0: chanteuse originaire de Valence et révélée par la Star Academy 2024. Maya avec Tout ira bien.
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0: Tout ira bien.
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3: Buonasera, Emilia.
0: Buonasera. Oh là là, bonsoir à tous et à tous. Bienvenue dans Décibel. Je viens d'une famille sicilienne. Alors, chez moi, chez ma mamie, Rosa, il y a les photos, évidemment, des enfants, des petits-enfants, hein, sur le buffet, comme dans beaucoup de familles italiennes. Mais les Siciliens ont un amour particulier pour Adamo, et donc il y avait aussi une pochette de 45 tours de vous le buffet.
3: Ça me touche beaucoup de la prendre, merci.
0: Voilà, à l'entrée.
3: Merci.
0: C'est mon premier contact avec vous, et je me disais, mais il est de notre famille, lui. Eh bien, en fait, c'est tout comme, parce que Salvatore, je me permets de donner votre âge, vous avez 82 ans, vous avez plus de 60 ans de carrière, bien sûr que vous faites partie de la vie de votre public.
3: C'est l'impression que je finis par avoir, et ça me touche, ça me bouleverse d'arriver dans une salle avec les gens qui me saluent par des acclamations et tout. Et c'est devenu un peu mon moteur. Et c'est pour ça que je me dis, mais il faudra bien qu'un jour, malheureusement, j'arrête. Mais comment je vais faire? Comment je vais faire pour arrêter et ne plus avoir cette... Enfin, je l'aurais peut-être différemment, mais ne pas avoir ce contact direct avec le public et sa chaleur. Et encore une fois, en espagnol, il y a un mot qui s'appelle cariño. Cariño, qui veut dire c'est un mélange de sympathie, d'amour, de tendresse. Donc ce cariño, comment pourrais-je m'en passer, quoi?
0: Voilà. Ouais. Et ça marche dans les deux sens, nous non plus, on veut pas s'en passer.
3: Oui, mais vous pouvez encore écouter les disques s'ils existent encore, ou n'importe quelle plateforme. Mais moi, il faut que je regarde mes vieilles vidéos pour vous revoir les plantes publiques et tout.
0: Alors là, pour le coup, la question ne se pose pas parce que vous êtes en plein cœur de l'actualité musicale avec un nouvel album, un double album, 25 nouvelles chansons. Cet album qui porte un titre extrêmement poétique, des nèfles et des groseilles, tout comme cette chanson. Vous sont...

0: très belle chanson pleine de nostalgie qui nous rappelle l'existence de ce fruit. Donc, bah oui, les nèfles, on n'en parle plus. Et alors, ça c'est bien vous. Remarquez qu'un fruit, tel un pantalon pâte d'œuf, peut passer de mode. C'est fou quand même.
1: Ben oui, parce que moi je les ai connus, contrairement à vous, à vos parents. Peut-être que vos parents non plus ne connaissaient pas les nèfles, mais vos grands-parents bien.
0: C'est sûr, ouais.
1: Et donc, avec l'âge que j'ai, donc, on est passé d'une civilisation à l'autre quand même.
0: Oui.
1: Imagine, jamais on aurait pu penser, quand moi j'avais 20 ans, qu'avec un appareil tout petit en main, vous pouviez parler en direct avec quelqu'un aux antipodes.
0: Et le voir en plus,
1: et
0: en
1: le
0: visio.
1: Voir, et le voir.
0: Ouais, ouais, c'est fou. C'est
1: il a fallu s'y faire. Hein, bon.
0: C'est vrai. Et tout comme, alors, vous qui avez débuté dans la musique, alors, en n'étant pas du sérail, hein, donc vraiment, il a fallu se battre, etc. Aujourd'hui, on peut fabriquer des albums dans sa chambre. Ça aussi, c'est quand même une avancée incroyable et ça enlève pas mal d'obstacles aux jeunes artistes.
1: Oui, c'est vrai que... Aujourd'hui, si on a du talent, c'est rare qu'on ne puisse pas se faire connaître. Et c'est un bien.
0: Ouais.
1: Parce que moi j'ai connu des artistes avec un immense talent, dont malheureusement, on n'a jamais passé les chansons en radio et tout. Et quand ils venaient me voir, je dis, vous avez du talent, mais que puis-je faire? J'en ai produit l'un et l'autre, dont Gilbert Montagnier.
0: Vous avez lancé Gilbert?
1: Oui, voilà.
0: Mais oui, Gilbert Montagnier, The Fool, c'était vous le producteur.
1: Je t'embrasse, Gilbert.
0: Oh, bisous.
1: Émilie m'a dit que tu lui avais remis un bonjour pour moi.
0: Oui, c'est merci. Vrai. Oh là là.
1: Donc, aujourd'hui, si on n'est pas retiré, je ne sais où, au sommet d'une montagne, si des chansons vous viennent en tête et si vous avez une jolie façon de les chanter ou une façon personnelle. Je crois qu'aujourd'hui, c'est ce qui compte le plus, la personnalité. J'imagine que vous ne pouvez pas ne pas arriver à enregistrer un premier disque, à trouver une firme de disque.
0: C'est vrai.
1: Et ça, c'est une bonne chose.
0: Alors, ce nouvel album, ce double album, donc, il a une histoire particulière, Salvatore, puisqu'en fait, vous l'avez enregistré, enfin vous l'avez d'abord écrit et composé, j'allais dire à la faveur d'une période qui était difficile pour vous. Vous avez eu des gros problèmes de santé qui vous ont cloué, si ce n'est au lit, au moins à la maison.
1: Mm-hmm.
0: Et là, l'inspiration arrive comme une vague et vous écrivez 25 chansons. C'est fou ça.
1: Attendez, en fait, avant mon problème de santé qui était un œdème pulmonaire, on avait pratiquement enregistrer un album normal.
0: D'accord.
1: De 12-13 chansons.
0: Ok.
1: Et puis, quand j'ai eu le problème, je me suis retrouvé avec un temps où, d'un côté, je devais pas quitter la maison, mais j'avais la possibilité de m'amuser. Et moi, mon hobby, c'est écrire des chansons.
0: C'est ça. C'est pas un travail.
1: Je ne suis toujours pas arrivé à le considérer comme un travail. Ça reste vraiment un plaisir. Je l'ai dit une autre fois, mon grand-père paternel, qui s'appelait Salvatore Adamo aussi, était vanier. Et je me souviens de la patience qu'il avait à tisser, tricoter avec ses tiges. Et moi, j'ai cette patience avec les mots, pour les mettre sur des notes, quoi.
0: D'accord.
1: Donc, je peux être parfois, et ça c'est pas à mon honneur, je peux être avec des gens, disons, avec lesquels je pourrais m'ennuyer un tout petit peu.
0: Ça arrive à des gens très bien.
1: Ça arrive, quoi. Eh bien, moi, je suis en train d'écrire une chanson dans ma tête.
0: C'est pas mal, ça. Et gardez pour vous, si vous avez un premier rendez-vous un peu ennuyeux, mais vous pouvez pas partir, écrivez des chansons dans votre tête. On sait jamais, vous pourriez faire des tubes.
1: Et aujourd'hui, toutes les idées sont bienvenues. Au contraire, plus elles sont originales, plus elles sont acceptées, oui.
0: Alors parlons d'originalité. La première chanson que vous avez dévoilée de cet album, Salvatore, et donc des nèfles et des groseilles, c'est une chanson qui s'appelle « Ma belle jeunesse ». Et alors, quelle originalité, quelle idée géniale de s'adresser à votre propre jeunesse et de lui botter un peu les fesses.

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1: Bon, rendons à César ce qui lui appartient. Dans l'album, sur les 25 chansons, il y a 3 collaborations. Et il y a celle-ci, ma belle jeunesse. C'est un texte, un poème que m'avait envoyé un ami journaliste et poète italien, Sergio D'Amaro, où l'idée de la chanson, l'idée d'invectiver la jeunesse, comme vous le disiez, elle est de lui.
0: D'accord.
1: Après, j'ai développé, j'ai gardé quelques images qui lui appartiennent. Et voilà, il y a 2 autres chansons. Parce que c'est une des premières fois que je collabore.
2: C'est très rare pour vous. Oui, pour celles et ceux qui ne s'en rendent pas compte, vous écoutez peut-être Salvatore Adamo depuis des années, mais il écrit, il compose normalement tout.
1: Tout, ouais.
2: Et là, on a Sergio D'Amaro avec vous pour ce texte.
1: Et il y a un Nicolas Cruz. Et tiens, comme par hasard, ça parle aussi de jeunesse et d'enfance. Lui, dans son bouquin de souvenirs, il y avait une chanson qui disait « Qu'ai-je donc fait de mon enfance ?» Et ça aussi, ça a été un déclencheur.
0: Et la chanson s'appelle comme ça.
1: Oui. Ouais. Et puis, et là je vais vous surprendre, il y a un ancien premier ministre belge, Herman Van Rompuy, qui était aussi président de la Commission européenne, qui m'a envoyé ses mémoires. Et il disait, en substance, vivre comme si tout était important et en même temps, comme si rien ne l'était vraiment. Ça mérite une chanson, ça.
2: Ça mérite une chanson.
1: Voilà. Donc, je l'ai développée, mais je lui ai attribué, bien sûr, la copaternité du texte, oui.
2: Des nèfles et des groseilles, c'est un album dans lequel il fait bon se perdre avec tout un tas de surprises. On a par exemple, et ça c'est appréciable par les temps qui courent, la clé du bonheur.

0: que c'est un album, oui, avec de la nostalgie, de la tendresse, de l'amour, mais il y a aussi beaucoup d'humour. Vous êtes rigolo, Salvatore. Vous aimez rigoler.
1: J'adore l'humour. Parce que c'est une façon de se défendre contre les vicissitudes de la vie, n'est-ce
0: Tout
1: pas
0: Tout à fait, oui, qui sont nombreuses. Mais c'est vrai que comme Jacques Brel, notre grand Jacques Brel, vous avez surnommé le tendre jardinier de l'amour, c'est vrai qu'on a tendance à oublier cette partie-là de vous, des textes hyper malicieux, voilà, rigolos, il y a ça aussi en vous et dans votre discographie.
1: Eh bien, ça a commencé très tôt, parce qu'en classe, en toute modestie, j'étais bon élève, j'étais pendant longtemps premier de classe, et j'ai retrouvé un bulletin quand j'avais 12 ans où j'ai le maximum dans toutes les matières, 0 en discipline et 0 en tenue, parce que
0: à l'enfer.
1: Oui, ouais, j'aimais bien. Enfin, je suis resté assez espiègle quand on me connaît. Et là, j'aimais bien faire rigoler mes copains, quitte à me faire punir, me faire sortir de la classe, des fois.
0: Mais excellente tactique, parce qu'en étant premier de classe, même en faisant des bêtises, on pouvait pas vraiment s'attaquer à vous. Ça, c'est pas mal du tout, hein.
1: C'était irréfléchi chez moi. Je n'ai pas pensé à cet avantage. Non, c'est vous qui me le dites trop tard.
0: C'est ça. Alors, il y a une question que j'ai envie de vous poser. Si c'est trop indiscret, vous m'envoyez balader. Mais vous qui êtes tellement, tout le temps, élégant, je vous vois toujours en costume, impeccable, magnifique. Je me dis, comment il est chez lui, Salvatore Adamo, quand il est en train de composer? Est-ce que, comme certains, certaines d'entre nous, vous êtes en jogging, sur votre canapé, en train de gratter la guitare? Ou est-ce que, quoi qu'il arrive, pour se mettre à la musique et à votre table de travail, vous avez cette allure incroyable qui vous caractérise depuis le début?
1: Non, là, chez moi, je suis, quand je sais que je ne dois pas sortir, je suis en jogging quand même. Et j'aime bien que mon chien Tom me grimpe sur les genoux. Vous savez, Tom, c'est un labrador noir. Et quand on l'a reçu, j'ai appelé un ami, Jean, qui vit à Nice. Et je lui ai dit, voilà, on a enfin trouvé un chien. Il s'appelle Tom. Et directement, il m'a dit, ah oui, parce que tombe la neige.
0: Tombe la neige.
1: Et j'ai poussé la fantaisie jusqu'à chercher sur Internet si un tombe la neige existait. Et je suis tombé sur un Thomas Belaneche, B-E-L-A-N-E-C-H, qui, je crois, est vétérinaire. Donc, voilà.
0: Ça, c'est quand même génial. Allez, hommage à Tom Belaneche.
2: Tombe
1: Quel sens de la propos, là. Bravo, Tinesia.
0: Notre réalisatrice Iris, bravo.
1: Merci.
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0: Bon, et on est quand même tous très contents d'apprendre qu'à certains moments, Salvatore et Adamo est en jogging sur son canapé, ça nous décomplexe. Merci, c'est important. Allez, revenons à ce nouvel album. Il y a beaucoup de chansons, évidemment, 25, alors je ne peux pas toutes les passer en revue, on n'a pas le temps, mais certaines, j'aimerais vraiment vous entendre dessus comme « Des fois ».

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1: Elle est à la fois lumineuse, cette chanson, à la fois le thème n'est pas très joyeux.
2: Mais il est plein d'espoir.
1: Voilà, c'est ça. Mais j'aime ce mélange et je crois aussi que vous n'êtes pas très très fan du premier degré de toute façon et que c'est toujours chouette d'avoir au moins deux niveaux de lecture.
2: Ouais, je suis content que vous en parliez parce que je me suis aperçu que des fois je joue avec le second degré et que quelques personnes le prennent au premier degré, ce qui est ennuyeux parce que dans une chanson qui s'appelle « Elle disait tout le temps je t'aime », j'assumais le rôle d'un gars pas très recommandable.
1: Un peu bas de plafond.
2: Oui, et qui disait, oui, elle prenait quelques nions à mes sorties de prison. C'est un personnage que j'aime.
1: Bien sûr.
2: Et j'ai eu des lettres de reproche. Bon, ouais. Comme Émilie vient de le dire, oui, je suis souvent dans le second degré.
1: Évidemment. Cœur cabossé aussi m'a beaucoup marqué sur ce nouvel album.

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0: Incroyable cette chanson. Comment elle est arrivée?
1: Bon, ben j'ai... Comme je savais que certaines personnes étaient au courant que j'avais eu des problèmes de ce côté-là, je me suis dit, je vais le traiter avec humour, quoi, pour que la chose n'effraie pas.
0: Exactement. Alors, attention, ne pensez pas que notre cher Salvatore Adamo soit déconnecté des problèmes, voire des maladies de notre monde. Il y a sur cet album une chanson qui s'appelle « Migrant ». C'est une chanson importante, une chanson qu'il faut écouter, déjà parce que vous savez de quoi vous parlez quand vous parlez.
1: Mes parents étaient des migrants.
0: Bien sûr, ils ont quitté la Sicile dans les années 40 pour venir s'installer en Belgique. Ce qui a été le cas de beaucoup d'Italiens d'ailleurs, hein, qui sont arrivés en Belgique, en France, etc. Donc vous savez ce que c'est, le déracinement. Ils savaient ce que c'était, vos parents.
1: Je sais que quitter son pays est toujours une blessure.
0: C'est pas un mouvement opportuniste. On se dit pas, tiens, on va aller dépouiller les gens d'à côté. Si on peut pas rester chez soi, c'est d'abord une souffrance.
1: Oui, c'est déjà le regard que les gens portent sur vous. À un moment donné, il est paralysant, quoi. Il est paralysant. Ouais. Et en fait, cette chanson, je l'avais envoyée à Morane. Et tout de suite, elle m'avait dit, on doit l'enregistrer avec des amis. Et en effet, c'était mon but d'en faire une chanson collégiale et d'éventuellement verser les bénéfices à une œuvre qui viendrait en aide aux migrants. Elle est partie trop tôt. Puis j'ai essayé, il y a 3 ans, j'ai contacté un autre chanteur dont je savais qu'il était mieux intégré dans le milieu, si je puis dire.
0: Ok.
1: Et puis, j'ai pas eu de nouvelles. Donc, et comme j'ai eu l'impression qu'avec les deux guerres terribles que l'Europe a vécues, là, près de l'Europe, on parlait beaucoup moins des migrants. Donc, je me suis dit, il faut quand même que je l'enregistre moi-même.
0: Elle est sur l'album Migrants.

0: une époque qui parle tellement d'empathie. C'est exactement le mécanisme de cette chanson. Vous vous mettez à la place de l'autre. Ça résout beaucoup de choses, ça, quand on essaye de se mettre à la place des autres.
1: Oui, encore faut-il avoir l'humilité de le faire quand la situation est aussi dramatique que la leur. J'ai eu une petite victoire avec cette chanson. Il y a un restaurant à Bruxelles où je suis allé quelques fois. Et une des dernières fois, le patron est venu vers moi. Il m'a dit, je vous remercie parce que je suis allé vous voir sur scène au Cirque Royal à Bruxelles. Et votre chanson « Migrant » m'a permis de changer ma façon de les voir. Ça m'a bouleversé. Je dis, au moins, je l'ai écrite pour ça, oui.
0: C'est beau. Ça sert à ça, les chansons aussi. Salvatore, vous qui êtes en gros non-stop en tournée depuis 1962, oui. qui au Japon, qui au Chili, partout en Europe, partout dans le monde, est-ce que justement cette grande histoire d'amour avec le public, qui dure depuis plus de 60 ans, vous a forcé à sacrifier des histoires d'amour à vous, privées, votre vie à vous? Est-ce qu'elle en a pâti de cet amour qui est peut-être plus grand, j'en sais rien, mais avec le public?
1: C'est vrai qu'à un moment donné, ça s'est posé en dilemme, parce que mon épouse est compréhensive, même elle a profité des voyages aussi, elle est venue aussi. Mais les enfants, à un moment donné, j'ai dû déléguer leur éducation à leur maman. Elles ont très bien fait ça, parce que vous savez que j'ai deux fils avec mon épouse et une fille avec une autre femme. Et voilà, quand je revenais, j'avais les bras chargés de cadeaux. Et je croyais que ça me ferait pardonner. Puis à un moment donné, j'ai eu quelques doutes par rapport à l'idée que mes enfants se faisaient de l'amour que j'avais pour eux, qui était immense, mais que je n'avais pas le temps d'exprimer. Maintenant, récemment, on en a parlé, il n'y a pas de malentendu. Ils savent que leur père est un saltimbanque, et même mon fils cadet a pris un peu le relais. Il est dans un groupe anglo-saxon qui s'appelle Fujiya et Miyagi.
0: Oh, wow.
1: Mon fils aîné, lui, il est pilote, mais il est bassiste aussi dans un groupe. Et ma fille a une voix magnifique. Et peut-être je vais la convaincre de quand même enregistrer un disque seul, parce qu'elle a juste accepté de chanter en duo avec moi il y a une dizaine d'années.
0: Ouais. Et là, il y a la voix de votre petite fille,
1: oui,
0: sur l'album.
1: Lily. Ouais. C'était une chanson grave, ouais, et je voulais une pointe d'innocence. Et moi, je craque quand je l'entends. Et il y a juste quelques notes. Voilà, je ne sais pas si vous allez passer la fin de la chanson pour qu'on l'entende.
0: Ah, alors, je vais laisser les auditrices et les auditeurs découvrir la chanson. Je vous donne le titre, elle s'appelle « Aimer comme on respire ». Mais effectivement, ouais, c'est un moment qui est tellement suspendu, la voix de Lily, que voilà, vous ferez ça après l'émission, faites-nous confiance.
1: Et Lily est entrée dans un groupe aussi à Londres, parce qu'elle vit à Londres, et elle a gagné avec trois copines le concours des groupes de l'école, donc elle est sur les bons rails.

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1: Vous permettez, monsieur?
2: Oui.
1: C'est une chanson qui a un destin incroyable, Salvatore.
2: Non, mais c'était, encore une fois, c'est dans l'humour, vous voyez, que j'ai reçu une lettre qui m'a quand même amusé, parce que, même si c'est un peu extrême. Mais oui, est-ce que vous saviez que Vous permettez, monsieur, est devenu l'hymne des clubs échangistes, parce que Vous permettez, monsieur.
1: C'est incroyable. Quand on vous dit que les chansons, après, elles ont leur vie à elles, elles voyagent, on ne contrôle plus rien.
2: On ne contrôle plus rien, non.
1: C'est fabuleux.
2: Et je ne m'en plains pas.
1: Et nous non plus. Merci beaucoup d'être venu nous voir, Salvatore.
2: Merci à vous, Émilie. Merci de vos sourires. Et voilà, de votre pétillance, si le mot existe.
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2: Bonsoir.
3: Tout va bien, bonsoir.
2: Pascal, très heureux d'être là. Et Benabar, bah nous aussi, on
4: J'espère
2: est content de vous
4: pas
2: avoir.
4: J'ai votre lancement parce que je suis rentré avec
3: Franck. Non.
2: Non, ça faisait vivant.
4: Voilà,
2: ça faisait
4: voilà.
2: Les invités arrivent pile au moment du début de l'émission, ça faisait direct.
4: Ouais, OK.
2: Voilà.
3: Enfin moi je t'avais pas vu venir, c'est
4: ah oui, ça.
3: Comme elle a dit, c'était je trouvais ça drôle. Bah, le duo qu'on n'a pas vu venir, c'était bien.
2: J'ai pas vu venir votre duo parce que
3: vrai, ouais.
2: Tous les deux, chacun de votre côté, vous tracez votre route et vous avez une foultitude de tubes, on connaît par cœur. Exemple, le dîner de Benabar. Le dîner de Benabar, on s'en fout, on n'y va pas. On a qu'à se cacher sous les draps. On commandera des pizzas. Toi, la télé,
3: toi et moi.
2: Et de Pascal Obispo, on connaît Si j'existe.
4: Entre autres.
3: Oui, non, mais ça va.
4: Il y a une belle collection, Pascal.
3: Non, c'est pas la peine. Ah, ben voilà.
2: Pour me faire arrêter de chanter.
3: C'est une chanson d'un mec très enthousiaste. Moi, je suis enthousiaste.
4: Ben oui, tu l'es en ce moment.
3: Ouais.
4: Ouais,
3: c'est vrai.
4: Ben moi aussi. Mais on est content de sortir ce titre.
2: Racontez-moi votre rencontre. Oui, ça s'entend que vous êtes en tout cas content d'être ensemble ici en studio. Ça me fait plaisir. Mais racontez-moi votre rencontre à tous les deux.
3: La vraie ou la fausse? Non, la fausse.
4: La fausse.
2: Ah non, attendez, c'est-à-dire, c'est quoi? Il y a plusieurs rencontres dans la vie et en studio.
4: On s'est rencontrés sur des plateaux de télé.
3: Oui, sur des plateaux de télé. Puis après, je l'ai rappelé pour une émission, pour un album pour le sida. Voilà.
4: Et puis les Restos du Cœur aussi.
3: On devait participer, on s'est vu au Restos du Cœur, et puis on a déconné souvent.
4: Ça soude les Restos du Cœur.
3: Et en fait.
4: Comme on passe 15 jours les uns sur les autres, ça crée des liens, quoi.
3: On s'est aperçu que malgré notre énorme différence,
2: d'âge.
3: Ouais, d'âge.
2: C'est beaucoup plus vieux, Pascal, c'est ça?
3: Ouais, beaucoup plus vieux. Oui, parce que lui, c'est un junior, lui, il commence à peine.
2: C'est ça.
4: Putain, j'aimerais bien.
3: On s'est aperçu qu'on pouvait être complémentaires et pouvoir faire bonnes choses ensemble. Et en fait, ça fait longtemps qu'on rigolait ensemble, qu'on pouvait bouffer ou se croiser, etc. Mais on n'a pas vraiment fait de musique, quelque chose de concret, nouveau, de festif, une forme de chanson dans un désespoir optimiste. En tout cas, une question, pour laquelle on n'a pas la réponse, de toute façon.
4: Ouais.
2: Reste-t-il du bonheur? Oui, vous n'avez pas choisi la question la plus simple.
4: Oui. Carrément. Bah, d'ailleurs, elle reste
3: suspendue
4: ouais, la question. Mais il en reste. Enfin, moi, je le pense vraiment. En tout cas, c'est à nous de le créer, le bonheur. Ouais.
2: Et il y a de la joie dans cette chanson, c'est sûr.
4: Exactement.
2: Je vous propose qu'on l'écoute. Et après, ils vont nous raconter comment ils l'ont fabriqué. Reste-t-il du bonheur? Le duo que non, je n'avais pas vu venir. Ouais. Benabar, Obispo, ici. C'est parti.

0: est-ce que vous avez trouvé la réponse à cette vaste question? Reste-t-il du bonheur? Benabar et Pascal Obispo sont avec nous ce soir en direct dans Décibel. Racontez-moi la genèse de cette chanson, messieurs. Qui a eu l'idée? Qui a donné le premier encart?
1: Pascal, qui fait un album que t'as fini d'ailleurs, tu continues.
2: J'ai presque fini.
1: Il invite des copains sur des nouvelles chansons. Et il m'a proposé deux chansons. Moi, j'ai tout de suite choisi celle-là. J'ai toujours tout de suite adoré le texte de Pierre-Dominique Burgot, qui est un super auteur. On savait déjà, mais là, et puis ces images, là, un réfrigérateur. Moi, j'adore ces chansons-là, poétiques, avec des moments très triviaux, très terre à terre. Enfin, j'adore son coup de plume. Et on l'a enregistré le plus facilement du monde. On a été en studio chez Pascal et puis voilà. Et puis on s'est aperçu assez vite qu'il se passait un truc avec cette chanson. Et donc nous voilà, parce que c'était pas du tout prédestiné à devenir un single.
2: On sait pas en général. On
1: s'est pas posé de questions.
2: C'est pas notre spécialité. Moi, ça n'a jamais été ma spécialité. Je n'ai d'ailleurs jamais choisi aucun single des albums. En fait, l'album, c'est un album que je prépare depuis pas mal de mois.
0: Ah oui, on a parlé la dernière fois que
2: on va dire même d'année.
0: D'année, oui.
2: C'est un album qui s'appelle Héritage, où je rends hommage à tous les artistes que j'aime et qui souvent donc viennent partager des moments avec moi, mais

0: Disons que, oui, mais quand on rend hommage à la chanson française, comment dire, on a, c'est vraiment le but de cet album. Je tire le fil de fan. Héritage, c'est tout ce que j'ai pu, comment dire, comprendre, ne pas comprendre, tout ce que j'ai pu apprécier, tout ce qui m'a touché, tout ce que j'ai appris avec eux, et même avec Bruno, même si il est beaucoup plus jeune que moi. Mais en fait, l'idée, c'est vraiment de rendre hommage à la langue, ouais. La langue française. Moi, j'ai démarré avec de la pop, c'est-à-dire la pop musique, c'est chanter rien. Mais
1: je peux tout chanter, je connais tout par cœur.
0: Non, mais chanter bien.
1: Plus que tout.
0: Oui, là, c'est ça. Donc, c'est ça. Donc la pop musique, c'est quoi? C'est chanter rien, mais le faire bien.
1: Oui.
0: Voilà. Et après, je me suis mis à.
1: Et l'idée de plein de violons.
0: À aimer les lettres. Ouais. À aimer, je me dis, ah ben non, mais attends, je suis trop vieux pour chanter tulup tup tup. Alors, et puis j'ai écouté des mecs comme ça, de la nouvelle chanson française. Je dis, ben oui, il faut que je fasse la chanson française. Il faut que j'arrête avec mes tulup tup tup. Et je me suis mis à aimer vraiment le texte, le verbe. Donc j'ai beaucoup travaillé avec d'autres artistes, et puis même Marceline Desbordes-Valmore, avec qui cette poétesse du 19e siècle, avec qui j'ai fait un album magnifique. Et donc depuis, j'ai envie de travailler avec des auteurs et compositeurs, et cet album, c'est vraiment un album, on va dire, hommage à la chanson française, et tous ceux qui veulent participer acceptent de venir partager un moment avec moi.
1: Mais alors, Benabar, vous auriez pu écrire un texte.
2: Oui, mais c'était pas du tout le truc de base, en fait. Ça s'est vraiment fait simplement, comme le disait Pascal. Et puis, je suis très heureux de pouvoir aussi rendre hommage aux auteurs,
1: ouais.
2: qui sont souvent un peu malmenés dans ce métier, il faut le dire.
1: Souvent, déjà, on parle pas d'eux.
2: Et on parle jamais d'eux.
1: Il n'y a pas beaucoup. Là, tout à l'heure, Pascal parlait de Julien Clerc, qui a toujours l'élégance, lui, de nommer tous les auteurs qui lui écrivent des textes pour ses albums et tout. Mais c'est pas le cas de tous les artistes. C'est vrai qu'il y a certains auteurs où ils n'ont même pas le droit de le dire.
2: Oui, exactement. Il y a ce truc-là. Voilà. Et puis revenir à quelque chose aussi. Alors, déjà, j'étais très, très flatté qu'on me demande comme interprète.
1: Oui, mais oui, c'est très chic.
2: Céline Dion, c'était pas le cas avant.
1: Et vous a appelé Céline, c'est ça le confort du studio.
2: Oui, Céline. Moi, je dis qu'on m'appelle Céline.
1: Oui, je comprends. De toute façon. Je comprends. Voilà.
0: Bon, c'est vrai que je l'ai dirigé. Ouais. Je l'ai rendu Céline comme ça. Moi, j'adore Céline Dion. Non, mais c'est vrai que, en fait, j'ai jamais vraiment aimé, on va dire, les gens qui étaient trop techniques. L'aspérité, le défaut.
1: Ouais.
0: Je l'ai toujours exploité, si on peut parler de défaut, mais le défaut, c'est que le caractère. Et le défaut, c'est le caractère. Et le caractère, c'est tout ce qu'on recherche. Et quand on fait un duo avec Bruno, je veux que ce soit lui.
1: Ouais.
0: Je veux pas le gommer. Donc, en fait, c'est bien lui, comme tous les autres chanteurs, les deux autres chanteurs avec qui j'ai travaillé, ou chanteuses. Et c'est ce qui est important. Voilà. On va pas tous chanter pareil. Donc,
1: non,
0: voilà. Donc là, il déconne. Mais voilà. Moi, je l'ai vu sur scène plusieurs fois. Et c'est un super interprète. Et surtout que c'est un mec sur scène, ça, il envoie. Bon, c'est vrai qu'il vieillit un peu, mais bon.
2: Ah ouais, écoute, on va pas vers le mieux. Qu'est-ce que tu veux?
0: Bah non, je sais.
2: C'est notre dernier tour de piste à tous les deux.
0: Ah non,
1: c'est horrible.
0: Non, non. À moi, oui, mais pas à toi.
2: Si, moi, je peux
0: aussi. Tiens, junior, arrête un peu.
2: Putain, j'ai 56 ans, arrête.
0: Bah moi, j'ai 61 dans 3 mois. C'est fini.
2: C'est les conversations.
0: Et place aux jeunes.
2: Place aux jeunes.
0: Place aux jeunes.
1: Moi, je vous fais signer au minimum pour 30 ans.
0: À nous deux, on a combien? 117
2: ans. Ah, j'étonne.
0: Bon, qu'est-ce qu'on disait? On l'a pas vu venir.
1: Non, mais ça, on l'a pas vu venir, c'est sûr. Reste-t-il du bonheur? N'empêche que j'aimerais savoir comment ça s'est passé, ce moment-là, où vous décidez, Pascal, d'attribuer cette chanson à Benabar. Pourquoi, d'après vous, elle lui va comme un gant?
0: Alors, en fait, dans tout cet album, c'est un hommage, donc, à la chanson française, aux auteurs-compositeurs, mais aussi à la musique d'un certain genre. C'est-à-dire, pour moi, la chanson, la meilleure chanson française, on va regrouper, on va partir de fin 60 et début 80 aussi, mais c'est vraiment la chanson des années 70. Quand je me suis replongé dans...
1: Donc c'est qui, c'est Berger?
0: Alors, Les Marquises, l'album de Brel,
1: ah,
0: Les
1: oui,
0: Marquises,
1: oui.
0: Ça c'est les années,
1: ouais,
0: 70.
1: Okay.
0: On a toujours Brassens, mais on a Julien Clerc, on a Francis Cabrel, on a, ouais, Delpech, on a Souchon. Et moi, je fais une anthologie, comme tu sais, sur la chanson française dans mon application.
1: Oui, les reprises.
0: Où je reprends.
1: Ouais.
0: Et c'est vrai que dans cet album, donc en fait, je travaille sur des ambiances différentes, mais dans le genre, une espèce de années 70 2.0. Et cette chanson, je l'ai voulu. Alors bizarre, tu vas voir, je te dis d'où elle vient. Elle vient d'un album d'albums que j'ai écouté, des Wings de Paul McCartney. On entend bien cette prédominance de basse comme ça, ouais. L'espèce d'un truc un peu campagne, un peu
1: un petit banjo aussi.
0: Un peu terre. Oui, c'est ça. Donc c'est vraiment une chanson de terre. On a l'impression que voilà, moi je suis un petit fils de paysan, de vigneron,

0: c'est vraiment une chanson comme ça. J'avais envie de retrouver ce genre d'odeur. Et c'est vrai que Bruno, dans ses textes, dans sa lecture du quotidien et comment il l'exprime dans son écriture, on est vraiment là, on est près des gens. Moi, ce que je n'avais pas dans mes textes avant de travailler avec d'autres auteurs, j'avais pas ce truc-là. J'étais très très bien servi, évidemment, par Lionel Florence, mais c'était autre chose. Et là, c'est vrai que on est dans les détails, on est dans le réfrigérateur, et c'est vrai que je me dis tiens, ça c'est Bruno, ça. Ça c'est Bruno, ça va le faire marrer. Voilà,
1: bon, bref. Et la première écoute, ouais, parce qu'il y en avait deux au début, tu te souviens, il y avait deux possibilités. Ouais, ouais. Et on l'a fait, j'espère que ça se ressent dans le titre. On a fait ça aussi simplement, Pascal, comme moi, on a cette volonté, peut-être aussi avec l'âge en l'occurrence.
2: Non, mais c'est vrai. Décidément, c'est un thème.
1: Ouais,
2: hein.
1: Non, mais il y a peut-être un peu ça, parce qu'il y a le bon côté aussi de le fait d'avancer dans la vie, dans sa carrière, de pas se poser de mauvaises questions, surtout quand on enregistre. Il y a évidemment tout ce qui va autour d'un disque, d'une sortie d'album, la promo, les intérêts. Mais il y a aussi le moment où on est autour d'une guitare ou d'un piano et puis on fait une chanson, quoi. Et ce moment-là, moi j'y tiens beaucoup, Pascal aussi. Et cette chanson a vraiment été faite comme ça, sans aucune ambition, sans compliquer, sans mettre des intermédiaires, des avocats, des tout ce que tu veux. Tu vois, parce que ça peut vite tourner dans des trucs comme ça aussi.
0: C'est un partage de plaisir, simplement. Voilà.
2: C'est comme ça. C'est payé en caisse de bière.
0: Je sais que dans la vie.
1: Et oui, et puis moi j'ai vraiment envie de travailler comme ça globalement, même pour les concerts, même pour les interviews d'ailleurs, sans fioritures inutiles qui prennent des fois une place inouïe.
0: Alors moi c'est bizarre parce que c'est vrai que dans la vie, moi je suis quelqu'un de très enthousiaste, etc. Moi j'aime bien blaguer, tout ça. Et quand je suis en général, dans un studio, c'est vrai que d'enregistrement, je deviens tout à fait sérieux. Et en fait, avec Bruno, j'ai gardé cet enthousiaste encore, comme dans la vie ou comme quand je suis sur scène. Et c'est vraiment super agréable de bosser avec lui parce que on s'amuse et quand on n'a aucune pression. On est vraiment dans un partage sans aucune ambition, sans aucune recherche, comme tu disais tout à l'heure, peut-être qu'on peut se retrouver à la radio et promotionner un single. Voilà. Et puis c'est sans ChatGPT, je précise.
2: Oui. Voilà. On sent pas la patte de l'intelligence artificielle, tout ça est très naturel.
1: On a de la bêtise authentique.
0: Ah bah oui, c'est la bêtise authentique.
1: Oui, c'est ça.

0: actualités respectives de mes invités sont effectivement très intéressantes. On parlait de l'album Héritage de Pascal Obispo, double album qui, sortira quand il sera prêt.
1: Bah c'est comme ça, il n'y a pas de...
0: On fait l'appel, on sait qu'il y a Appelle-moi Johnny, on sait qu'il y a Notre-Dame et la France, on sait qu'il y a le duo avec Benabar.
1: Ouais, aussi, comme sur son, il est aussi sur son bonheur, album, c'est voilà. Génial.
0: Et une chanson avec Francis Cabrel.
1: Entre autres, il y a d'autres artistes, évidemment.
0: Oui, non, je sais, ça fait 4 là, c'est pas beaucoup pour un double album. Je sais
2: c'est une chanson de 20 minutes à chaque fois, attention.
1: Non, on peut presque rajouter un 0 au 4, un double album.
0: Wow.
1: Bah écoute, il faut que je passe à autre chose. Moi, c'était fini, j'ai raccroché des gants.
0: Donc, Héritage, terminé. Vous avez compris, gros projet de Rocky Balboa, Pascal Obispo.
1: Non, pas du tout.
0: Qui raccroche les gants.
1: Non, pas du tout. Bon, enfin, écoutez, ouais, c'est comme ça. On essaie de faire toujours de la bonne musique. Mais en fait, ce qui est bien avec l'âge, je trouve, c'est que on est beaucoup plus doué, c'est ça, beaucoup plus détendu dans l'approche de cet art. Qui n'est pas forcément un art mineur, mais on va dire même si c'est un art mineur, comme je dis toujours, c'est un art mineur à fonction majeure,
0: ouais.
1: Puisque d'abord ça nous fait du bien, ça peut faire du bien aux gens aussi. Et c'est vrai que en vieillissant, moi j'avais déjà pas beaucoup d'angoisse, mais là c'est vraiment, je suis vraiment tellement heureux. Tout est très cool et tous mes invités sont heureux de partager ce moment avec moi. Et je suis très heureux de partager avec Bruno parce que à force d'avoir fait d'autres conneries et des conneries, il vaut mieux à un moment donné s'arrêter dans un studio et faire de la musique ensemble, Monsieur
2: Benabar. Exactement, faire de la musique et on partage tous les deux ce goût du un peu ce culte du divertissement qui est souvent traité par forcément du mépris, mais bon avec un peu de distance.
0: Il y a des gens qui vivent leur musique de manière plus snob que vous.
2: Voilà,
0: c'est comme ça qu'on peut le dire.
2: Et qui sous-entend un petit peu que le divertissement, bon, c'est un peu bébête, peu racoleur, et tous les deux on pense le contraire. Le divertissement, d'une part, on peut avoir des ambitions artistiques dans le divertissement, et puis ça peut apporter quelque chose en termes de poésie, et en plus divertir, cette notion-là de que les gens aillent un peu mieux pendant les 3 minutes où on chante. Essayer d'aller vers ça, c'est quelque chose qu'on voulait tous les deux insuffler dans.
1: C'est vrai, c'est la fonction, c'est notre fonction majeure finalement pour notre art mineur.
0: Le Soleil des Absents, c'est le nom de votre prochain album, Benabar. Oui. On a une date de sortie ou pas?
2: Alors oui.
0: Ou alors c'est comme Pascal, ça sortira quand ça sera prêt.
2: Non, c'est à la rentrée en janvier. Je crois que c'est le 30 janvier. Mais enfin, okay.
0: Janvier 2026, en tout cas. Oui. Et il y a des dates de concerts qui commencent à arriver, notamment le 29 avril prochain à Paris, à l'Olympia. Ça, c'est le concert de rentrée, c'est le début de la tournée.
2: C'est le début de la tournée. On ne sait pas où elle va nous mener, d'ailleurs. On va voir comment ça va se passer, mais ça fait 4 ans, je crois, que j'ai pas tourné, mais c'est la première fois depuis que j'ai commencé.
0: Vous vous arrêtez aussi longtemps?
2: Je m'arrête aussi longtemps, ouais. Ça s'est fait comme ça, en fait, c'était pas du tout un choix ou un calcul, mais il y a eu plein de raisons, plus ou moins tristes. J'ai perdu un de mes plus vieux musiciens, Denis, évidemment, ça a modifié plein de choses, surtout intimes, évidemment.
0: Ouais.
2: Et puis les choses se sont faites comme ça, et l'album a été long à faire, ça a été parfois un peu dur, mais en fait, curieusement, comme on était tous dans un moment très triste, parce que Denis, on a commencé ensemble dans les bistrots en 95, donc il était toujours avec moi sur scène. Enfin,
0: il jouait quoi comme instrument, Denis?
2: De l'accordéon et du sax.
0: D'accord.
2: Il avait aussi composé pour moi, fait des arrangements.
0: Ah oui, donc c'était votre ami et votre binôme artistique.
2: Ouais, depuis le début.
0: Ouais, ok,
2: ouais.
0: D'accord.
2: Et en fait, de partir sur cette tristesse nous a tous forcés à apporter du bonheur, justement. C'est pour ça que j'ai été très touché par la chanson de Pascal, parce que je me suis vraiment posé la question pendant 4 ans, reste-t-il du bonheur? Et comme on était tous là-dedans,
0: ouais.
2: En fait, ça a donné une patine à cet album, moi, qui me touche beaucoup, qui est assez joyeuse, avec cette volonté, le soleil derrière les nuages, quoi.
0: Mais c'est-à-dire, il faut que la joie revienne un petit peu avant de refaire des chansons, ou est-ce que c'est le fait de retourner à votre travail,
2: ouais,
0: qui vous a rapporter de la joie?
2: Ouais, de la joie. Et surtout le fait de se dire, depuis le début, qu'il faut pas se laisser aller à un album triste. C'était presque trop facile. Puis c'est vrai, il suffit d'allumer la télé pour être déprimé quand même. C'est pas compliqué.
0: Oui, ça c'est donc, en ce moment, oui, effectivement.
2: Voilà, donc on a tous, l'envie comme ça d'apporter de la joie à la personne qui voudra bien écouter l'album. Donc ça, curieusement, cet album a été long parce que ça a été un voyage intime que j'avais jamais fait à ce point-là. Et donc je suis fou de joie de commencer à partir sur scène parce que ça aussi, c'est un peu ce qu'on n'arrête pas de se dire avec Pascal, le moment où on chante la chanson devant quelqu'un, quoi. C'est quand même le but du jeu, quoi.
0: Pascal, vous, vos chansons préférées, vous les écrivez quand vous êtes triste ou quand vous êtes heureux?
1: Je pense que c'est juste une question d'envie, c'est-à-dire que ça vient comme ça. Moi, j'accumule de l'énergie, qui peut être de l'énergie positive, souvent négative. Ouais, j'ai tout négatif et puis ça vient. Il suffit simplement que je reçoive des textes. Voilà, c'est juste de l'énergie. Je sais pas, il y a pas gay ou pas gay. Non, quand j'ai été vraiment très très mal, non, je peux pas écrire. Non, on fait que des trucs vraiment pas, ouais. vraiment pas cool. Non, moi en plus j'aime les chansons romantiques surtout. Bon voilà, quand je suis au piano, c'est toujours c'est toujours très féminin. J'ai envie de faire pleurer, mais je suis pas dans un mood triste en fait. Voilà, je suis dans un mood plutôt romantique d'un ami de la beauté qui voudrait que la beauté perdure. En tout cas, grâce aux mots, grâce aux mélodies, voilà, à l'effet que ça peut avoir sur les gens. Moi, je sais que ça en a sur moi. En fait, si je fais ça encore aujourd'hui, c'est parce que je sais que je suis toujours impacté par des chansons, par des phrases, par des mots, par des poèmes. Et cet impact me donne envie de faire la même chose pour d'autres personnes parce que je sais que ça existe. Je sais que je peux pleurer en écoutant une chanson. Donc, si je peux moi-même faire pleurer avec ma chanson, émouvoir ou peut-être faire rire, rire, c'est vrai que c'est avec Vito, j'ai fait rire.
2: Ah oui,
1: avec Vito, ouais. Et alors on s'est bien marré avec Mickaël. Bon, enfin voilà ma démarche.
0: Mel,
2: il faut se méfier de ces états d'âme.
0: Moi, je vais la chanter la chanson.
1: C'est toi,
0: pas...
1: faut que je te parle. J'ai passé ma soirée à boire. Non mais c'est fou. Hein. Non mais je suis un héros dans les banlieues, moi je te le dis.
2: C'était ouais, marrant cette chanson.
1: Ouais. Ah moi je sors. Hein, moi tous les rappeurs, de toute façon, je suis un héros pour tous les rappeurs.
0: Et
1: même génération montante, quand ils me voient, c'est Vito, c'est tout, c'est respect.
0: C'est Vito.
1: C'est respect. Mais c'est quasiment comme si j'avais, tu sais, des grosses chaînes et tout. Des sourcils coupés, des flingues, etc.
2: Ah ouais, on avait parlé de... Moi, c'est pour la série H. Ils connaissent pas mes chansons, mais ils connaissent H.
0: Donc il y a Benabar de H et Pascal Obispo qui fait Vito, qui sont les invités ce soir de Skyrock. On vous embrasse tous très fort et à bientôt, messieurs.
2: À bientôt, merci.
0: Merci de nous voir.
1: C'est très court.
0: Il est 35.
1: Non, mais la fin, je l'ai pas vu venir.
2: Non,
1: tu l'as vu venir la fin ?
2: On nous chasse.
1: Ah ouais, non, mais
2: d'habitude,
1: pas
2: les gens, ils restent beaucoup plus longtemps, mais nous, comme on a été chiants et cons.
1: Non, pas du tout.
0: Vous avez eu 5 minutes de rap parce que vous êtes mignons et que vous êtes deux.
1: Fini avec une fin positive. J'aimerais bien écouter ta chanson, s'il te plaît.
0: Allez, Benabar, Benabar.

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0: Et oui, les paroles de l'été indien et de plein d'autres. C'est lui, Claude Lemel. Il est ce soir l'invité de Décibel. Bonsoir Claude Lemel.
1: Bonsoir Émilie, bonsoir à toutes et à tous.
0: Bon, je prends un petit peu d'avance pour vous souhaiter un bon anniversaire.
1: Merci, merci
0: joyeux
1: beaucoup.
0: Anniversaire. 80 ans, ou plutôt 80 automnes, c'est comme ça que nous allons compter, en automne.
1: 80 étés indiens.
0: 80 étés indiens, mais oui, exactement. C'est fou, hein, vous êtes un de nos paroliers les plus cultes. Alors je dis parolier, à la SACEM on dit auteur. Comment définissez-vous votre métier, Claude Lemel?
1: Bah, je pense que parolier, c'est le terme exact. Bon, un parolier, c'est un auteur de chansons, donc c'est aussi un auteur, bien sûr.
0: Voilà, auteur de chansons. Vous fêterez sur scène à Paris, au Café de la Danse, 80 ans, dont 60 à écrire des chansons de manière professionnelle, on va dire. Mais en vrai, la toute première chanson que vous avez écrite, je crois que vous étiez adolescent, c'est ça?
1: Oui, oui, la première, je devais avoir une quinzaine d'années. Mon premier poème, je l'ai écrit à 8 ans.
0: Oh, vous vous en souvenez ou pas?
1: Oui, il s'appelait Le Vagabond.
0: Et donc ça parlait d'un monsieur qui voyage.
1: D'un pauvre monsieur qui errait par les chemins. Je me souviens que, comme j'avais remarqué que tous les poèmes étaient en vers de 8 pieds ou de 12 pieds ou de 10 pieds, enfin, j'avais pas une culture poétique encore extrêmement étendue. Alors, pour pas faire comme les autres, j'avais écrit mon poème en vers de 13 pieds.
0: Ah, oh, waouh! Ah oui! Voilà. Vous aviez déjà envie de vous distinguer.
1: Ça commençait, il s'en allait les pieds nus par les chemins boueux. Ça fait 13.
0: Ça fait 13.
1: Ouais. J'avais 8 ans, je ne sais pas ce qui m'était passé par la tête.
0: 8 ans, premier poème, 15 ans, première chanson. Et puis ensuite, ben voilà, hein, on a entendu vos mots chantés par Serge Reggiani, Gilbert Montagnier, Michel Sardou, Michel Fugain, Gilbert Bécaud, Nana Mouskouri, Joe Dassin, évidemment.

0: J'ai envie de vous dire merci pour celle-là, hein, Claude.
1: Ah, c'était une prémonition sympathique.
0: Les yeux d'Émilie. Alors, est-ce que ça vous amuse d'ailleurs qu'une chanson comme ça, alors, dans Les yeux d'Émilie, Joe Dassin, c'est les années 70, et que 50 ans plus tard, dans les années 2020, elle ait une nouvelle vie, cette chanson, grâce aux rugbymen qui en ont fait l'hymne officieux de la Coupe du Monde de rugby. C'est drôle de voir plusieurs vies de chansons dans votre vie à vous.
1: Ça me touche.
0: Ouais.
1: Ça me surprend, évidemment. Je trouve ça extrêmement étonnant. Ça a commencé par le basket, en réalité.
0: Ah, d'accord.
1: Ouais, ça a commencé par le basket.
0: Alors,
1: dans le
0: Sud-Ouest.
1: C'était les bandas, donc les espèces d'orchestres français, ouais, du Sud-Ouest, qui aidaient les joueurs de basket à s'échauffer en jouant le refrain de la chanson au cuivre. Voilà.
0: Ah ouais, on joue, oui, forcément, on court vite. Ouais.
1: Voilà, alors ça a déteint sur le rugby, et ensuite c'est monté à Paris pour la Coupe du Monde de rugby, etc. Et maintenant, c'est un peu partout, puisque j'ai reçu dernièrement une vidéo de la ville d'Armentières, avec des gens qui faisaient la fête autour de cette chanson. Pas m'expliquer que Carmentière, c'est à côté de Saint-Jean-de-Luz, je ne crois pas.
0: Non, pas vraiment.
1: Pas vraiment. Donc c'est devenu assez général.
0: Ouais.
1: Mais ça me surprend. Évidemment, ça me fait extrêmement plaisir, oui.
0: Ah bah nous aussi, parce que dès qu'on l'entend, cette chanson, elle nous rend dingue. Alors là, c'est vous qui faites la programmation musicale ce soir, cher Claude Lemel. On est toutes et tous super contents de vous avoir avec nous. Claude Lemel, on commence par une chanson dont vous avez signé le texte. C'est Salut les amoureux de Joe Dassin. C'est sans doute la chanson de rupture qui donne le plus envie de se faire larguer, en fait, parce qu'elle est tellement joyeuse. Vous pouvez me raconter son histoire avant qu'on l'écoute?
1: Bon, elle est faussement joyeuse, bien sûr, c'est ce que je voulais.
0: Ouais.
1: Bon, c'était l'histoire très exacte d'une rupture avec une femme que j'aimais beaucoup.
0: Ouais.
1: C'est une litote. Bien. Et donc, lorsque Joe m'a confié la musique de Steve Goodman, immédiatement ce souvenir m'est revenu. J'ai trouvé que la musique correspondait tout à fait à ce que j'avais ressenti lors de cette rupture. Et je me suis souvenu que, raccompagnant la jeune femme qui me quittait, disons les choses telles qu'elles sont, jusqu'à sa voiture, en bas de l'immeuble, il y a une dame comme ça qui était sur le pas de la porte et qui nous a fait « Salut les amoureux !»
0: Oh, ça a dû vous briser le cœur.
1: Ça m'a brisé le cœur, alors que évidemment je savais que c'était terminé et fini pour toujours. Et donc, lorsque j'ai dû écrire le texte sur cette musique, la phrase m'est revenue et je m'en suis servi. Et comme disait Brel dans une de ses chansons, et nous voilà ce soir. Voilà.
0: Et nous voilà ce soir à écouter « Salut les amoureux ». En versant une petite larme, oui, mais avec le sourire, ça c'est la magie de Joe Dassin et de Claude Lemel.

0: chanté par Joe Dassin et un texte donc signé Claude Lemel. Il est notre invité ce soir dans Décibel. Il partage avec nous ses chansons préférées, transformer un cœur brisé en tube. Ça, vous savez le faire. Et alors, vous avez sorti, on s'était vu pour ça la dernière fois, un livre où vous partagez vos trucs et vos astuces, Claude Lemel. Ça s'appelle L'art d'écrire une chanson aux éditions Erol. Ouais, c'est incroyable d'avoir fait ça parce que ça donne plein de clés. Comment choisir ses thèmes, comment tourner autour des thèmes, comment attraper la bonne idée, la garder, etc. Vous trouvez que c'est un rôle agréable pour vous d'être un passeur aussi et de donner des clés à d'autres pour écrire?
1: Je pense que c'est indispensable quand la vie vous a donné la chance qu'elle m'a donnée. D'ailleurs, j'ai vécu, comme on l'a dit tout à l'heure, 60 ans de mes chansons.
0: Ouais.
1: Et puis, ça a l'air de vouloir continuer.
0: Ah bah, dites donc, on vous en souhaite au moins 20 supplémentaires.
1: Oui, ça, on verra. Ça ne dépend pas de moi. Si ça dépendait de moi, je signerais.
0: Oh, oui.
1: Et donc, bon, il faut rembourser à la vie la chance qu'elle nous a donnée. Et donc, c'est ce que j'ai essayé de faire à travers ces ateliers d'écriture que j'anime toujours et ce bouquin où j'avais envie de partager un certain nombre de réflexions. Au fond, c'est plutôt des réflexions sur la chanson, peut-être même une petite philosophie, très, très, très humblement. Je me devais de le faire. Oui.
0: Ouais. Et ce qui est très chouette, c'est qu'évidemment, alors vous partez de votre travail à vous, des paroles que vous avez écrites, mais vous allez aussi piocher chez d'autres auteurs que vous aimez bien. Je pense à Souchon, par exemple.
1: Ah oui, j'adore.
0: Donc, décortiquer les paroles.
1: Bien sûr, je prends beaucoup, beaucoup d'exemples chez tout un tas de consoeurs et de confrères. Je cite évidemment beaucoup Jacques Brel aussi, beaucoup Brassens, mais beaucoup d'autres également. J'ai énormément de sujets d'admiration dans cet artisanat de la chanson. Alors, oui, bien sûr, je m'en sers. C'est formidable de pouvoir dire ah, ça c'est chouette, quoi, ça c'est bien, ça fait tellement plaisir.
0: Ouais. Alors moi, ça me fait plaisir que vous ayez choisi Rose dans cette liste de chansons que nous partageons ce soir. Rose avec sa chanson La Liste, justement. Rose, elle fait partie des festivités prévues demain pour vos 80 ans.
1: Oui, tout à fait.
0: Au café de la au café de la danse.
1: De la danse.
0: Café de la gare, c'est quand vous ferez des sketchs. La café de la danse, c'est pour le concert. C'est une jolie petite salle parisienne, vraiment très très cosy. Ouais. Alors racontez-moi comment vous avez connu cette chanson de Rose qui a été un grand tube. Hein.
1: Alors j'ai toujours adoré cette chanson, toujours. Je l'avais vraiment remarquée, elle m'avait tapé dans l'oreille.
0: Ouais.
1: Et puis vraiment j'avais envie de connaître Rose, mais l'occasion ne s'était pas présentée. Il faut dire que je suis assez timide, donc ça n'arrange pas les choses. Et puis c'est trouvé que dans mes activités, de défense du droit d'auteur, etc., j'ai été amené à la rencontrer. Elle avait besoin d'un coup de main, ce que j'ai évidemment fait bien volontiers. Et donc on s'est vu, on a déjeuné. Je lui ai dit quelle admiration j'avais pour ce qu'elle écrivait et pas seulement pour La Liste. Et puis on a sympathisé. Elle a suivi très très humblement mes ateliers pendant quelques temps, et puis ça lui a remis le pied à l'étrier.
0: Ouais.
1: Et là, elle va sortir un nouvel album, où d'ailleurs il y a La Liste revue et corrigée, la nouvelle liste.
0: Ouais.
1: Et puis je lui ai écrit un texte qui s'appelle Tournesol et qui figure donc sur cet album. Je suis très content d'avoir travaillé pour elle. Et on chantera d'ailleurs cette chanson ensemble au Café de la Danse dimanche.
0: Ah là là, c'est génial. Rose qui sera très bientôt l'invitée de Décibel pour son nouvel album. Elle fait partie de la sélection chansons de Claude Lemel. Allez.

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1: Elle s'appelle Rose et sa chanson La Liste a, comme il l'a joliment dit, tapé dans l'oreille de Claude Lemel au moment de sa sortie. Claude Lemel, donc.
2: Et surtout dans le cœur, je dois dire.
1: Bah oui, aussi. Vraiment, ouais. Et vous avez invité Rose, donc, demain au Café de la Danse pour célébrer votre boom d'anniversaire. En vrai, c'est un concert. Il y a donc Rose, Anne Silla, Gilbert Montagnier.
2: Michel Fugain.
1: Michel Fugain. Vous voyez ça, en fait, oui, comme une grande réunion d'amis. Vous allez chanter tous ensemble.
2: Oui, il y a beaucoup d'amis qui seront là. Certains seront dans la salle, pas sur scène. Anna Mouskouri m'a dit qu'elle allait venir. C'est merveilleux. Je suis très, très, très heureux de ça. Et énormément d'amis, d'élèves de mes ateliers aussi. Ma famille, évidemment. Mon fils chéri sera là. Ma fille ne peut pas venir, elle est à Berlin. Mon fils, ma belle-fille. Enfin voilà, je suis un nouveau grand-père. Voilà.
1: Oh,
2: ma petite-fille est trop petite pour venir.
1: Ouais. Voilà. On lui racontera. Voilà. Un petit peu plus tard, voilà. Cette folle soirée qui promet en tout cas d'être folle, et ce sera donc demain. Nous, c'est ce soir qu'on partage vos chansons préférées. Claude Lemel, vous avez évoqué, juste avant qu'on écoute Rose, Jacques Brel, le voici, le voilà, et vous avez choisi Mon Enfance.
2: Ah, je trouve que Mon Enfance, c'est sans doute le sommet de l'écriture de Jacques.
1: Ah ouais ?
2: Ah, c'est une chanson vraiment qui est... Enfin, c'est parfait, tout est parfait, quoi. Chaque phrase est sentie, chaque phrase est originale, elle est belle, elle est touchante, c'est un coup de poing au cœur. C'est du grand Brel jusqu'à cette fin qui est absolument incroyable,
1: ouais.
2: Avec ce break, ce grand silence, et la guerre arriva, et nous voilà ce soir. Oh là là, c'est un drôle de coup de poing.
1: Avez-vous eu l'occasion de lui dire, alors vous, le parolier reconnu, à lui, le parolier aussi reconnu. Alors Brel, évidemment, on parlait de son talent d'interprète, mais ses paroles étaient sublimes. Vous avez eu l'occasion de lui dire tout le bien que vous pensiez de cette chanson ?
2: Oui, on s'est vu plusieurs fois.
1: Comment il prenait les compliments ?
2: Tahiti. Oh, je crois qu'il aimait bien ça.
1: Ah, bon.
2: Mais qui déteste ça ?
1: Ah, personne, je crois.
2: Non, je crois qu'il avait été blessé à ses débuts parce qu'il avait eu beaucoup de critiques, beaucoup de malveillance, beaucoup de choses extrêmement désagréables qui avaient été dites à son sujet. Donc je crois qu'il appréciait d'autant plus l'admiration dont il faisait l'objet, bon, depuis déjà pas mal de temps, parce que bon, le succès est arrivé en 59.
1: Ouais.
2: Moi, je l'ai connu en 76, à Tahiti. On a beaucoup, beaucoup parlé. Et évidemment, je lui ai dit toute l'admiration que j'avais pour lui. Et je lui ai même avoué que c'était à cause de lui que j'avais écrit des chansons.
1: Waouh, Mon Enfance, Jacques Brel, dans la sélection des chansons préférées de Claude Lemel.
2: Merveille.

0: effectivement grandiose cette chanson. Claude Lemel l'a choisie pour vous, c'est Jacques Brel.
1: C'est extraordinaire, c'est à couper le souffle, quoi, ce qu'il fait à la fin là. Alors on voit bien que bon, c'est une chanson qui est enregistrée avec l'orchestre, en direct avec l'orchestre. Ça, on peut pas le faire en recording, c'est impossible. Là, il y a une telle connivence entre les deux parties, entre les musiciens et le chanteur. Bon, chacun attendant l'autre, etc. Bon, c'est terrible.
0: On revient dans quelques secondes. Claude Lemel est l'invité ce soir de Décibel.
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0: Et on a un invité très spécial ce soir qui en plus fête son anniversaire demain. C'est Claude Lemel. On vous appelle l'homme aux 1500 chansons. Vous avez écrit les paroles de tellement de tubes. Et en réalité, c'est pas 1500, c'est 1537 de vos textes qui ont
1: alors,
0: été enregistrés.
1: Alors 1537 enregistrés et sortis. Voilà. Mais j'ai dû en écrire à peu près 4000.
0: Waouh, Claude Lemel, parmi les chansons que vous avez écrites, il y a celle-ci par exemple.
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0: La fille aux yeux clairs, Michel Sardou, est-ce qu'il y a une chanson qui vous rend plus fier, une chanson dont vous aimez parler, une chanson que vous avez signée?
1: Alors, non, ce qui me rend fier, j'espère à juste titre, c'est le travail que j'ai fait. Oui. C'est l'ensemble du travail. Parce que j'ai jamais pris un texte, une chanson par-dessus la jambe. J'ai toujours essayé d'y mettre tout mon cœur, oui, et tout mon savoir-faire. J'ai jamais abordé un interprète ou une chanson, une idée, en me disant « Oh, ça, pas très important ». Non, j'ai toujours essayé d'être le plus vrai possible, le plus authentique possible, et de donner à l'interprète, femme ou homme, le meilleur de ce que je pouvais lui donner. Donc, ouais, ça, quand même, je pense que je peux en être assez fier parce que j'avais réellement une ligne de conduite. Voilà, j'avais une philosophie et je pense que je l'ai pas trahi, que je l'ai suivi. Donc, que le petit garçon de 8 ans qui écrivait son premier poème, en principe, doit pas être trop mécontent du vieux monsieur de 80.
0: La bête immonde, parlons de cette chanson. C'est Michel Fugain qui chante.
1: Un autre Michel, oui.
0: Voilà. C'est pas le thème le plus facile. Racontez-moi.
1: C'est Michel Fugain qui m'a demandé d'écrire ce texte pour lui. Bon, il avait la phrase, bon, c'est une phrase biblique, hein, la bête immonde, on sait très bien ce que ça veut dire. Et il m'a donné la musique. Bon. Et j'ai passé 8 jours sur ce texte, pratiquement jour et nuit. Parce
0: c'est
1: que...
0: beaucoup ou c'est pas beaucoup pour vous, 8 jours?
1: 8 jours d'affilée,
0: ouais,
1: en travaillant, ouais, de 10h du matin à 2h du matin,
0: c'est beaucoup.
1: C'est tout de même, ouais, beaucoup. Mais j'étais totalement immergé dans sa musique et dans cette idée. J'ai noirci des pages, j'ai fait beaucoup de ratures parce que le sujet, tout de même, valait la peine. Il était évidemment d'actualité en 95 quand j'ai écrit la chanson. Il l'est malheureusement toujours et j'ai bien peur que cela ne perdure. Et alors il s'est passé une chose très touchante, hein, c'est que un jour j'ai mis le point final tout de même. Bon, et on était en Corse chez Michel tous les deux et donc je lui avais recopié le texte. J'en avais lu bien sûr des phrases par étapes. Bon, recopie le texte terminé et chacun donc avait dans ses mains un texte de la chanson. Il a mis la musique sur la cassette, à l'époque c'était les cassettes audio, et on s'est mis à chanter tous les deux à tue-tête mon texte sur la musique. Et ça, c'est une chanson assez longue qui dure 4 minutes et demie, et quand on a relevé la tête tous les deux, on pleurait.
0: La bête immonde, Michel Fugain, pour la musique, pour le chant. Les paroles sont signées Claude Lemel. Il est ce soir notre invité dans Décibels et il partage avec nous jusqu'à 21h ses chansons préférées.

0: Dans Anne Masseran, Louis Chédid l'avait appelé la nazi nostalgie. Ici, c'est la bête immonde, chantée par Michel Fugain sur un texte magistral, je dois dire, bravo, de Claude Lemel, qui est ce soir.
1: Bah, quand on traite une idée comme ça, on n'a pas le droit de passer à côté.
0: Non. Hein, c'est... Je comprends les 8 jours et 8 nuits de travail.
1: Ah oui, non, ça mérite, c'est une idée qui mérite vraiment... Beaucoup de travail et un travail avec toujours l'émotion présente. Si on lâche à un moment l'émotion, on n'est plus dedans, quoi.
0: Vous avez vu, il vous livre des petits tips, des petits trucs, des petites astuces si vous aussi vous voulez écrire des chansons. Je vous souhaite, les amis, autant d'imagination et de talent que mon invité de ce soir, Claude Lemel.
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0: Alors, vous aimez beaucoup Gaël Faye, Claude Lemel.
1: J'adore.
0: Alors, il est à la fois auteur, compositeur, chanteur, romancier aussi. Vous avez choisi Petit Pays. Alors, ça tombe bien, c'est à la fois une chanson sur son album Pili Pili sur un croissant au beurre en 2013, il me semble. Et puis, quelques années plus tard, le titre de son roman.
1: Absolument.
0: Oui. Vous l'avez découvert comme ça, Gaël ?
1: J'ai découvert à travers un album qui a atterri chez moi, que j'ai écouté avec beaucoup de gourmandise, d'intérêt et de passion. En plus, il se trouve que Gaël Faye, bon, qui est rwandais, et il est né au Burundi, il est né à Bujumbura, et ma belle-fille est burundaise. Donc, ça fait une petite raison supplémentaire.
0: Ça fait une chouette connexion.
1: Pour l'apprécier. Car ma petite fille, Naya, qui a 9 mois et demi, est franco-burundaise. Voilà.
0: Oh, bisous Naya, elle ne comprend pas ce qu'on dit, mais il faut qu'elle sente l'amour qu'on lui envoie.
1: Ah oui.
0: Et puis cette chanson qui est une merveille,
1: j'adore.
0: Petit Pays, c'est Gaël Faye et c'est choisi pour vous par Claude Lemel.

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0: à Bujumbura, la ville de naissance de Gaël Faye.
1: Voilà, c'est ça, il est là-bas.
0: Petit pays. Claude Lemel, alors là, pour le coup, on fait des grands écarts, comme si on était à la gym avec vous, puisqu'on passe de Gaël Faye à Mireille dans votre sélection de chansons préférées. Mireille et une chanson qui s'appelle « Fermée jusqu'à lundi », ben, je la connaissais pas.
1: Oui, ben, y a évidemment une raison à ça, c'est que j'ai eu la chance de faire partie du petit conservatoire de la chanson de Mireille, donc de 1965 à 1967.
0: En tant que chanteur ou en tant que déjà parolier, auteur?
1: Ben, on était obligé de chanter quand on était chez elle, donc moi mon but c'était d'écrire.
0: Ouais.
1: Mais bon, ayant réussi l'audition chez Mireille, il fallait que je chante aussi.
0: Elle était sévère. On a vu au moment de la disparition de Françoise Hardy, on nous montrait, vous savez, quelques moments où elle disait « Mademoiselle Hardy, qu'est-ce que c'est que ce yé yé yé que vous répétez comme ça sans cesse ?» Elle avait l'air un peu sévère mais rigolote, non ?
1: Non, elle n'était pas sévère. Bon, elle aimait bien lancer quelques petites piques, mais en réalité, quand on regarde bien les émissions et quand on plonge dans son regard, il y a beaucoup de bienveillance, beaucoup de bienveillance. Moi, j'ai adoré travailler avec cette femme. Elle m'a apporté beaucoup, beaucoup, beaucoup. Et je suis reconnaissant à la vie de m'avoir permis de la trouver sur mon chemin. On a toujours été en relation. Elle est décédée en 96, à 90 ans. Toujours, toujours, je l'appelais, j'allais la voir, j'allais boire un thé avec elle.
2: Ah, Lemel. Bonjour Lemel, comment allez-vous?
1: Elle m'a toujours appelé Lemel, jamais Lemel.
0: Claude. Elle était fière de votre parcours? Parce que sacré parcours quand même.
1: Je crois qu'elle était heureuse et fière du parcours de beaucoup de ses élèves. Parce que le nombre de gens qu'elle a formés, c'est quand même extrêmement impressionnant. C'est quand même chouette d'avoir cette impression d'avoir été utile, quoi. Ouais.
0: On en revient beaucoup à ça, hein, j'ai l'impression, Claude Lemel, quand même. Quand je parlais de votre livre, quand vous parliez des ateliers, etc., être utile.
1: Je sais pas, c'est une chose indispensable dans la vie. Je pense que c'est très triste d'être égoïste et uniquement tourner sur soi-même. Et puis bon, franchement, si ta fenêtre est ouverte que sur toi-même, tu vois pas grand-chose, hein.
0: Ça, c'est vrai. Et Mireille l'avait compris. On l'écoute donc. Fermé jusqu'à lundi. C'est Mireille. Pour vous, Lemel.
1: Merci, madame.
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3: Mireille, Jean Sablon et Mireille qui envoie bouler un patron un peu trop visqueux dans la chanson, c'est pas mal. Ça vous a fait rire, Claude
4: Lebel. Ah bah oui, oui, je trouve que c'est très actuel, ça. Bon, bon, elle était tout à fait féministe, ça, Mireille, c'est clair. Et le texte est de Jean Noah, merveilleux auteur aussi.
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3: On est ensemble jusqu'à 21h avec Claude Lemel qui demain fêtera ses 80 ans sur la scène du Café de la Danse, une jolie salle parisienne avec des amis dans la salle, Nana Mouskouri ou Michel Fugain, des amis sur scène aussi, Anne Silla, Gilbert Montagnier ou encore Rose que nous avons entendu tout à l'heure.
4: Et Fugain aussi, il sera
3: et
4: sur
3: Fugain,
4: scène.
3: Et Fugain, il va chanter
4: également,
3: avec vous.
4: Également.
3: Et donc vous chantez, parce que là on a évidemment vanté vos textes, c'est pour ça qu'on vous connaît. Je parlais tout à l'heure de l'été indien, les yeux d'Émilie, la fille aux yeux clairs de Sardou, etc. Il y en a plein d'autres. Vous chantez, vous aimez chanter?
4: C'est un petit bilan, surtout, que je peux faire. Bon, j'ai commencé en chantant au petit conservatoire. Je ne suis pas, évidemment, ni Caruso.
3: On vous demande pas de chanter l'opéra, bon, Claude Lemel.
4: Mais ça va, je chante convenablement. J'ai un très bon guitariste, Philippe Herouette, qui m'accompagne. Bon, très franchement, je fais pas mal de petits tours de chant ici et là. Les gens n'ont pas l'air de se plaindre, ils ont l'air plutôt d'être contents, parce qu'en plus, je raconte des petites anecdotes sur la façon dont les chansons sont écrites, etc. Non, bon, je crois que c'est assez sympa. Bon, je me suis remis à chanter il n'y a pas longtemps, prendre la guitare, et accompagné par mon cher Philippe, parce que, voilà, c'est l'heure du bilan. Il y a pas mal de chansons que les gens connaissent, il y en a aussi pas mal qui ne connaissent pas. Et celle-là, j'ai envie de les chanter. Par exemple, il y a une chanson que j'ai écrite pour Sardou. Bon, on connaît la fille aux yeux clairs, mais qui s'appelle La colline de la soif, qui était sur son dernier album, qui est une chanson qui traite du problème de l'eau, qui est un problème extrêmement sérieux, bon, et que j'ai envie de chanter pour deux raisons. D'abord parce que j'aime la chanson, et ensuite parce que c'est un sujet qui, je crois, mérite d'être aussi évoqué sur scène. Puis on a dit tellement de conneries sur Michel, bon, qu'on a étiqueté, parce qu'en France, on adore ça.
3: C'est le punk
4: étiquettes.
3: De droite,
4: voilà.
3: Michel.
4: Oui, bah oui, mais enfin bon, là, c'est pas du tout une chanson de droite.
3: Non.
4: Hein. C'est une chanson totalement écologiste. Bon, bah, c'est bien de le dire aussi, de
3: bien
4: lui
3: sûr.
4: Rendre hommage et de dire il a chanté ça également.
3: Ouais.
4: Voilà.
3: Alors, vous avez dit tout à l'heure, avec humour, je ne suis pas Caruso. Lui non plus, Alain Souchon, et pourtant, on l'aime passionnément. La chanson que vous avez choisie de Souchon, c'est La beauté d'Ava Gardner.
4: Ah, j'adore ça. Je trouve que c'est une très très belle chanson. Puis alors c'est exactement Souchon, c'est-à-dire oui. cette espèce de sensibilité très très très très fine et qui n'a l'air de rien comme ça. Bon, il a l'air de pas y toucher Alain, mais quand il écrit des choses comme ça, je trouve que c'est d'une très très grande émotion. Dans le même style, il y a une chanson qu'il a écrite pour Françoise Hardy que les gens ne connaissent pas, qui s'appelle « C'est bien moi ». Et qui est une chanson merveilleuse, quoi.
3: Ah, notez-la pour la découvrir après, alors.
4: C'est bien, ouais. Moi. Ah, oh, c'est une merveille. Voilà, bon, ben, enfin, il le sait, Alain. Je l'admire énormément, mais je l'admire pas seulement. Je l'aime, j'aime ce qu'il fait.
3: Oh, c'est beau, l'amour.

0: Souchon qui réussit à dire tellement de choses en 2 minutes, alors que certains font des discours pendant 50 ans et n'arrivent pas à dire tout ça.
1: C'est bouleversant.
0: C'est beau, hein ?
1: Ça me fait penser à une phrase de Brassens qui disait « Pourquoi philosopher alors qu'on peut chanter ?»
0: J'aime beaucoup cette phrase. Je vais la noter. On fera des t-shirts pour vos 81 ans. D'accord, Claude Lemay.
1: Si j'y arrive, mais.
0: Ah, mais je compte sur vous, moi.
1: Je l'espère bien.
0: Tout à l'heure, je vous ai noté pour 20 ans de plus, moi. On fera vos 100 ans sur scène.
1: À 81, je serai tout neuf, puisque 9 fois 9.
0: Ah, bah oui, exactement. Dernière chanson de l'émission. C'est une chanson que vous avez signée. Ça aurait pu, si c'était moi qui choisissais, être celle-ci.
2: Bisous.
0: Parce que vous n'êtes pas un snob, Claude Lemay, et que Carlos, c'est un artiste pour qui vous avez écrit cette chanson Big Bisou.
1: Oui, aussi Rosalie.
0: Il a apporté beaucoup
1: adoré.
0: De joie, Carlos.
1: Oui, oui. Ça manque beaucoup gens comme lui aujourd'hui, parce que c'était un homme extrêmement intelligent et qui travaillait dans la distraction. Voilà, c'est très bien d'avoir des gens qui savent le faire et qui peuvent le faire et qui consacrent leur vie à le faire.
0: C'est vrai.
1: C'est très difficile d'être un. Comme disait Dassin, il avait ce terme distracteur public. Alors, je ne sais pas si ça existe, si c'est.
0: Et ça décrit bien ce que faisait Carlos.
1: Mais c'est ça, quoi. Donc, non, c'est vachement difficile et lui, il le faisait merveilleusement bien. Je pense qu'il manque beaucoup, Carlos.
0: Bah, je suis contente qu'on ait pris le temps de parler de lui une petite minute.
1: Voilà,
0: et donc, ce n'est pas avec Carlos que nous allons terminer l'émission. Non, car c'est Claude Lemay qui a pris les commandes de la programmation musicale. Et on termine avec une chanson que vous avez écrite pour Isabelle Aubray. Elle s'appelle Des cornes. Cornouailles à l'Oural.
1: Oui, c'est ça. Bon, c'est une chanson d'espoir, parce qu'il faut tout de même terminer par une note d'espoir sur une musique de Roger Candy, qui nous a quittés il y a quelques années, et qui était le deuxième mari de ma première femme.
0: Ah oui, donc on reste en famille.
1: Totalement conjugal.
0: C'est parti. Claude Lemay, merci d'être venu nous voir et bon anniversaire.
1: Merci beaucoup, Émilie. Merci du fond du cœur.

0: C'est assez fou, hein. Plus ils ont de talent, plus ils ont de succès et plus ils sont sympas et modestes, ces artistes. Merci à Claude Lemel pour ce moment rare et merci à vous d'avoir écouté.
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4: Bonjour, merci d'avoir choisi votre radio ici. C'est Willy vient déjeuner chez vous, numéro 1071. Et oui, ça filoche, mes amis, ça filoche. J'espère que vous avez passé une bonne semaine. On salue de nouveau nos amis de chez Picard. Hein. Ce sont les plus heureux en ce moment, au frais, toute la journée, bande de vénards. C'est donc reparti, voilà, pour vos 55 minutes, pas comme les autres, avec ce talk show, pas comme les autres, sur cette radio, pas comme les autres. Nous sommes en direct tout l'été. Attention, hein, vous voyez ici, on est différents, on fait pas de best-of à la con en juillet et en août. Hein. Non. Aujourd'hui, je suis là avec vous tout l'été. On vous accompagne. Aujourd'hui, je suis dans les locaux de nos amis de Ici Azur à Nice. En fait, j'en avais marre des 40 degrés à Paris. Je me suis dit, tiens, où est-ce que je peux aller? Bah, bim, je suis allé dans la dernière région de France où il fait encore 40 degrés. Et voilà. Allez, je suis malin. Allez, notez bien les dossiers du jour. Dans un instant, on est tous évidemment très marqués. Hein, dès qu'il y a des feux de forêt avec cette canicule, aucune forêt, aucune région n'y échappe. Du coup, tiens, j'ai eu envie de savoir comment vont nos forêts, comment les protéger. Est-ce qu'il y a du surtourisme aussi dans les forêts, comme il peut y en avoir dans certaines villes ou dans certains monuments? Ben, on va en parler dans une minute. Et à 12h30, le boom du e-commerce. Jamais nous n'avons autant dépensé d'argent dans des achats à distance, sur des plateformes ou dans des boutiques en ligne. Tenez-vous bien, l'année dernière, on a dépensé 200 milliards. T'imagines? 200 milliards d'euros. Pourquoi cette frénésie? On en parle dans 20 minutes. Et bien sûr, on ne change pas une formule gagnante. Vous le savez maintenant, on fait cette émission ensemble. Notez bien le numéro, s'il vous plaît. Ayez pitié de moi. Notez. 0810 055 056. C'est la libre antenne de tout l'été. Vous m'appelez pour discuter de ce que vous voulez. Si vous voulez réagir sur les thèmes du jour, est-ce que vous aimez vous balader en forêt? Dites-moi dans quelle forêt vous allez. Pareil que les balades en forêt, ça fait du bien pour le moral. Est-ce que c'est le cas? Si vous avez été témoin d'un incendie en ce moment dans les forêts, bien appelez-nous aussi. Est-ce que vous achetez beaucoup en ligne? Qu'est-ce que vous achetez? Ou alors non, est-ce que vous préférez les magasins physiques? Si vous êtes sur la route pour les vacances, parce qu'aujourd'hui c'est rouge, Bison Futé, il est pas content, il voit rouge. Eh bien, si vous êtes sur la route, appelez-moi. Si vous êtes chez vous, appelez-moi aussi. Bref, c'est la libre antenne du week-end, vous êtes chez vous. 0810 055 056 et vous repartez avec votre sélection pour une carte carburant au teint bronzé d'une valeur de 200 euros. Voilà mes amis, j'ai tout dit. Alors zou, envoyez-moi ce jingle. Allez, on commence. Allez,
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4: Et ouvrons notre premier dossier. Bonjour Rémi, ça va-t-il?
5: Bonjour.
4: Bienvenue ici, mon cher Rémi. Alors, vous êtes chef du pôle national défense des forêts contre les incendies à l'Office national des forêts. D'abord, Rémi, première question que j'avais envie de vous poser, elle va peut-être vous paraître un petit peu banale, cette question, mais j'imagine que vous êtes comme nous très touchés, là, de voir toutes ces forêts, là, sous le feu, comme on peut le voir depuis plusieurs jours partout en France. J'imagine que ça doit vous toucher.
5: Oui, tout à fait. Alors moi, c'est mon métier, la prévention des incendies de forêt. Donc malheureusement, j'ai l'habitude d'en voir, mais on n'a pas forcément l'habitude de voir des choses aussi graves que ce qui se passe en ce moment.
4: C'est ça. C'est grave parce que c'est partout en France. Hein. Ça, c'est nouveau, hein, des forêts jusque dans le nord du pays.
5: C'est ça. C'est ce qui se passe en ce moment. C'est vraiment un marqueur du changement climatique. On a le risque incendie qui remonte en altitude. On a eu le feu à 10 dans la montagne la semaine dernière. Et puis, ça remonte aussi vers le nord. Et le feu de Fontainebleau, c'en est un triste exemple.
4: Comment est-ce que vous étiez préparé à cela? Parce que je suppose que vous êtes préparé depuis longtemps à l'Office national des forêts, évidemment. Mais comment est-ce qu'on se prépare à cela?
5: Alors, nous, notre métier, c'est la prévention des incendies. Et donc, on s'y prépare en faisant des patrouilles de surveillance pour alerter, pour aller aussi sensibiliser le public à tous les gestes de prudence, pour aller aussi contrôler l'application de la réglementation, parce que malheureusement, il y a des fois des choses qui sont interdites et il faut aussi pouvoir réprimer ça. Et dernière chose, on a des patrouilles de première intervention aussi, donc ils vont pouvoir, alors qu'on a des petits moyens, on n'est pas des pompiers, mais pour éteindre les les feux naissants ou au moins les limiter en attendant que les pompiers arrivent.
4: Vous disiez voilà que vous faites de la prévention auprès du public parce que la plupart des feux, des incendies de forêt sont c'est une cause humaine évidemment. Hein.
5: Oui, c'est ça. On a coutume de dire qu'il y a 9 feux sur 10 qui sont dus à la présence de l'homme. Le dernier 1%, le dernier 10% étant les feux de foudre, et malheureusement on en a eu aussi cette année. Mais sinon le reste effectivement c'est dû à la présence de l'homme, et donc ça veut dire que c'est des choses qu'on peut éviter en faisant attention.
4: Exactement. Une forêt qui prend feu, elle repoussera un jour?
5: Alors oui, la nature a horreur du vide et arrive à boucher les trous. On peut l'accompagner. Il y a des choses à faire pour l'accompagner, mais une forêt repoussera. Ça prendra du temps, mais elle finira par revenir.
4: Parce qu'un arbre qui a brûlé, il est fichu. Ou ça dépend. Alors,
5: Ça dépend de l'intensité du feu. Ça dépend si le feu il est passé vraiment juste en sous-étage, donc il a brûlé que les herbes, les broussailles qui étaient en dessous, ou s'il est monté un peu le long des arbres, il les a un peu chauffés. Il y en a certains où ça va suffire à les faire mourir, et d'autres qui vont pouvoir résister. Et puis malheureusement, des fois sur des feux de très grosse intensité, là il y a vraiment tout qui brûle, quoi. Donc là c'est irréparable.
4: Donc il faudra 100 ans pour que ça revienne comme avant, c'est ça, sur certains arbres.
5: Oui, c'est ça. Alors dès les premières pluies, on va voir des choses qui vont reverdir. Ça va donner un peu une note d'espoir, parce que les herbes vont revenir, ça revient assez vite. Mais même les plantes, elles ont brûlé que la partie aérienne de la plante. Donc la partie du sol, ça va repousser, ça va repartir du pied. Donc ça va revenir tout doucement. Mais effectivement, avant d'avoir des arbres de 20 mètres de haut, il faudra beaucoup plus longtemps.
4: Est-ce que vous, à l'Office des forêts, vous êtes déjà en train de penser, j'allais dire, à la forêt de demain, c'est-à-dire à imaginer planter des arbres plus résistants? D'abord, est-ce que ça existe?
5: Alors, dans les conditions extrêmes comme ça, il n'y a pas d'arbres plus résistants que les autres. Par contre, effectivement, pour des feux plus communs, des situations plus communes, il y a des choses qui sont plus résistantes. Mais nous, ce qu'on essaye de faire, c'est d'avoir des forêts qui soient mieux adaptées au changement climatique de façon générale. On va pas chercher à planter une espèce qui résiste mieux au feu, il y en a pas toujours. Par contre, des espèces qui vont mieux résister à la chaleur, à la sécheresse, on va essayer de faire ça. Alors l'idée est pas de tout replanter. On aime bien, je vous disais, accompagner la nature, faire de la régénération naturelle. Mais par contre, si on peut aider un peu et amener progressivement des choses qui vont être un peu plus résistantes, amener aussi des structures différentes. C'est important aussi de mélanger les espèces, d'avoir pas mal de biodiversité. Parce que comme ça, on met pas tous ses œufs dans le même panier.
4: C'est ça.
5: Et s'il y a quelque chose qui marche bien, ça marche bien. Des choses qui marchent moins mal, on n'a pas tout un tas de trucs qui marchent mal. On essaie de mélanger un peu. C'est ça qui est le mieux pour s'adapter au changement climatique.
4: Dernière question, mon cher Rémi, parce que je sais que vous êtes en vacances, donc merci d'avoir pris quelques minutes pour nous, mais est-ce que je lisais par exemple, si vous parliez de la forêt de Fontainebleau, il y a 18 millions de promeneurs, c'est ça, chaque année dans cette forêt?
5: Alors oui, il y a beaucoup de gens. Il y a beaucoup de gens qui viennent en forêt. Alors c'est particulier à Fontainebleau parce que c'est proche de Paris et il y a beaucoup de gens à Paris. Mais autour de toutes les grandes villes, il y a des forêts qui sont beaucoup fréquentées parce que ça fait du bien d'aller se promener en forêt.
4: Exactement.
5: C'est important ça.
4: Donc il y a pas de surtourisme en forêt, Rémi. Hein. On parle pas de surtourisme en forêt, on se dit pas qu'il faut limiter.
5: On peut pas parler de surtourisme, mais il y a effectivement des endroits qui sont plus fréquentés que les autres. Mais quand on fait de la prévention, c'est dans ces endroits-là qu'on va aller en priorité. Le but du jeu, c'est pas de rester caché dans nos forêts, c'est pas comme ça qu'on fait de la prévention, c'est d'aller voir les gens pour leur expliquer. Donc dans ces forêts-là qu'on va aller le plus.
4: Merci beaucoup pour votre travail essentiel, mon cher Rémi. Embrassez vos deux enfants, parce que je sais qu'ils sont fans de Fort Boyard et fans de moi. Et ça, je le comprends bien. Merci beaucoup, Rémi, chef du pôle national des... Oui, vous les embrassez. Hein.
5: Oui, chef du pôle national. Ce sera fait, il n'y a pas de souci.
4: Eh ben, vous êtes adorable. À bientôt, Rémi. Chef du pôle national défense des forêts contre les incendies à l'Office national des forêts. Voilà, allez, maintenant, c'est vous que je veux entendre, mes amis. C'est la libre antenne du week-end. Venez réagir là-dessus. 0810 055 056. Si vous aimez vous balader en forêt, dites-moi dans quelle forêt vous allez. Voilà, si vous êtes touché par tous ces incendies. 0810 055 056. Mais d'abord, tiens, écoutons ça. Et alors, ça, c'est. Ouh! Ça, je sais. Ça, c'est. Ça, c'est quand on met le casque trop près du micro, là, dans les studios de radio. Ça fait ça. Ou sinon, ça fait la chanson de Zazie.

0: 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C'est évidemment Zazie avec Zen Jingle.
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0: Je suis très heureux d'être avec vous, mes amis. Nous sommes en direct, hein. Je vous abandonne pas de l'été. Aujourd'hui, je suis en direct des locaux de Ici Azur. Merci pour l'accueil, les gars. Qu'est-ce que vous êtes gentils, hein. J'ai été très bien reçu. On m'a offert un bon café, lyophilisé, mais c'est pas grave, c'est le geste qui compte. Vous voyez? Arrêtons d'être... Je vais demander à David. David, ça va, mon David?
3: Oui, bonjour, Willy, ça va, et vous? Et toi?
0: Très bien. Ah, oui, tu peux me dire. Tu l'aimes comment, ton café, toi, habituellement? C'est quoi, tu...
3: Un café serré et sans sucre.
0: Ah, comme moi, sans sucre comme moi, parce que tu fais attention à ton corps. Tu as un joli corps comme le mien.
3: Je vais pas le dire, hein. On est à la radio, on voit rien, mais ouais, on n'est pas trop mal.
0: Et on n'est pas trop mal, David et moi. Je trouve qu'on s'en sort bien. Bon, tu nous appelles d'où, mon David?
3: De Lyon, ah, la ville de Lyon.
0: Ah, mais j'adore Lyon, moi. Franchement, Lyon, je trouve que vous avez tous les avantages de Paris sans les inconvénients. J'adore cette ville.
3: Oui. Écoute, c'est une jolie ville et c'est vrai c'est différent de Paris. Ça va peut-être moins vite, mais il y a notre cher maire à Lyon. lui, il est tranquille d'ailleurs.
0: Oui, il est tranquille, lui, il est bien, lui. Non, mais c'est bien. Attends, Lyon, t'as vu, en une heure, t'es à la montagne, tu prends le TGV en une heure, t'es à Marseille, tu prends le TGV en deux heures, t'es à Paname. C'est génial.
3: Vrai, c'est vrai, c'est vrai.
0: Voilà, tu prends le TER en 8 heures, t'es à Clermont-Ferrand, enfin c'est fabuleux. Mon cher David, tu voulais réagir sur quoi, mon bébé?
3: Eh ben, sur les feux de forêt, je voulais réagir.
0: Vas-y. Feux de forêt. Alors, je t'écoute.
3: Eh ben ouais, en fait, c'est vrai que là, en ce moment, il y en a beaucoup, hein, on le voit tous. Ouais. Et moi, vers Lyon, là, j'habite Lyon, et en périphérie de Lyon, eh ben c'est fou parce que ça brûle. Enfin, pas, ça a été éteint, bien sûr, par les pompiers. Mais il y a des prairies, des arbres là qui ont brûlé. J'ai vu ça ce matin, en fait, en faisant les courses.
0: Et c'est la première fois que tu vois ça, toi. C'est la première fois que tu vois ça du côté de chez toi.
3: D'aussi près. Alors après, je connais un peu aussi le sud, du côté de Valence. Mmh. Donc là-bas, oui, en bord d'autoroute, par exemple, des fois, il y a de plus en plus de feux. Mais c'est vrai qu'à la base, les feux de forêt, c'était vraiment dans le sud.
0: C'est ça.
3: Et là, ça commence tôt, et on en retrouve même jusqu'à Fontainebleau, quoi, vers Paris.
0: Voilà. C'est démentiel. Après, quand on voit que la plupart sont allumés quand même par des crétins, mais c'est hallucinant, quoi. Il y en a un qui a jeté un mégot, parmi l'un des départs de feu à Fontainebleau. Enfin, c'est un mégot. Enfin, non, mais c'est démentiel. On est quand même chez les tarés, quoi.
3: Ah, ça c'est sûr, hein. Je t'avoue que tu vois, peut-être je suis un crétin, je fume, c'est pas bon pour la santé.
0: Non, c'est bien,
3: ça me rassure. Mais je te rassure, ça fait des années, ça fait 10 ans, 15 ans, ça fait longtemps que je fume. Mais avec moi, j'ai toujours un cendrier portatif.
0: Ah oui, voilà.
3: Et quand je vois des gens, encore aujourd'hui, hein, en pleine canicule, ils jettent leur mégot par la fenêtre de la voiture, franchement, ça... Je suis désolé, mais je sais pas. Enfin, j'ai
0: non, mais
3: bien
0: c'est
3: les
0: des
3: voir,
0: cons. Mais... Non, mais t'as raison. C'est des cons finis parce que franchement, tu vois, on a eu Rémi Savasi là de l'Office national des forêts, tu vois, qui se bat, qui fait de la prévention auprès des gens. Puis en fait, après, quand en face, tu te retrouves en face de crétins qui balancent encore leurs clopes alors que tout est sec. Déjà, balancer les mégots par terre en temps normal, bon. Mais enfin, dans la nature, quand c'est sec, déjà, enfin bon. Bon, David, tu fais attention. Tu fumes combien de cigarettes par jour, mon David?
3: 10.
0: Donc à 15 € le paquet, donc tu es multimillionnaire, mon David, c'est ça? Tu as hérité?
3: Non, j'ai pas hérité. Je m'adapte. Et c'est vrai que d'ailleurs, c'est pour carburant que tu offres.
0: Ah, ça te ferait. Est-ce que tu veux? Tu veux une carte carburant, une carte clope, mon David? On peut s'arranger, t'inquiète pas.
3: Carburant, ce sera juste pour allumer ma voiture, hein, pas pour allumer
0: très
3: des
0: bien.
3: Feux. Hein. Moi, je suis. Non, t'inquiète pas.
0: Après moi, tout ce week-end, je suis à Nice. Hein. Si tu veux, je vais à Vintimille t'acheter des clopes sous le manteau pour pas cher. Je t'embrasse fort, mon David. Tu prends bien soin de toi, hein, d'accord? Merci infiniment de ta gentillesse et de ta. Eh bien, je suis content. Je crois que c'est la première fois qu'on s'entendait. Donc, ça me fait trop plaisir de t'avoir eu au téléphone.
3: Merci beaucoup, Willy. Je te remercie beaucoup, toi aussi. Et puis, écoute, à très bientôt.
0: À très, très vite, mon David. Et tu repars avec ta sélection. Le tirage, donc, c'est demain pour cette carte carburant. Allez, dans un instant, je vais vous présenter un invité pas banal parce que j'aime plus que tout, même l'été, vous présenter des invités pas banaux. Mais d'abord, voici Pierre Demar avec Je pense à vous. Et il va démarrer maintenant.

0: chanson comme ça. C'était Pierre Demar, et que je pense à vous. Un jingle, allez,
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0: On dirait ma voix, finalement. Allez, comme promis, place à la personne pas banale du samedi. Bonjour, Lucie Le Balch.
3: Bonjour.
0: Bienvenue ici, ma Lucie, ma petite chérie. Alors, ma Lucie, d'abord, tu habites à Nice, c'est ça?
3: Oui, j'habite à Nice.
0: Eh ben voilà, comme je suis à Nice tout le week-end, je me suis dit, je veux absolument rendre un petit hommage à une niçoise pas comme les autres. D'abord, tu as quel âge, ma Lucie?
3: J'ai 13 ans.
0: 13 ans. Et est-ce que tu peux nous dire ce qui s'est passé pour toi, là, il y a quelques jours? Allez, on va dire début juillet, t'as reçu une nouvelle et on t'a dit quoi? On t'a dit, Lucie, tu es...
3: Ben, j'ai reçu mon baccalauréat avec mention très bien.
0: Et voilà. Lucie Le Balch, elle a eu son bac normal à 13 ans avec mention très bien. Donc ton vrai bac, hein, le bac, hein, on est d'accord. Hein.
3: Oui, le bac.
0: C'était le bac quoi? C'était quelle filière?
3: Ben, ma spécialité, c'était maths, physique et SVT.
0: Tout à fait, exactement. Donc à 13 ans, dis donc. Donc t'as été bonne dans toutes les matières ou est-ce qu'il y a une matière où t'es nulle, Lucie? La plus mauvaise note, c'était combien?
3: Ma plus mauvaise note, c'était un 12.
0: Ouais.
3: En histoire géographie, l'année dernière, en première.
0: Qu'est-ce que tu es nulle, Lucie? C'est pas possible d'être aussi nulle. Hein. Alors dis-moi, ma Lucie, est-ce que ça a été facile pour toi, là, voilà, quand on a 12, 13 ans, d'être dans une classe où tous les autres étaient plus âgés? Est-ce que tu as été bien accueillie par les autres élèves? Comment ça s'est passé?
3: Oui, ben, je suis au lycée Michelet, qui est un lycée spécialisé pour les personnes HPI, entre guillemets.
0: D'accord.
3: Donc, je pense que je m'entendais très bien avec les autres personnes de ma classe, parce qu'on pensait d'une manière similaire.
0: Ouais.
3: Oui, donc je m'entendais très bien.
0: Donc voilà, vous vous entendiez tous très très bien. Et est-ce que toi, parfois, tu quand tu rencontres des jeunes filles de ton âge, tu vois, qui ont 13 ans, et j'allais dire qui sont moins HPI, on va dire, je sais pas comment dire, qui sont un petit peu plus crétines que toi. Est-ce que tu arrives quand même à tisser des liens avec, j'allais dire, des jeunes filles un petit peu moins intelligentes que toi?
3: Oui, ben, bien sûr, parce que je pense qu'on a quand même des similarités, notamment au niveau de l'âge.
0: Ouais.
3: Genre, on peut s'entendre sur différentes choses qui peuvent être plutôt liées, à notre âge et nos expériences.
0: Ouais.
3: Oui, je pense que c'est juste des liens différents et peut-être un peu plus superficiels qu'avec des personnes de ma classe, par exemple.
0: C'est ça.
3: Mais non, on s'entend très bien avec. En général, on s'entend très bien avec les personnes, je pense.
0: Bah alors attends, est-ce que tu arrives à trouver des jeunes filles de 13 ans qui sont comme toi passionnées d'arithmétique, de thermodynamique et de radioactivité? Je n'ai rien compris à aucun de ces mots, Lucie, rien. C'est quoi thermodynamique, c'est quoi ça? C'est les thermolactiles, c'est les damars thermolactiles, c'est les t-shirts pour les vieux là quand froid? Non, c'est pas ça. Hein.
3: Non, c'est c'est au niveau des échanges au niveau des températures des différents corps.
0: Ah bon, oh là là. Et donc ça te passionne?
3: j'adore oui.
0: Ah mais t'es génial, mais je t'adore toi. Et qu'est-ce que tu vas faire plus tard maintenant que t'as le bac là? Tu fais quoi là l'année prochaine en septembre?
3: Oui, donc là je vais rester dans mon lycée, je vais faire leur classe préparatoire.
0: OK.
3: Et j'aimerais bien intégrer une grande école.
0: Bah, je pense, là, quand
3: d'ingénieur.
0: Même. Hein. Bah, il y a intérêt, hein. T'as intérêt de réussir, Lucie. Tu me fous pas la honte, hein. Attention, Lucie. Chaque année, je vais te rappeler à la même époque pour savoir ce que tu as fait de ton année scolaire. D'accord? Tu ne me déçois pas.
3: Oui.
0: Bon, en tout cas, je t'embrasse fort. T'es adorable, Lucie. Bravo, hein. Et je crois qu'en plus, tu es fan de piano. Tu aimes interpréter qui au piano?
3: Oui.
0: T'aimes qui?
3: Bah, j'adore l'époque romantique. Liszt ou Chopin, par exemple.
0: Ah oui, Richard Clayderman, moins. Tu connais Richard Clayderman? Tu en parleras à tes parents, tu verras. C'est spécial. Bravo, Lucie Le Balch, en tout cas. Bravo. Voilà, on voulait juste embrasser. Donc, Lucie Le Balch, elle est à Nice. Elle a eu son bac à 13 ans.
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2: Allez, partons gaiement vers la deuxième demi-heure de votre grand talk show du week-end en direct partout en France. Ici, l'été, c'est pas fermé. Dans un instant, on va évoquer le business de la vente en ligne. On n'a jamais autant dépensé dans le e-commerce. Comme vous le savez, aujourd'hui, je suis en direct de Nice, chez nos amis de Ici Azure. Je voulais en profiter vraiment pour remercier toutes les équipes techniques, parce que c'est ça qui est génial avec ce réseau ici, c'est que on peut aller partout en France, puisqu'il y a 44 locales partout, avec des techniciens, des animateurs, des journalistes, tout près de vous. Et quand je vais les voir, eh ben, je suis à la fois près de vous, et même quand vous êtes loin, eh ben, on est prêt quand même. Vous voyez ce que je veux dire? C'est ça qui est génial. Voilà, cette radio, elle est extraordinaire. J'adore ici, j'adore être ici avec vous. Donc, merci infiniment pour votre fidélité. Et merci à toutes les équipes de me recevoir toujours avec beaucoup de gentillesse. Vous faites partie de ce programme, mes amis. Alors, appelez-moi 0810 055 056. C'est la libre antenne du week-end. Si vous voulez réagir sur les forêts, dont on a parlé tout à l'heure. On va parler du e-commerce, les ventes en ligne. Vous pouvez nous appeler. Vous voyez, cette émission, elle est à vous. Je repense à Lucie Lebalche, elle a 13 ans. Elle a eu son bac, mention très bien. Elle a été interviewée par un couillon de première. Vous voyez, c'est ça, cette émission, elle est géniale. Tout peut arriver. 0810 055 056. Mais d'abord, si vous n'avez pas suivi l'actu, pas de panique, l'actu vous suit. Il est temps pour moi de mettre les points sur les i.
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2: Et on commence avec les feux de forêt. L'homme qui est à l'origine d'un incendie à Remoulins dans le Gard est un jeune pâtissier, certainement quelqu'un spécialiste des desserts flambés. Emmanuel Macron s'est rendu à Fontainebleau auprès des pompiers qui luttent contre les feux de forêt. 2000 hectares ont déjà été ravagés, soit l'équivalent surface de Lego d'Emmanuel Macron. La forêt de Fontainebleau et Patrick Bruel ont un point commun, les deux ont le feu au cul. Fontainebleau ravagé par les flammes, Bruel ravagé par les femmes. Du monde, ce soir la France va jouer la petite finale, un truc qui ne sert à rien, comme Olivier Faure. N'empêche, c'était bien la peine que Didier Deschamps les refasse, hein, tout ça pour qu'il finisse son mandat à la tête des Bleus en se cassant les dents sur l'Espagne. Franchement, c'est pas la peine. Zinedine Zidane devrait donc prendre la suite de Didier Deschamps à la tête des Bleus. Toujours est-il qu'avec Zidane comme sélectionneur, si on ramène la coupe à la maison, on sait déjà que ça sera pas une coupe de cheveux. Le président du Sénat, Gérard Larcher, présent sur le tournage de la prochaine saison de la série américaine Emily in Paris. Ce qu'il a préféré dans le tournage, ça reste la cantine. Dans Emily in Paris, on voit un Paris nickel avec des gens aimables, mais on n'y croit pas beaucoup. Hein. L'autre jour, j'ai vu une scène où elle met moins de 10 minutes à commander un café dans un bar, et en plus, le serveur lui répond avec plaisir. Et en lui souriant en plus, n'importe quoi. N'importe quoi l'autre. Hein. Emily in Paris, pour un Américain qui regarde, c'est une série romantique. Pour un Parisien qui regarde, c'est une série de science-fiction. Bientôt, le crossover entre Emily in Paris et Faites entrer l'accusé. Emily in Paris. N'empêche, Emily in Paris, ça peut aussi faire le titre d'un porno lesbien avec Paris Hilton. Hein. Emily in Paris. En Seine-Saint-Denis, une octogénaire retrouvée morte avec un pic à brochette dans le thorax. À cet âge, hein, 80 ans, la victime n'était pas la merguez, mais la grand-merguez. Enfin, le saviez-vous, selon certains astronautes, l'espace a une odeur de steak grillé. Sandrine Rousseau demande qu'on arrête immédiatement d'utiliser l'espace. Bande de machos, va ! Allez, heureusement, dans 166 jours, c'est fini 2026. Et voilà, mes amis, c'était le récap de l'actu. Voilà. Allez, ce soir, on soutient les bleus, évidemment. Si vous avez un pronostic à me donner, 0810, 055, 056. Voilà, bah, on n'ira pas en finale. Bah, c'est comme ça, on a un petit coup de mou, mais rassurez-vous. Si vous avez un petit coup de mou, j'ai le truc qui va vous faire aller mieux. Quand je vais vous dire à vous, vous allez me faire palabapapaba. Et ça ira beaucoup mieux. Tiens, vas-y, on voit le jingle. Vas-y, là, ça va pas bien. Là, t'as le coup de mou. T'as le coup de mou.
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2: À toi. Et voilà, ça va beaucoup mieux. T'as vu? C'est la seule radio au monde où tu passes un jingle. Alors, avant le jingle, t'as les boules. Tu passes le jingle et après, t'es là. Et même quand tu passes la chanson d'après, orchestral manœuvre, il nous attaque. T'as encore envie de faire. C'est marrant. C'est la radio du palabalaba. T'as vu? C'est fou ça. Vas-y, écoute une autre radio. Tu crois que c'est une autre radio, ils font ça? Non, chez nous, oui. Merci d'être avec nous. Dans un instant, on va parler de l'e-commerce. On a dépensé 200 milliards d'euros sur Internet. On en parle dans un instant. À tout de suite, mes amis.

0: Almaneur Binder Dark avec Souvenir. Et c'est un souvenir, c'est mon jingle. Allez, zou, zou, zou. Allez, allez.
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0: Ouvrons notre nouveau dossier. Bonjour Marc L'Olivier.
3: Bonjour Willy.
0: Bienvenue ici mon cher Marc. Vous êtes délégué général de la Fédération de l'e-commerce et de la vente à distance. Alors est-ce que vous nous confirmez Marc, j'ai lu ce chiffre, qu'en 2025 les Français, donc nous, hein, on a dépensé 200 milliards d'euros en achats sur Internet, c'est vrai ça ?
3: Absolument. C'est avant, on disait le e-commerce, c'est le commerce de demain. Aujourd'hui, c'est le commerce du quotidien.
0: Ah ouais.
3: 200 milliards, c'est 80% des Français aujourd'hui qui commandent sur
0: Incroyable.
3: Internet. Et en même temps qu'on se parle, Willy, il y a 150 commandes chaque semaine.
0: Oui. Chaque seconde. Bah,
3: C'est-à-dire qu'à la fin de l'émission, il y aura 500 000 commandes qui seront traitées par nos sites de e-commerce.
0: Ah, mais moi, je n'écoute même pas vos réponses, Marc. Je suis sur Amazon. Donc, vous pouvez me dire ce que vous voulez. J'écoute pas. J'achète en même temps. C'est quoi? C'est un record? C'est quoi? C'est une augmentation continue d'année en année?
3: Oui, c'est ça. Ouais. En fait, ça continue à se développer. On voit que c'est rentré dans le quotidien des Français.
0: Bah ouais.
3: Les Français, ils trouvent ça très pratique. Alors, ça veut pas dire qu'ils vont pas en magasin, mais c'est vrai que de plus en plus, on utilise aussi Internet en complément du magasin.
0: Voilà.
3: Et c'est quelque chose qui est pratique. Vous savez, Willy, le luxe aujourd'hui, c'est aussi le temps, et puis ça permet de gagner du temps.
0: C'est ça.
3: Et voilà. Donc, c'est pour ça que les Français aujourd'hui l'utilisent de plus en plus. Alors, c'est pas qu'un phénomène français, hein. C'est dans le monde entier
0: bien
3: aujourd'hui.
0: Sûr.
3: C'est vrai
0: bien
3: que l'e-commerce se développe.
0: Voilà, bah vous avez déjà commencé à répondre, mon cher Marc, vous m'avez devancé, mais voilà, ceux qui disent « ça tue le petit commerce ». Non, vous leur dites « c'est un complément ».
3: Oui, c'est un complément, c'est pas parce que vous commandez sur Internet, alors j'ai cru comprendre que vous avez des sites préférés parmi d'autres, mais ça ne veut pas dire que vous n'allez pas en magasin, vous continuez à aller en magasin, vous regardez des séries sur votre ordinateur, mais vous continuez à aller au cinéma. Donc, si vous voulez, c'est devenu aujourd'hui un mode de consommation, qui est un complément du magasin. Et dans ces 200 milliards, il y a beaucoup de chiffre d'affaires qui est réalisé par les magasins, qui proposent finalement un prolongement du magasin. Et pour les gens qui habitent assez loin des centres urbains, c'est pratique parce qu'ils n'ont pas besoin de se déplacer, ils ont le magasin chez eux.
0: Voilà, on veut à la fois la proximité du petit commerçant et le côté pratique de l'e-commerce, quoi.
3: Et oui, puis les gens adorent les magasins parce que le commerçant, y a un rapport humain, etc., qui n'existe pas sur Internet. C'est pour ça que c'est complémentaire.
0: Ouais. Et est-ce qu'il y a encore quelque chose qu'on n'achète pas sur Internet? Je ne sais pas si ma question est bien claire, mais est-ce qu'il y a encore des choses?
3: Elle est très claire.
0: Ah, c'est vrai, elle est très claire. Je suis ravie.
3: Elle est très claire. Elle est très claire comme toutes vos questions. C'est une excellente question. En fait, aujourd'hui, on achète tout. Ça peut être une maison en kit, une voiture, des fleurs, du fioul. Beaucoup de clim en ce moment, je vous le confirme, et de ventilo. Et en fait, le sujet sur Internet, c'est pas. On peut tout acheter, c'est de choisir, parce qu'on a un choix qui est beaucoup plus important. Et donc, c'est pas de trouver un produit, c'est plus de choisir parmi les nombreux produits qu'on vous propose. Et c'est là où l'intelligence artificielle va aussi venir faire évoluer les pratiques.
0: Ah voilà, décidément, Marc, on est hyper bien liés tous les deux. Hein, parce que c'est la question que j'allais vous poser. Il y a encore, j'allais dire, des nouveautés qui vont arriver dans la vente en ligne. Là où vous nous dites que l'intelligence artificielle va vraiment être un plus bientôt.
3: Ouais. Alors, c'est pas une nouveauté, c'est une révolution. C'est-à-dire qu'aujourd'hui, c'est ce qu'on appelle le commerce agentique. On a aujourd'hui un tiers des acheteurs qui utilisent le chat GPT, Claude, Gemini, pour faire leurs achats. C'est-à-dire que aujourd'hui, au lieu d'aller sur un moteur de recherche, on va demander à son agent de vous recommander un produit. Alors, comme il vous connaît très bien, parce que vous lui avez dit plein de choses, vous lui avez parlé de tout, votre patrimoine, la loi, la santé, etc., il va vous recommander ça. Alors, au lieu d'avoir une liste de sites ou de produits et les choisir, il va vous orienter dans les choix. Et donc, effectivement, c'est quelque chose qui va quand même changer pas mal dans nos comportements. Et il pourra aller jusqu'à commander pour vous. Vous lui direz, achète-moi une paire de baskets en cuir à 120 euros chez un commerçant que j'aime bien. Et il vous l'achètera. Donc, vous voyez, on change quand même de dimension. Alors, aujourd'hui, les Français sont encore réticents à confier l'achat à l'agent. Mais pour choisir, ça peut être pratique.
0: D'accord. Donc vous nous dites n'ayons pas peur, comme disait Roger Gicquel, la France a peur. Donc là, non, il faut pas qu'on ait peur de ça.
3: Alors, on n'est pas dans le même contexte quand même que celui de Roger Gicquel à l'époque.
0: Qu'on embrasse.
3: Absolument. Je pense que évidemment, il faut être quand même prudent, notamment au niveau des données personnelles, etc. Mais si vous voulez, c'est des évolutions. Aujourd'hui, les gens utilisent de plus en plus ces agents-là dans le travail, dans le quotidien, et on le voit aussi pour faire leurs achats. Donc, j'ai envie de dire que il faut les utiliser, mais pas en abuser.
0: C'est ça. Et donc, vous nous confirmez que quand on achète sur Internet, Marc, on a des droits, on est d'accord ? Excuse-moi de vous poser cette question, parce que souvent, ça revient un petit peu, voilà, les gens disent « Oh là là, j'ai toujours peur de me faire arnaquer ».
3: Alors, il y en a de moins en moins, parce que comme il y a plus de 80% des Français qui commandent sur Internet, je pense que maintenant, ils ont confiance, mais c'est un sujet qui est essentiel, et toutes vos questions sont excellentes, parce qu'effectivement, la confiance est au cœur du commerce électronique. Alors, vous achetez quand même quelque chose à quelqu'un que vous ne voyez pas, vous payez, vous attendez à la livraison. Donc, autant dire qu'il vaut mieux que vous ayez confiance. Mais, et le droit est très important, vous avez des droits.

0: vrai que c'est un nouveau mode de consommation. Et c'est vrai que ça vient pour moi en complément. Voilà, on n'achète pas tout non plus sur, on n'achète pas tout non plus sur Internet, du coup. Ah, mais voilà. Voilà, après, moi, je ne me verrais pas acheter une voiture, par exemple, sur, sur Internet, quoi. Ça, c'est sûr que non.
1: Donc, donc, tu continues à aller chez les petits commerçants, comme on dit, hein, voilà. Ça, mais de temps en temps, tu achètes aussi. Et c'est quoi principalement que tu achètes sur Internet, toi?
0: Grosso après, modo. Plus, pour Noël, par exemple, ouais, pour les cadeaux de Noël, c'est plus là-dessus où on est acté sur, sur Internet, quoi.
1: Ouais. Tu as un site favori, tu peux y aller, hein. On fait de la pub à tout le monde, nous, on s'en fiche. Vas-y, tu as un site préféré.
0: En termes de prix, oui, je n'osais pas le dire, du coup, bah, c'est Amazon, du coup, c'est vrai que.
1: Bon, bah, oui, bon, bah, voilà.
0: En termes de prix, c'est vrai que des fois, souvent, bah, c'est vrai qu'ils sont quand même. Voilà. Moins cher. Et puis c'est vrai que même en temps de livraison, c'est maintenant c'est, ça s'est beaucoup amélioré, je trouve. Ouais. Pour ceux sur Amazon Prime aussi, on peut être livré très très très rapidement. Ouais. Donc c'est vrai que c'est.
1: Marc, vous nous confirmez que évidemment il n'y a pas que, enfin que la vente en ligne ne profite pas évidemment qu'aux grandes plateformes. Il y a aussi plein d'artisans, plein de petits commerçants qui sont dessus. Hein.
2: Absolument. Alors d'abord un point important, c'est que Internet, ça permet aussi de comparer. Donc il ne faut pas hésiter à comparer sur tous les sites. Et puis c'est vrai que nous, on a des artisans qui vendent non seulement en France, mais aussi c'est un levier d'export. Des produits artisanaux, je vois des bougies, des sculptures. Il y a plein. C'est vraiment un levier très intéressant pour les petits commerçants et les artisans qui peuvent venir compléter effectivement et accroître ce qu'on appelle la zone de chalandise. Vous savez, la zone de chalandise, c'est les gens qui sont autour de vous et qui viennent dans le magasin. Bah, avec Internet, vous pouvez rayonner bien au-delà et c'est un outil qui est quand même très accessible, notamment via tout ce qui est passe de marché, etc.
1: Donc j'allais dire les petits commerçants, quand il y a petit, il y a rien de méprisant, hein, je dis là-dedans, c'est vraiment voilà, faut tous vous y mettre aussi hein, sur ce jeu. J'en connais qui sont encore un petit peu réticents à aller sur Internet, donc allez-y les amis. Merci. Alors il faut y aller. Dorian, merci beaucoup. Hein, je t'embrasse fort. Merci d'être passé nous voir.
0: Merci.
1: Dorian était très pressé, donc on va le libérer. tu repars avec ta sélection pour la carte carburant, mon Dorian. Le tirage, c'est demain. Et Marc, merci beaucoup. Hein, Marc L'Olivier, délégué général de la Fédération de l'e-commerce et de la vente à distance. Il m'a flatté deux fois pendant l'interview. Donc Marc reviendra. C'est comme ça maintenant que ça fonctionne. Allez, vous aimez Patrick Fiori? Il est là, tiens, regarde. Et il va chanter Le chant est libre. Mais de toute façon, il est libre. Pour l'instant, il n'est pas en prison. Alors, il peut chanter. Alors, Patrick Fiori, Le chant est libre et juste après, je reviendrai car je suis comme Daniel Gilbert, je reviendrai.
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libre avec Patrick Fiori sur votre radio ici. Allez, dans un instant, vous connaissez les petits bateaux qui se gonflent, les tout petits bateaux qui se gonflent. Ça, vous connaissez, bon. Mais est-ce que vous connaissez les gros bateaux qui se gonflent? Mais les gros bateaux, eh bien, on souffle tous ensemble.

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1: Tout à fait, mes amis, de retour ici, c'est Willy vient déjeuner chez vous en direct tout cet été, hein, la pause fraîcheur du week-end, les samedis et dimanches, entre midi et 13h. Alors vite, comme ce sont les 5 dernières minutes, terminons cette émission par une bonne idée. Bonjour Giuliana Uccelli.
2: Bonjour.
1: Buongiorno. Enchanté, buongiorno. Alors d'abord, et Uccelli, ça veut dire quoi en italien?
2: C'est pas oiseau. C'est normalement en italien, il devrait y avoir deux C.
1: Et voilà.
2: Bon, en tout cas, je suis naturalisée française, donc Uccelli, ça marche toujours.
1: En tout cas, c'est beau. Vous avez un beau prénom et un beau nom de famille. En tout cas, merci d'être avec nous. Alors, ma chère Giuliana, avec votre mari Giuseppe, vous avez créé ici à Nice, Extramarine. Alors, c'est quoi ça?
2: Alors, en fait, on a pensé que la plaisance était très compliquée pour beaucoup de gens pour se lancer, parce que beaucoup de frais, En fait, c'est lourd au niveau de maintenance, au niveau de tout, mais les gens ont envie de se balader, de pouvoir être libre sous la mer. Donc, on a pensé, il y avait un trou au niveau du marché, et les gens, ils voulaient voir quelque chose qui était simple comme un stand-up paddle, mais à utiliser en famille, en liberté, très facile à transporter, même dans la voiture, même utilisable comme annexe. Donc, en fait, quelque chose de simple, mais efficace. Et donc, on a pensé à des catamarans très légers, seulement 32 kilos, électriques. Donc, en fait, c'est silencieux, c'est léger, en fait, c'est facile à utiliser, même en allant vraiment pas avec des allures très soutenues. En fait, l'idée, c'est relaxer.
1: Donc, Giuliana, pour qu'on comprenne bien, donc c'est un catamaran gonflable, électrique, ultra léger, vous l'avez dit, donc il pèse 30 kilos. On le gonfle comment? Alors, il se gonfle en combien de temps? C'est pas la bouche, c'est pas comme la bocca. Non, c'est pas la bocca.
2: Non, sinon, c'est vraiment de la gym plus. Sinon, non, ce sont des pompes électriques digitales. Donc, en 20 minutes, ça gonfle tout. Il faut simplement digiter justement la pression et ça arrête toute seule. Voilà. Et ça dégonfle aussi. Donc, c'est gonfle, dégonfle, c'est très facilement.
1: Donc, en 20 minutes. Et, surtout, et c'est un vrai catamaran parce qu'une fois gonflé, on peut y aller à combien dessus?
2: 4 adultes jusqu'à 350 kilos de charge.
1: T'imagines?
2: Donc, 4 adultes. Il y a aussi le toit pour le soleil. Et surtout, il n'y a pas besoin de licence, sans permis. Et donc, monsieur tout le monde il peut l'utiliser facilement. Et surtout, on le range et après, on le range dans, je sais pas, la cave, dans un armoire. En fait, c'est fini.
1: Voilà, il est tout confort. Il est tout confort. Hein. Il est vraiment tout confort. On est très bien dessus.
2: Oui, c'est un grand espace, le plus grand de la catégorie. Parce que tout, le pont, en fait, c'est tout utilisable pour ce, comme lounge, comme, comme relaxation.
1: C'est trop trop bien. Alors parce que donc vous avez créé ça avec Giuseppe, donc votre mari, parce que tous les deux, vous êtes fan de la mer, fan de tout ça. Voilà.
2: On est des amoureux de la mer, on est des ingénieurs et en fait le premier, ça date déjà la société de 2021. Mmh. On a commencé à commercialiser en 2024 et le premier catamaran, c'est un 4 mètres et elle a reçu le Nobel de design.
1: C'est ce que j'allais vous dire. Voilà. C'est ce que j'allais vous dire. Allez-y.
2: Ouais. Mais en fait, ça veut dire qu'il est rentré dans la collection permanente musée de design de Milan. Donc pour toute la vie, en fait, par un numéro permanent.
1: Bravissima.
2: C'est quelque chose qu'on a inventé. Ouais.
1: Mais c'est bravissima, Giuliana. Donc le Compassador 2026. Donc comme le prix Nobel du design industriel. Et alors, Giuliana. Il faut qu'on parle de quelque chose de sérieux maintenant. Il prezzo. Quel est le prezzo? Le prix, Giuliana.
2: C'est ça qu'on a fait avec le nouveau modèle 2026. Donc, c'est déjà la troisième, génération. On est à 3400 TTC. Et si on veut même s'y mettre un moteur, sachant que le support moteur est standard. Donc, si vous avez déjà un moteur, on peut le fixer, même quelque chose avec la gasoline, même si c'est, pour moi, c'est un peu bizarre, parce que moi, je pense en électrique.
1: Exactement.
2: Mais, en tout cas, c'est possible.
1: Voilà. En tout cas, bravo, parce que j'ai vu des photos, donc, et des images, même. Donc, ça s'appelle X-Fun. et fun. Vrai. Voilà.
2: On joue avec l'amour anglais, en fait. Mais ça veut dire flexible ultralight navigation.
1: Bravo, siete bravi, tutti e due, bravo. Giuliana Uccelli, donc avec son mari Giuseppe, ils ont créé le X-Fun, le catamaran gonflable pour 4 personnes. Franchement, c'est incroyable et je suis sûre, en voir de plus en plus partout. Merci infiniment, Giuliana, d'être passée nous voir. Grazie mille, ciao, ciao. Jingle. Allez, jingle.
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1: On va faire un petit coucou à Thomas. Ça va, mon Thomas ?
4: Bonjour Willy, comment allez-vous depuis 3 ans?
1: Ça fait 3 ans que t'as pas appelé, tu faisais la gueule?
4: Oui. Eh ben, en fait, je n'ai pas eu le temps. Je vous avais appelé avant de passer mon BTS à l'oral.
1: Et alors?
4: Ben, maintenant, je suis en Master 2.
1: Oh là là, dis donc, c'est bien. C'est voilà. Bien. Bon, ben, est-ce que tu es en Master 2 de quoi?
4: Master 2 de Business Développement Commercial. Et pour septembre, je suis à la recherche d'un emploi.
1: Où ça? Vite, t'as 20 secondes.
4: Dans le Var, dans les Bouches-du-Rhône, dans les Alpes-de-Maritimes.
1: Quel
4: domaine ? Et Willy, ce soir, dans la vente, management.
1: Willy, très aussi, oui, mon Thomas.
4: Très vite, ce soir, je fais une auberge espagnole. Je suis dans le Var, à Bréhauriac. Je t'invite ce soir à venir manger avec nous.
1: Très bien. C'est payant ou...
4: Non,
1: si c'est
4: gratuit,
1: pas... alors je viens. Thomas, écoute, tu sais quoi? On en parle, on en discute, car ce soir j'avais des projets, je vais pas te mentir, mais je peux tout annuler pour toi, mon cher Thomas. Je t'embrasse fort, merci d'être passé nous voir. Tu repars évidemment avec ta sélection pour cette carte carburant d'une valeur de 200 euros.
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0: Bonjour à toutes et tous, bienvenue dans votre magazine Ma France, par ici les économies. Alors vous le savez, on a un objectif, chaque semaine, vous redonner du pouvoir d'achat. Aujourd'hui, on va parler de nos animaux de compagnie. On est nombreux à avoir un chien, un chat à la maison, c'est un sacré budget. Hein. Parfois, bien sûr, il y a des imprévus, on va mettre tout ça au clair. Bonjour Pierre Fabin.
1: Bonjour Valère.
0: Vous êtes vétérinaire et chroniqueur sur notre radio. Ici, on a une première question pour vous d'une auditrice.
2: Bonjour, je m'appelle Camille, je vis à Paris, je suis avec mon conjoint sur le point d'adopter un chat. On voulait s'orienter vers une race de chat persan, mais j'ai des amis qui en ont un et qui m'ont dit que c'était des chats qui avaient une santé assez fragile, donc je voulais savoir un peu ce qu'il en était, si c'était vrai que certaines races de chats étaient plus fragiles que d'autres, et voilà, si vous pouviez nous éclairer un peu sur ce point. Merci beaucoup.
0: Un éclairage, Pierre Fabin, alors.
1: Alors, effectivement, il y a des races de chats plus fragiles, c'est pas les persans les pires, déjà il faut savoir ça.
0: Okay.
1: C'est pas forcément les européens non plus, parce que les européens ont aussi des problèmes. Donc les européens, c'est les chats qui sont pas des chats de race, c'est les chats de gouttière, quoi. Là sur le persan, on va avoir des problèmes un peu spécifiques qui est dû au fait qu'il a le nez écrasé. Comme ils ont la face très écrasée, c'est un petit peu comme les bulldogs pour ceux qui connaissent les chiens. Et ben du coup, ils vont avoir des yeux un petit peu plus globuleux, des risques de problèmes d'yeux, et des problèmes respiratoires. Donc c'est juste choisissez si vous adoptez un persan, un élevage qui va privilégier un nez pas trop écrasé, parce que plus on va écraser, plus on aura des problèmes de santé. Donc juste vérifier au niveau de la reproduction que ça soit pris en compte. Et pour le persan, il faut savoir, il y a quelque chose en plus que vous aurez par rapport à un chat à poils courts, c'est que vous aurez le toilettage à payer en plus et qu'il y a un risque de bourre de poils assez important. Donc il va falloir s'en occuper un petit peu plus en le brossant tous les jours, tous les deux jours.
0: Ah voilà, et en plus c'est du boulot et de l'huile de coude. Bon, ça c'est gratuit.
1: Mais ça c'est gratuit, mais bon, il faut savoir que si on le fait pas, on va devoir payer derrière. C'est donc c'est important. Il y a un toilettage pour chat, ça peut vite être 100 euros si on a besoin d'endormir un peu l'animal parce qu'il est difficile. Donc c'est très important de l'habituer jeune à être toiletté, à être brossé régulièrement, parce que sinon ça va engendrer des frais en plus.
0: Il y a des races de chiens ou de chats qui sont particulièrement résistantes, qui sont plus facilement en bonne santé en quelque sorte.
1: Alors, les chats européens de base, on a cette image du chat plus résistant. Je dis toujours, s'il y a un problème de santé qui est là, on peut pas se baser sur le fait que l'animal va être en bonne santé toute sa vie, parce qu'il y a toujours un risque. Voilà, on a des lignées de chats de gouttières qui sont cardiaques. Voilà, aujourd'hui, donc ils ont tous des petites spécificités. Alors, c'est sûr qu'il y a des chats à la santé beaucoup plus fragile, mais ne partez pas du principe que forcément pour votre animal tout va bien se passer parce que vous avez adopté tel ou tel animal. On n'en sait jamais rien. Okay. Le jour où il est malade. Ça peut arriver à tout le monde. C'est comme chez les gens, on peut avoir la meilleure santé pendant 20 ans et puis au bout de 20 ans ça peut être compliqué. Donc ça doit pas être forcément le choix. N'allez pas adopter des races problématiques. J'ai été éleveur de bulldogs, je les adore, les bulldogs français, mais je sais que si on adopte un bulldog, on va avoir plus de budget vétérinaire, clairement, qu'un autre chien. Donc il y a des races fragiles, mais ne partez pas du principe que vous allez adopter un animal plus résistant que les autres en choisissant un autre.
0: Pierre Fabin, aujourd'hui, on va faire le point sur nos animaux de compagnie et le budget qui va avec, parce qu'il y a un budget
1: exactement,
0: qui va avec.
1: Exactement, ça peut être assez conséquent, surtout dans le cas de maladie. Et forcément, c'est à prévoir avant d'adopter, parce qu'aujourd'hui, une des premières raisons d'abandon, mis à part le temps de s'en occuper, le temps que ça prend, c'est le budget aussi. C'est-à-dire qu'à un moment, on n'arrive plus à subvenir. Moi, j'en vois, j'ai des histoires tous les mois d'animaux qui sont abandonnés pour raisons budgétaires.
0: Peut-être qu'on va commencer par le commencement, c'est-à-dire l'acquisition. Ça a un coût, l'acquisition, qu'il faut prendre en compte.
1: Effectivement. Alors, au niveau de l'acquisition, il y a plusieurs choses. Il y a l'animal, déjà, quand on va l'adopter. Ça existe encore qu'on récupère un chat à gauche, à droite, tout ça, mais il y aura toujours des coûts qui vont suivre l'adoption. Si vous adoptez en refuge, c'est là où vous allez avoir, au final, le coût le moins important, je trouve, parce que les refuges ont des partenariats pour les castrations, les stérilisations. Donc, quand on va adopter en refuge, on aura un animal qui sera déjà castré, déjà stérilisé, et qui aura eu ses premiers vaccins. Et ça, vous allez payer, en général, en fonction des associations, entre 100 et 300 euros. Si vous allez, vous, avec votre animal chez le vétérinaire, les premiers vaccins et la stérilisation, ça vous coûtera plus cher. Donc, pour faire une bonne action, on peut adopter et ça coûtera moins
0: plus
1: cher.
0: Plus le coût de l'animal, en plus, parce que ça peut coûter une fortune.
1: Alors, si on adapte un animal de race, on peut être facilement, en fonction de la race qu'on va choisir et des tendances, entre 800 et 2005. Voilà. Et si on veut vraiment des champions, des trucs de beauté, on peut monter à 5000 parfois, quoi, sur certains animaux.
0: Et il ne faut pas se dire que parce qu'on a payé, allez, je ne sais pas, 500 euros son chat, ça y est, c'est fini.
1: Ah non,
0: et puis c'est fini.
1: Ah non, et c'est pas fini du tout. Et c'est pas parce que vous l'achetez. dans un élevage, notamment si vous prenez un chaton, qu'il ne va pas rentrer chez vous, il ne va pas vous déclencher une maladie juste après. Ça peut arriver quand même, et ce n'est pas parce qu'on a payé cher. C'est pour ça, l'animal de refuge, c'est un petit peu plus résistant, je trouve. Et ça fait une bonne action, en plus.
0: Combien ça coûte en moyenne un chat, un chien, par mois, par an?
1: On va atteindre facilement les plus de 1000 euros, entre 1500 et 3000. En fait, ça va dépendre vraiment du budget qu'on veut y mettre. Il y a des postes de dépenses réguliers qu'on ne peut pas zapper. La nourriture pour les chats, les chiens. La litière pour les chats. Les frais vétérinaires, faut pas les zapper parce qu'il faut compter entre 100 et 300 euros par an en fonction du mode de vie de votre animal. Donc, on arrive vite entre 600 et 1500 même en faisant des économies. Voilà. En dessous de 600, on n'y arrivera pas, je pense.
0: Quand on acquiert un chat ou un chien, il y a les petits équipements de départ. Est-ce que vous avez des conseils à nous donner pour pas casser la tirelire, mais qui est quand même ce qu'il faut?
1: Alors, il y a des astuces aujourd'hui, acheter d'occasion, tout simplement. Je sais pas si on peut le dire.
0: Donc mais quoi, collier,
1: collier, panier, collier, panier.
0: Vintage, le bon coin.
1: Toutes ces choses. Faites juste attention à un truc, c'est que quand vous achetez d'occasion, vous pouvez ramener des puces à la maison, parce qu'il peut y avoir des œufs de puce, donc on lave tout à l'arrivée à la maison. C'est vraiment le risque sanitaire majeur, mais voilà, pour pas ramener des puces à la maison, si vous achetez des couvertures, des paniers, des tout, lavez tout à 60 les tissus et un petit coup de javel sur le reste. On peut acheter un bac à litière d'occasion, voilà. Et il y a des bac à litière qui peuvent coûter très cher parce qu'il y a des bac à litière connectés aujourd'hui. On peut acheter plein de trucs et d'occasion, ça peut être une bonne option. Pareil pour les jouets. Enfin, les jouets sont usés en général, donc c'est pas le bon truc. Mais un arbre à chat, voilà, on peut acheter un arbre à chat d'occasion aujourd'hui. Et on peut faire des arbres à chat maison aussi. C'est-à-dire qu'on peut installer des étagères dans son intérieur. Ça coûtera 10 fois moins cher qu'aller acheter un arbre à chat en animalerie. Donc, faut pas hésiter.
0: J'allais vous demander justement sur les équipements, qu'est-ce qui est réellement nécessaire et qu'est-ce qui est de l'ordre du gadget? Par exemple, pour les chats, on voit des trucs pas possibles, des espèces de constructions.
1: Alors, l'environnement vertical pour le chat, c'est essentiel. Si vous vivez en appart, que votre chat ne sort pas, il a besoin de grimper. C'est un besoin vital. C'est-à-dire que si vous le faites pas grimper chez vous, alors ça peut être des étagères jusqu'à arriver sur le frigo, hein, ça me suffit. Mais le chat a besoin de grimper en hauteur, c'est vraiment un besoin vital. Et il a besoin aussi de regarder à l'extérieur pour être stimulé. Vraiment, moi, mes chats ont vécu en appart pendant très longtemps. Ça se fait très bien d'avoir un chat en appart aujourd'hui, mais il faut lui permettre d'exprimer ses instincts de chat. Donc, si vous lui permettez pas ça, il vous risque même de vous déclencher des problèmes comportementaux ou de santé. C'est-à-dire un chat qui n'a pas d'environnement vertical, il peut faire pipi partout chez vous. Donc, c'est pas super cool. C'est essentiel. Je vous demande pas un truc avec une roue qui tourne dans tous les sens. Hein. Des étagères pour qu'il puisse grimper. Voilà ça. Et poser 5 étagères, c'est suffisant.
0: Et pour le chien, en termes de petits agréments comme ça?
1: Alors moi je suis plus fan du harnais que du collier, parce que le collier a tendance à tirer sur le cou, surtout si on a un chien qui tire un petit peu. Donc un bon harnais avec les épaules bien dégagées, voilà, c'est un budget au début, voilà, mais n'hésitez pas à mettre une bonne centaine d'euros dedans pour avoir quelque chose qui va pas blesser votre chien. Une laisse, ça, vous choisissez vraiment ce que vous voulez. Si vous avez un chien qui tire un petit peu, avec un truc qui amortit quand même, c'est mieux, les chocs. Un panier.
0: Voilà.
1: Ça se limite à ça. Ouais, y a pas besoin de plus pour un chien.
0: Et on garde à l'esprit que l'occasion, ça marche. Ce qu'on fait soi-même, ça marche aussi. Le chien regardera pas la marque.
1: Non, voilà, il s'en fout, lui. Donc, y a pas besoin de strass sur les colliers, sur les trucs. Et justement, ceux à strass, en général, sont moins bien. Parce qu'en fait, c'est vraiment du collier de je me promène et je fais le beau, quoi. J'ai quelque chose de pratique.
0: On va parler santé, on va parler garde, mais avant ça, alimentation, c'est quand même c'est le premier sujet.
1: C'est le premier sujet. Alors moi, c'est le sujet où je dis toujours, ne cherchez pas à faire des économies. On peut en faire, on va voir comment, mais ne lésinez jamais sur la qualité de l'alimentation de votre animal, parce que vous allez le payer en frais veto derrière. Et c'est mon boulot d'être veto, donc je devrais vous dire,
0: vraiment d'hypocrate, quoi.
1: Voilà, c'est ça. Parce qu'en fait, si vous les nourrissez mal, vous allez terminer chez moi. Okay. Globalement, et mon but, c'est pas de vous voir en urgence à 3h du matin. Justement, si je peux les éviter et dormir un peu plus, ça m'ira très bien.
0: Alors, comment on fait pour bien nourrir nos animaux sans se ruiner si possible?
1: Alors, acheter en ligne, globalement. Il y a plein de promos. Allez chercher les promos, en fait. C'est ça qu'il vous faut. Choisissez une gamme avec votre vétérinaire. Votre vétérinaire cherchera pas forcément à vous les vendre. Voilà, parce qu'aujourd'hui, on n'est pas compétitif avec certains trucs en ligne et tout ça. Il y a des plateformes en ligne qui livrent chez vos vétérinaires. Il y a Chronovet, il y a Zooplus, il y a des dizaines de plateformes qui existent.
0: Donc c'est quoi, c'est des croquettes de qualité?
1: C'est des croquettes de qualité
0: pour chiens et chats.
1: Pour chiens et chats à prix réduit en fait, sur lesquels ils vont faire des promos de temps en temps. Donc guettez les promos, achetez avec vos voisins, enfin voilà, achetez avec d'autres animaux pour acheter en gros.
0: On demande à notre vétérinaire, donc là puisqu'on vous consulte, vous nous conseillez une ou deux marques.
1: Une ou deux marques, voilà. Moi je peux vous en donner. En fait, le problème aujourd'hui, c'est qu'on a du marketing sur internet qui est du marketing pur, ouais, et qui lésine sur la qualité. Moi j'ai besoin d'une alimentation de qualité. Royal Canin, Hills, Proplan, Virbac. Voilà, c'est quatre marques développées par des vétérinaires. C'est pas forcément vendu par des vétérinaires, c'est vendu sur internet aujourd'hui. Allez acheter dessus, utilisez des sites de vente en ligne qui seront moins chers, ou bien qui livrent chez votre vétérinaire. Mais avec ces marques-là, je suis sûr de la qualité de l'alimentation, moi, et je suis sûr qu'ils vous vendent pas du marketing, parce qu'il y a des vraies recherches derrière. Ça, c'est très important pour que vos animaux soient en bonne santé.
0: Justement, la santé. Donc, une fois qu'on les fait bien manger, on est sans se ruiner. Maintenant, il y a quand même les usages, les bons usages. Est-ce qu'il faut aller faire des visites de contrôle régulièrement? Est-ce qu'on attend d'avoir un signal?
1: Non, alors faire des visites. Alors, il y a plusieurs cas. Il y a l'animal qui sort, il y a l'animal qui sort pas. Je parle notamment du chat d'intérieur. Sur le chat d'intérieur, si vous espacez un peu les visites de contrôle à tous les 2-3 ans, ça me va très bien. Pour un animal qui a accès à l'extérieur, les vaccins, c'est tous les ans. Vaccin antiparasitaire tous les ans, parce que même si votre chat a pas de puce aujourd'hui, le jour où il en attrape, qu'il vous en met plein la maison, il faut mettre des fumigènes chez vous, il faut faire tout ça, vous en avez pour plusieurs centaines d'euros, là, et vous, ça va être une vraie galère, là où si vous faites de la prévention régulièrement, ça sera bien. Les maladies contre lesquelles on vaccine ne pardonnent pas. Voilà, c'est votre chien.
0: Donc, il faut vacciner.
1: Il faut vacciner, chien, bien chat. Sûr. Voilà, s'il sort, c'est primordial. Et on peut ramener des maladies à la maison, même si l'animal n'est pas, ne sort pas. Et si ça arrive, on se retrouve avec un animal qui va peut-être mourir et des frais vétérinaires qui vont être de l'ordre de plusieurs milliers d'euros. Là où si vous faites un vaccin, ça va être 50 euros par an.
0: Il y a une grosse tendance de fond, c'est les mutuelles pour les animaux. Est-ce que vous nous conseillez de prendre une mutuelle pour notre chat, notre chien, une mutuelle santé?
1: Alors, moi je suis très fan parce que j'interviens en urgence, donc je suis confronté à ces frais qui vont devoir sortir d'un seul coup. En fait, si vous n'avez pas la capacité aujourd'hui de sortir 1000 ou 2000 euros du jour au lendemain, oui, prenez des mutuelles. Parce que les frais vétérinaires sur une opération, sur quelque chose de grave, sur une fracture, sur une torsion d'estomac, un chat qui a un problème urinaire, ça va vite être entre 600 et 2500, 3000, 4000 euros parfois en urgence à débourser sur une semaine. Donc la mutuelle, ça va être entre 15 et 35 euros en fonction des forfaits. Moi, je suis vraiment fan du forfait qui va gérer l'urgence, parce qu'en fait, le reste, c'est de l'échelonnement de paiement pour moi. C'est-à-dire celle qui va couvrir les vaccins. Vous allez pas, ça va juste vous permettre d'échelonner.
0: Oui, c'est vraiment l'imprévu. C'est l'imprévu.
1: Moi, c'est assuré pour l'imprévu. C'est ça qui est important pour moi, parce que cet imprévu peut coûter cher.
0: Prenez le temps, regardez les mutuelles, les exclusions, ce qui est garanti. C'est voilà. Comme si on le faisait pour nous-mêmes.
1: Hein, exactement. Et vérifiez les franchises, vérifiez ce qui est pris en compte ou pas, parce qu'il y a des mutuelles qui vont exclure. Il y en a qui demandent des examens vétérinaires pour être sûr que tout aille bien pour prendre tout ça en charge. On peut donner quelques marques, Santé Vet, Bulle Bleue, Dalma, Assuropoil, c'est des marques dont je suis sûr.
0: Assuropoil.
1: Voilà, Assuropoil. Voilà, mais c'est des marques dont je suis sûr et je suis sûr de la qualité. Ça a été fondé avec les vétos en partenariat avec eux et je suis sûr que vous serez bien remboursé.
0: On voit comment économiser sans remettre en question, bien sûr, la santé et le bien-être de nos animaux aujourd'hui avec Pierre Fabin, notre vétérinaire maison. Je voudrais vous dire ce message que j'ai reçu sur les réseaux sociaux. C'est Eric qui nous écrit. Moi, je fais d'une pierre deux coups. Mon chien et mon associé anti-gaspille finit tous mes restes. Parfois, je lui fais même une petite portion en plus. C'est malin ?
1: Je suis pas pour. En fait, le problème, c'est que ce que nous, on mange est souvent trop salé, trop gras pour eux. Je suis pas anti reste de table, tout ça. Si c'est quelque chose de très équilibré avec sans sel et avec une quantité de gras qui est maîtrisée, on va dire, qui est pas blindée de gras, on peut y aller. On peut nourrir un peu son animal, mais il faut surveiller son poids. Parce que s'il commence à être trop gros, c'est pareil, ça va se payer en frais véto derrière. Donc, voilà. On peut, mais je suis pas à 100% raccord.
0: Voilà, donc vous nous l'avez dit, l'alimentation, c'est la première des préventions pour éviter des frais de veto derrière.
1: Exactement.
0: Et on prend plutôt de la quantité en allant sur des plateformes spécialisées.
1: Exactement.
0: On retient ça, et puis la mutuelle aussi. Il y a aussi le sujet de la garde de nos animaux de compagnie, notamment quand on s'absente plusieurs jours ou semaines. On va vous faire découvrir dans un instant un système d'entraide hyper malin.
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0: En version magazine, le samedi, le thème aujourd'hui, prendre soin de ses animaux en maîtrisant son budget. Pierre Fabin, vous êtes vétérinaire, chroniqueur sur notre radio, ici donc. Et puis Thibaut Pfeiffer, fondateur d'Empreinte Mon Toutou, nous rejoint. Bonjour Thibaut.
4: Bonjour.
0: Empreinte Mon Toutou, très mignon le nom, mais qu'est-ce qu'il y a derrière?
4: C'est très simple en fait, c'est système qui permet aux propriétaires d'animaux de trouver des bénévoles qui s'occupent de leurs animaux pendant des promenades, des vacances, etc. Ce qui permet de trouver un système de garde qui est beaucoup moins cher que les systèmes traditionnels.
0: Alors, des bénévoles, ça veut dire qu'il y a d'un côté des passionnés d'animaux, mais si moi j'ai un chien, un chat et que je veux le faire garder par un bénévole, est-ce que je dois moi aussi à un moment donné devenir bénévole? Comment ça se passe?
4: Non, il n'y a pas d'obligation du tout. Vous avez besoin de faire garder vos animaux. Eux, ce sont des bénévoles en fait qui sont, par exemple, en manque de toutou dans leur vie et qui veulent pouvoir passer du temps avec des animaux. Et ça leur permet d'assouvir leur passion tout en rendant service aux propriétaires d'animaux.
0: Donc, on a un système où on fait garder notre animal gratuitement, de manière sécurisée. Il y a quand même un modèle économique derrière la plateforme. Vous nous en dites plus?
4: Oui, bien entendu. En fait, pour pouvoir financer tout ça, on demande aux propriétaires d'animaux de payer un abonnement qui revient à moins de 5 euros par mois. Donc c'est pour ça que je vous disais que c'est beaucoup plus économique que les systèmes de garde traditionnels. Et ce qui permet de financer tous les frais de sécurité, puisque on a une assistance vétérinaire dédiée 24 heures sur 24 par téléphone. On a une assistance en cas de problème. On a une assurance vétérinaire si un chien se casse la papatte pendant une garde. Enfin, tout ça, c'est financé grâce à des abonnements.
0: Et on peut faire appel à ce service, donc qui est très collaboratif, hein, si je comprends bien, à travers votre plateforme Emprunte Mon Toutou, pour des gardes occasionnelles sur plusieurs jours parce qu'on part en vacances, ou plus régulières. Enfin, il y a vraiment tout ce panel de possibilités.
4: Effectivement, sur Emprunte Mon Toutou, en fait, tout est permis à partir du moment où vous trouvez un accord entre le bénévole et le propriétaire de l'animal.
0: Dernière question, il y a toujours la question de la confiance, bien sûr. Moi, je confie pas mon toutou à n'importe qui. Quand je prends un professionnel et que je le paye, je veux dire que je suis rassuré, même si c'est pas fantastique, parce que ça me fait dépenser. Là, il y a des bénévoles en face. Qu'est-ce que vous apportez comme garantie ou comme conseil pour rencontrer la bonne personne?
4: Alors, le plus simple, c'est effectivement de les rencontrer avant de décider de confier. Donc, nous, ce qu'on fait, c'est on fait une validation de tous les profils manuellement. On fait une validation d'identité aussi de tous les profils. Et en plus de ça, on vous permet de les rencontrer ou d'en rencontrer même plusieurs. Leur poser les questions que vous avez à leur poser avant de décider si vous le souhaitez leur confier ou pas. Et vous pouvez même tester pendant une heure, une promenade ensemble, voir comment la personne se comporte avec vos animaux avant de décider.
0: Bon, voilà, c'est très clair. Merci beaucoup en tout cas Thibaut Pfeiffer, vous êtes fondateur d'Empreinte Mon Toutou. Le site c'est empruntemontoutou.com. Pierre Fabin, vous connaissiez Empreinte Mon Toutou?
1: Bien sûr, moi j'attends désespérément Empreinte Mon Minou. Hein, mais
0: Ah oui,
1: voilà,
0: c'est vrai,
1: parce
0: pas
1: que
0: mal.
1: On en a besoin pour les chats aussi, moi j'ai des chats. Et tout ce qui est collaboratif, en fait, c'est ce qui marche le mieux, je trouve, parce que quand quelqu'un a un chat, il sait s'occuper d'un chat. Voilà, je suis pas contre les 4 sitters et tout ça, les personnes qui vont garder des animaux, mais c'est un budget. Ça revient vite entre 15 et 20-30 euros par jour en fonction des animaux. Donc c'est un budget à rajouter à ses vacances et qu'on va prévoir souvent au dernier moment. Donc tous ces trucs collaboratifs, quand on peut aider et aider en retour, c'est vraiment ce qu'il y a de mieux.
0: Thibaut, Empreinte Mon Minou, c'est ton projet?
4: Ben, vous serez heureux de savoir que depuis la semaine dernière, sur Empreinte Mon Toutou, les chats sont acceptés.
1: Ah ben magnifique, voilà. Ah ben voilà. Je n'étais pas au courant, voilà, c'était pas voulu.
0: Il n'y a que des belles rencontres sur votre radio ici. Et puis il y a aussi pasbête.com, il y a Animal Futé, enfin il y en a tout un tas comme
1: bien sûr, il y a d'autres qui existent.
0: Collaboratifs. Merci beaucoup en tout cas Thibaut pour Empreinte Mon Toutou. Pierre, rapidement, si on veut faire garder son chat parce qu'on n'est pas là toute la journée, c'est une nécessité quand il est en appartement?
1: Non, si on n'est pas là de toute, pour une journée, ça va aller. Par contre, ne laissez pas vos animaux plus de 24, 36 heures, quoi. Parce que s'il y a un problème de santé, ça peut se. Moi, je suis confronté souvent à des animaux qui, on les a laissés seuls 2 jours, il y a une catastrophe après.
0: Pierre Fabin, vous êtes vétérinaire, chroniqueur sur notre radio ici. Avant de nous quitter, vous allez vous prêter au jeu de notre quiz pour finir avec les idées claires sur ce thème. Première question, le plus important pour éviter des dépenses de santé pour son animal de compagnie, c'est qu'il mange sainement, c'est vrai?
1: Exactement.
0: C'est hyper clair. Côté santé, les mutuelles pour les animaux, chiens ou chats, c'est un bon plan pour faire face aux imprévus?
1: Complètement.
0: Et qu'est-ce qu'on regarde en priorité là-dessus?
1: La franchise et les exclusions.
0: Il ne faut pas prendre de mutuelle avant que son animal ait au moins 5 ans, c'est vrai ou c'est faux?
1: Non, il faut la prendre avant 5 ans justement, c'est obligatoire.
0: Et s'il est un peu plus âgé, on peut quand même se tourner vers cette solution?
1: On peut se tourner, mais il faut savoir qu'il y a des risques d'exclusion et certaines maladies pourront ne pas être couvertes.
0: Ma grand-mère me disait ça, vous allez dire si elle avait raison ou pas. Les chats sont heureux en appartement, ils peuvent facilement rester une semaine seul à la maison tant qu'ils ont à boire ou à manger.
1: Surtout pas, non, s'il y a un problème de santé, ça peut être une catastrophe.
0: Est-ce que lorsqu'on décide d'acquérir un chat ou un chien, la race est vraiment importante pour présumer qu'il sera plus ou moins malade à l'avenir?
1: Alors, c'est pas obligatoire, parce qu'il y a beaucoup de races qui vont très bien, mais renseignez-vous sur les problèmes éventuels, les prédispositions de race.
0: Pour les équipements de départ, on peut prendre de l'occasion, ça marche aussi.
1: Bien sûr.
0: Pierre Fabien, merci beaucoup pour vos éclairages et j'espère que vous y voyez plus clair, vous aussi, qui nous avez écouté sur votre radio locale ici. 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

Les enfants, encadrés par quelques adultes, avaient déjà bien profité des vagues de l'océan et de l'air iodé en ce jeudi d'août, quand Del Ostrander profita d'une pause pour s'éloigner du groupe avec l'une de ses amies proches, Nicole Kissel. Il invita la petite fille à le suivre dans l'eau pour une promenade en duo. Hélas, au bout de quelques mètres à peine, cet instant d'intimité entre les deux jeunes gens se transforma en cauchemar. Poussé par une vague imprévisible, à contre-courant, Nicole Kissel but la tasse. Quand elle rouvrit les yeux à la surface, elle se rendit compte que Del n'était plus à ses côtés. Une équipe de sauveteurs en mer fut mobilisée en quelques minutes. Parmi eux, un certain Doug Knudsen, qui avait reçu l'alarme par téléphone alors qu'il se trouvait dans son magasin de voiture à quelques mètres de là. L'homme prit spontanément la direction des opérations et tout se passa alors très vite. Il empoigna un jet ski et les autres sauveteurs volontaires l'imitèrent sans poser de questions. Ils suivirent la direction que leur avait indiquée Nicole et inspectèrent avec une extrême concentration la zone où devait avoir dérivé le pauvre enfant. Pendant ce temps, sur la plage, la grande sœur du disparu, Amanda, s'était agenouillée sur le sable en priant avec quelques amis. Hélas, ce ne fut qu'au terme de 15 minutes interminables que les secouristes repérèrent enfin Del. Son corps flottait, inanimé. Eddie Mendez, l'un des volontaires, s'approcha et prit l'enfant dans ses bras. Il le tint fermement sur son jet ski jusqu'au rivage. En voguant sur les flots, il y pensa « Il est tellement jeune, ça pourrait être mon fils. » Une fois sur la terre ferme, les crânes des secouristes se confirmèrent. Del ne respirait plus. Ils vérifièrent alors son pouls. Aucun battement. Doug et Eddie pensèrent alors que c'en était fini pour le garçon de 12 ans. Les membres du SAMU prirent le relais. Ils conduisirent le petit Ostrander à l'hôpital le plus proche où des médecins décelèrent finalement un pouls très très faible chez le patient. Ils décidèrent de le transférer par avion à l'hôpital pour enfants Dornbecher, à Portland, dans l'Oregon. Là, Del fut plongé dans un coma artificiel. Quand ses parents arrivèrent à son chevet, l'équipe médicale dut leur faire part de ses craintes quant à l'état de santé de leur enfant. Les médecins redoutaient en effet que son cerveau n'ait subi des dommages irréversibles. Le tableau qu'ils présentèrent à Chad Ostrander et à sa femme était des plus lugubres. Le père a confié qu'après s'être entretenu avec le médecin, ce jour-là, il était préparé à ce que son fils, s'il se réveillait, ne puisse plus jamais marcher, parler, jouer, rire. Et il finit par accepter l'idée comme une fatalité. Honnêtement, a-t-il expliqué par la suite, nous sommes restés fidèles à cette idée que quoi qu'il se passe, nous l'accepterions volontiers parce que nous avons une immense foi en Dieu. Avec son épouse, ils ne quittèrent plus la chambre de leur fils à l'hôpital. Del y avait été accepté le jeudi. Le samedi, le docteur Shippei Shibata, qui avait décidé de mettre le jeune homme en hypothermie afin de réduire au maximum les éventuels dommages supplémentaires dans son cerveau, a pris avec amertume de ses équipes que le patient n'avait pas montré la moindre réaction, le moindre progrès depuis son arrivée. Le docteur Shibata se rendit alors d'un pas décidé à son chevet. En appuyant fortement avec son poing sur sa poitrine, il se mit à crier « Del, réveille-toi !» Le jeune homme ouvrit alors les yeux et tenta de s'asseoir sur son lit. Un miracle était peut-être en train de se produire sous nos yeux, voulut croire Chad Ostrander. Deux jours plus tard, le jeune homme balbutiait quelques mots. Il récupéra ses capacités avec une

0: rapidité qui étonna tout le corps médical. En quelques semaines, Dell pouvait de nouveau lire, écrire et marcher. Il eut besoin d'un peu de temps pour retrouver l'usage parfait de la parole. Aujourd'hui, le rescapé, surnommé par la presse « The Miracle Boy », poursuit une scolarité normale. Il est en dernière année de lycée, et ses parents, bien sûr, ont hâte de le voir diplômé. Bref, c'est un adolescent comme les autres.
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0: Elis Medeiros sur votre radio ici. Bon réveil avec nous, bien entendu, qui est la radio de votre été et de votre week-end. Bonjour, soyez les bienvenus.
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0: Extrêmement content de vous retrouver aujourd'hui, samedi 25 juillet. En fait, aujourd'hui, les Jacques. Alors, bonne fête à tous les Jacques de France qui se réveillent avec nous ce matin. Voici à l'équipe de votre 6-7 sur votre radio ici, avec Fabien Fourel à la rédaction en chef aujourd'hui. Nous avons Enzo à la réalisation de l'émission. Et au standard ce matin, c'est Marianne qui vous accueille au 0810 055 056. Et pour l'actualité de ce samedi 25 juillet, c'est vous, Féline Leloir-Dur. Bonjour.
2: Bonjour Louis, bonjour à tous.
0: Et à la une aujourd'hui.
2: Eh bien, évidemment, ces incendies en Gironde. On est dans les Landes, plus de 140 000 personnes évacuées et 22 000 hectares parcourus par les flammes. On va évidemment en parler dans un instant.
0: On en parle tout de suite.
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0: Très bon réveil et joli samedi avec nous. Il est pile 6h. C'est parti pour le tour de l'actualité à vos côtés, Féline Leloir-Duhaut et 500 militaires supplémentaires déployés en Gironde et dans les Landes en soutien aux sapeurs-pompiers.
2: En tout, ils seront 1 000 000 de militaires sur le terrain pour lutter contre ces gigantesques incendies. Plus de 140 000 personnes évacuées, 22 000 hectares parcourus sur les deux départements. Une situation inédite avec un feu qui s'auto-alimente, selon le ministre de l'Intérieur, Laurent Nunez. Alors pour protéger les populations, le Premier ministre Sébastien Lecornu annonce l'envoi d'1,5 million de masques FFP2 en Gironde pour protéger les populations exposées aux fumées toxiques et le renfort des gendarmes pour faciliter les évacuations. Car les flammes se dirigent notamment vers la métropole bordelaise. Plusieurs communes sont en train d'être évacuées ou vont bientôt l'être. Mais le maire de Bordeaux, Thomas Cazenave, se veut rassurant.
3: Tout a été organisé pour ne laisser personne sans solution. J'insiste là-dessus, personne ne se retrouvera dans la métropole de Bordeaux sans solution. C'est tout ce que nous avons construit ces derniers jours et ces dernières heures. Il y a bien sûr une inquiétude de la population bordelaise. Mais je tiens à dire, et je profite de votre invitation pour le dire ici, il y a de la fumée dans Bordeaux, mais cette fumée n'est pas le fait de feu qui serait aux portes de la ville. Le feu n'est pas aux portes de Bordeaux, il est à l'extérieur, il est encore assez loin de la métropole bordelaise, et nous commençons à recevoir là les nuages de fumée de l'incendie, porté par les vents, des vents d'ouest qui d'ailleurs poussent le feu vers chez nous. Mais ce n'est pas parce que nous avons des cendres, ce n'est pas parce que nous avons de la fumée ce soir à Bordeaux que l'incendie serait à nos portes.
2: Et Bison Futé conseille aux automobilistes d'éviter de traverser la Gironde pour laisser les routes libres pour les secours. Comme itinéraire alternatif, il propose sur l'axe France-Espagne les autoroutes A20 et A64. L'autre front de ces gigantesques incendies est dans les Landes. Près de 3000 hectares détruits par les flammes, 25 000 personnes évacuées autour de Biscarrosse, des touristes et des locaux naufragés du sinistre qui ont trouvé refuge sur le front de mer. C'est là que vous les avez rencontrés, Paul Nicolaï.
4: Voilà 20 ans que Michel et Jacqueline habitent Biscarrosse-Bourg. Jamais, disent-ils, ils n'auraient imaginé une telle situation, sortie de leur lit en pleine nuit par les gendarmes afin de trouver refuge à Biscarrosse-Plage pour éviter une catastrophe.
5: Ils nous ont bien conseillé de partir, donc pas de problème. Mais maintenant, on ne sait pas où dormir, quoi. Donc on est venu à la plage, mais où dormir, on ne sait pas.
4: Et comment vous avez fait alors cette nuit ?
5: Dans la voiture. Et ce soir, on ne sait pas non plus. J'ai des amis qui ont leur maison qui a brûlé, quoi. Mais on s'y attendait, hein. On se dit un jour ou l'autre, on va y avoir droit, quoi.
6: Puis il y a des pins partout, ça brûle très très vite, hein, les pins, les écorces de pins, tout ça, ça brûle très vite.
4: Émilie et Laetitia ont-elles dû quitter leur domicile vendredi matin, et c'est dans leur petite voiture qu'elles vivent désormais.
7: Voilà, on a fait nos affaires, on a pris nos chats, et voilà, on est venu ici. Hein. De toute façon, là, on a femme, enfant, tout va bien, les animaux, voilà. Le parasol pour se protéger du soleil. Partir effectivement comme ça, quand la police passe et vous dit évacuation immédiate, c'est vrai que ça fait peur.
4: Et les naufragés de l'incendie se posent une question, combien de temps va encore durer leur exil ?
2: Et en France, d'autres incendies font aussi rage, cette fois dans le sud-est. Dans le Var, le feu de Pont-Aves n'est toujours pas fixé. Les pompiers luttent contre les reprises de feu dans les forêts. Un autre incendie déclenché par la foudre dans les Hautes-Alpes a déjà parcouru 460 hectares hier dans un secteur de montagne très difficile d'accès.
0: 6h03 sur votre radio ici, l'Alpe d'Huez, jour 2 pour les coureurs du Tour de France.
2: Après l'étape remportée hier par le maillot jaune Tadej Pogacar, le peloton s'apprête à monter une deuxième fois ce sommet mythique du Tour, mais cette fois via le col de Sarène. Et ça, ce serait après avoir escaladé les redoutables cols de la Croix de Fer, du Galibier et du Télégraphe. Une étape dantesque et sans aucun doute la plus difficile de l'histoire de la Grande Boucle, Fanny Lechevestrier.
8: Hier soir, à l'arrivée, une partie du peloton appréhendait déjà cet ultime rendez-vous en montagne de Kevin Vauclin, grimpeur mais malade.
9: Wow, c'est un truc de fou.
8: À Guillaume Martin Guyonnet, en connaisseur avisé des trois cols hors catégorie au menu du jour.
10: Ça va être une étape une des plus difficiles qu'on aura l'occasion de faire dans notre carrière.
8: Le baroudeur Baptiste Vechtrofer espérait, lui, juste pouvoir finir dans les délais impartis.
11: Paris, c'est le rêve ultime. Mettre ses deux roues sur les Champs-Élysées, il n'y a rien de mieux. C'est encore loin. Hein.
8: Mais pas de son timon. Cette étape hors norme, c'est un choix délibéré et assumé par Christian Prudhomme, le patron du Tour.
12: D'avoir ce qui est sans doute la plus rude étape de montagne de l'histoire du Tour, avec 5600 mètres de dénivelé, oui, c'est la volonté évidemment que tout puisse encore être chamboulé à la veille de l'arrivée finale.
8: Même si on voit mal, soyons honnêtes, Tadej Pogacar et ses plus de 7 minutes d'avance chamboulé. Reste, c'est vrai, les deux autres places sur le podium, avec pourquoi pas Paul Sexas pour les autres, c'est opération survie, explique Stéphane Goubert, l'un des directeurs sportifs de l'équipe Groupama FDJ.
13: Le Tour, il est fait de sang, mais quand c'est très difficile comme ça, il y aura une solidarité supplémentaire dans le peloton et j'en suis sûr qu'ils vont tous bien passer la chose.
8: Ce matin, ils sont encore 160 coureurs arrivés des Champs-Élysées.
2: Et pour cette 20e et avant-dernière étape, 170 km au programme, départ à 11h20, ce sera à vivre sur votre radio ici.
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2: Et nous, Louis, on va s'intéresser à la météo et je crois que vous nous prévoyez un peu de soleil.
0: Oui, mais pas que. On est vraiment sur une météo en deux temps aujourd'hui, avec du soleil, je vous l'accorde, pour la moitié nord, voilà, avec un joli soleil généreux tout au long de la journée, aussi bien en matinée que cet après-midi, mais quelques orages tout de même sur une partie de la moitié sud, avec les orages les plus violents qui sont attendus du Languedoc à la région PACA, des coups de tonnerre aussi cet après-midi dans les Midi-Pyrénées et également en Auvergne-Rhône-Alpes. Pour les températures en ce début de journée, elles sont douces. À Strasbourg et Lille, 15 degrés. À Grenoble, 18 degrés. Tours, Poitiers, Limoges, on relève 19 degrés ce matin, 20 degrés à Pau et 23 degrés déjà à Marseille. Cet après-midi, eh bien le soleil, lui, fera monter les températures jusqu'à 31 degrés pour les maximales attendues aujourd'hui, notamment à Paris, Bordeaux et Perpignan.
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0: Pour commencer ce joli week-end d'été, à l'écoute de votre radio ici, voici une guitare signée Lenny Kravitz et la voix de Vanessa Paradis qui vous réveille ce samedi. Une chanson d'ailleurs, mais au tout début de leur histoire d'amour qui donne envie de bouger. Bon réveil avec nous.

0: Voilà qui donne le sourire ce samedi matin pour commencer le week-end avec Vanessa Paradis, Be My Baby, à l'écoute de votre radio. Soyez les bienvenus.
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0: Et ce samedi commence extrêmement bien puisque notre coach sportif Nordine Atap va nous rejoindre et va nous donner le sourire. Est-ce que vous saviez que l'un des meilleurs endroits pour marcher en été était aussi l'un des plus agréables? L'on va apprendre à ses côtés, Féline, ce matin, que marcher sur le sable, eh bien c'est bon pour notre morale, mais pas que.
2: Et oui Louis, c'est bon aussi pour notre santé. Marcher ou bouger sur le sable demande davantage d'efforts que sur un sol dur, c'est logique. Et les muscles sont donc davantage sollicités. Avec quelques exercices supplémentaires, on n'est pas loin d'une véritable salle de sport gratuite.
0: Je suis très bon en cette matière, moi.
2: Ah, j'en doute pas.
0: Quand il s'agit de faire peu de choses, là ça se déroule extrêmement bien. Explication aux côtés de notre coach sportif Nordine Atap à 6h15. Et dans les prochaines minutes, le retour de la musique aux côtés de Johnny Hallyday.

0: Johnny Hallyday, j'oublierai ton nom. C'est pour vous, juste avant les infos de 6h30. Pour l'heure, il est 6h11 et place à l'info de nos territoires. Ce matin, direction la Haute-Garonne avec une histoire d'échec, de concentration et de différence. Et vous allez voir une différence qui a été transformée en force, Féline.
1: Et oui, c'est l'histoire de Lilio. Il a 15 ans, il vit près de Toulouse et il est devenu champion de France d'échecs des moins de 16 ans.
0: C'est génial, il a décroché ce titre-là à Albi. Mais derrière la victoire, il y a surtout un parcours. Lilio vit avec un trouble du spectre autistique, une différence qu'il assume et qu'il met surtout à profit sur l'échiquier. Aux échecs, il faut observer, anticiper, calculer. Et pour Lilio, eh bien, cette façon de penser est devenue un véritable atout car il vient en plus d'obtenir un tout nouveau titre.
1: Et oui, le titre de maître FIDE, c'est une distinction international qui le place parmi les plus grands espoirs français de sa génération, tout simplement.
0: Une très jolie histoire, je vous l'accorde, Féline, qui commence pour Lilio, qui ne souhaite pas en plus s'arrêter là. Il rêve de devenir un jour grand maître international. C'est tout ce qu'on lui souhaite.
1: Évidemment.
0: Forcément. Et au passage, il véhicule un formidable message de détermination et de résilience. Une belle histoire signée par nos confrères d'ICI Occitanie, que je vous invite à aller lire et retrouver directement sur notre site internet, ici.fr.
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0: 6h12, bon réveil avec nous. Marcher sur le sable l'été, c'est oui. Écoutez votre radio ici, c'est le meilleur choix. Et pensez à ceux qui vous entourent, c'est important et merveilleusement bien chanté ce matin pour vous avec J'aimerais Mi Frérot, tout de suite avec nous sur votre radio ici.
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0: Ici, dès 6h, vos chansons préférées sur votre radio ici, aux côtés de Jérémy Frérot à 6h15. Retrouvons sans plus tarder notre coach sportif Nordine Attab qui a décidé de nous donner le sourire ce samedi. Bonjour Nordine.
1: Bonjour.
0: L'été, c'est la période de l'année où l'on aime justement se balader sur le sable. Et en plus d'être apaisant, c'est bon pour notre santé. Mais alors pourquoi Nordine ?
1: On l'oublie souvent, mais marcher ou bouger sur le sable demande davantage d'efforts que sur un sol dur. Les muscles des jambes, les chevilles, l'équilibre sont davantage sollicités. Eh, bonne nouvelle, il n'est pas nécessaire d'être un grand sportif ou une grande sportive pour en profiter. On débute tranquillement en marchant sur le sable. L'idée, c'est de profiter d'une balade sur la plage pour marcher quelques minutes en déroulant bien le pied et en accompagnant le mouvement avec les bras. Et bien entendu, on va dérouler le pied en passant par le talon, le milieu et la pointe de pied. Et grâce à votre pied qui va s'écraser dans le sable, ça va solliciter encore plus, notamment les mollets. Allez, on avance, on déroule les pieds. Et bien sûr, on n'oublie pas de prendre des virages pour travailler l'intérieur des pieds et l'extérieur. Allez, on continue. Et grâce à cette promenade, vous allez solliciter d'une manière générale les mollets, les cuisses et bien entendu développer l'équilibre. Vous pouvez effectuer une promenade de 5 à 10 minutes.
0: Donc Nordine, une simple promenade peut déjà faire travailler le corps entier.
1: Exactement. Et le sable permet aussi de solliciter les muscles en douceur grâce à son instabilité naturelle. Tiens, en parlant d'instabilité, on va effectuer un mouvement qu'on connaît tous, un mouvement de squat, c'est-à-dire des flexions de jambes, mais qu'on va effectuer avec les appuis, les pieds posés sur le sable. Allez, on inspire, on fléchit les jambes. Oula, il y a un peu d'instabilité. Et on souffle, on revient en position initiale. J'inspire, je fléchis les jambes, je souffle, je remonte. Et si vous êtes facile, vous pouvez constituer deux petits châteaux de sable et vous posez les pieds dessus. Et là, l'instabilité sera plus grande. Et grâce à cet exercice-là, vous allez solliciter d'une manière générale les cuisses, renforcer les fessiers et les muscles profonds. Vous pouvez effectuer 3 séries de 15 répétitions. Au final, pas besoin d'abonnement ni d'équipement sophistiqué pour bouger pendant les vacances. Allez, à vous de jouer.
0: Merci beaucoup mon cher Nordine pour ces conseils. Là, vous nous avez donné le sourire. Et d'ailleurs, tiens, pour découvrir d'autres pratiques sportives et bien-être, c'est hyper simple. Rendez-vous directement sur notre site internet ici.fr et bien entendu, votre application ici. 6h18, vos coulisses TV aux côtés de Johan Rock dans quelques instants. Zoom sur les rencontres du Papotin ce soir à la télé. Mais pour l'heure, vous profitez de la musique d'ici qui vous réveille avec ce merveilleux tube des années 80 aux côtés de Nick Kershaw.

0: 6h20 sur votre radio, ici aux côtés de Nick Kershaw.
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0: Johan Rock tout de suite nous rejoint avec de nouveaux Coulisses TV. Bonjour Johan, ce samedi vous nous emmenez en cuisine à l'occasion du nouvel épisode des Rencontres du Papotin diffusé ce soir sur France 2.
2: Il s'appelle Yannick Aleno. Ce soir, le chef étoilé le plus récompensé au monde, l'ambassadeur de la gastronomie française à travers le monde, ouvre les portes de son établissement et passe à table pour répondre aux questions des journalistes atypiques de l'émission de France 2.
3: Alors, ma première question, est-ce que le guide Michelin est un guide pratique de référence, sympa, pratique, richement varié pour toute la famille?
2: Avant d'être adapté à la télévision par les réalisateurs Éric Toledano et Olivier Nakache, Le Papotin, c'était d'abord un journal papier, né au début des années 90 dans un hôpital de jour. Aujourd'hui, avant la venue de chaque invité, le comité de rédaction se réunit pour passer en revue tous les sujets qui seront abordés au cours de l'émission. Et au Papotin, la promesse, l'unique, c'est de pouvoir aborder tous les sujets, et ce même si ces rencontres sont programmées à une heure de grande écoute, comme l'a confirmé Julien Bancilon, rédacteur en chef du programme.
4: Et effectivement, la parole y est très libre. Alors après, on a forcément un travail de sélection. Il y a au moins une cinquantaine de journalistes qui écrivent, qui font des interviews, et avec ça, on a une matière immense, énorme. Et donc, on va choisir les choses les plus intéressantes, les plus vivantes, les plus joyeuses, et aussi les plus atypiques pour les partager aux lecteurs et aux téléspectateurs.
2: C'est ce ton atypique qui crée la singularité de ces rencontres. Car au Papotin, au détour d'une question simple, il arrive aux journalistes d'obtenir de leurs invités des réponses et des réactions d'une vérité inédite, de celle qu'on ne voit ni n'entend jamais sur aucun autre plateau télé. À ce propos, j'ai demandé au producteur de l'émission, Clément Chauvin, si cette prise de risque pour les personnalités s'accompagnait parfois d'une petite inquiétude de leur part.
5: Comme tout est libre, comme tout est sans filtre, comme le questionnement survient chez chaque journaliste d'une manière singulière, tout peut arriver et tout peut être dit. Et c'est vrai que ce principe-là, pour certaines personnalités, peut être un principe qui va à l'encontre de leurs convictions personnelles. Raconter sa famille, son histoire, c'est pas forcément l'obligation pour chaque artiste de le faire. C'est pas non plus une nécessité ou quelque chose de simple. Il y a une barrière naturelle qui s'opère pour certains invités.
2: L'émission mensuelle du service public qui achève cet été sa quatrième saison, une saison durant laquelle se sont succédés Muriel Robin, Pierre Niney, Aurel San, Catherine Deneuve et même Gad Elmaleh. Et ce soir, donc, c'est au tour du chef Yannick Aleno d'être cuisiné. Les Rencontres du Papotin, c'est à voir sur France 2 à 20h30.
0: Merci beaucoup Johan Rock. Rendez-vous donc ce soir et vous, on vous retrouve demain dimanche à 6h20 pour de nouveaux Coulisses TV. Il est à 6h23, zoom sur l'info du jour à vos côtés à 6h31, Féline.
6: Oui, et toujours évidemment ces incendies en Gironde et dans les Landes avec 22 000 hectares déjà parcourus. Et on sera en direct de la Canoë à 6h31 pour faire le point sur les évacuations.
0: Rendez-vous dans moins de 10 minutes, bien entendu, à vos côtés. L'horoscope de Catherine Viguier aussi arrive pour vous juste avant les infos de 6h30. Et tout de suite, vous profitez de la musique d'ici qui vous réveille avec ce magnifique duo Johnny Hallyday et Carmel. J'oublierai ton nom.

0: J'oublierai ton nom avec Johnny Hallyday et Carmel sur votre radio ici. Très bon week-end avec nous. 6h28, juste avant les infos de 6h30, il est l'heure de regarder ce que les astres vous réservent avec l'horoscope de Catherine Viguier ce samedi 25 juillet. Bonjour à vous Catherine, alors quel mouvement des planètes pour ce week-end?
1: La Lune est dans le signe du Sagittaire, signe de feu. Bélier, vous êtes en rythme détente, certains sont tenus de se déplacer, les deux vous sont profitables. Taureau, quelque chose cloche côté finance, mais c'est passager, vraiment. Gémeaux, une personne occupe vos pensées et vous cherchez comment l'aborder, comment lui parler. Cancer, de toute évidence, vous ne pouvez pas tout dire ni agir comme vous le souhaitez, encore un peu de patience. Lion, vous éprouvez de la passion pour une personne ou pour vos enfants ou pour une activité artistique. Vierge, alors ça remue dans votre vie, mais vous êtes là pour tout canaliser et vous le ferez bien. Balance, une escapade à deux, en solo ou à plusieurs sera la bienvenue, changez-vous les idées. Scorpion, il faut privilégier votre bien-être intérieur, y mettre le prix et le temps. Sagittaire, alors ça se passe à deux et il faut trouver un terrain d'entente absolument. Capricorne, vos émotions sont fortes, déstabilisantes et tout se passe en vous. Verseau, très belle journée et malgré les petites angoisses, vous trouvez les moyens de rire et de sourire. Poissons, vous devez faire face, prendre votre place au sein de la famille ou vous familiariser avec un lieu. Et pour nous tous, l'estime de soi n'est pas monnayable.
0: C'est très bien dit, merci beaucoup Catherine Viguier, horoscope que vous retrouvez dès à présent signe par signe sur notre site internet ici.fr et bien entendu sur votre application ici. Samedi 25 juillet, une météo en deux temps aujourd'hui, du soleil pour la moitié nord, un temps nettement plus orageux du côté de la moitié nord cette fois-ci, du soleil pour la moitié sud, votre météo complète juste après le tour de l'actualité puisque tout de suite il est 6h30, l'actualité en français dans le monde, c'est avec vous, Féline Leloir-Duhaut.
2: De nouvelles évacuations en Gironde face à la progression des incendies. Ça concerne les habitants des communes de Saint-Médard-en-Jalles, Saint-Jean-d'Illac, Martignas-sur-Jalles et Saint-Aubin-de-Médoc dans la métropole bordelaise. Mérignac et Essine, deux villes limitrophes de Bordeaux, sont aussi partiellement concernées. Le feu a déjà parcouru plus de 19 000 hectares en trois jours. Un autre incendie est aussi en cours dans les Landes. Cette fois, près de 3 000 hectares de forêt parcourus. Face à cette situation d'une ampleur inédite dans le sud-ouest, le Premier ministre Sébastien Lecornu annonce l'envoi de 500 militaires supplémentaires en appui des sapeurs-pompiers. Au total, 1 million de militaires sont déployés sur ces incendies et 1,5 million de masques FFP2 acheminés pour protéger les populations des fumées toxiques. En ce week-end de chasse et croisée des vacances, Bison Futé déconseille aux automobilistes de traverser la Gironde pour laisser travailler les secours. Au niveau national, la journée est classée rouge dans le sens des départs sur l'ensemble du territoire et orange dans le sens des retours sur le quart nord-ouest et le bassin méditerranéen. Dans le Pas-de-Calais, un surveillant d'un collège près de Béthune mis en examen pour viol et agression sexuelle sur mineurs de moins de 15 ans. Deux victimes l'accusent pour des faits datant de l'année scolaire qui vient de s'achever. 20e et avant-dernière étape du Tour de France, aujourd'hui la plus difficile de toutes. Le peloton s'attaque à nouveau à l'Alpe d'Huez, mais aussi à trois redoutables cols. Départ à 11h20. Hier, le maillot jaune Tadej Pogacar a creusé l'écart avec son dauphin Remco Evenepoel.
0: 6h31 et vous en parliez de ces feux, Féline, et ce sont plus de 22 000 hectares brûlés en Gironde et dans les Landes.
2: Une situation critique et la mobilisation s'organise. 500 militaires doivent arriver pour soutenir les sapeurs-pompiers sur le terrain. En tout, ils seront 1 million mobilisés dans les prochaines heures en Gironde. Les flammes se rapprochent de plus en plus de la métropole bordelaise. Une dizaine de communes sont partiellement ou entièrement évacuées. Bonjour Nicolas Joly.
3: Bonjour.
2: Vous suivez ces incendies pour le réseau ici en Gironde et vous vous trouvez dans la salle des fêtes à Lacanau où sont accueillis les sinistrés.
3: Oui, une salle des fêtes qui s'est transformée en grand dortoir pour accueillir notamment les habitants du Porge, une commune voisine qui a été évacuée dans la nuit de jeudi à vendredi. Les pompiers qui reviennent du feu sont aussi stationnés ici. Alors, j'ai qu'à lire les plaques d'immatriculation, hein, 86, la Vienne, la Saône-et-Loire, le Morbihan. Des pompiers qui sont en train de faire un petit point d'ailleurs, tous en cercle sur la journée de combat qui les attend. Ce lieu, si vous voulez, c'est un peu une petite ville dans la ville désormais avec des tables, des chaises à boire et à manger, mais aussi un pôle médical avec trois médecins. Un peu comme un micro-hôpital de campagne installé par les élus comme Corinne Fritsch, adjointe à la mairie de Lacanau.
4: On avait quelques personnes un peu vulnérables et, donc, qui ont été bilantées, dont on s'est occupé, des ordonnances qui ont été faites pour qu'ils puissent prendre leurs médicaments, car il y a des personnes qui avaient besoin de médicaments, qui étaient parties sans ordonnance. On a réceptionné des personnes assez avec des problèmes médicaux quand même assez lourds. Donc, on a réussi à renvoyer sur la clinique à l'Espar. Donc voilà, on a fait ça toute la journée d'hier.
3: Et outre les soins d'urgence physique, on s'occupe ici aussi de la tête, les blessures de l'âme, car parmi les personnes évacuées, plusieurs ont déjà fait des crises d'angoisse ces dernières heures.
2: Merci Nicolas.
4: C'est normal quand vous êtes évacué 3h du matin chez vous en courant, que vous ne pouvez rien prendre, que vous arrivez dans un lieu que vous ne connaissez pas, c'est sur une personne âgée, c'est très anxiogène quand même. Ils ont besoin d'avoir une écoute, de décharger, enfin c'est normal.
3: Et je vous confirme que les personnes que j'ai croisées ce matin n'ont déjà plus la même attitude que la veille ou le jour d'avant. Deuxième nuit, troisième pour certains à dormir sur des lits de camp. Les traits du visage sont plus tirés, tous disent la même chose. On n'en peut plus, on veut rentrer chez nous malheureusement. De ce côté-là, aucune information pour le moment. Et voir de plus en plus de communes alentour évacuées, ça ne fait évidemment rien pour rassurer ces personnes.
2: Merci Nicolas Joly. Vous êtes donc en direct de Lacanau en Gironde. Et même si le feu se rapproche de plus en plus de Bordeaux, le maire Thomas Cazenave se veut rassurant. Nous ne sommes pas encore directement menacés par le feu, affirmait-il hier soir sur France Info. Et nous, Louis, on va se pencher sur la météo. Et vous nous disiez une météo en deux teintes aujourd'hui.
0: Exactement, Féline, avec du soleil sur la moitié nord du pays et quelques orages sur une partie de la moitié sud. Les orages les plus violents, eux, sont attendus du Languedoc à la région PACA. Des coups de tonnerre aussi sont à prévoir du côté des Midi-Pyrénées en région Auvergne-Rhône-Alpes. Et puis pour les températures de ce début de journée, elles restent tout de même agréables à Strasbourg et Lille. Un petit peu de fraîcheur avec 15 degrés ce matin à Grenoble, 18 degrés. À Tours, Poitiers et Limoges, 19 degrés pour Orléans 20 degrés et Marseille 23 degrés. Ces températures vont monter cet après-midi avec le soleil et iront jusqu'à 31 degrés pour les maximales aujourd'hui. 31, c'est ce que l'on attend au meilleur de la journée à Paris, Bordeaux et Perpignan. 6h35.
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0: Tiens, une petite dose de soul pour vous réveiller ce samedi. Bonne humeur, bien sûr, en 74 ans, ce titre est monté jusqu'à la première place aux États-Unis. Voici pour vous Billy Preston avec Nothing from Nothing sur votre radio ici. Bon week-end.

0: Ça fait du bien de bouger avec Billy Preston et Nothing for Nothing sur votre radio ici. Bon réveil avec nous.
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0: 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Et avant les infos de 7h côté musique, c'est Jacques Higelin qui nous rejoint.

0: Jacques Higelin avec Tombé du ciel. C'est pour vous dans quelques instants, puisque tout de suite il est 6h39. Place à votre chronique, Valentine Lethèse, vie numérique, vie privée. Bonjour à vous ce matin. Vous nous parlez des risques du chatrenting. Pour faire simple, chatrenting, ne postez pas de photos de vos enfants sur les réseaux.
1: Désolé pour les puristes, mais il n'y a pas d'équivalent en français. Le charenting, c'est le fait de partager des photos et des vidéos de son enfant sur les réseaux sociaux. Une pratique très largement répandue de parents et de grands-parents, très fiers de leurs petits, mais c'est franchement déconseillé. Selon la police nationale, 50% des photos trouvées sur les ordinateurs des pédocriminels sont des photos postées par l'entourage familial de l'enfant. Des photos anodines peut-être pour vous, comme celle de votre neveu qui joue dans son bain. D'autres utilisent même l'intelligence artificielle pour modifier l'original et dénuder l'enfant sur la photo. L'exposer sur les réseaux, c'est donc mettre son image en danger. Même si votre compte est privé, vos proches sont toujours susceptibles de partager cette photo trop mignonne de votre petite fille sur leur profil public ou avec des amis qui en réalité n'en sont pas.
0: Donc Valentine, on ne doit donc jamais partager de photos de nos enfants sur les réseaux.
1: Au minimum, flouter ou cacher leur visage avec une émoticône. Mais le plus sûr, c'est d'utiliser des réseaux de messagerie comme WhatsApp ou Messenger où le partage n'est pas possible en un clic. Dites-vous aussi que ce n'est pas sans conséquences pour les enfants. Même s'il est difficile pour vous d'en mesurer l'ampleur, à chaque intervention de la Commission nationale de l'informatique et des libertés dans une école, la CNIL, les jeunes se plaignent des photos d'eux postées par leurs parents sur les réseaux. Dans leur quotidien d'ado, c'est aussi le risque de subir les moqueries des autres et même du cyberharcèlement. Surtout, vos enfants ont des droits sur leur image. Avant de publier une photo d'eux, vous devez donc leur demander leur accord. Et en tant que parent, protéger leur image. Des mesures de justice peuvent même être prises contre vous depuis une modification du Code civil en 2024.
0: Concernant les droits à l'image de vos enfants, à l'école notamment, on vous en dit plus dans une autre chronique disponible sur notre site internet ici.fr, page vie numérique, vie privée. Valentine, que nous retrouverons demain dimanche à 6h40.
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0: Il est 6h42, en vous souhaitant un bon réveil avec nous ce samedi matin. Et comme chaque week-end à cette heure-ci, vous avez rendez-vous avec l'histoire, le meilleur des chroniques de Voyage dans le Temps proposé par Stéphane Bern, qui ce matin nous emmène au temps de Vauban et des canons.
6: Et si on construisait un château au milieu de la mer? Une idée royale jugée impossible, mais reprise par Napoléon, achevée sous Louis-Philippe et sauvée par le père Fouras. À la fin du XVIIe siècle, Louis XIV s'inquiète. Entre l'île d'Aix et Oléron, les Anglais peuvent filer droit sur Rochefort. Il demande à Vauban, son architecte militaire, de bâtir un fort sur le banc de sable. Vauban le regarde, pince sans rire. Sire, il serait plus facile de saisir la lune avec les dents. Rideau. Un siècle plus tard, Napoléon ressort le projet de son bicorne. En 1804, on coule des tonnes de pierres dans la mer. Mais construire en plein océan, c'est comme bâtir un château de sable. Les marées emportent tout. Les blocs s'enfoncent, les échafaudages cèdent, les ouvriers pestent. Les ingénieurs désespèrent et les finances coulent avec le reste. Game over. Le chantier est abandonné. Puis revient Louis-Philippe qui relance le bazar en 1841.

0: l'idée finirait en star de la télé.
1: Merci beaucoup Stéphane Bern Fort-Boyard. D'ailleurs, c'est ce soir à 21h10 sur France 2 avec Cyril Ferraud. Voyage dans le temps, par contre, votre chronique, elle, vous la retrouvez dès demain dimanche à 6h43. Tout de suite, Féline, un zoom sur la une de la presse. Ce matin, on s'intéresse à nos objets connectés.
2: Les montres, les bracelets connectés, on les voit partout et sans cesse, ils collectent des données sur notre santé. Mais est-ce que ce sont vraiment des indicateurs fiables? Le magazine Femme Actuelle y consacre un dossier cette semaine.
1: Que nous allons développer dans quelques instants aux côtés de Sabrina Nadjar, rédactrice en chef de Femme Actuelle, qui sera avec nous dans moins de 5 minutes après la musique d'ici qui vous réveille ce samedi matin. Voici Christophe Maé, La Lune, issue de son album Fête foraine, sorti cette année.

0: Christophe Maé avec la Lune sur votre radio ici. Excellent samedi matin avec nous, 6h48. Ouvrons ensemble un nouveau dossier.
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0: Un dossier à la une de Femmes Actuelles cette semaine. Sommeil, activité physique, fréquence cardiaque. Peut-on vraiment se fier aux trackers de santé? Pour répondre à la question, j'ai le plaisir de recevoir une nouvelle fois Sabrina Nadjar, rédactrice en chef de Femmes Actuelles, qui est en ligne avec nous. Bonjour Sabrina.
3: Bonjour Louis.
0: Sabrina, alors ces montres et bracelets connectés, on les voit partout. Elles sont de plus en plus nombreuses à nos poignets. On les utilise notamment pour le sport, mais d'un point de vue santé cette fois-ci, est-ce que ce sont vraiment des outils fiables?
3: Alors oui, fiables, ils le sont sur un certain nombre d'éléments, mais toutes les fonctions ne se valent pas. Parmi les possibilités, vous l'avez dit, suivre son activité physique, surveiller son sommeil ou encore préserver son cœur.

0: Ces indications peuvent être très intéressantes pour se motiver, notamment à bouger, pour garder une régularité d'horaire de sommeil et aussi, effectivement, pour faire attention à sa santé. Mais comme toujours, c'est l'excès qui n'est pas bon, c'est-à-dire que c'est bien de se fier à toutes ces indications, mais avant tout, il faut s'écouter.
1: Ouais, ça ne remplace pas du tout en fait notre propre ressenti à nous. En revanche, il y a un domaine où ces objets connectés font leur preuve. Ce sont justement les, enfin en tout cas, ils ont bonne réputation. Ce sont les données liées à notre sommeil.
0: Tout à fait, parce qu'ils permettent notamment de mesurer des constantes et d'avoir des éléments qui permettent le cas échéant d'alerter et de consulter, notamment en cas de problème cardiovasculaire. Donc, c'est vraiment intéressant parce que vous avez des éléments, par exemple, au niveau de la fréquence cardiaque ou de la saturation de sang en oxygène qui sont intéressants à connaître et qui vous permettent effectivement de prévenir avant de guérir.
1: Ce qui en fait un bon allié finalement pour notre santé. Autre indicateur consulté de plus en plus et qui a plutôt bonne réputation. Alors, c'est ce sommeil, c'est plutôt pas mal ou pas ?
0: Oui, tout à fait. En fait, ça permet de mesurer les cycles veille-sommeil, la durée du sommeil. En fait, c'est pas tellement ça qui est intéressant, c'est-à-dire surveiller son sommeil à la virgule près, ça n'a pas grand intérêt. En revanche, d'essayer de respecter les heures de coucher, d'acquérir ou garder une régularité d'horaire, c'est essentiel à un bon sommeil. On s'est rendu compte que les gens qui étaient assez réguliers, qui se couchaient tout le temps à la même heure, se levaient tout le temps à la même heure, avaient un sommeil de meilleure qualité. Après, on vous permet aussi de voir l'architecture de votre sommeil. Là, disons que c'est un petit peu plus aléatoire. C'est pas très intéressant à connaître vos phases de sommeil léger. De toutes les manières, vous vous en rendez assez compte. C'est-à-dire que quand le matin, vous vous réveillez fatigué, vous vous doutez bien que les fameuses phases de sommeil profond n'ont pas été récupératrices. Et puis après, on parle aussi des apnées du sommeil. Alors là, franchement, il vaut mieux pacifier. Là, il faut, quand on a un doute d'apnée du sommeil, là, il faut aller voir un médecin, consulter et utiliser les outils de mesure de l'apnée du sommeil qui sont des outils médicaux et qui sont vraiment faits pour ça.
1: Et vous faites bien de le souligner. Merci beaucoup Sabrina Nadjar. Vous retrouvez ce dossier complet sur les objets connectés dès maintenant dans votre magazine Femme Actuelle, disponible chez votre marchand de journaux. Et vous Sabrina, eh bien, on vous retrouve dès la semaine prochaine.
0: Merci Louis.
1: 6h51 sur votre radio ici. Willy Rovelli va nous rejoindre dans un instant pour sa revue de presse décalée sur l'actualité. On le retrouve juste après Jacques Higelin. Voici pour vous, Tomber du ciel.

0: Jacques Higelin avec Tombé du ciel sur votre radio ici en vous souhaitant un excellent samedi avec nous. Et Féline, tout de suite, on file dans la Somme, retrouver Julie. Bonjour Julie.
1: Bonjour Louis, bonjour Céline.
2: Bonjour Julie.
0: Première fois à la radio pour Julie.
1: Tout à fait.
0: Ah, c'est gentil. Qu'est-ce qui vous a poussé à nous appeler?
1: Bah écoutez, le matin, le fait d'être toute seule réveillée à la maison, je me suis dit, tiens, je vais tenter ma chance.
2: En plus, vous faites des petites tâches ménagères, je crois, là. Un petit peu de repassage.
1: Ah, exactement, avant de partir travailler à la fraîche.
0: Mmh. Ah, vous bossez dans quoi?
1: En pharmacie.
0: D'accord, ok. Directement dans la Somme chez vous. Vous avez un coup de cœur, d'ailleurs, pour votre région, c'est bien ça?
1: Tout à fait, exactement.
0: Ah, on aime les visites, on vous écoute.
1: Bah, du coup, avec les enfants, cet été, on va aller visiter le parc du Marcantère, une superbe réserve ornithologique. Où vous pouvez faire une très belle balade d'au moins 6 km et puis avec plusieurs points de vue pour admirer les oiseaux, en fait, hein, la nature.
2: Ça nous donne envie avec lui, on va se joindre à vous.
0: Hein. Il vous reste combien de places? On n'est que deux. Hein. On se fera discret, c'est promis en tout cas. Et franchement, je ne connais pas du tout. Vous connaissez, vous avez fait du
2: moi, je connaissais juste de nom, mais je ne suis jamais allée.
0: Et ben voilà, ce sera l'occasion. Tiens,
1: exactement.
0: Celles et ceux qui passent du côté de la Somme cet été, une belle idée sortie justement à signer Julie ce matin. Et vous savez quoi, on vient embellir cet été puisqu'on vous offre votre pack de l'été ici, Julie, avec votre sac collector et le livre aussi.
2: Et oui, le livre Prime Time de Maxime Chatham que vous pourrez lire lors de votre visite du Marcantère. Hein, petite pause, pause lecture. Et aussi les lunettes.
0: Les lunettes voilà, pour l'éclipse. L'éclipse qui aura lieu le 12 août prochain. Merci beaucoup Julie, c'était un plaisir de vous avoir ce matin. Et puis on vous souhaite bien entendu... un très bel été. À bientôt.
1: Merci Julie. À vous aussi. Au revoir.
2: Au revoir, Julie.
0: À 6h57, il est là comme chaque week-end avec sa revue de presse décalée sur l'actualité et pour nous mettre les points sur les i. Bonjour, Willy.
3: Bonjour, bonjour. Et on commence avec ces scandales à la télévision. D'abord, l'animatrice Émilie Trenguyen, virée de l'émission C'est à vous, après qu'elle ait été mise en garde à vue pour consommation de cocaïne. On sait maintenant ce que veut dire le C de C'est à vous. Télévision, toujours un acteur de la série de TF1. Ici, tout commence. Viré Manu Militari après une violente altercation entre deux comédiens. Et oui, pour lui, c'est ici, tout s'arrête. Ah, c'est con, hein, pour une fois qu'il y avait un rebondissement dans cette série, il a fallu que ce soit pour une grosse connerie. Là, c'est vraiment... Il y a un an, disparaissait Thierry Ardisson. Après, tout le monde en parle, tout le monde en pleure. Son cœur avait cessé de battre un 14 juillet, mais alors, est-ce que cesser, c'est trompé? Thierry Ardisson mort, magnéto au cierge. Alors là, pour le coup, Thierry, ça fait un an qu'il ne bouge plus pendant le jingle. Le taux du livret A passe le 1er août à 1,7% sur un livret rempli au plafond. La hausse se représente 44,90€ de plus par an, soit 3,82€ par mois. Franchement, qu'est-ce qu'on va foutre de tout ce pognon là? Oh, moi j'ai des rêves plein la tête là, c'est dingue. Attention, du jambon sec vendu partout en France chez Intermarché, contaminé à la listeria. Là, si vous en mangez, c'est vous qui deviendrez tout sec. Intermarché, les mousquetaires de la constipation. Bel hommage des joueurs de l'équipe de France de foot au tennisman français en perdant 6-4. François Hollande se déclare prêt à acter sa candidature à l'élection présidentielle 2027. Là, mais il faut qu'il soit élu. En même temps, on n'a plus le choix. Il faut qu'il pleuve dans ce pays. Ah, oui. Cette semaine, cela faisait 3 ans déjà que Jane Birkin nous quittait. Audi doudi doudi doudead. Et oui, 3 ans déjà qu'elle est dans la cercueil. Vu l'hygiène corporelle de Gainsbourg, Birkin, c'était surtout une ex-fan des cystites. Enfin, le saviez-vous? Non, Jean-Luc Mélenchon n'est pas antisémite, mais il n'aime pas les films d'Alain Chabat. Allez, passez un bon samedi! Et à tout à l'heure, midi.
0: À tout à l'heure, Willy. Midi vient déjeuner chez vous cet été. Et aujourd'hui, n'oubliez pas, sur votre radio ici, vous allez vivre l'étape la plus difficile du Tour de France dès 11h20. Merci beaucoup, Féline. Vous, on vous retrouve dans quelques instants pour l'actualité en France et dans le monde.
2: Et oui, à 7h30.
0: Et tout de suite, bien entendu, votre week-end commence. Et ce, avec le sourire et les équipes d'ici matin. Et ça se passe, bien entendu, dans votre région.
4: Exactement. Et puis cette 20e étape du Tour de France, la 4e Isaroise, eh bien oui, elle est chez nous, du Bourdoisan à l'Alpe d'Huez. Les coureurs devront passer par le col de Sarène. Vous l'avez dit, sûrement la plus belle étape de ce Tour que l'on vous fera vivre en direct toute la journée sur ICI Isard, dès 9h depuis l'Alpe d'Huez. Eh bien, en attendant, jusqu'à 9h, je suis accompagné d'Antoine Ballandra pour l'info locale. Bonjour Antoine.
5: Bonjour, bonjour à tous.
4: Merci de nous accompagner, d'être avec nous. Thomas réalise cette émission. Emma vous répond 04 76 46 45 45.
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4: Samedi 25 juillet, vous écoutez la première radio sur l'info locale en Isère, il est 7h. D'abord un chiffre ce matin, Antoine, 35 minutes et 26 secondes.
5: Et oui, c'est le temps qu'il a fallu à Tadej Pogacar pour monter les 21 virages qui mènent à l'Alpe d'Huez. Montée vertigineuse hier pour le Slovène qui s'est imposé au terme de la 19e étape du Tour de France chez nous en Isère. Montée dans une ambiance de dingue, complètement dingue. 600 000 personnes annoncées dans les virages numérotés de la mythique ascension. La folie de l'Alpe d'Huez dans une fête colorée et bruyante où les coureurs ont dû se faufiler.
7: Incroyable.
8: Ouais, c'était un régal, l'ambiance est folle. L'ambiance est vraiment folle, on a vu Paul Sexas arriver. Notre polo, il va faire un podium cette année.
9: C'est une bonne ambiance, c'est amusant, c'est apporte de la bonne humeur et tout.
10: C'est
9: vraiment super.
11: On est arrivé vers 11h30 midi, je pense, même avant, ouais, 11h.
8: Bah, j'avais de la chance, j'avais un peu de bière avec moi, donc ça aide à passer le temps. Et l'ambiance aide à passer le temps. Bien sûr, bien sûr.
11: Et puis, bah voilà, du beau temps, des sourires, et puis, trop bien, trop bien.
5: Voilà, la bière avec modération, bien sûr, ou alors pour arroser un peu les coureurs, qui sont donc montés à une vitesse folle. Pogacar en grand vainqueur, qui aura son nom inscrit désormais dans les virages, plus que jamais leader au classement général, et derrière, en deuxième sur la ligne, le français Lenny Martinez. Et puis, notre Lyonnais, Paul Sexas, c'est lui toujours quatrième à 24 secondes au général du troisième Del Toro, en lice donc toujours pour un podium.
12: Voilà, c'était terrible. C'était éprouvant, le public était en délire, j'ai encore des acouphènes, c'était magique, mais en même temps c'était peut-être une des journées les plus dures de ma vie sur un vélo. Voilà, ça roulait à bloc encore une fois comme tous les jours ici autour. J'ai limité la casse à la fin, j'avais pas les jambes que j'espérais, mais ça reste quand même une belle performance. Franchement, respect à tous ceux qui ont déjà fini l'étape parce que c'était vraiment un chantier.
5: Voilà, Paul Sexas hier sur la ligne d'arrivée.
4: Et on repart pour une énorme étape ce matin.
5: Monstrueuse étape, hein, la 20e avec au programme l'école du télégraphe du Galibier et un retour une fois de plus à l'Alpe d'Huez via cette fois le col de Sarennes pour la première fois dans l'histoire du Tour dans ce sens-là en tout cas. 170 km avec 5000 mètres de dénivelé positif. Bonjour Théo Hetsch.
13: Bonjour à toutes et à tous.
5: Alors vous êtes au Bourdoisan, hein, d'où doivent partir les coureurs tout à l'heure, le Bourdoisan, où le podium vient d'être installé.
13: Oui, exactement. Et puis la sono vient de se mettre en route. Vous l'entendez peut-être derrière moi. Effectivement, le podium vient d'être monté. Les équipes vont défiler ici, pas tout de suite, dans une heure et demie, deux heures à peu près. Et il y a déjà des supporters, notamment Hugues, qui vient de Nice. Pourquoi vous êtes venu aussitôt, Hugues ?
14: Eh bien, déjà, sur l'aspect logistique, les routes sont quand même longtemps fermées à l'avance, notamment sur les régions montagneuses comme ici. Il y a très peu de routes, donc faut s'adapter à l'événement et venir tôt pour pouvoir voir les coureurs.
13: Oui, voir les coureurs de près, ça va être un peu la chance aujourd'hui. Vous êtes venu coller aux barrières pour les voir de près.
14: Oui, c'est ça. On sait que l'accessibilité est quand même compliquée. Il y a beaucoup de monde qui souhaite voir les coureurs. Donc les places sont chères, donc c'est pour ça qu'on est là très tôt dès ce matin.
13: Ouais, on a vu aussi au départ à Voiron que les gens venaient assez tôt pour essayer d'avoir des autographes, des photos avec les coureurs. Vous me disiez aussi que vous aimez ce côté populaire du Tour de France.
14: Oui, c'est ça. On était déjà hier dans le col d'Ornon. Vivre le côté populaire, la caravane, voir tous les gens venir en famille, entre amis, profiter de l'événement et pouvoir avoir des goodies et voir les coureurs au plus près dans l'effort comme hier dans le col d'Ornon ou alors dans l'Alpe d'Huez où les 21 lacets étaient très surchargés au niveau supporter.
13: Oui, on l'a entendu effectivement dans le journal il y a un instant. Et puis on va profiter de la fête aussi ici à Bourdoisan pour cette 20e étape, 170 km et surtout 5600 mètres de dénivelé positif. La caravane, vous disiez Hugues, vous attendez aussi la caravane. Et ben, elle devrait partir un peu avant 9h ici de Bourdoisan. Les coureurs, eux, ce sera à 11h20.
5: Merci Théo Hetsch, arrivé à 16h29 notamment, normalement, hein, au sommet de l'Alpe d'Huez tout à l'heure. Et je vous le disais, pour la première fois, les coureurs vont arriver donc à l'Alpe d'Huez, mais par le col de Sarennes. Il avait déjà été utilisé, mais en descente en 2013. Cette fois, il sera emprunté dans la montée, Antonin Carmen.
15: Dernière ascension du Tour de France 2026, le col de Sarennes est classé en hors catégorie. Et avec ses 13 km à 7%, il n'a pas grand-chose à envier à sa célèbre montée voisine aux 21 virages. Espace naturel protégé, souvent touché par des coulées de boue. D'ailleurs, ces dernières semaines, des engins de chantier étaient prépositionnés et le sont toujours au cas où. Sarène est un col sauvage qui a toujours plu à Christian Prudhomme. Le patron du Tour avait en tête d'y passer de longue date.
7: On y tenait depuis longtemps, en fait, depuis une arrivée d'étape du Dauphiné en 2010. Après l'étape, nous étions là avec Bernard Hinault et j'ai dit à Jean-Yves Moiret, le maire, on voudrait que tu nous emmènes au col de Sarène. Et ça s'est fait comme ça, en fait. J'aime ce contraste entre la folie des 21 virages et le silence de la montagne le lendemain, puis sur quasiment 10 km, il n'y aura pas de spectateurs, mais il y aura évidemment la beauté. C'est rendre la montagne aux champions d'une certaine manière.
15: Après le passage à Sarène, le peloton reviendra dans la montée classique pour y faire les derniers virages sur 4 km.
5: Voilà, et évidemment, ici Isère est en direct toute la journée pour vous faire vivre notamment le départ tout à l'heure, mais pas que. Ne manquez pas, par exemple, à 9h, l'interview de Christian Prudhomme, le patron du Tour, en direct sur votre radio. Dans le reste de l'actualité, la ville de Grenoble a déposé plainte hier contre X pour violence volontaire, dégradation et mise en danger d'autrui après l'interruption du concert de la DJ Barbara Butch au cabaret Frappé. Une plainte qui vient s'ajouter à celle déposée le lendemain des faits à l'enquête du parquet de Grenoble et aux plaintes de l'artiste pour provocation à la haine et à la violence contre la France insoumise.
4: L'appel à témoins est terminé dans l'affaire Jacques Leveugle.
5: Jacques Leveugle, c'est cet homme de 79 ans aujourd'hui soupçonné d'avoir agressé sexuellement et violé des dizaines de petits garçons alors qu'il était leur éducateur. C'était entre 67 et 2022 sur les 5 continents, en France, en Suisse, au Maroc ou au Niger. Il avait tout consigné soigneusement dans des mémoires, des milliers de pages avec un récit détaillé. Depuis l'appel à témoins, 5 nouvelles plaintes ont été déposées. La section de recherche de Grenoble a reçu plus de 150 appels, Emma Jacob.
10: Des appels de témoins ayant connu Jacques Leveugle, mais aussi de potentielles victimes. Depuis février, 5 nouvelles plaintes ont été déposées, détaille Étienne Manteau, procureur de la République de Grenoble.
16: Les enquêteurs sont donc parvenus à identifier 79 mineurs susceptibles d'avoir été victimes d'attouchements sexuels ou de viols. Sur ces 79 mineurs identifiés, 55 ont été entendus.
10: 55 auditions, mais seulement 24 plaintes déposées en tout, en raison notamment, selon le procureur, de l'emprise exercée par Jacques Leveugle sur ses victimes.
16: On est sur des victimes qui, pour certaines d'entre elles, en tout cas, sont dans une certaine ambivalence, en étant à la fois dans une forme de reconnaissance par rapport à ce que M. Leveugle a pu leur apporter en termes d'accès à la culture, en termes de financement d'études, de permis de conduire, etc. Mais également, évidemment, de reproches qu'elles ont réalisé avec la distance qu'il avait agi ainsi pour obtenir des faveurs sexuelles.
10: Sur les 24 plaintes finalement déposées, 2 seulement concernent des faits non prescrits et pourront faire l'objet d'un procès. Procès qui devrait avoir lieu rapidement, selon le procureur, certainement l'année prochaine. Jacques Leveugle sera alors âgé de 80 ans.
5: Et un dernier interrogatoire doit avoir lieu d'ici la fin de l'été. On va y revenir plus longuement, ce sera à 7h30. On fait la météo, Anthony ?
4: Oui, bien le temps se gâte ce samedi en Isère avec parfois quelques gouttes déjà à cette heure-ci. La pluie et les orages annoncés par Météo France alors que nous avons eu une semaine plutôt calme et ensoleillée. Mais il faut savoir aussi passer à autre chose. Il faudrait être prudent aussi puisque ce temps sera présent pour la 20e étape du Tour de France qui fait le Bourdoisan, l'Alpe d'Huez et donc un risque multiplié si vous vous trouvez au bord de la route pour soutenir les coureurs. Faisons un point aussi sur les températures avec finalement pas moins chaud puisqu'en milieu d'après-midi, il fera 30 degrés à Grenoble, 25 à 28 degrés en moyenne sur le reste du département. Et puis nous avons Eliane, par exemple, qui nous appelle, qui nous dit qu'à Chimilin, il fait 18 degrés avec ciel nuageux. Agnès à Saint-Clair-du-Rhône, qui nous dit 20 degrés, ciel très nuageux, petite brise sud-nord. Irène à Saint-Blaise-du-Buis, 20 degrés, ciel avec quelques gros nuages. Pas de vent, ça reste cohérent. Merci à toutes et à tous de nous prévenir du temps qu'il fait chez vous et en Isère. On fait le temps ensemble ce matin, c'est au 04 76 46 45. 45 sur la route, vous restez bien évidemment prudent. Message de la gendarmerie nationale concernant ce Tour de France, de ne pas courir près des coureurs, de ne prendre aucun risque pour un cadeau, de surveiller nos enfants et nos animaux, de ne pas jouer avec des drones. Et puis alors là, puisqu'on l'a vu hier aussi sur les images de ce Tour de France, sur la montée dans les 21 virages de l'Alpe d'Huez, de ne pas utiliser de pétards et de fumigènes. Il y avait des fumigènes, c'est extrêmement dangereux. Il y a eu un risque de chute sur le moment, donc on n'utilise surtout pas de pétards et de fumigènes. C'est vraiment le message le plus important ce matin et de la gendarmerie nationale. On continue de faire cette route ensemble. Pareil, vous pouvez nous appeler pour nous informer des difficultés que vous pouvez rencontrer.
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4: Il est là pour nous accompagner. Il a accepté le rendez-vous. C'est Florent Pagny en chanson. Si tu veux m'essayer, il est 7h10. Très bon réveil avec nous.

0: Florent Pagny, si tu veux m'essayer, mais quel bonheur à le réveiller parfait avec son café, son petit verre de jus d'orange aussi, pourquoi pas.
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0: Excellent réveil, vous allez entendre parler vélo toute la journée ici. 20e étape du Tour de France à suivre dès 9h avec un dispositif exceptionnel en direct de l'Alpe d'Huez. Toute l'équipe de votre radio vous accompagne et vous fait vivre l'ambiance à partir de 9h. Ouais. Départ des coureurs, ce sera en fin de matinée. Eh bien, commençons déjà à enfiler notre maillot jaune ensemble dans Ici Matin. Vous l'avez, vous, votre maillot jaune, vous l'avez emmené, Antoine?
3: Oui, bien sûr.
0: Bon, je vous laisse l'enfiler ou à poids, hein, à poids, pourquoi pas, ou le maillot vert au choix. Vous écoutez Ici Isère, bienvenue.
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0: C'est l'un des rendez-vous de l'été sur votre radio. Pourquoi, on dit, avec Jérôme Prodhomme. Eh bien, plongé dans l'univers savoureux des expressions françaises et de leurs origines parfois totalement inattendues. Bonjour Jérôme.
7: Pourquoi on dit un sandwich? Laissez-moi vous présenter Sir John Montagu, 4e comte de sandwich.
8: Enchanté, je suis...
7: D'après la légende, ce monsieur qui vivait au XVIIIe siècle était un passionné de jeux. Il y passait des heures et des heures à jouer aux cartes chaque jeudi dans son château.
8: Me refaire, je dois. J'ai perdu une fortune, n'est-il pas?
7: Et pour ne pas quitter la table quand il avait la main heureuse ou tout simplement parce que le jeu le passionnait, Lord Sandwich a pris l'habitude de commander un repas facile à prendre tout en continuant à jouer. Un truc simple, 2 tranches de pain avec une tranche de roast beef.
8: Excusez-moi, on m'a appelé?
7: Ben non, pourquoi?
8: Mais roast beef, vous dites?
7: Ah oui, non, je parle de la viande, là. Notez que le comte Sandwich a aussi donné son nom aux îles Sandwich, découvertes par le capitaine Cook, le capitaine cuisine en français, îles qui lui furent funestes d'ailleurs à ce capitaine puisqu'il est mort dévoré par des cannibales sur les îles Sandwich.
8: Il avait l'esprit d'à propos.
7: Ah bah si on veut, oui. En tout cas, voilà pourquoi on dit sandwich alors qu'on ne sait plus vraiment pourquoi. Encore que maintenant, vous savez...
0: Et vous n'avez plus qu'à préparer le vôtre de sandwich pour suivre, pourquoi pas, la 20e étape du Tour de France entre le Bourdoisan et l'Alpe d'Huez. Dispositif exceptionnel à suivre ici sur votre radio et en direct de l'Alpe d'Huez tout à l'heure dès 9h et jusqu'à ce soir 19h. Il est 7h16 à suivre vos conseils jardin avec Jacques, notre jardinier ici. Les boutures d'été, c'est le moment de s'en inquiéter. Restez là, ça arrive. On parle du syndrome de l'imposteur avec Marine dans Escrocs.

0: Marine Escroc. Et son syndrome de l'imposteur, elle en parle dans cette chanson. Marine qui avait remporté la Star Academy. Il est là tous les week-ends pour nous accompagner dans notre jardin. Jacques, notre jardinier, vous avez des questions, il y répond. Et il est à votre micro, Christian Rouget.
1: Bonjour Jacques.
2: Bonjour.
1: Dans la série Multiplication des végétaux, je demande les boutures. Mais peut-être pour commencer, quelle différence avec le greffage ?
2: Et il y a une différence essentielle avec le greffage. Pour faire simple, on ne bouture que les végétaux qui peuvent émettre des racines sur des portions de tissu aérien, alors que le greffage se pratique pour les espèces qui n'ont pas cette capacité d'émettre des racines sur d'autres tissus. Ou du moins lorsque cette capacité est très faible et que ça demande une mise en œuvre de matériel coûteux, voire éventuellement l'aide de la chimie.
1: Et en quoi cela consiste ?
2: Il faut prélever une portion de la plante. En été, c'est généralement la partie haute des pousses, celles qui ne sont pas encore à outer, et de les repiquer dans un substrat frais mais bien drainé pour qu'elles émettent des racines et nous donnent de nouvelles plantes, des clones qui auront exactement les mêmes gènes que le pied mère.
1: On peut juste revenir sur ce mot de outer, qu'est-ce que ça signifie ?
2: Littéralement, ça vient du mot d'out, c'est logique. C'est un stade de croissance des végétaux. Au début, une pousse est très tendre. Petit à petit, elle se durcit et elle devient dure, même avec un petit peu de bois en fin d'année. La deuxième quinzaine d'août est généralement la période où une deuxième pousse des branches se fait. Cette partie basse est alors outée, c'est-à-dire qu'elle a un petit peu durci. Pour les boutures herbacées, c'est le terme. On utilise la partie encore pas ou peu outée.
1: Alors comment fait-on concrètement ?
2: Comme la zone qui se situe autour de la naissance d'une feuille, juste sous un œil, la feuille protégeant l'œil jeune, c'est celle où s'accumule le plus d'hormones de croissance. On va tailler une bouture dans sa partie basse, juste sous cet œil. On raccourcit le rameau pour avoir une bouture de 8 à 10 cm environ de long. On taille juste au-dessus d'un œil et on supprime, en les coupant à ras la tige, les feuilles sur les deux tiers bas de la bouture. Si les feuilles sont grandes, on les raccourcit de la moitié de leur surface environ. C'est pour limiter l'évaporation. Les boutures sont repiquées assez serrées dans un substrat léger mais humide, terreau plus sable en général, et placées à l'étouffée.
1: L'étouffée, s'il vous plaît, éclairez-nous une nouvelle fois.
2: C'est une technique qui limite la transpiration des plantes en les couvrant avec un film transparent, afin de maintenir une hygrométrie de l'air proche de la saturation pendant toute la période d'enracinement. On met tout ça à l'ombre pour éviter la surchauffe. Et on commencera l'aération progressive quand les boutures auront commencé à faire des racines. Voilà, c'est simple.
1: Merci beaucoup Jacques. À demain.
2: À demain.
0: Et on vous retrouvera bien évidemment demain avec de nouveaux conseils. On va parler de nos tomates du jardin. Faut-il les effeuiller ? Réponse à la même heure, donc ce dimanche. 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Et c'est en répondant à la question. Attention, Tour de France. Aujourd'hui, 20e étape reliant le Bourdoisan à l'Alpe d'Huez par le col de Sarène. En quelle année le col de Sarène a-t-il été emprunté dans le sens inverse pour donc la dernière fois lors du Tour de France ? Est-ce que c'était en 1986 ou en 2013 ? 04 76 46 45. Bien la réponse, ce sera après Super Tramp avec vous, The Logical Song.

0: The Logical Song Super 30 sur votre radio. Ici Isère, nous jouons avec Eric de Saint-Martin d'Air d'ici quelques secondes pour tenter de repartir avec son passeport de l'été 2026, visiter la région gratuitement.
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0: 7h27. 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Et nous jouons avec Eric de Saint-Martin-d'Air. Bonjour Eric.
7: Bonjour Anthony.
0: Eric qui va suivre, continue de suivre ce Tour de France. Et justement, je vous pose la question. Avec cette 20e étape entre le Bourdoisan et l'Alpe d'Huez par le col de Sarenne, ce n'est pas la première fois que les coureurs vont emprunter le col de Sarenne. Alors dans ce sens-ci, c'est la première fois. Mais dans le sens inverse, c'était en quelle année ?
7: Alors, ils ont fait une double montée de l'Alpe d'Huez en 2013, en passant par Sarenne, effectivement.
0: Ouais, 2013, eh bien oui, c'est la bonne réponse, exactement. Ouais. Oui, c'était en 2013, avec la victoire de TJ Van Garderen. C'est l'Américain qui avait remporté donc cette étape en passant par le col de Sarenne. Est-ce que vous suivez un peu ce Tour de France là depuis 4 jours ici en Isère ?
7: Que oui, j'étais à l'arrivée à Voiron, ensuite je suis allé en vélo vers Notre-Dame-de-Comiers avant-hier, et puis là maintenant trop de monde dans l'Alpe, donc je préfère rester à la maison devant la télé.
0: Vous avez raison. Bon, vous avez vu hier ce que nous a fait Tadej Pogacar, il a réussi à remonter, mais vraiment de toutes ses forces.
7: J'étais dégoûté. Pour Lenny Martinez.
0: Il arrive deuxième, alors que s'il avait tout fait, pourquoi pas une victoire à l'Alpe d'Huez, ça aurait été exceptionnel.
7: Ah oui, il n'y en a pas eu beaucoup, il n'y en a eu que 4 français, je parle, à l'Alpe d'Huez.
0: Ouais.
7: Mais bon, allez, il y a encore aujourd'hui.
0: Oui, ne vous inquiétez pas. Oui. Bon, je vous souhaite une très belle journée, Eric. Je vous dis félicitations. Ça y est, c'est bon, c'est pour vous. Il est pour vous, ce passeport d'été.
7: Merci, parce que j'essaye les matins, mais le jeu du matin, il est vraiment compliqué avec ce mix de chansons. J'ai vraiment du mal.
0: Ne vous inquiétez pas. Ben là, au moins, c'est bon. Il est vous. Il est à vous. Ouais, c'est gagné. Quelle est votre radio locale ?
7: Eh bien, ici, Isère.
0: Exactement. Merci beaucoup. Antoine Ballandra, suivre dans l'info d'ici.
8: On va revenir sur l'affaire Jacques Leveugle, cet homme soupçonné de viol et d'agression sexuelle sur des dizaines de petits garçons.
0: Et ce sera à suivre juste après l'essentiel de l'info en France et dans le monde avec le 90 secondes. Et puis, on vous le rappelle, vous suivez bien évidemment cette 20e étape du Tour de France entre le Bourdoisan et l'Alpe d'Huez. Il est 7h30.
9: 500 militaires supplémentaires déployés en Gironde et dans les Landes en soutien aux sapeurs-pompiers. En tout, ils seront 1 000 000 sur le terrain pour lutter contre ces gigantesques incendies. Plus de 140 000 personnes évacuées, 22 000 hectares parcourus sur les 2 départements. Le Premier ministre Sébastien Lecornu annonce l'envoi d'1,5 million de masques FFP2 en Gironde pour protéger les populations exposées aux fumées toxiques et plusieurs unités de gendarmes pour faciliter les évacuations. D'autres incendies font rage aussi. 600 hectares parcourus aux portes de Castres, des canadaires et des renforts sont attendus dans les prochaines heures. Et dans le Var, le feu de Pontevès n'est toujours pas fixé. Les pompiers luttent contre les reprises dans les forêts. Le Var, qui est aussi placé en vigilance orange pour les orages avec les Bouches-du-Rhône, vigilance à partir de cet après-midi. 5 nouvelles victimes présumées de Jacques Leveugle ont porté plainte après l'appel à témoins lancé par le parquet de Grenoble. Cet homme de 79 ans est mis en examen pour viol et agression sexuelle sur mineurs. En tout, les enquêteurs ont recensé 79 victimes, des faits étalés entre les années 70 et 2023. Seulement deux plaintes ne sont pas prescrites. Et sur le Tour de France, une étape dantesque pour l'avant-dernière journée. 170 km, trois cols hors catégorie, le Télégraphe, le Galibier et le Croix de Fer avant une arrivée à l'Alpe d'Huez, cette fois par le col de Sarennes. Départ à 11h20 au classement général. Tadej Pogacar affiche 7 minutes d'avance.
0: Merci Julie. Dans l'info d'ici, on revient sur une affaire qui a marqué l'Isère il y a quelques mois, Antoine.
8: Oui, l'affaire Jacques Leveugle. Cet homme de 79 ans aujourd'hui est soupçonné d'avoir agressé sexuellement et violé des dizaines de petits garçons alors qu'il était leur éducateur. C'était entre 1967 et 2022 dans plusieurs pays, du Maroc à la Suisse en passant par la Colombie. Jacques Leveugle avait consigné tout cela dans ses mémoires. 15 tomes, des milliers de pages où il documentait ses agissements. Après 5 mois d'enquête, l'appel à témoins est donc terminé. 5 nouvelles plaintes ont été déposées et la section de recherche de Grenoble a reçu plus de 150 appels, Emma Jacob.
10: 146 appels ou mails précisément, venus de France mais aussi du Maroc où Jacques Leveugle passait une grande partie de son temps avant d'être interpellé il y a 2 ans. Certains expliquent avoir seulement côtoyé le suspect, d'autres ont témoigné d'agression. Depuis cet appel à témoins, 5 nouvelles plaintes ont en tout cas été déposées. Si on résume, 79 personnes mineures au moment des faits ont été formellement identifiées par les enquêteurs, 55 ont été entendues et 24 plaintes ont été déposées en tout pour des faits d'agression sexuelle ou de viol. 24 plaintes seulement, pourrait-on dire, car certaines victimes sont encore sous une forme d'emprise de Jacques Leveugle, explique Étienne Manteau, le procureur de la République de Grenoble.
11: Certaines d'entre elles, en tout cas, étaient dans une forme de reconnaissance, de dire notre vie, malgré tout, a changé à partir du moment où cet homme nous a aidés à sortir souvent de milieux familiaux très paupérisés, ce qui était une autre des dimensions des agissements de M. Leveugle. C'est qu'évidemment, il est beaucoup plus facile de briller, d'obtenir la reconnaissance de famille quand ces familles sont très éloignées de la culture, ont peu de moyens, et que cet homme venait en proposant à ces familles de permettre aux enfants de vivre des vacances qu'elles n'avaient pas forcément moyen de leur offrir.
10: Des familles plutôt pauvres, donc, c'est ce qui ressort de tous les témoignages, mais aussi toujours le même profil de victimes, toujours de jeunes garçons.
11: Monsieur Leveugle s'intéressait à des mineurs général âgés de 12 à 13 ans, en privilégiant d'abord comme approche une approche fondée sur la pédagogie, et ensuite progressivement, à la faveur de ces moments isolés où il était en contact avec les mineurs, débutaient des premiers attouchements sexuels qui allaient de plus en plus loin jusqu'à un âge de 16 à 17 ans où systématiquement, à l'approche de l'âge adulte, eh bien, monsieur Leveugle se détournait du mineur avec lequel il entretenait des rapports sexuels.
10: Sur les 24 plaintes déposées, seules 2 concernent des faits non prescrits. Les plaignants sont aujourd'hui âgés de 43 et 45 ans. Seuls ces faits seront donc jugés lors du procès qui devrait se tenir l'année prochaine. Jacques Leveugle sera alors lui âgé de 80 ans.
8: Jacques Leveugle qui est placé en détention provisoire dans l'attente de ce procès. En revanche, il ne sera pas jugé pour les meurtres de sa mère et de sa tante commis en 74 et en 92 en Suisse, car ils sont prescrits. Il avait expliqué les avoir étouffés pour abréger leur souffrance.
0: Dans le journal de 8h, Antoine ?
8: Eh bien, on va repartir bien sûr sur la grande boucle et au Bourdoisan, au départ de la 20e étape. Un gros morceau avec encore une arrivée à l'Alpe d'Huez, mais par le col de Sarennes. On fait la météo, Anthony ?
0: Ouais, avec un temps qui ne sera pas tout à fait le même aujourd'hui samedi par rapport à la semaine, avec quelques gouttes qui tombent déjà, la pluie, les orages annoncés par Météo France. Il faut savoir passer à autre chose. Vous savez quoi, il faut être prudent, puisque ce temps sera présent sur cette 20e étape du Tour de France qui fait le Bourdoisan, l'Alpe d'Huez. Les températures, nous aurons 30 degrés à Grenoble, 25 à 28 en moyenne sur le reste du département. Vous continuez de nous appeler au 04 76 46 45 45 pour nous dire les températures qu'il fait chez vous, avec chez Jean-Paul à Iso, 19 degrés, ciel nuageux, léger vent nord-est. Isabelle à Courtenay, 21 degrés, ciel mitigé, tendance orageuse. Ou encore Irène, on le disait déjà un peu plus tôt, à Saint-Blaise-du-Buis, 20 degrés, ciel avec quelques gros nuages. Vous réagissez aussi sur notre page Facebook ici, Isère, avec, vous verrez, cette super photo prise hier à l'Alpe d'Huez pour la première étape qui se dirigeait vers vers l'Alpe d'Huez, justement un masque de coq avec le micro ici. C'est assez curieux. Et puis nous avons Eliane qui réagit aussi sur ce post Facebook et qui nous dit qu'à Bourgoin la température est de 21 degrés avec le ciel nuageux et peut-être la pluie pas loin. Allez, excellente journée avec nous sur votre radio ici Isère.
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0: Je vous le rappelle, toute la journée, vous retrouvez aussi vos chansons préférées, des titres qui vous ont peut-être marqué il y a quelques années, qui vous rappellent des souvenirs. Nous entendons à 7h36 Félix Gray, La Gitane.

0: Félix Gray, la Gitane, il est à 7h40. Bienvenue!
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0: Le Tour de France fait sa 20e étape en Isère ce samedi. Le Bourdoisan direction de l'Alpe d'Huez par le col de Sarène. L'une des plus belles étapes du Tour que vous suivrez en direct à la radio dès 9h avec un dispositif exceptionnel mis en place à l'Alpe d'Huez. Ce sera à vivre donc ici. Ici Isère, c'est assurément la radio du vélo tout l'été. Et l'Isère à vélo, eh bien, c'est Nathalie Malochet qui s'en est occupée. Autour du lac de Paladru ce matin. Un petit bout de fromage, ça vous dirait ? Oui, bah, il n'y a pas d'heure pour du fromage. Notre escale du jour nous amène à la fromagerie Baudet créée en 1919. Elle est devenue une véritable institution à Montferrat et aujourd'hui, Marine Baudet représente la 4e génération d'une famille de maîtres affineurs, régulièrement récompensée dans les concours nationaux et internationaux. Nous sommes donc avec Marine et Nadine, la tante, au cœur de la cave d'affinage accompagnée de Fifi, employée de la fromagerie depuis plus de 40 ans. Il est en train de prendre soin du fromage, car oui, ici on prend soin du fromage.
3: On apporte les soins au fromage, on va le frotter au vin blanc, on va apporter tout un tas de soins différents, tout dépend de quel fromage on parle.
4: Donc là, Fifi travaille sur quoi ?
3: Là, il travaille la grisée, donc c'est notre première raclette qu'on ait créée, raclette au lait de vache et croûte grise qu'on frotte au vin blanc de Savoie.
4: Alors Marine, depuis 1919, forcément, le métier, l'entreprise a évolué ?
3: Ah oui, complètement. L'entreprise a évolué et les techniques aussi. Avant, on frottait tout à la main. Aujourd'hui, on a deux machines pour frotter les raclettes. Les fleurs qu'on va mettre sur le fromage, tout est fait à la main. Et il y a aussi le goût qui a évolué. Avant, c'était essentiellement du classique, du nature. Aujourd'hui, on va faire une tome aux 7 fleurs, on va faire une tome aux orties, à la lavande, frotter à la bière rousse du Mont-Blanc, des choses comme ça. Mais il faut bien garder le goût du fromage, mais on vient apporter des petits plus.
4: Grâce à ces petits plus, vous avez remporté des sacrés prix quand même, Marine.
3: Eh ben oui. Oui, on a remporté avec la raclette à l'échalote qui a été médaille d'or au Mondial du fromage l'année dernière et la raclette de chèvre en Suisse où on a été élue meilleure raclette de chèvre au monde.
4: Quelle fierté. Alors, tout est fait en famille ici parce que vous êtes hyper créatifs, tous. Alors, vous testez, vous affinez, vous faites des choses. Mais tous ensemble, tout le monde goûte. On se réunit autour de la table et chacun goûte. Chacun dit oui, c'est bon, c'est pas bon.
5: Voilà, c'est ça. Nadine. On amène la critique, critique qui est souvent très constructive. On le fait en famille et avec notre équipe parce que plus on a des palais, plus on multiplie aussi la critique pour avancer dans un bon fromage.
4: Typiquement, la tome au café, au départ, personne n'y croyait.
3: Exactement, personne n'y croyait. Et puis on a essayé, on a eu médaille d'or il y a 2 ans au Mondial du fromage.
4: C'est Marine qui a lancé l'idée.
3: Oui, c'est ça. Mais tout le monde a goûté. Hein. Et Fifi, il a adoré aussi. Hein.
6: Tout le monde donne son avis.
4: C'est l'âge de la retraite. Pourquoi vous êtes toujours là ?
6: Par amour du métier.
4: C'est l'amour qui est important dans ce métier, on ne le fait pas au hasard.
5: La passion de notre métier et la réussite, la création de beaux produits et voilà, la belle qualité de nos produits.
4: C'est l'Isère à vélo, j'imagine qu'il y a beaucoup de cyclistes qui passent par chez vous. Qu'est-ce que

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0: Retrouvons le directeur du Tour de France ce matin sur notre antenne au micro d'Emmanuel Collardet pour faire un point sur cette 20e étape du Tour de France. Bonjour à vous deux.
2: Bonjour Christian Prudhomme.
3: Bonjour.
2: 11 jours après la fête nationale, vous nous avez préparé un nouveau feu d'artifice. Hein. Rien qu'à passer en revue l'école légendaire au programme aujourd'hui, il y a vraiment de quoi avoir le vertige.
4: À la veille de l'arrivée finale du Tour de France, on n'a en effet jamais fait aussi dur. Bourdoisant l'Alpe d'Huez, 14 km par les fameux 21 lacets, mais là on va faire tout le tour de la montagne. Les coureurs vont d'abord escalader la Croix de Fer, un col interminable, un des plus rudes de France, puis le Télégraphe, marche-pied vers ce géant qu'est le Galibier, le plus haut col du Tour de France 2026. C'est là où il y a le monument à Henri Desgranges, créateur du Tour, un sommet à 2642 mètres. La descente aujourd'hui, ensuite jusqu'au lac Chambon, vous avez à gauche la station des Deux Alpes, et à droite la montée vers le col de Sarène et donc vers la station de l'Alpe d'Huez. Notre envie, depuis longtemps, était de faire une arrivée à l'Alpe d'Huez par une autre route que les 21 lacets. Et c'est une envie qui germe depuis 2010. Sur le Tour de France, ce sera la première fois. Avec un contraste total entre la folie, la ferveur, la passion, l'envie des 21 lacets et le silence de la montagne dans le col de Sarène, puisque sur quasiment 10 km, il n'y aura pas de public. Pour des raisons de sécurité, il y a des à pic pour des raisons aussi d'environnement, bien évidemment.

0: puisque le Tour de France se nourrit des beautés de la France et n'a pas envie d'abîmer les beautés de la France. Mais les champions seront eux face à eux-mêmes, face à la montagne, face à leur destin, avant de retrouver dans les derniers kilomètres les quatre derniers kilomètres de la veille. Donc ils seront quand même sur une toute petite partie classique du Tour. Pour ce qui va être un sommet du Tour de France, sans aucun doute, au bord de la route et à la télévision et entre les champions, sans doute.
1: On va se régaler. Très belle journée à vous sur la route du Tour de France, Christian Prudhomme.
2: Étape à suivre dès 9h dans son ambiance et sa préparation en direct de l'Alpe d'Huez avec toute l'équipe. Ici Isère, Diana Ross, Upside Down. Et puis on fera un tour de l'humour aussi avec l'humour en tube. Et puis les petits conseils d'Emilie.

0: Déjeuner est toujours plus agréable en écoutant votre radio ici, Isère, et en chanson de Diana Ross, Upside Down. 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
1: Nous voici donc en compagnie d'Élise Cuneau-Audister de l'Office du Tourisme Grenoble-Alpes. Bonjour Élise.
2: Bonjour Christian, bonjour à tous.
1: En ce samedi, nous parlons vendredi.
2: Oui, je ne suis pas très logique comme fille, ce n'est pas nouveau.
1: Non, mais ce sera le vendredi d'après.
2: Mais bien sûr, je vous rassure tout de suite, on va parler du vendredi 31 juillet.
1: Avec une idée de sortie à manger.
2: Oui, alors ça va être dans le cadre d'une opération dont vous avez peut-être entendu parler. Chaque vendredi est une fête.
1: Et donc vendredi prochain aussi.
2: Exactement, logique. Puisque c'est toutes les semaines. Alors, c'est une opération qui est organisée notamment par l'UMI 38 et la Belleville, et l'Office de Tourisme, évidemment, y participe. Et là, très particulièrement, le vendredi 31 juillet, nous organisons une soirée dégustation. Alors, on va inviter en fait l'un des producteurs de notre boutique, l'une des enseignes avec lesquelles nous travaillons, le Crétin des Alpes. Alors, je sais, c'est un nom qui fait sourire, mais en fait, c'est surtout une entreprise locale qui est spécialisée dans les produits du terroir alpin.
1: C'est bien ça.
2: C'est très bon surtout.
1: Vous avez des noms ? Vous pouvez dénoncer certains des produits ou ça se fait pas ?
2: Ça reste vraiment entre nous, mais vous allez avoir des limonades, des chips, des gâteaux. Moi, les petits gâteaux à la myrtille, je vous les conseille. Mais alors, c'est excellent. Mais je n'ai évidemment rien dit.
1: Non,
2: personne n'a rien entendu.
1: Parce que personne ne parle la bouche pleine.
2: Évidemment.
1: Il n'y a pas un seul objectif non plus qui est visé.
2: Évidemment, l'idée, c'est aussi de découvrir un producteur local, de comprendre son savoir-faire, d'échanger directement avec lui et surtout de mettre en valeur les richesses gourmandes de nos montagnes.
1: Alors on pense grand restaurant, mais il faut peut-être parler grand produit pour commencer, non ?
2: Oui, parce qu'on parle moins souvent des producteurs qui font vivre le territoire et c'est dommage. Donc là, c'est aussi une occasion de rencontrer celles et ceux qui fabriquent ce que l'on retrouve ensuite dans nos assiettes.
1: Alors tout ce dont on a parlé, ce sont quelques exemples. Je crois que vous avez dit que ça avait bien lieu à l'Office du Tourisme Grenoble-Alpes. Là, j'ai bon. On a dit vendredi prochain, là c'était parfait. Les chiffres 31, vous l'avez dit, manque les horaires.
2: Voilà. Et voilà, pour compléter l'invitation, vous êtes les bienvenus. De 17h30 à 19h30, on vous attend nombreux.
1: Et quand vous disiez invitation, ça sous-entend qu'il n'y a pas de contrepartie demandée ?
2: Évidemment.
1: Yes ! Trop fort ! Merci beaucoup, Élise.
2: Avec plaisir.
1: À demain.
0: Élise Cuneau-Audister. Là, on la retrouve évidemment demain pour ces 3 plus. On se balade ici à Grenoble et autour. Sur votre radio ici, Isère, nous faisons un petit point d'humour avec Fred Ballard qui a choisi ce matin comme thème « Les filles sont-elles plus festives que les garçons ?» Réponse dans quelques secondes.
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0: L'humour concentré en tube à 7h57. Quand il s'agit de faire la fête, c'est vrai qu'on a longtemps pointé du doigt les garçons, leur sens de la démesure. Mais depuis quelques années, les filles rattrapent leur retard. Et dans l'humour en tube, eh bien Fred Ballard en a rencontré une pour qui la vie doit être une fête permanente.
8: Oh ! J'en viens d'attiser, c'est des gens qui boivent pas !
9: Ah oui, pour certaines, sans alcool, la fête est moins folle. Hein. Et quand les chignons restent bien en place dans un dîner, c'est que la soirée va être longue et molle, ce qui n'est pas du tout du goût d'Elisabeth Buffet, qui préfère les ambiances explosives et calientes.
8: Il n'y avait pas d'alcool ! Ah non, mais moi, je savais pas qu'il ne buvait pas. J'avais hésité à leur apporter une bouteille de champagne ou un bouquet. Oh, bah, elle était bien contente avec ses roses. Ah, mais dès l'apéro ? Enfin, l'apéro. J'ai compris que ce serait un cauchemar. Quand ils m'ont proposé un large choix de jus de fruits.
9: Alors c'est très bon hein, les jus de fruits, mais pour désinhiber une assemblée, c'est pas ce qu'il y a de plus efficace, quoique il y a aussi des filles festives qui arrivent à s'ambiancer toutes seules jusqu'au bout de la nuit, et que même les garçons festifs n'arrivent plus à les contrôler.
10: Si la Caro, elle accepte de te suivre, mais qu'entre-temps, une de ses copines lance un Céline Dion, t'es baisé, t'es mort. La Caro, elle se saisit d'une bouteille de vin vide en guise de micro, elle est partie pour 2 heures de live. Du coup, qu'est-ce que tu fais, toi ? Mais tu te retrouves sur le paillasson dans l'entrée, avec son sac à main et manteau. Elle est pleine de « J'irai où tu iras ?» Ouais, ben moi je vais à la baraque, hein ? Allez !
9: Voilà, plus fort que la vodka, j'irai où tu iras. C'est la chanson qui transforme toutes les filles en divas du dancing. Donc, pas la peine de lutter, hein, les gars, sur ce coup-là, il n'y a rien à faire. Vous avez Joe Dassin et Michel Sardou pour partir en vrille. Nous, qu'importe la place, qu'importe l'endroit, un Céline Dion, 50 fous rires et l'addition.
0: 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Aujourd'hui, 20e étape du Tour de France entre le Bourg-d'Oisans et l'Alpe d'Huez. Vous suivez cette étape depuis l'Alpe d'Huez dès 9h sur votre radio avec toute l'équipe de votre radio mobilisée pour vivre cet événement chez nous.
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0: En ce samedi 25 juillet, il est tout juste 8h. Et donc toute l'info avec vous Antoine Balandra, la fête du cyclisme n'est pas finie, loin de là, en Isère et à l'Alpe d'Huez.
11: Après la folie hier dans les 21 lacets, on remet ça aujourd'hui avec la 20e étape du Tour de France. 170 km à parcourir avec au programme un départ du Bourg-d'Oisans, l'école du Télégraphe, du Galibier et puis une montée encore vers l'Alpe d'Huez mais par le col de Sarenne. Bonjour Théo Hetsch.
12: Bonjour à toutes et à tous.
11: En direct ce matin du Bourg-d'Oisans, encore un jour qui se lève sur la planète en transe pour le vélo. La preuve, il y a déjà du public au départ.
12: Exactement, alors que les coureurs ne sont pas attendus avant plusieurs heures, mais déjà, effectivement, le départ se met en place. Il y a même les premiers véhicules de la caravane qui arrivent et effectivement, les supporters sont déjà là. Alors tout à l'heure, j'étais avec des supporters de Nice aujourd'hui. À 8h, on va faire un supporter local, Christophe de Séchilienne. Bonjour Christophe.
13: Bonjour.
12: Bon, les coureurs ne sont pas attendus avant 3 heures, le départ ce sera 11h20. Il va falloir patienter un peu.
13: On va patienter, il n'y a pas de problème pour ça.
12: Ça vaut le coup, vous êtes bien placé là, vous allez les voir. Vraiment, vous avez une vue royale sur le départ.
13: Alors, très royale, puisqu'on se retrouve à 10 mètres de la ligne de départ. Donc, on va pouvoir être à 10 mètres du maillot jaune, du maillot vert, du maillot à pois et du maillot blanc.
12: C'était important pour vous. Vous êtes un fan du Tour de France, vous n'aviez jamais fait de départ.
13: Alors, fan du Tour de France depuis des années. Et premier départ du Tour. Habituellement, c'est sur les étapes. Donc, et là, ça va être un premier départ.
12: Et hier, vous avez suivi aussi l'étape avant-hier, pardon. Vous étiez au niveau du col d'Ornon. Le tour, 4 jours en Isère, c'est une belle fête.
13: Alors, avant-hier, non, on était du côté de Suville sur l'étape Voiron-Orcières-Merlette. Et donc aujourd'hui, on met un point d'honneur à la veille de l'arrivée du Tour de France à Paris, à venir faire le départ au Bourg-d'Oisans à 25 km de la maison.
12: Voilà, il va falloir être encore un petit peu patient. La caravane, elle partira juste avant 9h à 8h55, alors que vous entendez que la sono se met en place également derrière nous. Et puis les coureurs, effectivement, seront attendus pour le départ à 11h20 ici au Bourg-d'Oisans.
11: Merci Théo Hetsch en direct donc ce matin du Bourg-d'Oisans. Et hier, c'est donc Tadej Pogacar qui s'est imposé tout en haut des 21 virages de l'Alpe d'Huez. Le maillot jaune qui a conforté son avance au général. Après une montée éclair, explosive, 13 km d'ascension parcourue en 35 minutes et 26 secondes. Record de Marco Pantani explosé. Pogacar aura son nom inscrit dans les virages isérois de l'Alpe d'Huez pour le plus grand bonheur des supporters slovènes.
14: C'est dingue, il a battu le record de Pantani d'une minute. Je me souviendrai de ce moment toute ma vie. J'ai du mal à expliquer ce que je ressens, c'est incroyable. Nous sommes arrivés lundi dernier de Slovénie, on a fait 1000 km pour venir. On a sorti le vélo et gravi quelques cols, c'est génial ici. Maintenant, on espère que Pogacar gagne encore ce samedi.
11: Voilà le bonheur des Slovènes, mais il y avait aussi beaucoup, beaucoup de monde dans le virage des Danois, des Hollandais, des images folles et colorées de coureurs happés par la foule qui les traîne, les entraîne, les porte sans doute aussi pour aller au bout, tout en haut, là-haut de l'Alpe d'Huez. 600 000 personnes attendues sur 2 jours et parmi elles, l'ancien champion de paranatation David Smetanin lui a décidé de gravir l'Alpe à la force des bras en fauteuil roulant. Un vrai exploit là encore.
15: En fait, l'idée, c'est de se dire, est-ce que c'est possible ? Jusqu'où je peux aller ? Et puis, se dire que c'est l'opportunité de dire, il y a l'ambiance, il y a le monde, et c'est le moment qu'il faut le faire, quoi. Pas de voiture ou très peu. Après, c'est l'ambiance qui me permet de monter. Puis là, il n'y a plus que le mental qui tient. Les bras, je sais plus ce qui se passait, quoi. De toute façon, il est évident que c'est l'événement le plus dur que j'ai fait de ma vie, je crois.
16: Et l'ambiance, les gens ?
15: Mais là, je crois que j'ai cru que j'allais perdre les oreilles, quoi. Vraiment, les choses exceptionnelles. Et j'ai vu de mes propres yeux à la télé en tant que fan de sport en général. Là, je l'ai vécu, quoi. On a des mots de tout le monde, de toutes les langues, etc. Et c'est quelque chose d'exceptionnel, quoi. Donc, c'est dur, hein. C'est très, très, très, très dur. Mais on est allé au bout. Et puis, ouais, il y a que dans le sport, on voit ça.
11: Voilà, on remet donc ça ce matin. Départ à 11h20, on l'a dit, hein, du Bourdoisan pour la 20e étape qui rejoindra une fois de plus l'Alpe d'Huez.
0: Et pour que les coureurs soient en forme, Étienne, pendant les 3 semaines de course, leur alimentation est suivie de très près.
11: Ouais, chaque équipe pro a son cuisinier attitré. Pas question de faire n'importe quoi. Exemple avec Laurent Gras, le patron du Père Gras, la Bastille à Grenoble. Il a été cuistot de l'équipe AG2R, la mondiale, durant 7 ans sur le Tour de France Emma Jacob.
16: Faire à manger pour les coureurs du Tour de France, c'est avant tout un travail d'équipe, notamment avec le nutritionniste, raconte Laurent Gras.
17: Un grimpeur qui fait 55 kilos et un spécialiste des classiques qui en fait 90, c'est pas tout à fait le même régime alimentaire, donc voilà, on va adapter.
16: Il faut préparer le dîner, le petit déjeuner et la collation après l'étape, des glucides, des fibres et parfois quelques écarts, comme celui du cycliste australien Ben O'Connor en 2021.
17: D'un coup, il se lève, il va au buffet, il prend un énorme croissant, tout le monde s'est regardé, personne n'osait rien dire. Bon, il a mangé son croissant, il a gagné avec 5 minutes d'avance. Alors, tous les matins, j'avais envie de leur mettre des croissants, moi, après.
16: Alors, sans forcément parler de croissants tous les matins, aujourd'hui, le sucre n'est plus banni.
17: On s'est aperçu que pour la performance, aujourd'hui, il fallait manger plus de sucre. Et aujourd'hui, ils mangent une quantité de sucre. C'est assez impressionnant. Pour une journée, c'est ce qu'on mange, nous, sur une semaine, quoi. Donc, ça évolue sans cesse.
16: Entre deux étapes, le cuistot et son équipe roulent d'hôtel en hôtel pour tout préparer avant l'arrivée des coureurs et parfois réussir à voir l'arrivée d'étape entre deux préparations.
17: Des victoires, des pleurs, des chutes. Et puis découvrir la grande boucle de l'intérieur, c'était génial.
16: Et s'il n'est plus cuisinier pour les coureurs, le restaurateur reste un fan de cyclisme et a laissé un petit peu ses fourneaux de côté ces derniers jours pour profiter du tour en Isère, du côté des spectateurs cette fois.
11: Laurent Gras qui a arrêté d'être le cuisinier de l'équipe AG2R, donc après le Tour de France 2024. C'était le 25 mai dernier, Charlotte Bertuletti, 41 ans, était retrouvée morte avec une balle dans la gorge à Vars, dans les Hautes-Alpes, alors qu'elle participait à un déménagement en famille. 2 mois plus tard, son oncle a été mis en examen pour homicide volontaire. Il est depuis en détention provisoire. C'est ce qu'annonce le procureur de Grenoble, Étienne Manteau. L'homme de 74 ans, lui, dit que c'était un accident. Le coup serait parti tout seul. Il avait déjà été condamné il y a 4 ans pour détention d'armes. 2 morts hier en Isère sur des voies ferrées. Un homme a percuté un TER à Vienne sur le chemin des mines vers 17h55. Et vers 16h30, une personne est morte. Là encore, après un choc contre un train, le trafic sur la ligne Lyon-Grenoble a été très perturbé hier soir.
0: Et puis, des images d'apocalypse dans le sud-ouest de la France.
11: 22 000 hectares brûlés, plus de 140 000 personnes évacuées. Les flammes ravagent toujours les Landes et la Gironde autour du bassin d'Arcachon. Le feu s'approche même de Bordeaux. Des communes limitrophes ont été partiellement vidées de leurs habitants, comme Mérignac, par exemple. Et certains évacués sont accueillis au parc des expos de Bordeaux, comme Jérémy, un Isérois, en vacances dans un camping à Claouet, sur la presqu'île du Cap Ferret, qui a dû partir en urgence et dans l'angoisse.
18: C'est vrai que c'est assez angoissant, notamment pour mes filles. J'ai 2 filles, parce qu'elles se disent, oh là là, il y a tous les gendarmes qui viennent, qui toquent aux portes de tous les mobilhomes pour voir, qui mettent une croix, voir s'il y a encore du monde à l'intérieur. Et il faut quand même assez vite prendre quelques affaires. On a fait une petite vidéo, puisqu'on a quitté le camping assez précipitamment. Ma plus jeune fille, qui ne suit pas forcément l'actualité d'habitude, elle me disait, regarde papa, il y a tant d'hectares maintenant brûlés. On a vu, donc juste en passant le long de la route, bien sûr, une vue panoramique malheureusement sur cet incendie. Et on voyait donc les fumées qui étaient très très hautes dans le ciel.
11: Plus de 500 militaires supplémentaires vont être déployés en Gironde et dans les Landes face à ces feux exceptionnels. Rien de tout ça, heureusement, en Isère, mais un temps qui va tourner un peu à l'orage aujourd'hui.
0: Oui, c'est ce que nous annonce Météo France, de la pluie et des orages. Après une semaine ensoleillée, des températures autour des 30 degrés, ce sera le cas à Grenoble, 25 à 28 degrés en moyenne sur le reste du département. Vous faites le temps avec nous, et notamment sur la page Facebook de votre radio, vous nous dites, eh bien, la température, le ciel qu'il y a à la maison, ou vous nous appelez directement au 04 76 46 46 545. On a Patrick à Colombes qui nous dit ciel couvert, 20 degrés, vent faible du sud, 20 degrés petite onde, dégagement petit à petit. Ça, c'est Michel à Jarry. Marcel de Chaise-Neuve qui nous dit 21 degrés, ciel moutonné, mouton sur la route. Voilà. Et puis sur Facebook, vous réagissez et nous avons quelques réactions. Par exemple, Carole qui nous dit qui fait 16 degrés à Corps, ciel gris et nuageux, plus annoncé, mais rien pour le moment. Bonne journée à tous, bonne journée évidemment. Isabelle qui nous dit dans le Palestel, il fait 22 degrés avec un ciel moutonneux. Voilà ce que vous pouvez nous dire sur la page Facebook. Vous continuez de nous en informer et on le fait ensemble sur votre radio.
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0: Renaud, Miss Maggie.

0: Renaud, c'est Miss Maggie.
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0: Vous allez à coup sûr suivre ce Tour de France. Oui, 20e étape, 4e ici en Isère entre le Bourdoisan et l'Alpe d'Huez par le col de Sarène. Une étape exceptionnelle, l'une des plus belles de ce Tour de France. Hier, c'est Tadej Pogacar qui a remporté la 19e étape en arrivant à l'Alpe d'Huez au départ de Gap. Comment ça va se passer aujourd'hui? Eh bien, vous allez pouvoir suivre toute cette étape, toute l'ambiance, toute la préparation à partir de 9h avec toute l'équipe de votre radio en direct de l'Alpe d'Huez. Merci d'être avec nous, de prendre votre petit déjeuner, de vous réveiller avec votre radio. Il est bientôt 8h15. Nous allons parler évidemment de ce qui se passe sur Internet, sur ce qu'il faut faire, sur ce qu'il ne faut pas faire, c'est vie privée, vie numérique. Et ce sera avec Valentine Lottès d'ici quelques instants.
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0: Vie privée, vie numérique avec Valentine Lottès. Ne postez pas de photos de vos enfants sur les réseaux. Dans cette rubrique, eh bien, ce matin, oui, vous nous parlez des risques du charenting, Valentine.
4: Désolée pour les puristes, mais il n'y a pas d'équivalent en français. Le charenting, c'est le fait de partager des photos et des vidéos de son enfant sur les réseaux sociaux. Une pratique très largement répandue de parents et de grands-parents, très fiers de leurs petits, mais c'est franchement déconseillé. Selon la police nationale, 50% des photos trouvées sur les ordinateurs des pédocriminels sont des photos postées par l'entourage familial de l'enfant. Des photos anodines, peut-être pour vous, comme celle de votre neveu qui joue dans son bain. D'autres utilisent même l'intelligence artificielle pour modifier l'original et dénuder l'enfant sur la photo. L'exposer sur les réseaux, c'est donc mettre son image en danger. Même si votre compte est privé, vos proches sont toujours susceptibles de partager cette photo trop mignonne de votre petite fille sur leur profil public ou avec des amis qui en réalité n'en sont pas.
0: Et on ne doit donc jamais partager de photos de nos enfants sur les réseaux.
4: Au minimum, flouter ou cacher leur visage avec une émoticône. Mais le plus sûr, c'est d'utiliser des réseaux de messagerie comme WhatsApp ou Messenger où le partage n'est pas possible en un clic. Dites-vous aussi que ce n'est pas sans conséquences pour les enfants. Même s'il est difficile pour vous d'en mesurer l'ampleur, à chaque intervention de la Commission nationale de l'informatique et des libertés dans une école, la CNIL, les jeunes se plaignent des photos d'eux postées par leurs parents sur les réseaux. Dans leur quotidien d'ado, c'est aussi le risque de subir les moqueries des autres et même du cyber harcèlement. Surtout, vos enfants ont des droits sur leur image. Avant de publier une photo d'eux, vous devez donc leur demander leur accord et en tant que parent, protéger leur image. Des mesures de justice peuvent même être prises contre vous depuis une modification du Code civil en 2024.
0: Les droits à l'image de vos enfants à l'école notamment, on vous en dit plus dans une autre chronique de vie numérique, vie privée sur ici.fr. C'était l'hymne de cette Coupe du Monde de football aux États-Unis, au Canada et au Mexique, signé Shakira et Burna Boy. C'est Die Die.

0: Dai Dai, il est 8h20 et vous écoutez votre radio ici en Isère. Et nous allons nous balader pas très loin de cette 20e étape du Tour de France aujourd'hui avec vous, Christine Bresson. Bonjour.
1: Bonjour Anthony, bonjour à tous.
0: Nous partons en randonnée donc.
1: Nous partons en randonnée. Aujourd'hui, nous allons nous éloigner un peu de l'agitation de l'Alpe d'Huez. Nous serons juste au-dessus du lac du Chambon, dans la belle vallée du Ferrand pour parcourir la boucle des Oratoires. Je vous emmène à Besse-en-Oisans. C'est un très beau village inscrit à l'inventaire des bâtiments de France. Alors attention, nous sommes dans le parc national des Écrins, donc on va respecter la réglementation qui tolère les chiens tenus en laisse, car nous ne sommes pas dans le cœur du parc, et les recommandations du parc en termes de bivouac et de préservation de la faune et de la flore, c'est important. Vous stationnerez à l'entrée du village à 1530 mètres d'altitude. Alors attention, le matin, il va faire un peu frais. Il faudra compter 3h30 pour effectuer et découvrir un peu plus de une quinzaine d'oratoires et de chapelles pour un dénivelé de 450 mètres. Donc le parcours fait 7 km 600 à peu près. Il n'y a aucune difficulté technique, mais vous restez bien sur le sentier. Alors le départ se fera à gauche, juste après l'office du tourisme. Vous pourrez vous y procurer le topo de cette boucle. Et ce topo, vous le retrouvez aussi sur le site oisans.com. Vous partirez en direction des sources du Cuchet, par un sentier alors assez raide, qui va bien tirer les mollets, et qui va traverser plusieurs fois la route. Après la traversée d'un alpage, en restant bien sur le sentier, vous atteindrez l'oratoire Saint-Sébastien, qui sera le point culminant de la randonnée à 1934 mètres. Vous poursuivrez le sentier découverte juste avant l'oratoire Saint-François-Régis et vous effectuerez un aller-retour pour découvrir le hameau de Bonnefin et sa jolie chapelle. Vous reviendrez sur Besse par le hameau du Cerf. Alors cet itinéraire va vous offrir de magnifiques panoramas sur les Grandes Rousses et le vallon du Ferrand. Et cette boucle vous invite à découvrir un important patrimoine religieux. Parce qu'au XIXe siècle, confrontés à des conditions de vie très difficiles, les habitants de Besse ont érigé des oratoires un peu comme des appels à la protection divine contre les épidémies, les hivers rigoureux et les récoltes qui étaient très incertaines. Ils forment un patrimoine assez rare en France qui est très ancré dans le paysage et la mémoire collective. Ils étaient aussi des repères pour les bergers et les voyageurs, bien avant que la FF Rando ne balise les sentiers. Voilà Anthony pour cette randonnée de 7,6 km sur Besse-en-Oisans. Alors vous pourrez aussi y découvrir la maison départementale des alpages de Besse. Vous y découvrirez le métier de berger, le travail avec les chiens de troupeau, les richesses naturelles de la vallée du Ferrand et la vie du Besse d'autrefois. Un programme d'animation et de sortie accompagné dans les alpages vous sera aussi proposé au cours du mois d'août. Voilà Anthony, vous retrouvez toutes ces infos sur maisondesalpages-besse.com.
0: Eh bien, merci beaucoup Christine.
1: Et bonne journée à vous.
0: Vous représentez la Fédération Française de Randonnée en Isère. Et tiens, justement, on va continuer dans la randonnée. On vous offre un super cadeau, le nouveau guide Les plus beaux parcours en trail running en Chartreuse. Avec cette question, quel Français est arrivé deuxième de la 19e étape du Tour de France entre Gap et l'Alpe d'Huez hier soir? Est-ce que c'est Lenny Martinez ou Paul Sexas? Vous avez la réponse, appelez-nous 04 76 46 45 45. Réponse après Louis Attaque, ton invitation.

0: Louise attaque ton invitation en écoutant ici Isère ce matin. 8h26, on vous offre le nouveau guide les plus beaux parcours rando trail running en Chartreuse. En répondant à cette question, quel Français est arrivé deuxième de la 19e étape du Tour de France entre Gap et l'Alpe d'Huez hier? Lenny Martinez ou Paul Sexas? Nous jouerons avec Philippe de Grenoble.
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0: Très bon réveil, il est 8h28. Et c'est l'heure de jeu pour emporter le nouveau guide les plus beaux parcours rando trail running en Chartreuse. Avec vous, Philippe de Grenoble, bonjour.
7: Bonjour.
0: Le réveil s'est fait à quelle heure ce matin ?
7: Ouais, 7h30, à peu près.
0: Oui, il y a une petite heure. On se réveille gentiment, on ouvre les yeux, on prend le petit déjeuner, on allume la radio direct.
7: On allume d'abord la radio et après on prépare le petit déj.
0: Ah, et ça c'est sympa, on prend le café évidemment. Quel Français est arrivé deuxième de la 19e étape du Tour de France entre Gap et l'Alpe d'Huez hier ?
7: Lenny Martinez,
0: c'est une bonne réponse. Exactement, vous avez suivi un peu ce Tour de France dans son intégralité et particulièrement ses 4 jours en Isère.
7: Bien évidemment, puisque les paysages sont magnifiquement filmés et notre territoire est quand même assez exceptionnel.
0: Et il faut le dire, est-ce que vous allez suivre particulièrement cet après-midi à la radio ?
7: À la radio, principalement.
0: Départ à 11h20 prévu aujourd'hui, un peu plus tôt, parce qu'il faut aussi qu'ils arrivent plus tôt pour repartir directement après à Paris pour l'arrivée sur les Champs-Élysées demain.
7: Et oui, tout à fait. Ouais.
0: Et donc, un dispositif exceptionnel hein, aussi sur votre radio en Isère, ici, dès 9h, toute l'équipe sera en direct de l'Alpe d'Huez pour vous faire vivre eh bien, cet événement, la préparation, l'ambiance, directement sur ce plateau donc, de l'Alpe d'Huez. Vous allez faire quoi particulièrement, sinon à part ça, Philippe ?
7: Ce matin, une petite balade, et puis cet après-midi, le tour en direct à la radio.
0: Bon, ben, génial. Je vous souhaite une très belle journée. Je vous dis félicitations.
7: Merci
0: vous repartez avec votre guide les plus beaux parcours rando trail running en Chartreuse.
7: Eh ben, merci à vous. Belle journée à toute l'équipe. À bientôt. Au revoir.
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0: Antoine Ballandra, suivre dans l'info d'ici.
8: Eh ben, on va retourner sur le Tour de France, revivre un peu de cette magie qu'on a vécue hier dans les 21 virages de l'Alpe d'Huez. On sera dans le coin français, alors un coin de supporters français, mais qui accueille, vous le verrez, toutes les nationalités avec plaisir.
0: Et ce sera à suivre juste après l'info, l'essentiel de l'info en français dans le monde en 90 secondes avec Julie Smul. Il est tout juste 8h30. Bienvenue.
9: Une dizaine de communes de la métropole bordelaise évacuées cette nuit à cause de la progression des incendies. Saint-Médard-en-Jalles, Le Haillan, Saint-Jean-d'Illac, Martignas-sur-Jalles et Saint-Aubin-de-Médoc, mais aussi deux communes limitrophes de Bordeaux, Mérignac et Aisine. 42 sapeurs-pompiers ont été blessés en luttant contre les flammes en Gironde. Le feu a déjà parcouru 19 000 hectares et 3 500 hectares dans les Landes. Face à cette situation d'une ampleur inédite, le Premier ministre Sébastien Lecornu a annonce l'envoi de 500 militaires supplémentaires en appui des sapeurs-pompiers. Au total, ils seront un millier sur le front des incendies dans le sud-ouest. Et pour protéger les populations des fumées toxiques, 1,5 million de masques FFP2 doivent être acheminés dans les prochaines heures. Bison Futé, de son côté, déconseille aux automobilistes de traverser la Gironde pour laisser travailler les secours. On vous en parlait il y a une heure, le feu à Castres est désormais fixé. Il a parcouru plus de 600 hectares depuis jeudi. Dans les Hautes-Alpes, 400 160 hectares parcourus par les flammes dans le massif des Écrins, un incendie déclenché par la foudre. Dans le Pas-de-Calais, un surveillant d'un collège près de Béthune mis en examen pour viol et agression sur mineurs de moins de 15 ans. Deux victimes l'accusent pour des faits datant de l'année scolaire qui vient de s'achever. Et puis, 20e et avant-dernière étape du Tour de France aujourd'hui, la plus difficile de toutes. Le peloton s'attaque à nouveau à l'Alpe d'Huez, mais aussi à trois nouveaux cols. Départ à 11h20, une étape à suivre sur votre radio ici.
0: Merci beaucoup Féline, le Loire du Haut. Et en Isère, Antoine, le vélo n'a décidément pas de frontières.
8: Les Danois, les Hollandais, les Slovènes, les Français, tout le monde a chanté, tout le monde a crié, tout le monde a encouragé les coureurs hier dans les 21 virages de l'Alpe d'Huez, 19e étape du Tour de France sur nos terres iséroises, avec une victoire de Tadej Pogacar, avec surtout près de 600 000 personnes sur le bord des routes sur deux jours, du jamais vu, du jamais entendu. La fête et la fraternité dans les virages, donc notamment dans le coin français, un groupe de supporters qui a décidé de créer son propre lieu de rassemblement pour encourager notamment donc les coureurs français, mais pas seulement. Ils ont donc crié, ils ont chanté sans déchanter, car il y avait même du Mylène Farmer dans les virages de l'Alpe d'Huez, Raphaël Puyot.
10: Il est 14h sur les pentes de l'Alpe d'Huez. 4 km avant l'arrivée, des enceintes diffusent en boucle du Mylène Farmer. C'est ici que les supporters tricolores ont érigé le coin français, histoire de faire concurrence au mythique virage des Hollandais.
11: Ça part de 2013, l'année où Christophe Riblon, le maître, remporte l'étape. Et mon père me dit « Pourquoi il n'y a pas de virage de français ici? C'est quoi ce délire ?» Et je me rappelle, je lui avais dit « T'inquiète pas, je m'en occupe, un jour ça arrivera. »
10: Mickaël, 26 ans, cheminot et fondateur du coin français.
11: En fait, notre but, c'est de réunir tout le monde. Parce que chacun fait son truc à gauche, à droite. J'ai acheté avec mes deniers personnels le groupe électrogène, la sono. Mais quand on aime, ça n'a pas de prix.
10: Le coin français n'a pas de frontières. Les supporters étrangers sont accueillis à bras ouverts avec une pinte de bière. Milena, une supportrice colombienne.
12: J'ai croisé des Équatoriens, des Mexicains, des Australiens. Quand tu portes un maillot ou un drapeau, même si on est des nationalités différentes, on partage la même joie, quoi.
10: Il est 16h, les coureurs vont bientôt arriver. Armés de sifflets, les gendarmes tentent de calmer la foule pour que la caravane publicitaire puisse se frayer un chemin.
13: On fait avec les moyens qu'on a et on s'en sort, quoi. Dans l'ensemble, les gens respectent, donc ça va.
10: Sur le bord de la route, les supporters suivent la course sur leur téléphone.
14: Lenny Martinez est en tête, on va le pousser jusqu'au bout.
15: Il va rien lâcher.
10: Après plusieurs heures d'attente, voire plusieurs jours pour certains, les supporters peuvent enfin admirer les coureurs.
14: Incroyable. Notre polo, il va faire un podium cette année.
10: Olivier est originaire de Haute-Savoie. Il suit le Tour depuis les années 80. Pour lui, l'Alpe d'Huez est une montée à part.
16: J'ai fait beaucoup d'étapes du Tour. J'ai jamais vu une ambiance comme à l'Alpe. J'adore le foot, mais l'ambiance du foot, c'est à des années-lumière de l'ambiance du vélo. On arrive là, Ronnie nous dit « Ben, prenez un siège ». C'est un Allemand, il vient de Düsseldorf. On boit des canons, on a mangé avec lui, on allait chercher des bières plus haut. Enfin, c'est le feu.
17: Pour vous, c'est le meilleur jour de l'année pour l'instant ?
16: Ah bah là, ouais, clairement. Mais peut-être que demain sera encore le meilleur jour de l'année.
8: Voilà, demain c'est donc aujourd'hui un 20e étape avec encore au programme de la fête, beaucoup de monde au bord de la route et un retour à l'Alpe d'Huez, mais par le col de Sarennes, 170 km au total, le sommet du Tour dans tous les sens du terme, à vivre bien sûr en direct toute la journée sur ici Isère.
0: Et d'ailleurs on sera en direct du Bourdoisan à 9h.
8: Oui, le départ sera donné à 11h20 et on ira voir si l'ambiance monte déjà un peu à plus de 2h du début de ce grand moment de vélo. En attendant, on fait la météo, une météo un peu différente des jours précédents.
0: Avec de la pluie et des orages annoncés par Météo France, et cette 20e étape du Tour de France ne sera pas épargnée. Il fera bon, tout de même 30 degrés à Grenoble cet après-midi, 25 à 28 degrés en moyenne sur le reste du département. Vous pouvez composer le 04 76 46 45 45 pour nous dire la température qu'il fait chez vous à la maison, ou réagir eh bien directement sur la page Facebook de votre radio ici Isère, avec cette super photo du masque de coq là depuis l'Alpe d'Huez dans le cadre de ce Tour de France. Nous avons Michel qui nous dit qu'il fait 21 degrés à Beaucroissant. Nous avons Jean-Louis qui nous dit qu'il fait 22 degrés chez lui à Bourgoin, qui nous dit bonne journée et vive le vélo. Mais oui, vive le vélo, 4 jours de vélo en Isère qui se boucle aujourd'hui. Eliane à Bourgoin qui nous dit 21 degrés bah aussi, hein, ce qui reste logique. Voilà. Et puis un petit message de prévention qui nous arrive notamment de la gendarmerie nationale où il faut être prudent sur les routes du Tour de France, ne pas courir près des coureurs, de ne prendre aucun risque pour un cadeau, de surveiller enfants et animaux, de ne pas jouer avec des drones et encore moins avec des pétards et des fumigènes, parce que c'est ce que nous avons vu hein, sur les routes du Tour de France hier, notamment sur cette montée de l'Alpe d'Huez par les 21 lacets. C'est extrêmement dangereux, ça gêne la circulation déjà des coureurs en eux-mêmes et puis de leurs équipes, des motos et des véhicules techniques. Donc surtout pas de pétards et de fumigènes. On garde cet événement dans la bonne humeur, dans la bonne ambiance, avec de bons souvenirs et pas de mauvais souvenirs créés par des petits soucis comme cela. Très belle journée avec nous.
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0: Encore un matin, vous passez de bons moments et en chanson notamment, c'est Jean-Jacques Goldman.

0: Notre ami Jean-Jacques Goldman, encore un matin, il est 8h40.
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0: Il reste 20 minutes avant de se retrouver en direct de l'Alpe d'Huez jusqu'à ce soir 19h. De 9h à 19h, un dispositif exceptionnel pour vivre cette 20e étape qui prendra le départ au bourg d'Oisans, direction l'Alpe d'Huez. Deuxième étape qui se dirige vers l'Alpe d'Huez. Passage par le col de Sarène aujourd'hui. Vous retrouverez donc votre radio ici Isère en direct de l'Alpe d'Huez. Mais avant ça, et comme tout l'été, vous retrouvez Mathieu Montel pour nous raconter un destin exceptionnel, un Isérois ou une Isérois qui a marqué à sa façon l'histoire. Un destin qui mêle l'exceptionnel au drame, le courage et la détermination. Voici le portrait de Charles Berti.
3: Il est des sportifs qui marquent l'histoire par leur performance. Il est des hommes qui marquent l'histoire par leur sacrifice. Découvrez un Isérois qui a fait les deux. Charles Berti, né le 8 septembre 1911 à Saint-Laurent-du-Pont. Celui qui s'appelle alors Jean-Charles est le benjamin de la famille.
4: Il fait 1m90 pour 95 kg. Normalement, c'est les dimensions d'un frigo, pas d'un petit frère.
3: Charles Berti, on le surnommera durant sa carrière cycliste le bœuf. Un rouleur, un dur au mal, qui prend des risques et qui tente. C'est ce qu'il fera d'ailleurs pendant sa première course, où il partira en échappée dès la première étape.
5: Je crois que ça va un tout petit peu trop vite entre nous.
3: Lui qui était indépendant jusque-là, va même trouver une équipe pro qui l'embauche, Elliott Hutchinson, où il côtoiera la légende René Vietto. Dans sa nouvelle équipe, Charles a de nouvelles ambitions et vise cette fois des résultats dans les grandes courses. Le Paris-Nice toujours, le Paris-Roubaix, le Critérium National et bien sûr le Tour de France.
6: Est-ce que tu vois l'Arc de Triomphe ?
7: Ben non !
6: Eh bien tu t'arrêteras quand tu le verras !
3: La presse l'identifie rapidement comme un dur à cuire et tout montagnard qu'il est, un bon grimpeur. Charles participera 3 fois au Tour de France, l'occasion de montrer sa combativité, sa résilience aussi, puisque les pannes mécaniques et les crevaisons seront récurrentes. Sa participation de 1936 sera la plus marquante. Après une année solide sur les routes, le bœuf se présente comme un rouleur reconnu pour disputer la petite reine. Charles a une étape en vue, la 7e. L'arrivée de cette étape, Grenoble. Et s'il doit briller, ce sera là. Pourtant, il démarre mal la course. Il compte près de 14 minutes de retard sur les coureurs de tête. Dans la descente du Galibier, le bœuf se transforme en fusée avec une gestion de haute volée qui lui permet de se replacer dans l'échappée.
5: T'es affûté, toi, mon salopard. Ça va gicler, les bosses.
3: Poussé par le public, Berti n'est pas loin de s'imposer et doit payer ses efforts précédents et se classe finalement 4e, heureux d'avoir performé devant sa ville et devant sa fiancée. Charles Berti changera d'équipe l'année suivante et excellera aussi sur piste. Pour preuve, il établira le record de France du 100 km sur piste, record qui tiendra 50 ans. En 1938, ce seront cette fois 6 records du monde qu'il enregistre à Milan en parcourant 93 km. Rendu par le froid, il ne pourra atteindre les 100 km cette fois-là. Malgré tout, sportivement, Charles est entré dans l'histoire.
8: Ah ouais, carré.
3: L'histoire, elle va d'ailleurs le rattraper. 1939, la Seconde Guerre mondiale éclate. Berti, qui a ouvert un magasin de vélo dans la capitale des Alpes 3 ans plus tôt, vit à Grenoble. Et le courage, il ne l'a pas que sur un cadre de 2 roues. Il entre dans la résistance dès 1940, juste après la défaite de la France. Et en 1943, il rejoint le mouvement Combat, puis Franc-Tireur. Berti profite de ses entraînements à vélo pour faire des repérages, pour des parachutages, notamment en Chartreuse. Sa boutique sert de boîte aux lettres pour la résistance. Et si des agents de liaison ont besoin d'une bicyclette, ils savent où la trouver.
9: Pour aller plus vite, vous allez garder le mien qui ne marche pas. Et moi, je vais prendre le vôtre.
3: En 1943, de jeunes cyclistes pleins de talent, Bernard Gauthier, Émile Baffert et Adrien Courrénaud participent à une manifestation contre l'occupation. Ils sont arrêtés par les Allemands. Charles sera l'un des membres de l'opération qui permettra de les exfiltrer. En 1944, dénoncé probablement par un voisin jaloux, Charles Berti est arrêté par la Gestapo. Il est déporté au camp de Mauthausen où il mourra sous les coups de crosse d'un capot du camp. Le vélodrome de Grenoble, où il était arrivé triomphalement en 1936, sera nommé en son honneur en 1948. La médaille de la résistance lui sera décernée à titre posthume en 1986. Charles Berti, populaire, performeur, patriote, est un Isérois, un illustre Isérois.
0: Charles Berti Leboeuf, dont l'histoire est saluée aujourd'hui dans les Illustres Isérois. Tous les Illustres Isérois sont d'ailleurs à réécouter sur ici.fr en page Isère. Cet épisode était raconté par Mathieu Montel et réalisé par Lenny Brahamia. Et nous restons dans le thème du Tour de France puisque c'est cette 20e étape aujourd'hui en Isère, au départ du Bourg d'Oisans et à l'arrivée de l'Alpe d'Huez. À suivre donc dès 9h en direct de l'Alpe d'Huez avec toute l'équipe.
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0: Laurent Voulzy, le soleil donne, il est 8h50 et on continue de vous accompagner avec ce Tour de France 20e étape aujourd'hui. Mais avant, on va faire un petit effort nous-mêmes, un effort sportif. L'un des meilleurs endroits pour bouger cet été se trouve certainement sous nos pieds. Et oui, dans 2 minutes pour être en forme, notre coach sportif Nordin Atam nous explique pourquoi le sable peut devenir une véritable salle de sport gratuite.
1: On l'oublie souvent, mais marcher ou bouger sur le sable demande davantage d'efforts que sur un sol dur. Les muscles des jambes, les chevilles, l'équilibre sont davantage sollicités. Eh, bonne nouvelle, il n'est pas nécessaire d'être un grand sportif.

0: ou une grande sportive pour en profiter. On débute tranquillement en marchant sur le sable. L'idée, c'est de profiter d'une balade sur la plage pour marcher quelques minutes en déroulant bien le pied et en accompagnant le mouvement avec les bras. Et bien entendu, on va dérouler le pied en passant par le talon, le milieu et la pointe de pied. Et grâce à votre pied qui va s'écraser dans le sable, ça va solliciter encore plus, notamment les mollets. Allez, on avance, on déroule les pieds. Et bien sûr, on n'oublie pas de prendre des virages pour travailler l'intérieur des pieds et l'extérieur. Allez, on continue. Et grâce à cette promenade, vous allez solliciter d'une manière générale les mollets, les cuisses et bien entendu développer l'équilibre. Vous pouvez effectuer une promenade de 5 à 10 minutes.
1: Ouais, donc une simple promenade nordine peut déjà faire travailler le corps.
0: Exactement. Et le sable permet aussi de solliciter les muscles en douceur grâce à son instabilité naturelle. Tiens, en parlant d'instabilité, on va effectuer un mouvement qu'on connaît tous, un mouvement de squat, c'est-à-dire des flexions de jambes, mais qu'on va effectuer avec les appuis, les pieds posés sur le sable. Allez, on inspire, on fléchit les jambes. Oula, il y a un peu d'instabilité. Et on souffle, on revient en position initiale. J'inspire, je fléchis les jambes, je souffle, je remonte. Et si vous êtes facile, vous pouvez constituer deux petits châteaux de sable et vous posez les pieds dessus. Et là, l'instabilité sera plus grande. Et grâce à cet exercice-là, vous allez solliciter d'une manière générale les cuisses, renforcer les fessiers et les muscles profonds. Vous pouvez effectuer trois séries de 15 répétitions. Au final, pas besoin d'abonnement ni d'équipement sophistiqué pour bouger pendant les vacances. Allez, à vous de jouer.
1: Merci beaucoup Nordin Attab et on vous retrouve sur ici.fr, l'application ici, pour faire du sport ensemble tout au long de l'été. Bruno Mars, I Just Might. Toute l'info, ça arrive à 9h avec Antoine Balandra.

0: Ici Isère avec I Just Might de Bruno Mars. À la suivre, on fait un point sur votre horoscope du jour avec Catherine Viguier.
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0: Tous les week-ends avant 9h, vous retrouvez votre horoscope avec Catherine Viguier. Bonjour Catherine, quel mouvement des planètes pour ce week-end ?
6: La Lune est dans le signe du Sagittaire, signe de feu. Bélier, vous êtes en rythme détente, certains sont tenus de se déplacer, les deux vous sont profitables.
7: Taureau, quelque chose cloche côté finance, mais c'est passager, vraiment.
6: Gémeaux, une personne occupe vos pensées et vous cherchez comment l'aborder, comment lui parler.
7: Cancer, de toute évidence, vous ne pouvez pas tout dire ni agir comme vous le souhaitez. Encore un peu de patience.
6: Lion, vous éprouvez de la passion pour une personne ou pour vos enfants ou pour une activité artistique.
7: Vierge, alors ça remue dans votre vie, mais vous êtes là pour tout canaliser et vous le ferez bien.
6: Balance, une escapade à deux, en solo ou à plusieurs sera la bienvenue. Changez-vous les idées.
7: Scorpion, il faut privilégier votre bien-être intérieur, y mettre le prix et le temps.
6: Sagittaire, alors ça se passe à deux et il faut trouver un terrain d'entente absolument.
7: Capricorne, vos émotions sont fortes, déstabilisantes et tout se passe en vous.
6: Verseau, très belle journée et malgré les petites angoisses, vous trouvez les moyens de rire et de sourire.
7: Poisson, vous devez faire face, prendre votre place au sein de la famille ou vous familiariser avec un lieu.
6: Et pour nous tous, l'estime de soi n'est pas monnayable.
0: Merci beaucoup Catherine Viguier, votre horoscope que vous retrouvez à tout moment sur l'application ici.fr. On vous l'a promis, on vous l'annonce déjà depuis quelques jours, une journée exceptionnelle en direct de l'Alpe d'Huez où nous retrouvons à partir de 9h Florian Carra. Bonjour Florian.
8: Salut Anthony.
0: Ça va être une journée exceptionnelle, encore une journée de Tour de France, quatrième journée en Isère.
8: Ouais, une journée exceptionnelle aussi de par la météo, puisqu'ici les nuages sont arrivés et le gros du grain est attendu pour la fin de la journée, la deuxième moitié de l'après-midi. Donc on pourrait vivre une arrivée d'étape, la seconde, en deux jours à l'Alpe d'Huez, dantesque. On aura l'occasion d'en reparler tout au long de la matinée durant laquelle nous allons célébrer le 90e anniversaire de la station.
0: Merci beaucoup Florent, très belle journée à vous.
8: Merci également.
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8: Vous écoutez Ici Isère et vous avez fait un excellent choix, il est 9h. Toute l'actu avec Antoine Balandrin. Bonjour Antoine.
9: Bonjour, bonjour à tous.
8: Cela faisait 4 ans que le Tour de France n'était plus passé par l'Alpe d'Huez.
9: Et visiblement, vous l'attendiez, hein. Près de 600 000 personnes attendues entre hier et aujourd'hui dans ce coin d'Isère. Hier, les 21 virages qui montent à l'Alpe étaient en feu pour voir l'ogre Pogacar dévorer la route, dévorer la concurrence et s'imposer en maître après 13 km de montée et le record de l'ascension pulvérisé pour les coureurs. Ces virages, ce sommet, c'est un moment à part, comme pour l'Isérois Clément Rousseau qui a gravi l'Alpe d'Huez pour la première fois en course.
10: Du coup, c'était rapide hein, et dur. Et ouais, première fois que je fais l'Alpe, il y avait du monde, c'était sympa. Les gens s'ouvrent devant nous, c'est quand même assez incroyable. Et ouais, ça fait toujours plaisir d'avoir du monde au bord des routes. Ouais, ouais, j'ai vu 2-3 têtes connues, donc c'est cool. Ouais. Et puis, ouais, pas mal qui m'encourageaient, donc c'est toujours motivant. On pouvait soit compter le nombre de virages, soit ouais, se servir du public pour avancer. Et non, c'était sympa, le public était présent. Ouais, que des bons souvenirs, ouais. Maintenant, hâte de finir demain et après d'être à Paris pour une belle dernière étape.
9: Clément Rousseau qui a terminé 78e hier, hein, à 26 minutes de Tadej Pogacar. Avec aujourd'hui donc l'étape Rennes, peut-être de ce Tour de France, 170 km avec au programme l'école du Télégraphe, du Galibier et en guise d'Everest, le col de Sarennes pour remonter à l'Alpe d'Huez après près de 5000 mètres de dénivelé positif. Rebonjour Théo Hetsch.
11: Rebonjour à toutes et à tous.
9: Et vous êtes toujours au Bourdoisan, d'où partira cette étape dantesque. Et vous êtes en compagnie du paracycliste Florian Joigny, qui donnera le départ tout à l'heure.
11: Exactement, Florian Joigny qui nous reçoit au village départ effectivement. Il donnera le départ de cette étape tout à l'heure. Florian, triple champion paralympique de cyclisme, je le rappelle. Donner le départ de l'étape chez vous à Bourdoisan, c'est un beau symbole.
12: Ouais, bonjour. Ça me fait chaud au cœur parce que j'ai grandi à Bourdoisan avec le Tour de France régulièrement. Ça m'a fait rêver quand j'étais gamin. Aujourd'hui, je vais donner le départ, donc c'est super.
11: Là, c'est une étape d'anthologie effectivement qui se prépare. Le col de Sarennes, on en a parlé tous les deux d'ailleurs il y a quelques semaines. Qu'est-ce que tu attends de cette étape ?
12: Ça va être une étape magnifique, ça va être un peu le dénouement du tour parce que c'est la dernière grande étape, peut-être et sûrement même la plus difficile. Donc ça va être un joli morceau et ça va être beau à suivre du début à la fin.
11: Ta présence ici, le fait que tu donnes le départ aussi, tu espères que ça puisse donner un élan aussi au paracyclisme. Tu aimerais même lancer un petit appel.
12: Ouais, bien sûr. Esso a fait beaucoup, notamment pour le cyclisme féminin ces dernières années. Il y a le Tour de France des femmes qui va arriver prochainement. Et puis le handisport, nous on patine un peu. Donc j'espère et puis je lance un appel pour que le paracyclisme soit intégré un peu dans ces belles courses avec, je l'espère, de belles épreuves qui pourraient être mises en place en dehors des Jeux paralympiques qui ont lieu une fois tous les 4 ans.
11: Appel lancé et toi, ton prochain rendez-vous, c'est début septembre aux États-Unis, les championnats du monde.
12: Ouais, c'est ça, à Huntsville, début septembre, championnat du monde. Donc là, on va dire l'épreuve phare de notre saison de paracyclisme.
11: Et on te souhaite de garder ton maillot de champion du monde. Merci beaucoup Florian Joigny qui va donner donc le départ tout à l'heure. La caravane part à l'instant de Bourdoisan, le départ des coureurs. Ce sera à 11h20 tout à l'heure à Bourdoisan.
9: Merci Théo Hetsch en direct de Bourdoisan. Évidemment, étape à vivre hein, sur ici Isère, mobilisé avec nos reporters, notre équipe en direct sur place. Le départ, vous l'avez dit, c'est donc à 11h20 tout à l'heure. Dans le reste de l'actualité, la ville de Grenoble a déposé plainte hier contre X pour violence volontaire, dégradation et mise en danger d'autrui après l'interruption du concert de la DJ Barbara Butch au cabaret Frappé. Une plainte qui vient s'ajouter à celle déposée le lendemain des faits à l'enquête du parquet de Grenoble et aux plaintes de l'artiste pour provocation à la haine et à la violence contre la France insoumise. Deux morts hier en Isère sur des voies ferrées. Un homme a percuté un TER à Vienne sur le chemin des mines vers 17h55. Et vers 16h30, une personne est morte, là encore, après un choc contre un train. Le trafic sur la ligne Lyon-Grenoble a été très perturbé hier soir.
8: 5 nouvelles plaintes déposées dans l'affaire Leveugle.
9: Oui, du nom de cet homme de 79 ans aujourd'hui, Jacques Leveugle, soupçonné d'avoir agressé sexuellement et violé des dizaines de petits garçons partout sur les 5 continents, en France, en Colombie, en Inde ou au Niger. Un appel à témoins avait été lancé. Au total, 24 plaintes sont désormais recensées, mais seulement 2 concernent des faits non prescrits, comme l'explique le procureur de la République de Grenoble, Étienne Manteau.
13: Ce sont des faits qui remontent pour la première victime qui est aujourd'hui âgée de 45 ans. C'est des faits qui ont été commis en Allemagne en 1993. Et pour la deuxième victime qui est âgée de 43 ans, ce sont des faits susceptibles d'avoir été commis en France, mais également lors de camps. C'était une pratique très habituelle de Monsieur Leveugle. C'est une fois le climat de confiance noué avec les parents, c'est d'amener durant les vacances, très régulièrement, les victimes faire des voyages culturels, sportifs, du canyoning, du canoë-kayak, et ils dormaient sous tente, et c'est principalement durant ces séjours sous tente que les faits ont été commis, principalement en France et en Espagne pour cette seconde victime.
9: Voilà, ces deux plaintes qui sont donc au cœur du procès de Jacques Leveugle, qui devrait, selon le procureur de la République de Grenoble, se tenir l'année prochaine. Allez, on repart à l'Alpe d'Huez avec vous, Florian, pour faire une météo qui s'annonce un peu capricieuse aujourd'hui.
14: C'est le moins qu'on puisse dire. Un vigilance jaune aux orages sur l'Isère. Par rapport à hier, le ciel a radicalement changé de visage. Hein. Il est passé d'entièrement bleu à très gris. On a d'ailleurs eu déjà quelques gouttes hein, ici ce matin à l'Alpe d'Huez, mais c'est dans la seconde partie de l'après-midi que le phénomène va s'intensifier avec des orages parfois violents qui pourront donner de fortes pluies, de la grêle, du vent. Ça va animer la fin de l'étape du jour, 20e étape donc de ce Tour de France qui pourrait être dantesque. Les températures en revanche assez peu d'évolution, elles vont rester douces, 27 à Villard-de-Lans, 29 à Roussillon, 30 à Moirans et Villefontaine, 31 degrés cet après-midi à Saint-Martin-d'Hères. À tout à l'heure Antoine.
9: À tout à l'heure.
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14: Elle a d'abord enregistré la chanson en italien sous le titre Cuore di Vento, parce qu'à l'époque elle vivait en Italie. Elle a ensuite traduit le texte en français. Les maisons de disques ne se sont pas bousculées. Voici Jeanne Masse.

0: Ici Isère numéro 1 sur les années 80, Jeanne Masse, toute première fois.
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0: Et nous prenons la direction du Bourdoisan où nous attend Lionel Cariou en très bonne compagnie. Lionel.
3: Oui, bonjour, je suis avec bonjour. Christian Prudhomme. Bonjour Christian.
4: Bonjour, je ne sais pas si je suis la très bonne compagnie, mais c'est bien moi en tout cas.
3: En tout bonjour. Cas, vous êtes au cœur de l'événement, Christian Prudhomme, directeur cycliste puis ASO, le patron du Tour. Quelle folie l'Alpe d'Huez hier, la montée. Quelle folie.
4: Je crois que je n'avais jamais vu autant de monde, j'en suis même certain d'ailleurs dans la montée de l'Alpe, aussi bien en étant dans l'organisation, directeur du Tour, que journaliste avant. C'était fou en effet, je ne sais pas à combien on peut estimer les centaines de milliers de spectateurs, mais je n'avais jamais vu autant de monde sur la montée de l'Alpe d'Huez, ça c'est sûr.
3: Avec un final sportif haletant, cette démonstration de Pogacar, un Français qui veut briller, qui est presque,
4: oui,
3: on voulait y croire.
4: On voulait y croire quasiment jusqu'au bout, mais il y avait Pogacar. Lenny Martinez a terminé deuxième, sans doute une belle occasion de manquer. Pas de victoire d'étape française jusqu'à présent, et ça va être compliqué d'aller en chercher une. Et en même temps, Paul Sexas quatrième au classement général, Lenny Martinez cinquième au classement général, Jordan Zegat dixième. C'est-à-dire qu'on n'aurait pas imaginé au début du tour qu'il y aurait trois Français dans les dix premiers, et on aurait certainement imaginé que nous aurions des victoires d'étape. Ben voilà, c'est le contraire qui se passe.
3: Donc l'Alpe d'Huez, en tout cas, première journée a tenu toutes ses promesses. Vous êtes soulagé aujourd'hui parce que c'est vrai qu'avec cette foule, la gestion de cette foule, on a vu Pogacar à un moment qui demandait aux spectateurs de se pousser un peu. C'est stressant pour l'organisateur de course que vous êtes.
4: Je vous le confirme, c'est infiniment stressant. On est peut-être toujours un peu schizophrène, c'est-à-dire qu'on veut que tout se passe bien évidemment, puis on rêve d'avoir beaucoup de monde. Parfois, oui, bien sûr, comme l'ont dit les coureurs, c'était à la fois formidable et limite, bien évidemment.
3: Aujourd'hui.
4: Même si on augmente à chaque fois, chaque année, enfin à chaque fois qu'on vient à l'Alpe, on met plus de barrières. Par exemple, donc les 4 derniers kilomètres qu'il était, on a mis davantage de barrières en bas, on a barriéré pour la première fois le virage des Hollandais et le nouveau virage des Danois. Maintenant, les cordages qui fonctionnaient sur les autres ascensions n'ont pas du tout fonctionné hier. Et les gens s'en moquaient complètement, ils sont passés dessus.
3: Aujourd'hui, donc, l'étape entre le Bourdoisan, à nouveau l'Alpe d'Huez, mais par un tout autre parcours avec un final sur la montée de Sarène. C'est on va dire le dessert. Il est copieux le dessert là.
4: Oui, bien sûr, puisqu'on avait dessiné un parcours qui allait crescendo, je le confirme, même si la domination, l'ultra-domination de Pogacar dès les Pyrénées l'a placé en maillot jaune le sixième jour. C'est à cet endroit-là, à la veille de l'arrivée finale, la plus dure étape de l'histoire, à la veille de l'arrivée finale, pas dans l'absolu, mais à la veille de l'arrivée finale.
3: Trois cols hors catégorie.
4: Il y a 14 km pour monter de Bourdoisan à l'Alpe, on va en faire 170 par la Croix de Fer, le Télégraphe, le Galibier, donc le côté le plus rude du Galibier. Après les fameux lacets de Plan-l'Achat, là, ça devient incroyablement raide, on monte à plus de 2000 mètres, 2642, donc c'est le plus haut col du Tour de France. Et puis ensuite, la montée par le col de Sarène, inédite dans ce sens-là dans le Tour de France, qui avait été emprunté par le Critérium du Dauphiné il y a quelques années, qui s'appelle désormais Tour Auvergne-Rhône-Alpes. Et puis on redescendra quand même pour la patte d'oie à l'Alpe d'Huez, c'est-à-dire que les quatre derniers kilomètres seront les mêmes qu'hier, derrière les barrières. J'ai rêvé de cette dualité 21 lacets col de Sarène, pour avoir la ferveur, l'enthousiasme, la folie des 21 lacets et le silence de la montagne, puisqu'il y a quasiment 10 km où il n'y aura pas de spectateurs après Clavant dans la montée du col de Sarène.
3: Ça sera effectivement un peu plus calme aujourd'hui et avec cette arrivée à nouveau à l'Alpe d'Huez. Merci Christian Prudhomme d'avoir été avec
4: merci
3: nous.
4: À vous, merci infiniment encore une fois pour les consignes de sécurité que vous passez, qui sont absolument nécessaires, des consignes de bon sens qu'on doit répéter encore aujourd'hui. Toutes les mêmes familles du même côté de la route, on ne court pas avec les coureurs, on ne tape pas sur le dos. Bref, tout ce qui n'a pas forcément été entendu hier, mais qu'il faudrait appliquer. En tout cas, merci à vous. Vous faites incontestablement le boulot sur le réseau ici.
3: Merci. Et puis on va regarder la météo aussi, voir si le temps se met aussi à compliquer un peu le jeu de cette étape XXL. Merci Christian Prudhomme. Très bonne journée.
4: Merci
3: et bonne fin de Tour de France. Merci. Alors à tout le monde.
0: Merci beaucoup Lionel. Oui, je suis avec Fabrice Boutet, vous parliez du temps à l'instant. Fabrice Boutet qui sera notre invité dans quelques secondes, directeur de la SATA, les remontées mécaniques ici à l'Alpe d'Huez et aux Deux Alpes, et qui justement nous disait que la météo un peu plus affinée maintenant à 9h16 prévoyait quand même un épisode assez violent à partir de 17h. Nous aurons l'occasion d'en reparler. Pour le moment, la musique avec Serge Gainsbourg, retour en 1973, un extrait de l'album Vue de l'extérieur. Je suis venu te dire que je m'en vais.

0: Je suis venu te dire que je m'en vais. Serge Gainsbourg sur votre radio, ici Isère, en direct de l'Alpe d'Huez.
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0: Avant de se plonger dans la folie du Tour de France, 20e et avant-dernière étape de cette édition 2026 entre le Bourdoisan et l'Alpe d'Huez, qui vivra donc une deuxième arrivée. En deux jours, nous mettons à l'honneur l'histoire de la station ce matin qui se prépare à célébrer son 90e anniversaire. Histoire démarrée donc en 1936 grâce à un certain Jean Pomagalski. Et pour nous parler, pour remonter le fil du temps, nous sommes avec Fabrice Boutet, le directeur de la SATA, les remontées mécaniques ici à l'Alpe d'Huez et aux Deux Alpes. Bonjour Fabrice.
3: Bonjour.
0: Merci de vous être levé pour nous rejoindre sur le plateau d'ici Isère, donc sur le parvis de l'Office du Tourisme. Une histoire donc qui commence sur la butte qui se trouve juste en face de nous, hein, c'est ça?
3: Exactement, oui, sur la piste du refuge. Nous on appelait ça là où nos enfants ont fait de la luge, là où tout a commencé. Et là on a commencé à découvrir cette passion du ski.
0: Comment elle s'est articulée justement l'histoire de cette station en termes de développement? Parce que à une époque on n'avait aucune contrainte finalement environnementale, d'étalement non plus. Et aujourd'hui, c'est beaucoup plus serré. Comment ça s'est développé? Sur quel versant? Racontez-nous un petit peu en quelques mots.
3: Eh bien, dans un premier temps, tout s'est développé évidemment en pensant ski, donc l'hiver, voilà. Après, l'idée a été de se dire, on va essayer d'étaler un peu le ski en fonction aussi de l'évolution des remontées mécaniques. Les téléskis, on pouvait pas les mettre n'importe où. Le téléphérique est arrivé, le télécabine est arrivé, évidemment, le télésiège est arrivé, et tout ça a évolué au niveau technologique. Et puis, comme vous le dites, au départ, la notion de CO2, la notion environnementale, elle a toujours été prise en compte parce qu'on est quand même des montagnards et on a toujours pris soin de notre environnement. Mais avec des vraies données, des vraies statistiques, des vraies analyses, ça a commencé dans les années 90, et là on a commencé à se reposer toutes les questions, de dire comment toutes ces remontées mécaniques vont respecter l'environnement, mais aussi vont donner une possibilité de skier en altitude, et de pouvoir avoir du confort quand on nous transporte, de la sécurité, et puis de transporter de plus en plus tout le monde, le skieur certes, mais aussi le vélo, mais aussi le piéton, mais aussi la personne âgée, mais aussi le PMR, les enfants, les débutants. Et là, obligatoirement, vous remettez en cause l'ensemble de votre aménagement de domaine.
0: Et c'est donc une concertation avec, j'imagine, le maire de la commune, avec d'autres acteurs. Quels sont-ils justement pour décider de l'avenir de la station, également en tenant compte du réchauffement climatique que l'on constate un peu plus chaque jour?
3: Alors il y a deux choses. La première des choses, c'est qu'on est en délégation de service public. Donc le premier acteur, ce sont nos élus. Et évidemment, ici on est à l'Alpe d'Huez, c'est le maire de l'Alpe d'Huez ainsi que toute son équipe. Donc cette délégation, c'est un contrat. Et ce contrat prend un certain nombre de choses sur lesquelles on doit aménager, ou les idées qu'on peut avoir. Et ensuite, le professionnel que nous sommes, doit faire des propositions en fonction de la vision stratégique que peuvent avoir nos élus. Donc ça, c'est la première chose. Et puis la deuxième chose, est venue nous percuter cette notion de réchauffement climatique, parce que on en parle aujourd'hui comme si tout le monde le savait, mais ne pointons pas le 20e siècle du doigt, parce qu'on pourra peut-être nous pointer du doigt au 22e siècle parce qu'on n'aura pas fait ce qu'il fallait. Et là, obligatoirement, on essaie de jouer les deux.
0: Effectivement, le réchauffement climatique, c'est une notion et une réalité qui est prise en compte, mais depuis quelques années seulement, et aujourd'hui c'est vraiment un élément fondamental dans l'évolution de la station. Alors il reste un télésiège sur le domaine, le plus ancien. Racontez-nous, le télésiège de Maronne, il était installé où et il est où aujourd'hui?
3: Il était sur l'autre versant, carrément vers les plates et autres, et on a modifié un téléski qui était à Maronne, où nos enfants s'envolaient à 5 mètres de haut parce que c'était carrément infaisable, et on a mis ce télésiège siège là-bas sur Maronne pour avoir plus de confort. Mais ça devient le télésiège historique, puisque ça doit être un des plus vieux de France maintenant, avec le minimum du télésiège tel qu'il avait été conçu dans les années 80.
0: Fabrice Boutet, notre invité ce matin, directeur de la SATA, les remontées mécaniques ici à l'Alpe d'Huez. Deux dernières questions. La première, elle concerne justement la météo. On en a parlé un petit peu tout à l'heure. Les remontées mécaniques, aujourd'hui, elles sont ouvertes évidemment par rapport au passage du Tour de France et cette 20e étape. Qu'en est-il ? Des décisions vont-elles être prises dans la journée par rapport à l'évolution possible du temps ?
3: Alors, il est clair que dans notre métier, on suit obligatoirement la météo tous les jours, au jour le jour et d'heure en heure, que ce soit hiver comme été. Là, on nous annonce un phénomène vraiment orageux entre 17h et 22h. Donc, on a ouvert toutes nos remontées mécaniques. Ce que craint la remontée mécanique, c'est la foudre. En fait, c'est la foudre. C'est pas la pluie, c'est pas tout ça. C'est vraiment la foudre qui pourrait tomber un peu n'importe où, bloquer des transfos électriques ou... plus grave, venir toucher une installation. Donc aujourd'hui, on suit d'heure en heure l'évolution. Pour l'instant, on se dit qu'on a la possibilité de pouvoir faire voyager l'ensemble des gens sur l'ensemble du domaine. Et ça va nous permettre d'heure en heure d'évaluer. Et on est en relation complète avec la mairie pour se dire s'il y a une évacuation à faire, est-ce que ce sera par bus ? Est-ce qu'on a quand même un palais des sports ? On a des salles ? Donc franchement, allez. On est vigilant, mais on n'est pas que inquiet.
0: Et on est optimiste aussi.
3: Toujours, ça c'est obligatoire.
0: Et puis on vous tiendra au courant sur l'antenne d'ici Isère en direct, puisqu'il va y avoir beaucoup d'heures aujourd'hui qui vous seront proposées sur notre antenne. Vous, l'enfant du pays qui est arrivé ici à 5 ans, c'est ça ?
3: Oui, je suis arrivé à l'âge de 5 ans par intermittence. Oui.
0: Qu'est-ce que vous pensez, vous nous le révéliez hors antenne, de l'image aujourd'hui de l'Alpe d'Huez à l'international qui finalement est plus connue par rapport au cyclisme que par rapport au sport d'hiver?
3: Alors il est clair que moi j'ai eu la chance dans ma carrière de faire le tour du monde et d'aller aux quatre coins du globe, et souvent évidemment quand je parle de l'Alpe d'Huez, parce que j'arrive pas à ne pas parler de l'Alpe d'Huez même quand j'étais dans d'autres métiers, on me parlait du vélo.
4: Bon ambassadeur.
3: Et le principe c'est qu'à chaque fois j'y avais non, mais il y a aussi du ski, et donc voilà. Mais aujourd'hui on est la première destination du Danemark, parce qu'on avait une usine au Danemark dans mon métier précédent, et les gens me disaient on va tous skier à l'Alpe d'Huez. Pourquoi? Parce qu'on l'a connu avec le vélo. Donc en fait, c'est vraiment une conjonction des deux, vraiment une addition des deux,
0: deux plus-values,
3: vélo.
0: Pour les Français, les Isérois en particulier, l'Alpe d'Huez, c'est évidemment la station de sport d'hiver par excellence. Et à l'international, on voit que les notions, et ça c'est aussi l'impact du Tour de France, qui donne un rayonnement un petit peu différent. Merci beaucoup Fabrice.
3: Merci à vous. Bonne journée.
0: À très bientôt. Et vous parliez du maire il y a quelques instants, il sera notre invité avant 10h. Pour le moment, on va préparer notre rendez-vous avec Xavier Perrier-Michon, aux côtés de Théo Hetch, directeur de l'ESF. Et puis voici Queen avec I Want to Break Free.

0: Queen, I Want to Break Free, ici Isère, aux côtés d'Yves Breton dans quelques instants, premier adjoint à la mairie d'Uez, avec des portefeuilles comme le sport ou la sécurité, il répondra aux questions de Thomas Bortolato.
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0: Et oui, parce qu'une seconde fois arrivera le Tour de France ce soir ici à l'Alpe d'Huez. Et pour parler de la station et de son 90e anniversaire, c'est notre thématique principale ce matin en attendant de faire grimper la température pour la course cet après-midi. Eh bien, nous sommes en compagnie d'Yves Breton, premier adjoint à la mairie d'Huez et de Thomas Bortolato pour lui poser quelques questions.
9: Bonjour Florian et bonjour Yves Breton.
10: Bonjour Florian, bonjour Thomas, bonjour à tous.
9: Merci d'être avec nous aujourd'hui Yves Breton. Vous êtes un peu le Stéphane Bern de l'Alpe d'Huez. C'est grâce à vous qu'on va connaître un peu toute l'histoire de cette station. On va revenir sur ces fameux 21 lacets de l'Alpe d'Huez. Aujourd'hui, devenu plus que mythique, légendaire, on l'a encore vu hier avec la fameuse étape du Tour de France, avec cette échappée de Tadej Pogacar. Mais à l'origine, il fallait les numéroter, ces virages. On va remonter le temps en 1964, et c'est une vision d'un hôtelier assez visionnaire. C'est Georges Rajon qui a décidé de numéroter les lacets. Mais pourquoi ?
10: Effectivement, Georges Rajon était un visionnaire, était un chasseur. Et dans un voyage en Slovénie, il a fait une route comme ça, en lacet, dans une forêt assez dense, et les virages étaient numérotés. Et il s'est dit, tiens, pourquoi pas utiliser cette idée pour faire la même chose dans la montée de l'Alpe d'Huez.
9: Et la numérotation, en plus, est particulière à l'Alpe d'Huez.
10: Alors, elle est particulière. On aurait pu commencer même au virage 22, puisque tout en bas, il y a un 22e oui. virage, une première courbe, et ensuite c'est un décompte, c'est une dramaturgie qui se joue en trois grands épisodes jusqu'à La Garde, puis après jusqu'à Saint-Ferréol, Huez Village, et puis pour finir à l'Alpe d'Huez. Donc on part de 21, on vient jusqu'au virage numéro 1, et là, virage après virage, on monte en pression. Autant pour la compétition que pour l'amateur.
9: Que pour tout le monde. Bien avec donc ce compte décroissant, les fameux 13 km des virages de l'Alpe d'Huez. Cette année, c'est les 90 ans de la station, on l'a dit. Avec aussi le succès d'une piste devenue plus que légendaire, une piste de ski, qui est d'ailleurs la plus grande d'Europe, la piste de Sarenne.
10: Alors, moi, j'ai coutume de dire que Sarenne, c'est la reine. C'est notre reine. Et sa reine, à l'origine, c'était le seul moyen de descendre depuis le Pic Blanc. Et là encore, Georges Rajon était visionnaire, mais il y a aussi une part de l'histoire de Saint-Agroup qui est là-dedans, puisque Saint-Agroup a été créé par les hôteliers qui ont mis à la poche à un moment et qui ont sauvé cette société de remontée mécanique qui était en difficulté suite à la création du téléphérique du Pic Blanc. Donc, Georges Rajon a dit, c'est pas normal que tous les skieurs descendent en hors-piste par Sarenne et puis après aillent à Huez Village et en fait ne reviennent pas sur l'Alpe d'Huez. Il faut trouver une solution. Et là, après, ça a été un chantier, mais surtout aussi une difficulté de communication. Parce que vis-à-vis de ce tunnel, il y avait quand même beaucoup de peur.
9: Oui.
10: Certains pensaient que les skieurs seraient aspirés dans un sens ou dans l'autre par le courant d'air. Qu'en cas de tempête, ce serait bouché.
9: Oui.
10: Donc, il a fallu faire appel à des prestataires externes, déjà à l'époque. Et c'est Jean Vuarnet, qui était le créateur des stations en France et dans le monde, qui est venu et qui a permis d'arbitrer cette question. Et donc, la décision a été prise en 63, 64, ils ont percé le tunnel, et puis après, c'est devenu le succès qu'on connaît.
9: 16 km quand même de piste, au départ donc du 3330e mètre du Pic Blanc à l'Alpe d'Huez. Est-ce que finalement, créer la plus longue piste de ski d'Europe, c'est un peu dans la lignée de la première remontée du téléphérique, du téléski de l'Éclose en février 36? Est-ce que finalement, l'Alpe d'Huez, c'est voir toujours plus grand, et ne pas avoir forcément de limite?
10: Alors, on ne cherche pas le toujours plus. On se rend compte en parcourant l'histoire qu'en fait, on a été pionnier dans beaucoup de domaines et on est surtout accompagné par des gens qui sont pionniers dans leur domaine. Ça a été le cas de Jean Pomagalski, ça a été le cas de sa société. Les télécabines avec double monocable, le DMC, le fameux DMC, pour résister au vent, Poma l'a créé aux Deux Alpes, puis après ici. Les télésièges débrayables avec d'une forte capacité, ça a été créé et construit ici par certains groupes. Mmh. Donc il y a beaucoup de choses qui se sont faites comme ça.
9: L'esprit donc des pionniers à l'Alpe d'Huez, que ce soit en ski, en remontée mécanique, ou même pour le Tour de France aujourd'hui encore. Merci beaucoup Yves Breton d'avoir été avec nous aujourd'hui.
10: Merci à vous.
9: À très bientôt.
2: Merci beaucoup
9: Yves Breton.
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0: Premier adjoint au sport et à la sécurité ici à l'Alpe d'Huez, et on vous fait vivre ce matin en attendant l'étape du Tour de France, la 20e, l'avant-dernière, et un dénouement dans des conditions possiblement inoubliables ce soir en raison des conditions météo annoncées, un orage aux alentours de 17h. Peut-être que les coureurs auront le temps de passer avant l'intense grain. On verra, on croise les doigts pour eux. En tout cas, le vent devrait compter. Pour le moment, Grand Corps Malade et Stilto, le prochain rêve.
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0: Le tout nouveau titre de Grand Corps Malade et de Stilto, le prochain rêve sur votre radio, ici Isère.
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0: Nous sommes ici à un petit peu plus de 1800 mètres d'altitude à l'Alpe d'Huez pour vous faire vivre l'étape, la 20e étape du Tour de France cet après-midi et pour célébrer le 90e anniversaire également de la station. En fin d'année, il y aura plein d'animations, on va en parler dans quelques instants avec le maire. Mais pour le moment, direction le Bourdoisan où Théo Hetsch nous attend avec une figure de l'Alpe d'Huez ici.
3: Exactement, à Bourdoisan, on est dans le village départ où l'effervescence monte petit à petit. Je vous rappelle que le départ des coureurs, ce sera 11h20 tout à l'heure. Et en attendant, effectivement, on est avec Xavier Perrier-Michon. Bonjour Xavier.
4: Bonjour à tous.
3: Ancien directeur de l'école de ski français de l'Alpe d'Huez. Vous l'avez dirigé pendant 20 ans et ça fait 35 ans que vous habitez à l'Alpe d'Huez. Comment vous avez vécu d'abord cette journée d'hier? Vous m'avez dit que vous n'avez jamais vu ça.
4: En effet, c'était une journée incroyable, déjà avec l'effervescence sportive, avec ces trois coureurs échappés, un Français potentiellement qui pouvait gagner l'étape. Donc c'était énorme. Mais surtout, moi j'ai jamais vu autant de monde du début de la montée jusqu'à la fin. D'habitude, ça se concentre à partir du virage 7, le virage des Hollandais. Mais là, c'était vraiment une densité incroyable tout le long. Donc c'était vraiment magique.
3: En 35 ans, vous aviez jamais vu ça?
4: Ah non, jamais une telle effervescence sur l'ensemble de la montée.
3: La légende de l'Alpe d'Huez se construit effectivement tous les régulièrement chaque fois que le Tour de France vient. Vous qui avez plus l'habitude de l'Alpe d'Huez l'hiver, comment est-ce que ça aide l'été, l'hiver, ça permet de construire petit à petit une station 4 saisons?
4: Alors en effet, la station est connue pour le vélo grâce au Tour de France. Hein. C'était la 37e fois, ça sera aujourd'hui la 37e fois que le Tour de France arrive à l'Alpe d'Huez, donc forcément ça marque. Et puis la politique événementielle initiée par l'ensemble des maires jusqu'ici et notamment par M. Jean-Yves Noiret cette année est là aussi pour développer les activités, la fréquentation et la découverte de la montagne.
3: Il y a beaucoup de monde qui est impliqué là-dedans. C'est aussi ça la force de l'Alpe d'Huez, vous qui le voyez par le prisme du ski. Il y a une vraie force de frappe de l'Alpe d'Huez sur des événements mondiaux de cette ampleur-là.
4: En effet, tout ça n'est possible qu'uniquement parce qu'il y a une vraie mobilisation générale des services. Ce matin, je suis descendu très tôt en vélo et déjà les employés municipaux sont là pour replacer les barrières, nettoyer, faire propre pour la deuxième étape qui a lieu aujourd'hui. Donc cette politique événementielle a généré aussi des équipes qui sont mobilisées, qui sont contentes de faire ça et qui mettent toute l'énergie pour le faire, et ça c'est vraiment chouette à voir.
3: Des événements qui font connaître encore un peu plus l'Alpe d'Huez qui est aussi, vous me l'avez dit tout à l'heure en antenne, de plus en plus prisée depuis le Covid. Il y a eu un avant et après Covid.
4: Oui, ça c'est une vraie donnée, mais qui est valable un peu sur l'ensemble des montagnes françaises. Mais le Covid a été un déclencheur, les gens ont connu la montagne sous une forme un peu différente, puisque je vous rappelle que cette année-là les remontées mécaniques ne fonctionnaient pas, donc il a fallu inventer, créer des choses. Et depuis ce Covid, la montagne, il y a une vraie appétence pour la montagne, que ce soit l'hiver et l'été. Et ça permet de commencer à travailler sur l'évolution du climat et qu'est-ce qui va se passer demain, comment on appréhende cette montagne, comment on apprend aux gens à la respecter. Et ça, c'est des enjeux qui sont les nôtres maintenant.
3: Ça veut dire que pour vous, qui avez été au cœur du fonctionnement de cette station l'hiver pendant 20 ans, c'est une station qui a encore un bel avenir devant elle, même à 90 ans.
4: Tout à fait, mais l'avenir n'aura de sens que si on s'y penche maintenant et si on réfléchit aux évolutions qui vont être naturelles. Comment apprendre aux gens à appréhender cette montagne, à ne pas faire n'importe quoi. C'est un milieu naturel qu'il faut préserver. Donc ça c'est sûr, le réchauffement climatique nous engage aussi à réfléchir sur des nouveaux dispositifs et puis à développer des activités estivales aussi, c'est très très important. Le syndicat des moniteurs lance l'école française de la montagne, c'est aussi pour ça, pour pouvoir accueillir les enfants, les familles et découvrir cet environnement magnifique. Donc c'est vraiment un enjeu majeur.
3: Voilà, on va suivre ça les années à venir évidemment. Merci beaucoup Xavier Perrier-Michon d'avoir été avec nous ce matin depuis le village départ à Bourdoisan, où vous l'entendez peut-être derrière moi, l'ambiance monte. Effectivement, il y a beaucoup de monde dans ce village départ. La caravane, elle est déjà partie de Bourdoisan. Les coureurs, eux, prendront le départ à 11h20 tout à l'heure.
0: Merci beaucoup Théo Hetch, on vous retrouvera un petit peu plus tard dans cette matinée et on va jouer ensemble dans quelques instants des places de ciné à vous offrir pour le pâté Échirolles et pâté Chavant. Restez là, vous allez jouer en direct de la station de l'Alpe d'Huez avec Yann El Amaoui.
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0: Nous sommes en direct et nous jouons ce matin à l'Alpe d'Huez. Yann El Amaoui, notre envoyé spécial de terrain. Où êtes-vous et avec qui, Yann ?
5: Eh bien, écoutez, je suis bien entouré. Je suis du côté de l'Agoralpe. Le ciel, alors je fais le point météo. Hein. L'Agoralpe, le ciel est en train de se dégager. Que les dieux du ciel et de la météo soient avec nous pour l'arrivée tout à l'heure en fin de journée en direct sur ICI Isère avec des auditeurs, figurez-vous, d'ICI Garlozère. Bonjour Michel.
6: Bonjour.
5: Bonjour Michel, accompagné de
6: Alain.
5: Alain, bonjour Alain.
7: Bonjour.
5: Bon, alors vous avez fait le déplacement pour venir assister à cette étape. Vous êtes, me dites-vous, Alain, un habitué du vélo. Vous avez fait les 21 virages.
7: Oui, oui, tout à fait, oui. Mais il y a longtemps. Hein. Oh, c'était dans les années 80.
5: Et alors, ça pique ?
7: Ah oui, ça pique. Surtout quand on a fait plusieurs cols avant de monter.
5: Je me doute, je ne l'ai pas fait. Hein. Je les trouve très courageux. Je ne sais pas vous, Florian, mais je les trouve très courageux. Bon, très courageux également, parce qu'ils vont tenter de faire gagner une auditrice ou un auditeur ICI en direct, en fredonnant, évidemment, je donne un indice, à un titre de circonstance. Vous êtes prêts ? Attention,

0: Comme toi et comme le ciel, peut-être ici à l'Alpe d'Huez, en tout cas juste au-dessus du studio ici, Isère, c'était Étienne Daho. Et nous jouons avec Yann El Amaoui qui est en plein cœur de la station. Il vous a proposé il y a quelques instants un extrait musical. Yann, on peut le réentendre ou non?
1: Ah, alors écoutez, figurez-vous que non, puisque ma joyeuse bande d'auditeurs d'ici Garlozère de passage à l'Alpe d'Huez ont décidé alors bon. Là, pour cette deuxième journée, d'aller faire un petit tour en altitude avant évidemment d'arriver tout à l'heure sur le coup de 17h pour la ligne d'arrivée.
0: C'est bien normal, on va jouer avec
1: vous. Mais je peux vous le chanter.
0: Non, on va prendre Muriel de Fontaine directement. Bonjour Muriel.
2: Bonjour.
0: Bienvenue sur l'antenne d'ici Isère. Muriel, vous avez reconnu l'air ou c'était compliqué?
2: Oui. Non, ça allait. Dites-nous. Ça allait.
0: Alors, on vous écoute.
2: Étoile des neiges.
0: Félicitations, immense classique. Qui a été. En fait, c'est une adaptation d'un titre autrichien, si je dis pas de bêtises, dans les années 1930, d'une composition autrichienne et ensuite qui a été reprise à plusieurs exemplaires par nos artistes français. Vous repartez.
2: Lynn Renault en particulier,
0: effectivement, en particulier en 1950. Félicitations Muriel, vous gagnez deux places pour les cinémas Pathé Chavant et Chirol. Je vous embrasse Muriel.
2: Merci beaucoup et bonne continuation à vous.
0: Merci et restez à l'écoute d'ici Isère, on vous fait vivre la 20e étape du Tour de France en direct jusqu'à ce soir.
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0: Jean-Yves Noiret nous a fait la gentillesse de patienter. On est très en retard ce matin sur notre emploi du temps. Jean-Yves Noiret, le maire d'Huez, merci d'être là. Jean-Yves, bonjour.
5: Avec grand plaisir, bonjour à tous.
0: En plus, on m'a dit que vous étiez quelqu'un qui arrivait toujours à l'heure. Donc là, ça, l'attente a dû être interminable.
5: Plutôt, mais tout va bien. J'ai pas de stress.
0: Voilà, l'équipe nous disait, Jean-Yves, il arrive, quand on a rendez-vous à 9h30, il arrive à 9h20.

0: Il voudrait qu'on commence la réunion à 9h20.
1: C'est ça.
0: Bon, Jean-Yves, c'est alors, il y a quelques instants, on était avec Xavier Perrier-Michon, auquel vous avez, à qui vous avez laissé la place, finalement, à deux postes clés pour la station. Racontez-nous un petit peu.
1: Oui, école de ski. Xavier m'a succédé en 2006. Il a fini sa carrière cette année. Il a fait 20 ans de direction. Il a passé la main cette année. Et il a pris le relais de ce que je faisais au syndicat des moniteurs depuis 2020. Il est chargé, comme il l'a dit, de s'occuper de l'école de la montagne dans l'avenir, qui adapte un petit peu les écoles de ski dans le sens où on n'est plus uniquement sur un travail d'hiver, mais sur un travail sur l'année, accompagné bien souvent par le Club Méditerranée, qui est un de nos exemples favoris, qui embauche beaucoup de moniteurs en été. Et le but, c'est justement d'adapter aussi l'école de ski français à la transition, comme il l'a dit, et en fait s'adapter à ce que l'on doit faire aussi en montagne, c'est-à-dire se projeter sur une vie à l'année, une vie dans un peu plus forte en été, progressivement bien sûr, puisqu'on sait qu'on a encore, on l'espère, 20-25 ans de ski, mais derrière il faut quand même préparer la suite, et c'est important de savoir comment on va travailler avec les personnes avec lesquelles on travaille aujourd'hui, comment ça va se passer pour les 1100 personnes qui bossent par exemple aux remontées mécaniques à la SATA, qu'est-ce qu'ils feront dans 30 ans.
0: Alors justement,
1: il faut s'adapter.
0: C'est une vision, vous le disiez, pour penser l'avenir à l'année. Des pistes concrètes là sur justement les orientations qui vont être prises.
1: Alors le Tour de France par exemple et les événements que l'on fait à l'Alpe d'Huez y contribuent depuis déjà pas mal de temps. On a des commerçants qui arrivent à travailler l'été bientôt autant qu'en hiver, donc c'est un bon point et c'est un objectif, même si aujourd'hui au niveau des remontées mécaniques c'est clair que on aura du mal à avoir le même retour économique que l'hiver. Mais par contre, vous voyez, sur les deux Alpes, on s'adapte, on fait du ski en mai-juin, on fait beaucoup d'été. Sur la Grave, Fabrice vous l'a peut-être dit tout à l'heure, mais on a inversé les tendances. Ce qui était 70% de ski et 30% de piétons, aujourd'hui c'est l'inverse. Mmh. Donc plus de piétons, plus de VTT, moins de ski, mais par contre une recette qui continue à augmenter, qui s'adapte aussi, et ça c'est une très bonne chose pour nous, même si il y a encore un peu de temps quand même.
0: Jean-Yves, vous allez nous dévoiler un scoop dans quelques instants, juste avant. Vous parliez de 1100 personnes aux remontées mécaniques pour la SATA, ça représente combien de personnes mobilisées là en termes de au niveau de la commune pour accueillir le Tour de France?
1: Alors en fait, tous les agents de la commune ont accepté le fait de ne pas prendre de congé pendant toute la période du mois de juillet, parce que c'est pas seulement ces deux jours qui impactent la station, c'est aussi l'étape du tour amateur la semaine dernière avant, où il y a beaucoup de monde, c'est aussi beaucoup de monde qui reste sur les 10 jours, donc c'était notre objectif, donc c'est un objectif plutôt réussi, mais c'est vrai que du coup c'est une mise en place de barrières qui est conséquente. Ce matin ils se sont encore levés très tôt pour rajouter des barrières, parce que par rapport aux 600 000 personnes qu'on nous annonce sur hier, c'est vrai que c'était beaucoup. Christian Prudhomme d'ailleurs pense que c'est le record et qu'il n'a jamais vu autant de monde dans la montée, mais c'est quelquefois stressant quand il n'y a pas de barrière. Donc aujourd'hui on en a rajouté par exemple, mais on a à peu près 150 à 200 personnes mobilisées au niveau des agents, au niveau des bénévoles et au niveau de tous ceux qui aussi travaillent pour ASO, et que des équipes de sécurité, des équipes qui nous permettent de mieux gérer les voiries, les routes et ainsi de suite.
0: On les salue, toutes ces personnes mobilisées aujourd'hui, qui ont accepté de ne pas poser leur congé pendant cette période un petit peu à part. Jean-Yves Noiret, maire d'Huez, vous avez justement des infos concernant ce Tour de France là. Vous avez, je crois, donné des panneaux hier, mais pas à n'importe qui, des panneaux de virage. Expliquez-nous.
1: En fait, on a changé nos panneaux l'année dernière et du coup, on a eu l'idée de les conserver et de les offrir aux personnes qui étaient justement indiquées au-dessus. Donc, les 4 vainqueurs du Tour de France, Pierre Roland, Christophe Riblon, qui était là hier. Bernard Hinault n'était pas là, mais
0: vous lui avez fait passer
1: parce qu'on le connaît depuis longtemps et il vient assez souvent. Et puis, Thibaut Pinot, qui a priori a du mal à sortir de chez lui, on leur a fait un clin d'œil hier en leur remettant justement les panneaux. Pour eux, pour Christophe et pour Pierre et je pense pour les autres aussi, peut-être un peu moins pour Bernard qui avait une carrière qui était beaucoup plus forte, mais c'est pour eux le top de leur carrière. Et ils indiquent qu'aujourd'hui, hier Pierre Hollande nous disait, il a un collègue qui a gagné beaucoup d'étapes à côté sans gagner l'Alpe, et son collègue lui a dit: écoute, je suis prêt à changer toutes mes victoires contre celle de l'Alpe d'Huez parce que c'est ce qui a fait ma carrière.
0: Une étape à part et donc un nouveau nom qui s'ajoutera.
1: Alors, justement, le nom de Pogačar sera écrit sur le panneau numéro 10, à côté de Bernard Hinault, justement.
0: Donc, et voilà le scoop qu'on attendait.
1: Et le vainqueur d'aujourd'hui sera sur le panneau numéro 9. C'est donc prêt pour les changer, les modifier et rajouter ces deux noms à partir de ce soir.
0: Monsieur le maire, un pronostic pour ce soir?
1: Je pense que j'ai bien peur. Ouais. J'aimerais bien sûr que Paul, mais Paul est encore jeune, il a le temps de gagner le Tour de France plus tard. Absolument. En tout cas, je vois pas comment aujourd'hui, si Pogačar veut gagner, il va gagner.
0: Merci beaucoup Pierre-Yves Noiret, maire d'Huez, de nous avoir fait l'honneur de nous rejoindre ici.
1: Avec plaisir.
0: À côté de l'Office du Tourisme. Belle journée et belle fin de Tour de France.
1: Oui, on espère ne pas prendre trop d'orage ce soir, ce qui nous permettrait de redescendre tout le monde en télécabine aussi, notamment sur Rose, parce qu'on a beaucoup de personnes qui montent par là-bas.
0: On vous tiendra informé de toute façon tout au long de la journée sur l'antenne d'ici Isère.
1: Merci.
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0: Il est 10h et le soleil est en train de revenir sur l'Alpe d'Huez. Un nouveau rendez-vous avec l'actualité. Antoine Balandra, bonjour Antoine.
2: Bonjour, bonjour à tous. La 20e étape du Tour de France s'élance donc dans un peu plus d'une heure. Il sera 11h20 quand les coureurs prendront le départ au Bourdoisan. Chez nous, en Isère, direction la Savoie, par l'école du Télégraphe ou du Galibier. Puis, retour en Isère, à l'Alpe d'Huez. Mais pas par les 21 virages, non, mais par le col de Sarennes. Il n'avait été utilisé qu'une seule fois lors de l'édition 2013, dans le sens de la descente. Ce sera la première fois en montée, Antonin Carmen.
3: Dernière ascension du Tour de France 2026, le col de Sarennes est classé en hors catégorie et avec ses 13 km à 7%, il n'a pas grand-chose à envier à sa célèbre montée voisine aux 21 virages. Espace naturel protégé, souvent touché par des coulées de boue. D'ailleurs, ces dernières semaines, des engins de chantier étaient prépositionnés et le sont toujours. Au cas où, Sarennes est un col sauvage qui a toujours plu à Christian Prudhomme. Le patron du Tour avait en tête d'y passer de longue date.
4: On y tenait depuis longtemps, en fait, depuis une arrivée d'étape du Dauphiné en 2010. Après l'étape, nous étions là avec Bernard Hinault et j'ai dit à Jean-Yves Noiret, le maire, on voudrait que tu nous emmènes au col de Sarennes. Et ça s'est fait comme ça, en fait. J'aime ce contraste entre la folie des 21 virages et le silence de la montagne le lendemain, puis sur quasiment 10 km, il n'y aura pas de spectateurs, mais il y aura évidemment la beauté. C'est rendre la montagne aux champions d'une certaine manière.
3: Après le passage à Sarennes, le peloton reviendra dans la montée classique pour y faire les derniers virages sur 4 km.
2: Antonin Carmen, départ donc à 11h20 de cette 20e étape, dernière étape iséroise. Les coureurs devraient débouler à l'Alpe d'Huez à 16h30 environ. Hier, c'est le Slovène Tadej Pogacar qui s'est imposé à l'Alpe d'Huez après avoir explosé le record de l'ascension des 21 virages en 35 minutes et 26 secondes, record de Marco Pantani battu. Son nom d'ailleurs à Tadej Pogacar sera inscrit sur le panneau numéro 10 de la montée de l'Alpe aux côtés de Bernard Hinault, annonce à l'instant du maire d'Huez sur ICI Isère. Tadej Pogacar qui reste maillot jaune, le Lyonnais Paul Sexas est toujours quatrième lui, avec l'espoir de monter sur le podium à Paris. Il y avait une foule immense hier dans les virages, plus de 600 000 personnes attendues sur les deux jours. Dans le reste de l'actualité, la ville de Grenoble a déposé plainte contre X hier pour violence volontaire, dégradation et mise en danger d'autrui après l'interruption du concert de la DJ Barbara Butch au cabaret Frappé. Et puis deux morts hier en Isère sur des voies ferrées. Un homme a percuté un TER à Vienne sur le chemin des mines vers 18h et puis vers 16h30. Une personne est morte là encore après un choc contre un train. Le trafic sur la ligne Lyon-Grenoble a été très perturbé hier soir. Allez, on retourne à l'Alpe d'Huez avec vous, Florian. Temps perturbé hein, aujourd'hui.
5: Oui, oui, oui. Alors, on devrait avoir une alternance entre nuages et soleil hein, jusqu'à cet après-midi. Et donc, cette vigilance jaune-orage qui pourrait être très concrètement déclenchée à partir de 17h. Hein, c'est ce que nous disait tout à l'heure Fabrice Boutet, directeur des remontées mécaniques ici à l'Alpe d'Huez et pour les deux Alpes, la SATA. On verra ce qu'il en sera. En tout cas, on a déjà eu quelques petites gouttes ce matin. Et là, rayon de soleil, le ciel semble se dégager. On va croiser les doigts pour que ça dure au moins jusqu'à l'arrivée des coureurs. Les températures cet après-midi, 26 degrés à Corps, 28 à Faramand, 29 à Eyrieux, 30 à Bourgoin-Jallieu, 31 degrés du côté de Pont-Orléans. Je viens de me faire agresser par un panneau avec un petit peu de vent qui souffle ici à l'Alpe d'Huez. On vous accompagne toute la journée pour vous faire vivre cette 20e et avant-dernière étape du 113e Tour de France, donc édition 2026.
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5: Dans quelques instants, nous serons aux côtés de Nathalie Delbos pour parler d'une toute nouvelle application lancée ici à l'Alpe d'Huez pour découvrir et vivre autrement la station. De quoi s'agit-il? Comment s'appelle-t-elle? On le découvrira après Désirless. Voyage, voyage.

0: Souvenir, voyage en compagnie de Désir Alès en direct de l'Alpe d'Huez.
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0: Nous sommes installés juste à côté de l'Office du Tourisme, elle est ravie d'être avec nous et on est ravis de l'avoir avec nous, Nathalie Delbos, bonjour.
3: Bonjour Florian et merci de ce temps d'antenne parce que l'Alpe d'Huez c'est le vélo l'été, le ski l'hiver. Mais c'est aussi un magnifique patrimoine naturel et culturel.
0: Absolument, absolument. Vous êtes responsable du service culturel à la mairie de l'Alpe d'Huez. Et donc, vous êtes venu nous présenter une nouvelle application.
3: C'est ça. Donc, cette application s'appelle Pilgrims.
0: Vous pouvez l'appeler ?
3: P-I-L-G-R-I-M-Z. Oui. Ça vient de pilgrim, d'ailleurs, qui veut dire pèlerin au début. Okay. Voilà. Par rapport au voyage. Donc, Pilgrims, c'est une start-up qui est iséroise. Qui a développé cette application, c'est des circuits culturels. C'est un audio guide gratuit, 100% main libre, et donc pas de publicité. Le contenu pour nos circuits à nous, Alpe d'Huez, ont été réalisés par le service culturel, et c'est en plusieurs langues. Par exemple, au niveau du site archéologique de Brande, on a même du mandarin. Mais sinon, c'est dans les langues.
0: Ah oui. Il y a plus, donc ça a été pensé vraiment pour la clientèle finalement qu'on a aujourd'hui pour vivre cette étape du Tour de France qu'on avait aussi hier, clientèle internationale.
3: Tout à fait, oui. Et du coup, Pilgrims, jusqu'à présent, ils sont à peu près 550 villes dans le monde avec des circuits culturels, et nous, on est la première station de montagne à travailler avec eux. Donc moi, ça m'a permis de justement valoriser le côté culturel, d'avoir une proposition pour les vacanciers toute l'année, parce qu'ils peuvent télécharger toute l'année, ça élargit les saisons, et en même temps, on va pouvoir savoir la fréquentation, on aura quantitativement la fréquentation, le nombre de téléchargements.
0: Alors Nathalie, est-ce qu'on a une navigation qui se fait en fonction des saisons ?
3: Alors la navigation, elle est possible tout le temps, c'est comme un GPS, on peut aussi faire ce parcours de façon libre. Donc maintenant pour parler de Pilgrims et de nos boucles à nous, donc sur Pilgrims, on a trois boucles, trois circuits, on a un circuit Alpe d'Huez. Alors sur l'Alpe d'Huez, je ne vais pas vous donner les 8 points d'intérêt parce que je n'ai pas beaucoup de temps. Non. Mais en gros, la boucle, ça dure une heure. Oui. Les points d'intérêt par point d'intérêt qui se déclenchent automatiquement lorsqu'on passe devant les points d'intérêt.
0: Ah, génial.
3: Ça, c'est vraiment...
0: Donc, il y a une détection GPS.
3: Voilà. Donc, par point d'intérêt, c'est à peu près 2 minutes d'explication. On peut aussi avoir des photos d'archives. Et j'ai choisi pour la boucle de l'Alpe d'Huez 2 points d'intérêt. Le premier, c'est celui du Tour de France. Du coup, on a un point d'intérêt à l'arrivée du Tour de France. On pourra même intégrer le vainqueur très vite. Et le deuxième point d'intérêt que j'ai choisi, c'est celui du musée. Donc, c'est le musée d'histoire et d'archéologie. Ce musée est ouvert tous les jours, gratuit. Et vous avez 3 expositions permanentes. Une exposition sur Brande, justement, l'argenterie de Brande, la ruée vers l'argent au 12e et 13e siècle. Une exposition sur le spectacle de la montagne qui raconte un petit peu tout le développement de l'Alpe d'Huez des années 1920 jusqu'à nos jours. Une 3e exposition sur été 44, le maquis de Loisans. Là aussi, c'est une histoire extraordinaire. Tout ça, donc, c'est raconté au musée. Et les vendredis, par exemple, on a toute la journée, les vendredis de l'archéologie, le matin sur site et l'après-midi au musée. Dernière chose pour le musée, c'est que ce musée a un belvédère. Et sur le belvédère, il y a une magnifique exposition aussi sur le Tour de France, qui s'appelle La grande histoire du Tour de France, réalisée par le Musée national du sport.
0: La boucle est bouclée. Et Nathalie, pour les autres points d'intérêt, il faut télécharger l'application dont on rappelle le nom Pilgrims, P-I-L-G-R-I-M-Z. Nathalie, un dernier mot.
3: Dernier mot, il y a la boucle du village d'Huez, la boucle du site archéologique de Brande. Et je tiens vraiment à préciser que ce circuit audio guide est en complément de nos visites commentées, guidées, qu'on organise tous les jours, toutes les semaines, tout l'été.
0: Bon, ben, très bonne ambassadrice pour la station, en tout cas Nathalie Delbos. Merci beaucoup, responsable du service culturel à la mairie de l'Alpe d'Huez. Merci pour cette présentation. On va télécharger cette application pour découvrir ou redécouvrir la station peut-être autrement. Et donc passer sur ce site archéologique de Brande, à côté duquel les coureurs descendront tout à l'heure le col de Sarenne pour une arrivée à l'Alpe d'Huez. Merci Nathalie.
3: Merci Florian.
0: À Ah, Nathalie avait plein de choses à dire, mais nous avons un horaire à tenir. Avec dans quelques instants d'autres invités, nous serons avec Christian Huneau pour parler notamment d'un monument ici, Notre-Dame-des-Neiges. Pour le moment, c'est Si la vie demande ça. Native, merci d'avoir choisi ici Isère. On est en direct sur le parvis de l'Office du Tourisme.

0: Des années 90 avec le groupe Native, c'était Si la vie demande ça.
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0: On redescend au pied de la montée de l'Alpe d'Huez, direction le Bourdoisan où nous attend Théo Hetch avec l'une des coqueluches des supporters français.
3: Exactement, je me trouve juste devant le bus de l'équipe Décathlon CMA-CGM. Il y a beaucoup de monde ici, on est sur ce qu'on appelle le paddock, donc c'est là que tous les bus des équipes sont garés. Il y a les vélos qui sont présentés devant et puis le public essaye de glaner des autographes. Et je suis notamment avec des supporters venus de Montpellier qui supportent Paul Sexas. Et vous avez, alors on va les décrire, des magnifiques t-shirts. C'est vous qui les avez faits, expliquez-nous un petit peu.
4: Oui, c'est moi qui les ai faits. J'ai pris des photos de Paul sur Internet et après j'ai créé sur Internet des casquettes, des t-shirts et drapeaux.
3: Avec la tête de Paul Sexas et des cœurs. Ouais. Voilà, c'est vous dire l'engouement pour Paul Sexas. Pourquoi Paul Sexas? Parce qu'il est français?
5: Alors tout premièrement parce qu'il est français et puis c'est vrai qu'on l'a découvert quand il a commencé dans ses débuts à la Fond Ardèche Classique et depuis c'est vrai qu'on se régale à le suivre, en plus il performe donc c'est vraiment un véritable engouement pour lui, toute la famille pour lui.
3: Oui, il y a deux enfants aussi, alors ils ont préparé une petite chanson pour Paul Sexas. On pousse la chansonnette les enfants, ça fait comment la chanson?
6: Il est jeune, il est français, il est plus rapide que Mbappé et il sera le maillot jaune aux Champs-Élysées.
3: Et voilà, bravo, bravo. Vous entendez les supporters de Paul Sexas qui sont chauds ici sur le paddock, effectivement, devant le bus de l'équipe Décathlon CMA-CGM. Pour vous décrire un petit peu, il y a les coureurs de chaque équipe qui font quelques mètres, qui se rendent sur le podium juste au niveau du départ pour la présentation des équipes. Les équipes, elles se succèdent. Et puis ensuite, tous prendront le départ. Ce sera 11h20, dans une heure quasi exactement, ici à Bourdoisan.
5: Et allez, Paul.
0: Et l'ambiance ne va faire que grimper jusqu'à 11h20. Merci beaucoup Théo Hetch, à tout à l'heure. Dans un instant, nous serons avec Christian Huneau, l'une des mémoires vivantes de la station de l'Alpe d'Huez. Il hausse les épaules et rit pour parler de Notre-Dame-des-Neiges.
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0: Il y a quelques instants, Nathalie Delbos nous parlait des points d'intérêt de la station de l'Alpe d'Huez. Parmi eux, il y a Notre-Dame-des-Neiges. Nous sommes avec le vice-président de l'association Notre-Dame-des-Neiges, Christian Huneau. Bonjour Christian.
9: Bonjour Florian, bonjour à tous.
0: Merci de nous faire la gentillesse de nous avoir rejoints donc juste à côté de l'office du tourisme. Ce matin, nous sommes en direct pour parler justement de ce qui est quasiment un monument ici à l'Alpe d'Huez, Notre-Dame-des-Neiges. Un monument visuel. Déjà au premier plan, racontez-nous un peu l'histoire de cette construction architecturale à part.
9: Eh bien, l'histoire, c'est les Jeux Olympiques de 1968. À cette occasion, il y a eu un gros essor de l'Alpe d'Huez. C'est le moment où on a fait la nouvelle route. Il y avait à l'époque une petite chapelle en bois et un curé, Yann Breuten, assez fantastique en termes d'initiative, a fédéré localement les gens pour créer ce bâtiment qui n'est à la fois un centre culturel, une église. En fait, il a deux vocations, ce bâtiment. C'est pas toujours connu, parce que pour simplifier, on dit l'église.
0: Oui, oui.
9: Mais la partie culturelle, dès l'origine, était importante, puisque pour les financements, il y a même eu des défilés de mode et des combats de boxe.
0: Ah, justement, alors c'est la légende ou c'est réel, ça? Avec
9: non,
0: un curé
9: ça n'est pas du tout la légende, et comme le curé avait des accoutrances néerlandaises, toutes les capsules de bouteilles Heineken récupéré dans la station donnait lieu à un don de la société.
0: Okay. Ah, c'est génial.
9: Voilà.
0: C'est génial.
9: Et alors, donc ça a démarré comme ça. Les vitraux sont venus progressivement, faits par Arcabas, un des grands peintres vitraillistes dans la région. Et puis est arrivé ce fameux orgue connu dans le monde entier, qui a été conçu par Jean Guillou. Alors tout le monde ne connaît peut-être pas Jean Guillou en grand public, mais Jean Guillou est une des plus grandes figures musicales de l'orgue dans le monde entier au XXe siècle. Voilà, donc on a un instrument totalement exceptionnel, et du coup, nous enchaînons parmi les principales activités culturelles des concerts et des masterclass. Nous en avons même en ce moment, d'ailleurs.
0: Mais oui, hier, je suis rentré. Et il y avait des gens qui étaient en train de jouer, qui apprenaient visiblement.
9: Alors,
0: comme des cours, on va dire.
9: Absolument. Hier, vous avez vu les stagiaires.
0: Ok.
9: Et si vous étiez venu jeudi, eh bien, malgré le fait que c'était la veille du Tour de France, eh bien, nous avons eu beaucoup de monde avec David Cazan qui improvisait sur un film muet.
0: D'accord. Une particularité, ce sera notre dernier mot, Christian, de cet orgue. En termes architecturales également, il a une forme particulière.
9: Il a la forme d'une main et je peux guère commenter plus parce qu'il y a au moins trois personnes qui en revendiquent la paternité et tous sont décédés. C'est d'ailleurs un des problèmes des débuts de cette époque. On ne l'a pas toujours très bien documenté.
0: Oui, mais finalement, ça permet de ne fâcher personne.
9: Oui, et puis de toute façon, je crois que ça fait vraiment consensus maintenant. Okay. Et en plus, elle est maintenant au cœur de la station.
0: Notre-Dame-des-Neiges à découvrir dans le bas de la station de l'Alpe d'Huez. Merci beaucoup. Christian Huneau, vous êtes vice-président de l'association Notre-Dame-des-Neiges Orgue des Montagnes. Vous avez un site internet que l'on peut consulter à tout moment, justement pour retrouver l'histoire de cet édifice à part à l'Alpe d'Huez, l'association Orgue et Montagnes. Merci Christian.
9: Merci bien.
0: On va continuer à dérouler ensemble le fil de cette matinée avec bien sûr d'autres invités. Jusqu'à midi, on est en direct à côté de l'Office du Tourisme et en compagnie bien sûr aussi de vos artistes préférés avec pour la suite, je ne vois pas qui arrive.

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1: Le nouveau titre de Marc Lavoine en duo avec Patrick Fiori, Occupé.
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1: Occupé comme notre homme de terrain pour Ici Isère ce matin, Yann El Amaoui, je vous aperçois.
4: Mais oui, regardez, je suis là, je suis pas seul. Je suis avec Tim. Tim qui a, son, bah, qui a gagné donc son maillot au poids, évidemment. Comment ça va, Tim ?
5: Bien.
4: Tu l'as récupéré où alors hier, lors du passage de la caravane ?
5: Oui.
4: Et alors, tu me disais, c'est pas la première fois que tu assistes à une étape du Tour de France, toi ?
5: Oui.
4: T'en as vu combien alors ?
5: Plusieurs.
4: Mais c'est-à-dire 1, 2, 3, 4 ? Il se rappelle plus, j'ai l'impression que c'est un bébé Tour de France,
1: ouais,
4: Tim.
1: Il est un peu timide, ouais, c'est le micro.
4: Et j'en ai vu énormément pendant ce Tour de France, des bébés Tour de France, alors de tout un tas de générations. Tim qui est venu avec la maman. Bonjour la maman.
6: Bonjour.
4: Bon, vous êtes très sympa quand même pendant les vacances, vous emmenez vos enfants à la montagne. J'imagine que c'est une expédition, une organisation d'emmener toute une petite famille au sommet de l'Alpe d'Huez.
6: Oui, c'est une grosse organisation.
4: Oui, alors il y a des sacs à dos plein de ravitaillement, ils sont prêts.
1: Ils viennent d'où ?
4: Mais oui, vous venez d'où ?
6: De Seine-et-Marne.
4: Seine-et-Marne, eh bien, écoutez, soyez le bienvenu dans le plus beau département de France, à l'écoute d'Ici Isère. Et on vous souhaite à toute la famille un bon événement. Merci à vous, salut Tim.
6: Salut.
1: Salut Tim, effectivement, un petit peu timide. Forcément, le micro comme ça qui arrive devant vous à l'improviste, ça peut un petit peu déstabiliser.
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1: Soyons plus terre à terre maintenant avec vos conditions de circulation pour aujourd'hui, jour de départ en vacances, circulation très difficile dans le sens de départ, journée classée rouge au niveau national et donc en région Auvergne-Rhône-Alpes pour éviter la 48 entre Bourgoin-Jallieu et Grenoble de 11h à 13h, la 7 entre Lyon et Orange de 8h à 18h et entre Orange et Marseille de midi à 20h, la 43 également entre Lyon et Chambéry de 13h à 16h. Des conditions un petit peu difficiles aussi forcément en fin de journée puisque l'organisation du Tour de France va quitter la station de l'Alpe d'Huez, ce qui risque d'entraîner quelques difficultés. Ce soir, donc, la route d'accession à départementale 211 sera fermée dans les deux sens pour laisser redescendre et l'organisation et les visiteurs de 20h à 23h. La Nationale 85 coupée dans le sens Grenoble-Visil entre Pont-de-Claix et Visil pour le transfert donc, des camions de l'organisation du Tour de France. Nous aurons l'occasion de refaire des points réguliers et de vous tenir informés toute la journée d'ici ce soir et l'arrivée de cette 20e étape à l'Alpe d'Huez.
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1: Dans quelques instants, notre invité, nouvelle invitée, Ophélie David. Est-il utile encore de la présenter ? Elle sera là, sur le plateau d'Ici Isère, juste après Glenn Frey de It Is On. 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

0: très bon week-end avec votre radio. Ici Isère, au rythme de Glenn Fred, It Is On.
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0: Et que vous soyez dans le département et même au-delà, bienvenue. Si vous nous rejoignez, si vous ouvrez les yeux, il est 10h34 et à l'instant, notre invité vient d'arriver. On connaît l'Alpe d'Huez pour le vélo, on connaît l'Alpe d'Huez pour les sports d'hiver et on connaît l'Alpe d'Huez pour Ophélie David. Bonjour Ophélie David.
3: Bonjour Florian, bonjour à tous.
0: Bon, en termes de timing, on est parfait. Ophélie, championne du monde de ski cross en 2007, championne du monde vainqueur du globe de cristal et multiple médaillée au X Games. C'est quoi le quotidien aujourd'hui, Ophélie, après carrière?
3: Ah, écoute, c'est un quotidien un petit peu nomade parce que je me partage entre l'Alpe d'Huez, la Corse et les Cévennes. Mmh. Donc, tu vois, que des beaux endroits. Ouais. Mais, et voilà, j'ai aussi plusieurs casquettes pro. Donc, tout ça fait un petit boulga à l'année où je bouge beaucoup.
0: Ouais, beaucoup.
3: Donc, je suis restée sur le rythme un peu sportif de haut niveau où on est souvent avec un sac et de place en place. Et voilà, j'ai et pas réussi à m'en défaire.
0: Entendu également il y a pas très longtemps. En tant que consultante,
3: absolument.
0: Qu'est-ce que cette expérience vous a apporté et est-ce qu'elle vous a plu?
3: Elle m'a apporté énormément de bonheur parce que être le petit trait d'union entre les athlètes et le grand public, c'est vraiment, je trouve, une chance, un cadeau de pouvoir être une sorte de décodeur pour montrer, je dirais, tout le relief qu'il y a avant d'arriver sur scène au JO. Mmh. Voilà, expliquer aux gens tout ce que les athlètes mettent en place pour que ce soit, pour qu'ils soient au top le jour. Je trouve que ça met tout ce relief et on prend l'événement et la performance avec beaucoup plus
0: de
3: puissance, de profondeur, exactement. Donc j'étais trop heureuse et fière de porter ce rôle, mais j'avais un peu la trouille.
0: Ouais.
3: Et donc voilà, j'ai quand même pas mal bossé. Et puis après, j'étais vraiment dans une équipe avec énormément de bienveillance autour de Laurent Luya et tout son staff. C'était merveilleux de pouvoir parler de nos champions.
0: Et pour les prochains JO, est-ce que le contrat est reconduit? Est-ce que l'expérience aura de nouveaux lieux dans les prochains JO ou d'autres,
3: hein? Ah bah écoute, j'espère, je souhaite. Maintenant, tu sais, c'est des prestataires. On est prestataires, ouais. Je veux dire, donc il n'y a jamais rien d'établi à l'avance. Mais si j'ai la chance que France Télé me refasse signe, évidemment, je dirai oui.
0: Ophélie David, l'actualité, donc partagée géographiquement entre différents territoires, elle est aussi à travers un magazine, je crois. Racontez-nous et puis donnez-nous aussi son nom et ce qu'on y trouve à l'intérieur.
3: Alors absolument, ça fait 5 ans maintenant qu'avec une amie on s'est lancé dans l'aventure de l'édition. Mmh. Et nous avons les magazines M, alors 3330 pour l'Alpe d'Huez, 3600 pour les Deux Alpes et 2616 pour la Clusaz. Ce sont des magazines, ils n'ont pas exactement le même nom parce que le contenu est entièrement dédié à la station et on aime y raconter le savoir-faire et le savoir-vivre de l'endroit et des gens qui finalement donne toute la richesse à ce territoire. On a à cœur de montrer les différentes facettes et toutes les pépites de ces villages alpins et d'expliquer à nos clients de l'hiver que toute l'année c'est des endroits vraiment superbes et que voilà, il y a des gens pleins de talents et plein de bonnes idées. Et on essaie que ce soit un magazine de rencontres et on met en avant évidemment les bonnes adresses et tout ça.
0: C'est un magazine qu'on trouve où?
3: Il est gratuit, vous le trouvez partout.
0: Merci beaucoup Ophélie David. Un pronostic pour l'étape l'avant-dernière du Tour de France ce soir?
3: Je suis bien malin celui qui pourrait répondre à ça, mais moi j'ai envie de dire qu'il y aura une échappée, un baroudeur. Je rêve de ça. Ce serait un peu une folie, je sais, hein, et c'est pas, ce serait pas très logique qu'il se passe ça, mais j'adorerais. Et je pense que c'est une étape tellement dantesque que c'est la dernière avant les Champs-Élysées, c'est maintenant ou jamais. On sait que c'est d'ores et déjà une étape historique, donc je me dis que dans le peloton il y en a bien un qui va se dire allez, je débranche,
0: ouais, c'est ça.
3: Et j'envoie tout,
0: et si possible un Français,
3: évidemment, si possible un Français.
0: Il n'y a plus que deux chances, hein, donc il va falloir quand même se dépêcher.
3: Oui, oui.
0: Merci beaucoup Ophélie David d'être venue au micro d'ici Isère. La fin de ce Tour de France à vivre, peut-être avec vous, vous la croiserez dans la station, on est à l'Alpe d'Huez juste à côté de l'office du tourisme, et si vous voulez lui demander des autographes, c'est maintenant. Bon week-end Ophélie, à bientôt.
3: Merci, bon week-end.
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0: Et nous allons retourner au Bourdoisin dans quelques instants pour retrouver Théo Hetch sur le village départ. Juste pour nous, le temps d'écouter l'affaire Louis Trio Mobilis Immobilis.

0: C'est aussi le titre de l'album, le quatrième, l'affaire Louis Trio Mobilis in Mobile, la douceur parfaite pour commencer la journée avec Ici Isère.
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0: La station de l'Alpe d'Huez s'éveille et ici entre la gare du départ du Télécentre et l'office du tourisme, eh bien les gens sont en train d'arriver. Il y a un petit peu plus de monde je crois du côté du Bourdoisan où nous attend Théo Hetch. Théo.
3: Oui, exactement. Il y a une foule absolument énorme. Je me trouve face au podium où défilent les équipes. Là, il y a l'équipe Total Energy qui est actuellement sur le podium. Belle ovation pour Jordan Jegat. Et je suis avec des supporters. Vous savez, régulièrement, dans les grandes manifestations, il y a le drapeau breton. Il y en a toujours un, le Guanadu. Et bien là, je suis avec des supporters bretons, Guirec et Malo. On ne peut pas faire plus breton, effectivement. Vous êtes arrivé quand? Vous êtes venu pour combien de temps ici?
4: Donc, on est arrivé il y a 2 semaines. Pour passer de bonnes vacances. Et on s'est dit tiens on va faire coup double et venir voir le tour ici à Bourdoisan aujourd'hui.
3: Et l'ambiance elle est géniale. Vous étiez hier à l'Alpe d'Huez, aujourd'hui à Bourdoisan il y a aussi une super ambiance, vous vous régalez?
5: Ah bah oui, on se régale, c'est toujours un plaisir de retrouver l'ambiance du Tour de France, cette ferveur et de voir les coureurs passer tous les jours, c'est un plaisir immense.
3: Et alors quel coureur vous attendez en particulier? Là on est devant le podium, il y a les équipes qui défilent, quel coureur vous attendez surtout?
4: Bah, il y a les coureurs qui ont marqué un peu cette édition comme Baptiste Weisstrofer qui est breton en plus, donc on est très content. Et puis des coureurs un peu légendaires comme Barguil ou Alaphilippe, voilà, qu'on est très content de voir, ou Bernal qui a gagné le tour il n'y a pas très longtemps.
3: Julien Alaphilippe qui a été ovationné absolument il y a quelques minutes, tout à fait. Redisons un mot quand même de l'étape d'hier. Vous étiez dans les virages à l'Alpe d'Huez, c'était la folie.
5: Ah, c'était la folie. Il y avait une marée humaine dans la montée. On sentait la ferveur monter au fur et à mesure que les coureurs montaient. Et vraiment, c'était incroyable.
3: Et là, c'est quoi le programme aujourd'hui? Assister au départ, c'est à 11h20, donc dans un peu moins de 40 minutes. Et ensuite, c'est quoi le programme?
4: Et ensuite, on va essayer d'aller au pied de Sarenne, parce qu'on a repéré le col l'autre jour en vélo et il est assez dur. Donc on va essayer d'aller là-bas pour voir aussi les derniers dénouements du tour et les dernières attaques.
3: Votre pronostic pour terminer, vous qui avez fait du coup le col de Sarenne, votre pronostic, qui peut l'emporter encore, Tadej Pogacar?
5: Je crois que Pogacar est quand même au-dessus du lot sur cette édition. Donc je pense qu'il peut s'imposer aujourd'hui encore. Ouais.
3: Voilà le pronostic des Bretons du jour, donc ici à Bourdoisan, alors que le podium continue, les équipes continuent de défiler devant le podium. Je le disais, le départ des coureurs, ce sera tout à l'heure à 11h20 ici à Bourdoisan.
0: Merci beaucoup Théo Hetch. On vous retrouve un petit peu plus tard dans cette matinée. En tout cas, en ce moment, du côté du Bourdoisan, c'est le défilé des équipes avec beaucoup de monde massé donc au pied du podium. Dans quelques instants, nous serons avec l'une des voix du Tour de France. Il est originaire de Pontarlier, mais

0: autrement. C'était Julien Lib. Merci d'avoir choisi ici Isère pour votre week-end.
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0: Et quand on mélange les deux ambassadeurs de ce Tour de France pour le commentaire, ça donne Laurent Pasteur, comme j'ai dit il y a quelques instants. Laurent, lui, Alexandre Pasteur. Mais c'est Alexandre Pasteur que l'on va retrouver maintenant au micro d'Antonin Carmen, ici à l'Alpe d'Huez.
4: Effectivement, depuis la zone technique, là où Alexandre Pasteur se prépare à se mettre en place. Bonjour Alexandre.
5: Bonjour Antonin.
4: Effectivement, on vous presse un peu parce que l'antenne, c'est dans un instant. 11h l'antenne sur France Télé, votre 16e Tour de France, le 10e pour France Télé et un Tour de France qui passe depuis mercredi chez vous en Isère, puisque vous êtes grenoblois. J'imagine que c'est une édition particulière pour vous de pouvoir parler de votre territoire.
5: Ouais, c'est vrai. Alors c'est mon territoire d'adoption parce que je suis jurassien, mais ça fait 25 ans que je suis installé à Grenoble maintenant. Donc oui, je me sens un peu à la maison là depuis 4 jours. En fait, toute cette dernière semaine depuis le jour de repos à Évian en Haute-Savoie, je suis sur des routes que je connais bien, des paysages qui me sont chers, qui me sont familiers. Donc ouais, c'est une belle dernière semaine avec ces 4 jours en Isère notamment et terminé par cette deuxième arrivée à l'Alpe d'Huez aujourd'hui. Ça annonce une super journée.
4: Alors un mot sur peut-être l'étape d'hier. On a vu une foule assez immense, peut-être la plus grosse foule qu'il y ait jamais eu dans ces 21 virages.
5: Exactement, on s'attendait à quelque chose d'exceptionnel. Vous savez Antonin, quand on est commentateur, journaliste, on veut toujours être surpris, c'est un peu notre fantasme. Ben là, ça a été au-delà de la surprise. Jamais j'aurais imaginé vivre 5 jours. C'est vrai, on annonce 600 000, 800 000 spectateurs dans l'Alpe d'Huez. Hier, la montée de là, c'était le plus grand stade du monde. On a vécu quelque chose d'énorme. J'ai eu du mal d'ailleurs à l'antenne à trouver les mots pour vraiment traduire ce que je ressentais, mais c'était vraiment incroyable. Et les coureurs surtout ont dû vraiment vivre des émotions incroyables aussi, ouais.
4: Alors ça va se poursuivre évidemment parce que c'est pas fini, il y a encore une dernière étape, last but not least, parce que ce qui attend les coureurs aujourd'hui là dans quelques minutes, c'est dantesque, plus de 5500 mètres de dénivelé.
5: Ouais, c'est ça, 5500 mètres de dénivelé positif. On n'a jamais vu ça sur une avant-dernière étape du Tour de France, avec trois géants à escalader. On va partir tout de suite sur la Croix de Fer, relaissant

0: sur la Maurienne, remonter le Télégraphe, puis le Galibier, et puis terminer par cette ascension inédite du col de Sarène pour arriver à l'Alpe d'Huez. C'est trois cols hors catégorie. C'est presque extrême, quoi, ce que vont vivre les coureurs aujourd'hui. Ils sont crevés, ils ont été accablés par la chaleur sur les 10 premiers jours du Tour. Cette dernière semaine, elle est super éprouvante. Tout le monde est fatigué. J'ai envie de dire, c'est un peu... on achève bien les chevaux aujourd'hui. Ça va être très très dur. Et derrière, il y aura un énorme transfert pour rentrer à Paris. Donc c'est
1: pour ça aussi que tout peut encore se jouer avec une telle étape. Vous parliez de la fatigue des coureurs et la fatigue du commentateur.
0: Oh non, ça va. Nous, alors évidemment, on est fatigué, mais nous, on pédale pas, Antonin. Donc ça va. Mais c'est vrai que les heures d'antenne, elles sont importantes. 120 heures de direct sur le Tour, sur France 3 et France 2 pour faire vivre toutes les étapes en intégralité. Donc c'est vrai qu'on est fatigué, mais on est porté par l'adrénaline, par l'itinérance. Voilà, on est fatigué, mais je pense qu'on s'en rendra surtout compte demain soir après l'arrivée sur les Champs-Élysées. Là, on pourra dire qu'on est fatigué. Mais pour l'instant, on tient le coup et il y a encore plein de belles choses à faire. Deux dernières étapes très différentes, mais qui s'annoncent intenses également.
1: Merci beaucoup, Alexandre Pasteur. Je vous laisse aller vous installer parce que là, tout le monde vous regarde, tout le monde vous attend.
0: Merci, Antonin. Au plaisir.
1: Belle étape.
0: Merci beaucoup.
2: Ce serait dommage d'arriver en retard. Merci beaucoup, Antonin Quermette. Merci beaucoup, Alexandre Pasteur. Donc, vous allez retrouver dans quelques instants sur les antennes de France Télévisions. Pour le moment. Alphaville Forever Young, reprise d'innombrables fois depuis sa sortie en 1984, notamment par Laura Branigan, un an plus tard en 85 et plus récemment par Dua Lipa en 2025. Voici Forever Young.

0: immense classique, mais qu'on a toujours autant de plaisir à écouter sur l'antenne d'ici Isère. Daniel Balavoine, quand on arrive en ville.
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0: J'espère que vous passez une belle journée avec nous sur Ici, Isère. 11h. Toute l'actu de ce 25 juillet, Antoine Balandra. Bonjour Antoine.
2: Bonjour, bonjour à tous. Direction tout de suite le Bourdoisan, car la 20e étape du Tour de France va bientôt s'élancer. Départ dans 20 minutes pour cette étape dantesque, la plus dure sans doute de ce Tour, avec le col de la Croix de Fer, le Télégraphe, le Galibier, n'en jetez plus, et surtout le retour à l'Alpe d'Huez ce soir après 170 km, mais par le col hors catégorie de Sarenne. Théo Hetsch, bonjour.
3: Bonjour à toutes et à tous, rebonjour.
2: Rebonjour, on vous retrouve au Bourdoisan. Là, j'imagine qu'il y a une grosse ambiance sur la ligne de départ.
3: Oui, ça sent très fort le départ. Effectivement, le podium de présentation des équipes commence à se terminer. Vous l'entendez peut-être derrière nous. Les drapeaux s'agitent, beaucoup de drapeaux slovènes, mais des drapeaux vraiment de tous les pays. J'ai vu des drapeaux américains, des drapeaux mexicains. Le monde a rendez-vous à Bourdoisan. Aujourd'hui, j'ai croisé aussi des Britanniques vêtus comme les gardes de la reine avec leur costume rouge. Ils avaient un peu chaud, je vous l'avoue, alors que là, on entend l'ovation pour le maillot à pois qui monte sur la tribune, sur le podium de présentation des équipes. Ça se poursuit avant le départ, vous l'avez dit, dans 20 minutes. Il y a eu une grosse ovation aussi pour Paul Sexas tout à l'heure, pour Julien Alaphilippe, évidemment. L'ambiance qui monte encore, donc, à moins de 20 minutes du départ. Ce sera 11h20 pour une étape dantesque. L'étape reine de ce Tour de France, 170 km, 5450 mètres de dénivelé positif pour une nouvelle arrivée à l'Alpe d'Huez. Encore une énorme fête qui s'annonce en Isère.
2: Merci Théo Hetsch, en direct du Bourdoisan. Arrivée donc des coureurs normalement vers 16h30. On l'espère avant le gros orage prévu ce soir aux alentours de 17h. Hier, le Tour était déjà à l'Alpe d'Huez, mais avec l'arrivée de la 19e étape par les 21 lacets. À ce jeu-là, c'est Tadej Pogacar qui a été le plus fort. Le Slovène est parti faire l'ascension quasiment seul pour pulvériser le record de la montée en 35 minutes et 26 secondes, effaçant l'ancien record de l'Italien Marco Pantani. Tadej Pogacar, plus que jamais leader au classement général. Son nom sera inscrit sur le panneau numéro 10 de la montée de l'Alpe, aux côtés de Bernard Hinault, annonce sur Ici Isère le maire d'Huez. Le Lyonnais Paul Sexas est quant à lui quatrième au général, avec toujours l'espoir d'un podium à Paris. Il y avait en tout cas déjà beaucoup de monde hier. Les autorités évoquent le chiffre d'au moins 600 000 personnes sur deux jours à l'Alpe d'Huez. Le patron du Tour de France, Christian Prudhomme, disait ce matin sur Ici Isère qu'il n'avait jamais vu autant de monde dans la montée de l'Alpe. C'était fou, dit-il. Interview à retrouver sur ici.fr en page Isère. Dans le reste de l'actualité, la ville de Grenoble a déposé plainte hier contre X pour violence volontaire, dégradation et mise en danger d'autrui après l'interruption du concert de la DJ Barbara Butch au cabaret Frappé. Une plainte qui vient s'ajouter à celle déposée le lendemain des faits à l'enquête du parquet de Grenoble et aux plaintes de l'artiste pour provocation à la haine et à la violence contre la France insoumise. Et puis aux Abrets en Dauphiné, un homme de 38 ans est mort hier vers 16h, piqué par une guêpe. Ce père de famille très investi dans la vie de la commune se trouvait rue Aristide Briand quand l'insecte l'a pris pour cible. Le SAMU de Bourgoin-Jallieu n'a pas réussi à le réanimer. Allez, retour à l'Alpe d'Huez où le temps va être un peu agité aujourd'hui.
0: Ouais, hier, il n'y avait pas débat pour la victoire de Tadej Pogacar ici à l'Alpe d'Huez. Pas débat non plus pour la météo. C'était grand soleil. Aujourd'hui, c'est beaucoup plus mitigé. Passage nuageux fréquent. Alors, on a aussi de belles éclaircies, mais c'est cet après-midi, hein, vous l'avez dit, Antoine, que ça devrait se gâter à partir de 17h, entre 17h et 22h. Nous sommes d'ailleurs en vigilance jaune aux orages, avec des fortes pluies, avec de la grêle également attendue. Et puis, un petit peu de vent qui pourrait avoir une incidence sur la fin de cette 20e étape ce soir, donc aux alentours de 16h15 ici à l'Alpe d'Huez. La limite pluie-neige qui va s'abaisser dans la nuit de 3400 à 3000 mètres et un arrosage assez inégal selon les endroits où vous vous trouvez en Isère. Pour les températures cet après-midi, les maximales, donc ce sera quasiment au moment de l'arrivée ici à l'Alpe d'Huez, 29 au Touvet, 30 à Pont-de-Cherui et Pont-en-Royans, 31 à Grenoble ou à Vienne.
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0: Retransmission intégrale ici à l'Alpe d'Huez pour cette 20e étape qui partira dans quelques minutes du Bourdoisan. Nos envoyés spéciaux, notamment Théo Hetch, vous a fait vivre déjà quelques rendez-vous avec le défilé des équipes tout à l'heure. Ça va continuer comme ça jusqu'à midi. Nous allons également continuer à vous donner la parole. Nous sommes en direct, il faut en profiter. 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Dans l'immédiat, en souvenir, immense classique signé Madonna, Vogue. Il est 11h06.

0: Extrait de l'album I'm Breathless en 1990 et rendez-vous compte en 1990, eh bien Madonna en était déjà à son 30e album.
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0: Alain Salomon nous attend quelque part dans la station. Alain, je crois apercevoir des maillots à pois.
3: Oui, des maillots à pois de meilleurs grimpeurs, évidemment. Alors, ce n'est pas moi qui les ai revêtus. Bonjour Florian, bonjour à tous. Vous savez que c'est dingue, quand même, cette station de l'Alpe d'Huez, parce qu'on entend parler toutes les langues. Mais quand je dis toutes les langues, j'ai l'impression qu'on entend presque plus parler étranger que français. Alors, il y a du néerlandais, bien entendu. Il y a de l'allemand. Il y a qu'à voir les plaques d'immatriculation des voitures qui sont garées dans les 21 lacets. Hein.
0: Oui,
3: il n'y a pas beaucoup de voitures immatriculées 38.
0: Absolument.
3: Et puis, évidemment, il y a de l'anglais un petit peu partout. Alors, j'ai justement à mes côtés deux jeunes. Alors, ils habitent à Londres, mais je crois que Will, lui, est d'Australie.
4: Yes.
3: Et nous avons Nico qui lui habite en Nouvelle-Zélande.
5: I have no idea what you said, but yes, I'm from New Zealand.
3: Il a aucune idée de ce que je suis en train de lui dire, mais il est d'accord avec moi. Ils sont sympas quand même, les gens à l'Alpe d'Huez. Non, mais ce qui est dingue, alors ils sont pas venus de l'autre bout du monde juste pour le Tour de France. Ils sont venus pour depuis Londres, donc ça se fait. Mais ils sont là quand même depuis jeudi, et je crois les avoir reconnus parce que nous on est montés jeudi soir, et la voiture a été secouée plusieurs fois par des spectateurs, des gens qui sont venus camper, dont dans le village. Which band were you? Dans quel virage est-ce que vous étiez?
4: The Danish band?
3: Ils étaient dans le coin des Danois, justement, et je crois bien que c'est eux qui ont secoué notre voiture. So, you arrived here on Thursday. You haven't been sleeping very much. Ils n'ont pas beaucoup dormi. Hein.
4: No, not at all. Big hike up on Thursday.
3: Ils ont fait la fête jeudi soir.
4: And then, yes, late evening, as we welcome the cars up the hill.
3: Voilà, et ils se sont couchés très tard, vu qu'ils étaient en train d'accueillir, on va dire, toutes les voitures qui montaient. How did you hear about l'Alpe d'Huez? Comment est-ce que vous avez entendu parler de l'Alpe d'Huez? Par le vélo, par le ski?
5: We heard it through cycling, actually.
3: En fait, c'est par le vélo.
5: Yeah, so I'm not a massive cyclist, but
3: I'm pas un très très bon cycliste.
5: I love sport and
3: aime le sport.
5: I love a few beers and the.
3: Il aime les bières aussi.
5: And this sounded like the perfect activity for the both of them. So.
3: D'accord. Donc finalement, hier soir, c'était super pour le sport et pour la bière. You discovered that l'Alpe d'Huez is a skiing resort. Vous avez aussi découvert en venant ici que c'était une station de ski, l'Alpe d'Huez.
5: Yeah, so I didn't actually know it was a ski resort until we came up here today. Came up here on Thursday.
3: Il ne le savait pas avant de venir jeudi.
5: But I'm thoroughly impressed. I might have to come back here in the winter.
3: Bon, il dit qu'il est très impressionné, que il faudrait peut-être bien qu'il revienne l'hiver. Évidemment, il faut revenir l'hiver. What did you think of this Tour de France here yesterday at l'Alpe d'Huez and the victory of Tadej Pogacar? Vous avez pensé de la victoire de Tadej Pogacar hier?
4: Pogacar, it was a beautiful day, like immaculate weather and just so pretty how everyone.
3: C'était une journée magnifique avec un temps splendide et puis Will est impressionné par la bonne humeur qu'il y a ici dans cette station de l'Alpe d'Huez. On va peut-être les laisser aller se reposer parce que Florian, ils étaient allongés sur l'herbe devant le parvis de l'office de tourisme de l'Alpe d'Huez, la tête posée sur le sac à dos. J'ai pas l'impression qu'ils étaient à 100% d'énergie, si vous voyez ce que je veux dire. Ils étaient plutôt en mode économie d'énergie, comme sur le portable.
0: Vous nous avez donné le programme, hein, la fête, le sport et la bière avec modération, évidemment.
3: Bien entendu.
0: Bon, voilà, donc quand il y a la fête, parfois il manque un petit peu de modération.
3: Thank you very much. Enjoy the Tour de France. See you this winter in l'Alpe d'Huez. On les verra cet hiver. Il s'excuse d'avoir secoué notre voiture en montant. Mais franchement, il faut dire, il y a de la bonne humeur ici. Il y a un respect des uns et des autres. Christophe Chardon en parlait hier soir. C'est vrai que, du bien. Ça fait vraiment du bien. On espère qu'on partage cette bonne ambiance avec vous, auditeurs d'ici Isère. Et puis, on vous met toutes les photos, tous les reportages sur ici.fr et nos réseaux sociaux, évidemment.
0: Alain, vous le disiez, ils ont découvert que l'Alpe d'Huez était aussi une station de ski. On a des gens qui, aujourd'hui, sont dans la station, on le disait déjà hier, qui ont découvert que le Tour de France venait là. C'était quasiment le phénomène inverse. Et pour vous accompagner, pour vous faire vivre en direct cette 20e étape du Tour de France 2026, eh bien, la musique également, avec un artiste qu'on aime beaucoup.
1: Aujourd'hui, le Tour de France est à l'Alpe d'Huez et en Oisans.
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0: Il a dévoilé ce nouveau titre il y a quelques semaines, intitulé « Écran total », morceau solaire très estival qui s'adapte parfaitement à la saison pour peut-être vous accompagner durant tout l'été. Sachez que en septembre, la réédition de l'album « Le disque bleu » sortira et vous retrouverez ce titre dessus. Elle s'appellera « L'ultra bleu ». Voici Benjamin Violet.

0: c'était peut-être l'un des tubes de l'été. Benjamin Biolay, son dernier single, Écran Total.
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0: Et l'été, c'est aussi la saison du Tour de France avec une ambiance qui ne cesse de grimper du côté du Bourdoisan avec Théo Hetsch. Le départ ne va pas tarder à être donné, hein.
3: Oui, c'est imminent effectivement, puisque là les maillots distinctifs se sont mis sur la ligne de départ. Il y a Tadej Pogacar, et puis alors je vous explique pas, c'est une nuée de bras qui se sont levés pour prendre en photo le maillot jaune. Je suis avec Cyril et Timéo qui sont les locaux de l'étape du Bourdoisan. C'est compliqué là de prendre la photo de Tadej Pogacar.
4: Ah oui, là avec le monde qu'il y a, il faut vraiment lever les bras pour être sûr de pouvoir l'avoir en photo. Et maintenant il y a la suite qui arrive, donc très intéressant.
3: Mais là il est à quelques mètres de nous, c'est assez magique.
4: Ah oui, ça aussi. Passe à 5 mètres de nous, donc c'est vraiment un moment fort.
3: Timéo, l'ambiance là elle est formidable.
5: Ah, l'ambiance elle est folle, hein. Ça change d'habitude, et là voir tout ce monde à Bourdoisan, vraiment ça fait plaisir.
3: Tu habites là, mais une ambiance pareille t'en as vu rarement.
5: Bah, à chaque fois qu'il y a des ambiances pareilles, c'est au Tour de France toujours, donc ça fait plaisir de les accueillir et de voir autant de monde, franchement ça fait du bien, ouais.
3: Ah, on va suivre le compte à rebours peut-être du départ. Non, c'est pas tout de suite, pardon. C'est les joies du direct. On parlait de l'ambiance, effectivement. Cyril, comment vous vivez ça, vous ?
4: Bah, en étant vraiment Bourca, c'est magique de voir autant de monde là sur 3 jours, voire même plus avec la semaine dernière, l'étape du Tour. Donc ça fait du bien pour la région et exceptionnel événement.
3: Votre pronostic rapidement.
4: Aujourd'hui, peut-être pas Pogacar, il va laisser faire, il a le maillot jaune. Et j'espère un Français quand même, Lenny Martinez, ça serait génial.
3: On va suivre ça, alors que le départ effectivement est imminent, les officiels sont sur la tribune. Allez, je vous laisse vivre ça ensemble.
0: C'est parti. À l'instant.
3: Et c'est parti, les coureurs sont élancés, effectivement. Florian Joigny, l'Isère, le triple champion olympique de paracyclisme qui a donné le départ. Et vous l'avez entendu, une vraie ferveur au Bourdoisan. Il y a plusieurs milliers de personnes ici, des drapeaux de toutes les nationalités. J'ai vu pas mal de drapeaux slovènes également, on ne va pas se mentir. Ils sont là en force. Le départ donc qui vient d'être donné, on va souhaiter bon courage aux coureurs puisqu'ils partent pour 170 km et 5450 mètres de dénivelé positif. Une étape dantesque qui s'annonce, le col de la Croix de Fer, le col du Télégraphe, du Galibier et le col de Sarène. Alors là, les coureurs, ils partent à l'instant, ils vont traverser le Bourdoisan, puis prendre la route qui mène au carrefour de Roche-Taillée et ensuite prendre la direction du col de la Croix de Fer.
0: Et imaginez que la météo vienne s'en mêler et pimenter la fin d'étape. On verra, on est en vigilance jaune aux orages. A priori, pas de grains avant 17h, mais sait-on jamais, avec le temps, tout peut arriver. Merci beaucoup Théo Hetsch et à tout à l'heure. Philippe Lafontaine, Cœur de loup, un titre qui lui a permis de remporter une victoire de la musique en 1990 dans la catégorie révélation variété masculine. Victoire qu'il a refusée. Voici Cœur de loup. Merci d'avoir choisi Ici Isère.

0: Cœur de loup, Philippe Lafontaine, en direct sur ICI Isère et en direct de l'Alpe d'Huez au pied du Télécentre. Petite remontée qui permet d'accéder notamment à la ligne d'arrivée que franchiront les premiers coureurs ce soir vers 16h15.
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0: Nous sommes ce matin à deux endroits, et en direct à l'Alpe d'Huez et en direct au Bourdoisan. Avec Théo Hetch, le départ vient d'être donné. Vous êtes aux côtés de supporters slovènes.
4: Exactement, je suis avec des supporters venus de Slovénie qui sont alors au taquet et qui espèrent évidemment, j'imagine, une victoire de Tadej Pogačar. Hi, how did you live this start today? Comment vous avez vécu ce départ?
5: The start today was really amazing. Great presentation of the teams. We were all really happy to see our main Slovenian riders from all of the teams where they ride. So, yes.
4: L'ambiance était incroyable ici. Ils ont adoré la présentation des équipes, la présentation de Tadej Pogačar, j'imagine. Effectivement, cette ambiance de départ qui était super.
5: You were in Alpe d'Huez yesterday. How did you find the chaos? You said it was a chaos.
4: Vous étiez à l'Alpe d'Huez hier. Comment vous avez trouvé l'ambiance? It was chaos.
5: Yes, on some turns it was complete chaos, but the majority of the part of the climb was nice, but somewhere it was way too crowded.
4: Il dit c'était incroyable la montée de l'Alpe d'Huez. Certains virages c'était vraiment le chaos, d'autres ça allait, mais c'était une ambiance absolument incroyable.
5: What's your feeling about today? Do you think it's gonna be a new victory for Tadej Pogačar?
4: Quel est votre pronostic pour aujourd'hui? Est-ce que vous pensez que ça va être une nouvelle victoire de Tadej Pogačar?
5: We hope so. We are not sure because he said he's going to help Del Toro today. But maybe if Del Toro will be very strong, then they might end up finishing together.
4: On espère une victoire de Tadej Pogačar, mais il a dit qu'il allait aider son coéquipier Isaac Del Toro, effectivement, qui est au coude à coude avec Paul Sexas. Donc on va voir effectivement ce que va faire Tadej Pogačar, mais ils espèrent ici une belle victoire à nouveau. Thank you very much.
5: Thank you
4: very
5: much.
4: Have a good day. Have a nice day. Merci à tous d'avoir assisté et d'être ici à l'antenne d'ICI Isère. Thank you very much. Voilà, vous l'entendez, il y a des supporters de toutes les nationalités ici et pas mal de drapeaux slovènes, l'avouer, qui sont au départ ici à Bourdoisan.
0: Je vous découvre, je vous redécouvre, hein, Théo Hetch. J'ignorais vos compétences quasiment bilingues en anglais. Hein. Félicitations. Théo Hetch, donc en direct du village départ du Bourdoisan, d'où viennent de s'élancer les coureurs, direction l'Alpe d'Huez ce soir, après de plusieurs cols, notamment hors catégorie, col de la Croix de Fer, col du Galibier, col de Sarenne, une arrivée estimée aux alentours des 16h15 pour les premiers coureurs. Stéphane Echer, ni remords, ni regrets. On espère que nos coureurs bleu, blanc, rouge n'en auront pas non plus, pas de victoire pour le moment pour les coureurs Cocorico. On espère qu'ils le chanteront ce soir à l'arrivée ici.

0: Il sera en concert le 13 septembre dans l'Ain, au Musical du Parc des Oiseaux à Villard-les-Dombes. C'était Stéphane Echer.
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0: Vos conditions de circulation pour ce samedi 25 juillet, jour de départ en vacances, jour de Tour de France, forcément ça veut dire des difficultés, notamment pour vous qui allez emprunter la 48 entre Bourgoin et Grenoble entre 11h et 13h, on est en plein dedans. Difficultés aussi sur la 6 entre Beaune et Lyon de 9h à 11h, donc on est normalement sorti d'affaire. La 7 en revanche, on est en plein dedans, de 8h à 18h entre Lyon et Orange, ce sera très difficile comme entre Orange et Marseille jusqu'à 20h, et puis il faut également éviter la 43 entre Lyon et Chambéry de 13h à 16h. Comme on est sur la route des vacances, on en profite pour parler des départs qui auront lieu demain, avec là aussi des difficultés dans la région Auvergne-Rhône-Alpes. Il faudra éviter la 7 de 11h à 20h entre Lyon et Orange, entre Orange et Marseille également un petit peu plus tard dans l'après-midi, la 41, la 43, à 41 notamment entre Chambéry et la Suisse en toute fin de journée, et puis le tunnel du Mont-Blanc entre la France et l'Italie de 10h à 17h. Nous concernant ici à l'Alpe d'Huez pour cette 20e étape du Tour de France, la route d'accession départementale 211 sera fermée dans les deux sens pour laisser redescendre les visiteurs, ainsi que l'organisation entre 20h et 23h. La nationale 85 sera elle aussi coupée entre Grenoble et Vizille, entre Pont-de-Clé et Vizille, plus exactement, entre l'échangeur 8 de la 480 et la jonction avec la départementale 1091 pour le transfert des camions ou l'organisation du Tour de France.
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0: Nous repartons quelque part dans la station de l'Alpe d'Huez où nous attend Yann El Amaoui. Yann, on m'a dit, je ne voudrais faire d'offense à personne, mais que vous étiez en compagnie d'un groupe, peut-être même d'un troupeau.
3: Oui, il y a certains qui font la descente des alpages. Moi, je remonte l'alpage avec, écoutez, ce troupeau de vaches. Mathis et les copains venus, je crois, d'un petit peu partout. On a des Suisses, on a de la région parisienne. Salut Mathis.
4: Salut.
3: Mathis et les amis, les vaches, donc vous entendez derrière moi. Ils sont exténués. Eux, leur truc, c'est suivre les coureurs. Alors, il y a les coureurs amateurs. Et je vois depuis tout à l'heure, les encourager, ceux qui précèdent l'arrivée de nos athlètes en fin de journée.
4: Ouais, le but, c'est leur donner un peu d'énergie pour arriver jusqu'à la ligne et tout donner.
3: Et ils le font, franchement, ils le font hyper bien, avec le sourire, avec les cloches donc, qui résonnent actuellement derrière moi. Un pronostic peut-être pour l'arrivée de tout à l'heure, on attend une victoire.
4: Bon, on aimerait bien que ce soit une victoire de l'échappée et pas forcément d'un des leaders. On aimerait bien que ce soit un outsider qui l'emporte aujourd'hui et peut-être un Français.
3: On l'espère surtout cette victoire française ici à l'Alpe d'Huez. Et bien écoutez les amis les vaches, je vous souhaite une bonne fin de journée et bon tour.
4: Merci beaucoup,
3: à tout à l'heure.
0: Salut les vaches, salut Yann. Et à l'instant, le départ officiel vient d'être donné par Christian Prudhomme depuis la voiture de l'organisation à l'avant du peloton. Personne n'est donc encore détaché, mais ça pourrait bouger assez rapidement. On sait qu'il va se passer énormément de choses dans cette étape qui devrait arriver ici aux alentours de 16h15 à l'Alpe d'Huez. On est parti, départ fictif, aux alentours de 11h20 depuis le Bourdoisan. Pour vivre cette étape en intégralité, vous restez à l'écoute d'ici Isère. On est ensemble en direct jusqu'à ce soir, jusqu'à l'arrivée ici à l'Alpe d'Huez, attendue donc vers 16h15.
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0: On va partir sur la route du Tour dans un instant avec nos envoyés spéciaux et la moto, peut-être. On va tenter d'établir la liaison. Et ça, il me semble qu'il y a les premières attaques à l'avant du peloton. Francis Cabrel, avant de les retrouver encore et encore. D'abord.

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0: 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Mais d'abord,
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0: La parole à Bruno Blanza pour nous décrire le début de la 20e étape du Tour de France, le Bourdoisan, l'Alpe d'Huez et déjà du mouvement, Bruno.
4: Oui, comme souvent, bonjour à tous et ça fait vraiment plaisir de vous retrouver, de retrouver les auditeurs d'ici Isère pour cette étape que l'on annonce dantesque. On est quand même à la veille de l'arrivée finale sur les Champs-Élysées à Paris et il y a déjà après quelques kilomètres 5 hommes en tête, dont 2 Français, Joris Delbove et puis notre sanglier préféré, Baptiste Weisthoffer. Warren Barguil est également dans l'échappée, donc 3 Français sur les 6 hommes, 7 hommes de tête qui possède une trentaine de secondes d'avance sur le peloton maillot jaune. L'étape vient de débuter de Bourdoisan. Elle va revenir cette étape à l'Alpe d'Huez, la même arrivée qu'hier, les mêmes tout derniers kilomètres effectivement, mais le parcours avant est beaucoup plus complexe aujourd'hui avec, vous imaginez, 3 cols hors catégorie. C'est ce qui se fait de mieux, les cols les plus difficiles sur le Tour de France. Il y aura le col de la Croix de Fer. On va basculer par Saint-Jean de Maurienne, Saint-Michel de Maurienne pour monter le col du Télégraphe, que des grands noms du Tour de France. Et tenez-vous bien, le col du Galibier derrière, de nouveau hors catégorie avant la montée jusqu'à l'Alpe d'Huez, mais pas par le même versant qu'hier, ce sera par le col de Sarène de l'autre côté aujourd'hui, col de Sarène hors catégorie également. Et puis ensuite, il restera à venir dans la station de l'Alpe d'Huez avec effectivement 171 km quasiment et quasiment 5500 mètres de dénivelé positif. Il n'y aura pas les 21 virages de l'Alpe d'Huez aujourd'hui, mais il y aura quand même, rassurez-vous, de la magie et forcément beaucoup de belles choses à raconter. Thomas Coignac, vous êtes sur la moto ici au cœur de la course avec donc, on l'a dit, un sacré programme au menu. Je ne sais pas si vous avez pu échanger avec les coureurs, mais on les sait fatigués, épuisés. Pourtant, il y en a déjà à l'attaque, hein.
5: Ouais, il y avait quand même de l'envie hein, ce matin, notamment dans les mots d'un Lenny Martinez qui regardait avec gourmandise le programme du jour. Forcément, c'est un grimpeur, Lenny Martinez, donc c'est peut-être un de ceux à qui ça fait le moins peur, d'autant qu'il a fait une belle étape hier et qu'il est désormais cinquième au général. Effectivement, vous avez déjà détaillé le menu, Bruno. Vous avez dit ce qui se fait de mieux pour le hors catégorie. Certains coureurs diraient peut-être ce qui se fait de pire. Parce que si vous êtes lâché aujourd'hui dès le col de la Croix de Fer, vous risquez de passer une mauvaise journée. Et puis on est dans le tour des inédits puisqu'on a eu pas mal de dernières ascensions inédites hein. On pense notamment au col du Hague, on pense à Gavarnie dans les Pyrénées. Et bien
0: plateau
5: ce col de
0: Sarène,
5: il est tout simplement au plateau de Solaison également. Et bien ce col de Sarène, il est aussi inédit sur ce Tour de France. C'est même la première fois qu'on va arriver à l'Alpe d'Huez sans avoir monté les 21 lacets. Ça, c'était hier. On a encore de belles images en tête. On va s'en créer de nouvelles aujourd'hui, Bruno.
4: Et puis, ce qui est inédit, effectivement, c'est aussi de voir Tadej Pogacar gagner le Tour de France, probablement. Ah non, pardon. Ce sera la 5e fois demain, s'il ne lui arrive rien aujourd'hui et ni demain. Voilà pour les informations. Peloton à une minute des 7 échappés, dont 3 Français. On aura l'occasion d'y revenir tout au long de la journée sur votre radio ici, bien évidemment, sur cette étape avec les enjeux et notamment, on espère, notre Paul Sexas remonter sur le podium. À la fin de la journée, il lui reste 24 secondes à rattraper sur Isaac Del Toro.
1: Merci beaucoup Bruno Blanza, merci Thomas Coignac effectivement pour nos bleus.
0: C'est maintenant ou jamais, enfin encore demain une possibilité, mais c'est vrai qu'on espère que l'échappée qui vient de se détacher pourra aller au bout. 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

0: Vous avez entendu la possibilité de remporter un passeport de l'été, 27 destinations à partager dans toute la région, les plus beaux sites. Vous aviez déjà tenté votre chance, vous, auparavant, ou c'est la première fois?
1: J'ai essayé d'appeler, oui, cet été, mais je n'ai jamais pu avoir la réponse et pouvoir être décroché, quoi.
0: Bon, on va voir si les planètes s'alignent jusqu'au bout. Elisabeth, je vous rappelle la question portant sur l'un des sites à découvrir grâce à Ici Isère, les grottes de Choranges, à l'image aussi du palais idéal du facteur cheval. Mais les grottes de Choranges, donc, qui nous intéressent, en quelle année ont-elles été découvertes au public? Trois propositions: 1871, 1967 ou 1977.
1: Alors, moi j'ai dit 1967.
0: Vous avez dit ça parce que vous le savez ou vous avez dit ça au hasard?
1: Un petit peu au hasard.
0: Bon, le hasard fait bien les choses. Félicitations, Elisabeth. Ouais, félicitations. Alors, il y avait un piège.
1: Merci beaucoup.
0: 1871, c'est la découverte initiale du site par les habitants de la commune. Et donc, ensuite, l'ouverture officielle au public, 1967. Bravo, le passeport de l'été est à vous.
1: Ah, oh, super, trop bien, merci.
0: Il y a un site en particulier que vous avez repéré, que vous aimeriez bien découvrir?
1: Celui où on survole
0: les aigles du Léman avec le... Ah, le Fantastica, pardon, oui, dans le Chablais. Absolument. Eh bien, écoutez, profitez-en bien. Je vous embrasse, Elisabeth. À bientôt.
1: Oui, à bientôt.
0: Et on salue tous les habitants de la Tour du Pin avec nous ce matin.
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0: Et là, nous prenons de la hauteur, retour à l'Alpe d'Huez où nous sommes en direct juste à côté de l'office du tourisme et du télécentre. C'est une remontée qui vous donne accès au milieu de la station. Yann El Amaoui nous attend. Yann, vous êtes où et en quelle compagnie?
4: Allez, vous faites ça, ça allez, allez.
0: J'ai compris.
5: Castres avec Thibaut. Salut Thibaut.
6: Salut, salut.
5: Ils sont en forme, nos amis du sud-ouest venus, je crois, pour la première fois dans les Alpes.
6: Ouais, première fois, exactement.
5: Vous êtes arrivé quand?
6: Mardi, un camping-car là et fatigant.
5: Ouais, c'est-à-dire le soleil peut-être.
6: Le soleil, tout, le soleil, un peu trop d'alcool, de bière.
5: Oui, évidemment, les bières zéro sont sans alcool, les copains. Et alors, vous m'avez dit être installé au virage des.
6: Des Danois.
5: Oh la vache, ouais. Alors.
7: On a pris la double nationalité.
5: Ça y est, ils vous ont adopté les Danois.
7: Je pense qu'on a été bons quand même.
5: Bon, ils sont assez exceptionnels. Hein.
7: Ouais. Après, il y en a un à côté, il a flanché rapidement, mais on l'a fait pour lui.
5: Bon, vous avez vu, c'est des copains qui viennent, un, faire la fête, deux, évidemment, on l'a entendu il y a quelques secondes, encourager notre polo national.
6: Exactement, encourager Paul Sexas, il a un coup à faire aujourd'hui, je pense, donc on verra bien.
5: Eh ben alors, pour Polo, allez, allez.
8: Et pour Polo, allez, allez.
5: À tout à l'heure, Florian.
0: Merci beaucoup, Yann, et vous les saluez bien de ma part, hein, ville de rugby qui est Castres. Et on est ravis de voir également ses supporters venus donc encourager Paul Sexas sur les routes du Tour de France. Dans quelques instants, justement, nous allons y retourner sur les routes du Tour de France avec la moto ici, Isère. Juste pour nous, le temps d'écouter Elton John et Nikita.
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0: Un titre qu'on adore sur l'antenne d'ici Isère, Nikita, signé Elton John.
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0: Et vous vivez cette avant-dernière étape de cette 113e édition avec toute l'équipe d'Ici Isère et avec Bruno Blanza et Thomas Coignac. Bruno, alors c'est parti fort ce matin.
4: Oui, disons que l'étape va être longue, mais il y en a qui ont quand même, malgré la fatigue, malgré la canicule sur le début de tour, il y en a qui ont des fourmis dans les jambes, effectivement. Et puis il y en a qui jouent encore quelque chose, hein, même si le peloton est fatigué. Mais il y a la course au maillot à pois, il y a d'autres choses à aller chercher. Et c'est vrai que, c'est parti avec un petit groupe d'échappés. Il y en avait 6 tout à l'heure, il n'y en a plus que 5 parce que Baptiste Westhoffer a rapidement lâché. Mais il y a ces 5 échappés qui possèdent, à peu près 26 secondes sur justement quelques poursuivants et 40 secondes sur le peloton. Il y a le français Joris Delbove, il y a Warren Barguil, ensuite l'espagnol Asparen, Steinhauser l'allemand, et puis on n'oublie pas le norvégien, parce que les norvégiens ont été très présents également, hein, notamment ceux de Uno X qui ont eu le maillot jaune, qui ont gagné une étape. Là c'est Abrahamsen qui est présent dans ce groupe d'échappés. Alors on est encore à 158 km de l'arrivée et on commence à monter le col de la Croix de Fer, ce col hors catégorie qui est très très long. Thomas Coignac, vous êtes sur la moto ici au cœur de la course. Oui, la Croix de Fer, c'est très costaud, hein.
5: Oui, c'est tout simplement le col le plus long de ce Tour de France 2026, Bruno, avec 24 kilomètres d'ascension, même si c'est vraiment pas linéaire, hein, la Croix de Fer, il y a même des moments où ça redescend une fois qu'on sera passé au rivier d'Almont, notamment ce sera dans quelques kilomètres, mais effectivement 24 kilomètres d'ascension, c'est interminable. Il y avait un petit peu de monde au pied avec, je pense, des spectateurs qui étaient descendus de l'Alpe d'Huez dans la soirée d'hier, hein, parce qu'on a vu beaucoup de Néerlandais, beaucoup de Danois aussi, ceux-là,
4: beaucoup,
5: vous les aviez croisés
4: aussi, hein,
5: dans les 21 virages. Ouais, ils ont peut-être mis un peu de temps, mais ils ont réussi à redescendre. Et puis on a vu El Diablo, je ne sais pas si vous l'aviez vu dans la Pognoise hier, Bruno. El Diablo,
4: pas
5: ce spectateur emblématique
4: du Tour allemand,
5: de France,
4: hein, bien sûr.
5: Déguisé en diable. Donc il y avait pas mal de monde, parce qu'en fait on était quasiment à la sortie du Bourdoisan, hein. Il y avait seulement à descendre, enfin seulement entre guillemets, parce qu'effectivement c'était compliqué, il y avait seulement à descendre de l'Alpe d'Huez pour être au pied de la Croix de Fer. Et puis là ce sont des parties avec un petit peu moins de monde, c'est assez ombragé, c'est au milieu de la forêt. Voilà pour ce col de la Croix de Fer. Vous parliez de Baptiste Westhoffer, effectivement. Alors il fait vraiment pas partie des meilleurs grimpeurs du peloton, on pouvait s'étonner de le voir à l'avant sur ses premiers hectomètres d'étape, mais il va jouer ça, Baptiste Westhoffer, parce que c'est pas sûr que ce soit lui, parce qu'il y a peut-être un débat entre lui et Richard Carapaz, hein, pour récompenser le coureur le plus offensif de ce Tour de France. Et donc peut-être qu'il a voulu faire une dernière bonne impression au jury, Baptiste Westhoffer, en leur disant regardez, même si je suis pas un grimpeur, j'attaque dans les premiers kilomètres, même si vous l'avez dit, il a été assez rapidement lâché par cette échappée, parce que super combatif, ça vous permet tout de même de monter sur le podium sur les Champs-Élysées. Ça c'est des souvenirs à vivre.
4: Et puis même si on apprécie la grinta de Carapaz, on vote pour notre sanglier préféré, effectivement. Voilà pour, et on verra ça demain soir. 157 km de l'arrivée, l'étape qui est dantesque aujourd'hui. On est à 20 km du sommet de la Croix de Fer, et 34 secondes d'avance pour les échapper sur le peloton.
0: Étape que vous pouvez vivre en intégralité sur l'antenne d'ici Isère, et le retour tout à l'heure, hein, de toute l'équipe pour vous proposer la suite aux alentours de 13h30 avec Thomas Bortolato, les grandes difficultés qui s'annoncent et peut-être la météo qu'il va falloir ajouter à ce dénivelé, hein, très important, plus de 5000 mètres, vous le disiez. Bruno Blanza, merci beaucoup à tous les deux et à tout à l'heure sur la moto et en studio pour continuer à nous raconter cette avant-dernière étape du Tour de France, la 20e entre le Bourdoisan et l'Alpe d'Huez, à vivre en intégralité et en direct grâce à toutes les équipes d'ici. Dans quelques instants, un nouveau point sur l'actu.
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0: Mais d'abord, Willy Rovelli fait la route avec vous jusqu'à 13h30. Et comme promis, à midi, un nouveau point complet sur l'actualité.
6: Et c'est parti pour la dernière étape iséroise de ce Tour de France 2026. Les 160 coureurs encore en course ont pris le départ au Bourdoisan tout à l'heure pour 170 kilomètres. Alors là, ça ne rigole pas. Le col de la Croix de Fer, on vient d'en parler. Celui du Télégraphe, le Galibier et enfin le col de Sarène au programme. Avant un retour à l'Alpe d'Huez en fin d'après-midi, 5400 mètres de dénivelé positif. Il faudra être fort, très fort encore aujourd'hui en Isère. Bonjour Raphaël Pueyot.
7: Bonjour.
6: On parlait de 600 000 personnes sur les deux jours au niveau des spectateurs présents à l'Alpe d'Huez. Vous y êtes et vous confirmez, tout le village est mobilisé autour du Tour.
7: Oui, tout le village est mobilisé, les terrasses se remplissent petit à petit et le soleil est au rendez-vous, même si Météo France annonce des averses et des orages plus tard dans la journée. Je suis à 500 mètres de la ligne d'arrivée, je suis avec Alexandre, l'un des employés de la fromagerie de l'avenue des Jeux de l'Alpe d'Huez. Alexandre, est-ce que vous pouvez me décrire le dispositif que vous avez prévu pour ce Tour de France?
8: Alors on a prévu de faire des duos et des pattes sur deux jours, sur les deux arrivées mythiques de l'Alpe d'Huez. En termes de quantité, ça représente quasiment 500 parts par jour, donc 1000 sur deux jours. On a un gros dispositif parce qu'on a pris des personnes en plus. Et là, pour l'instant, tout se déroule dans le bon ordre. L'ambiance est au rendez-vous, donc pour l'instant, c'est cool.
7: Et rapidement, au menu aujourd'hui?
8: Alors aujourd'hui, on va être sur une pasta partie avec des pâtes à l'effilochée de porc, carbonara ou végétarienne. Et on a aussi des duos au vin blanc.
7: Voilà, vous l'avez entendu Antoine, il y aura de quoi contenter tous les supporters qui vont donner de la voix pour les coureurs qui devraient entrer dans les rues de la station aux alentours de 16h.
6: Merci Raphaël Pueyot, donc en direct de l'Alpe d'Huez. On espère que les coureurs ne seront pas dérangés, les spectateurs non plus, par le gros orage prévu ce soir aux alentours donc de 17h. Hier, le Tour était déjà à l'Alpe d'Huez, mais avec l'arrivée de la 19e étape par les 21 lacets de l'Alpe. À ce jeu-là, c'est Tadej Pogacar qui a été le plus fort. Le Slovène est parti faire l'ascension quasiment seul pour pulvériser le record de la montée. Tadej Pogacar, plus que jamais leader au classement général. Son nom sera d'ailleurs inscrit sur le panneau numéro 10 de la montée de l'Alpe, aux côtés de Bernard Hinault, annonce sur ICI Isère le maire d'Huez. Le Lyonnais Paul Sexas est quatrième au général, avec toujours l'espoir d'un podium à Paris. Et ce qui marquera, c'est la folie, l'enthousiasme des coureurs qui fendent la foule, qui s'écartent à leur passage. Du jamais vu, confirmé ce matin sur ICI Isère le patron du Tour de France, Christian Prudhomme.
9: Je crois que je n'avais jamais vu autant de monde, j'en suis même certain d'ailleurs dans la montée de l'Alpe, aussi bien en étant dans l'organisation, directeur du Tour, que journaliste avant. C'était fou en effet, je sais pas à combien on peut estimer les centaines de milliers de spectateurs, mais je n'avais jamais vu autant de monde sur la montée de l'Alpe d'Huez, ça c'est sûr. On est peut-être toujours un peu schizophrène, c'est-à-dire qu'on veut que tout se passe bien évidemment, puis on rêve d'avoir beaucoup de monde. Parfois oui, bien sûr, comme l'ont dit les coureurs, c'était à la fois formidable et limite, bien évidemment.
6: Aujourd'hui.
9: Même si on augmente à chaque fois, chaque année, enfin à chaque fois qu'on vient à l'Alpe, on met plus de barrières. Par exemple, donc les 4 derniers kilomètres qu'il était, on a mis davantage de barrières en bas, on a barriéré pour la première fois le virage des Hollandais et le nouveau virage des Danois. Maintenant, les cordages qui fonctionnaient sur les autres ascensions n'ont pas du tout fonctionné hier. Et les gens s'en moquaient complètement, ils sont passés dessus.
6: Avec Christian Prudhomme sur ICI Isère, interview à retrouver sur ICI.fr. En page Isère, l'étape aura finalement été seulement marquée par l'accident d'un coureur de la Movistar. En fin de montée vers l'Alpe hier, Einar Rubio, c'est son nom, jusqu'alors 27e au classement général, est parti dans l'échappée. S'est écrasé le visage sur une voiture de l'organisation qui a soudainement freiné devant lui. Il a été évacué par hélicoptère. Il a reçu plus de 20 points de suture au visage, dit ce matin son équipe. Dans le reste de l'actualité, la ville de Grenoble a déposé plainte hier contre X pour violence volontaire, dégradation et mise en danger d'autrui. Et cela après l'interruption du concert de la DJ Barbara Butch au cabaret frappé. Une plainte qui vient s'ajouter à celle déposée le lendemain des faits à l'enquête du parquet de Grenoble et aux plaintes de l'artiste pour provocation à la haine et à la violence contre la France insoumise. Et puis aux Abrets en Dauphiné, un homme de 38 ans est mort hier vers 16h, piqué par une guêpe. Ce père de famille, très investi dans la vie de la commune, se trouvait rue Aristide Briand quand l'insecte l'a pris pour cible. Le SAMU de Bourgoin-Jallieu n'a pas réussi à le réanimer. Midi 4, on fait un point météo sur cette météo qui s'annonce un peu capricieuse aujourd'hui.
0: Ouais, si les difficultés s'amoncellent pour les coureurs du Tour de France, au-dessus de l'Alpe d'Huez, ce sont les nuages qui le font annonciateur de ce qui nous attend. À partir de 17h, des pluies inégales mais parfois intenses, de la grêle et un élément qui pourrait avoir une importance sur les résultats de cette 20e étape entre le Bourdoisan et l'Alpe d'Huez. Le vent, les températures maximales cet après-midi, il fera 26 à Cor, 27 à Grèce-en-Vercors, 29 à Roussillon, 30 degrés à Ost ou encore 31 du côté de Grenoble. Un temps très instable aujourd'hui, la stabilité qu'on devrait retrouver également demain. Belle journée.
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10: Bonjour, merci d'avoir choisi votre radio ici. C'est Willy vient déjeuner chez vous, numéro 1073. Oui, ça filoche, mes amis, ça filoche. J'espère que vous avez passé une bonne semaine. Tiens, on va démarrer par une pensée pour tous nos pompiers, nos soldats du feu, nos militaires qui luttent sans relâche contre tous ces feux de forêt. On vit décidément un été bien compliqué entre ça, la sécheresse, la canicule qui repointe le bout de son nez, là. Et le nouveau duo Marc Lavoine, Patrick Fiori, vous voyez, rien ne nous est épargné en cet été. Voilà, c'est compliqué, mais on est ensemble, hein. On se soutient là de toute façon jusqu'à 13h. On ne se quitte pas, c'est reparti pour un nouveau numéro de votre talk show utile sur votre radio utile. On ne vous abandonne pas de tout juillet août, hein. 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Alors notez bien les dossiers du jour. Dans un instant, on va revenir sur la loi d'urgence agricole. Elle a été votée cette semaine. Qu'est-ce qu'il y a dedans? Qu'est-ce que ça va changer pour nous? Qu'est-ce que ça va changer pour nos agriculteurs? On en parle dans une minute. Et à 12h30, la folie de la cancoyote. Vous savez, c'est un fromage de Franche-Comté qui était un peu, comment on va dire, qui avait un petit côté un peu désuet, mais qui, grâce aux réseaux sociaux, devient un véritable phénomène de mode dans le monde entier. Il paraît que la cancoyote, c'est pas cher, peu gras, plein de protéines. On en parle dans 20 minutes. Et bien sûr, vous le savez, on ne change pas une formule gagnante. On fait cette émission ensemble. Vous savez que c'est mon moment préféré quand vous et moi, on prend quelques minutes pour discuter et pour discuter de ce que vous voulez. C'est la libre antenne du week-end. Alors notez bien le numéro 0810 055 056 si vous voulez réagir sur les thèmes du jour, la loi d'urgence agricole, la cancoyote. Tiens, la Franche-Comté, là, venez défendre ce fromage que je ne connais pas bien. Pourquoi est-ce qu'il est si bon? Et les autres régions de France, venez défendre votre fromage aussi. Allez, mettez-vous sur la gueule pour les fromages. Allez, venez. 0810 055 056. Si vous partez en vacances, dites-moi où vous allez. Si vous êtes dans la voiture, si vous partez pas, si vous êtes chez vous, si vous êtes tout nu, appelez-moi aussi. J'aime bien les gens tout nus. 0810 055 056. Et vous repartez aujourd'hui avec votre sélection pour gagner une carte carburant au thym. Allez, d'une valeur de 200 euros. Le tirage, c'est demain vers 12h50. Il y a Marian qui vous attend au standard. Il est marrant, Marian. Alors appelez-le. Dès que vous l'appelez, vous allez, il est très marrant. Il y a aussi... petite Mathilde est là au standard. À la Réal. Ça va, Mathilde? Tu vas bien, ma chérie? Oui, elle dit oui, elle va très bien. Et à la technique, c'est Roxane. Roxane, c'est ça? T'as un petit Roxane, tu vas bien? Quel âge t'as, Roxane, mon bébé? 27 ans? Bah, tu fais au moins 12 ans de moins. Je me suis dit, c'est bien, on fait travailler les enfants. On donne un bel exemple à la société. Ben, enfin, tu n'es pas vieille non plus, 27 ans. C'est pas ce que je voulais dire, mais tu fais beaucoup moins. Voilà, ben, écoutez, je vais me démerder avec ça. Est-ce que j'ai tout dit? Oui, alors jingle et démarrons.
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10: Et ouvrons notre premier dossier. Bonjour Charlotte Parmentier-Lecoq.
11: Bonjour Willy.
10: Bienvenue ici, vous êtes députée du Nord, ancienne ministre chargée de l'autonomie et du handicap. Alors cette semaine a donc été votée la loi d'urgence agricole, une loi qui a fait beaucoup parler parce que certains la jugeaient terrible. Monique Barbu, la ministre de la Transition écologique, a failli démissionner, puis finalement non. D'autres comme vous la jugeaient nécessaire. D'abord, est-ce que vous pouvez, s'il vous plaît, nous dire en quelques mots très simples que contient cette loi? Voilà, dans les grandes lignes, donnez-nous deux, trois exemples bien précis qu'on comprenne, Charlotte, s'il vous plaît.
11: Oui, je vais vous dire ça tout de suite. D'abord, si vous permettez, merci beaucoup de m'inviter dans votre émission.
10: Avec plaisir.
11: Et puis, un petit message pour les personnes qui subissent les incendies de forêt en ce moment. Très grave, un message pour nos sapeurs-pompiers qui prennent des risques énormes pour lutter contre les flammes. Voilà. Donc on pense
10: Merci beaucoup, surtout
11: nos sapeurs-pompiers du Nord qui sont partis un peu partout dans la France pour les aider.
10: Merci beaucoup.
11: Alors, je suis contente de vous parler de la loi agricole parce que il y a beaucoup de médiatisation qui est faite autour de cette loi et qui est très négative et qui est assez injuste et excessive. Donc, je suis contente de pouvoir vous en dire quelques mots.
10: Alors, allez-y. Déjà, est-ce que vous pouvez nous dire, voilà, elle contient quoi? Alors, pourquoi il fallait cette loi?
11: En fait, cette loi, il la fallait impérativement parce que, bon, d'abord, on a un enjeu énorme, c'est que notre agriculture, c'est quand même ce qui nous nourrit. C'est aussi une force économique, une force d'exportation. Et le problème, c'est que on constate qu'elle est en difficulté. On a perdu, par exemple, 100 000 exploitations depuis 10 ans. On a 20% de nos agriculteurs qui vivent sous le seuil de pauvreté. Nos exportations sont en baisse. Et tout ça, ça s'explique par le fait que il y a des contraintes très importantes extérieures, comme le climat, etc., qui impactent notre agriculture. Mais nous aussi, on met un certain niveau d'exigence très élevé sur nos agriculteurs.
10: C'est ça.
11: Alors, l'intérêt, c'est qu'aujourd'hui, on a l'agriculture sans doute une des plus fiables et
10: du monde. Ouais,
11: ça, c'est vrai. Très clair. On a cette chance-là. Mais on va tellement loin qu'on est un peu en train de scier la branche sur laquelle on est assis et de mettre très en difficulté nos agriculteurs puisqu'on leur demande plus que tous nos voisins européens et au niveau mondial.
10: Voilà.
11: Donc, il fallait cette loi d'urgence.
10: Donc, en gros, pour résumer très grossièrement, mais en gros, nos agriculteurs français ne jouaient pas avec les mêmes armes, j'allais dire, que nos voisins tout proches, quoi.
11: Oui, alors, il y a plusieurs choses dans ce texte de loi. Il y a évidemment des mesures pour mieux les aider dans leurs négociations commerciales, pour les variations de prix, lutter contre les variations de prix qui sont parfois très, très impactantes. Il y a des mesures pour faire face aux aléas climatiques, comme par exemple pouvoir stocker de l'eau pour pouvoir, en temps de sécheresse, alimenter les élevages et les cultures. Et puis, il y a aussi des mesures, et ça, c'est très important, je pense, de le dire, parce qu'il y a des mesures aussi de protection vis-à-vis de certaines exportations qui sont des exportations produites dans des conditions moins bonnes que chez nous en France. Et ça, c'est vraiment un point d'équilibre aussi très important. Et c'est aussi ce point d'équilibre, alors moi, qui m'a conduit à voter la loi, parce qu'il y a 78 articles et dedans, il y a vraiment beaucoup de choses qui sont très importantes et indispensables pour nos agriculteurs. Il y a ces mesures aussi pour se prémunir de certaines importations trop concurrentielles et pas saines pour nous. Mais il y avait effectivement le point sur l'intégration possible de dérogation pour deux molécules, l'acétamipride.
10: J'allais justement y venir parce que c'est ça qui est un petit peu
11: que vous alliez y venir.
10: Voilà, c'est ça qui est un peu cristallisé, un peu un peu d'inquiétude, un peu dont vous d'ailleurs, vous étiez aussi un petit peu inquiète par rapport à ça. C'est quoi ces deux pesticides là justement?
11: Alors, ce qui est important de dire d'abord, c'est que l'interdiction généralisée de ces deux molécules, l'acétamipride et le flupyradifurone.
10: Bravo. Au Scrabble, vous allez cartonner.
11: C'est difficile à prononcer.
10: Bravo.
11: Ces deux molécules, elles ont été interdites il y a plusieurs années en France. Elles sont autorisées partout en Europe.
10: Ouais, voilà.
11: Mais quand elles ont été interdites, il n'y avait pas les solutions de remplacement. L'interdiction, elle reste, elle demeure aujourd'hui la règle numéro un. Ce que prévoit la loi, c'est que dans la situation où on n'a pas d'alternative et où on voit que demain, on va perdre les noisettes, les pommes, les cerises qui sont attaquées par certains nuisibles comme des pucerons. Si on n'a pas de solution alternative, on va perdre nos propres récoltes, qui sont encore une fois dans les mieux disantes, on va dire, en termes de normes, et on sera obligé d'importer finalement des productions de moins bonne qualité. Donc, ce qu'on a mis dans la loi, c'est de pouvoir, dans certains cas très précis, déroger à cette règle, alors sur un temps très limité, sur des parcelles très identifiées, et seulement sur des filières où il y a vraiment un effort de recherche qui est fait pour trouver les palliatifs.
10: Et si vraiment on n'a pas le choix et dans un temps.
11: Si vraiment
10: très
11: on n'a pas le choix.
10: Voilà.
11: Et surtout, et je veux vraiment rassurer vos auditeurs, c'est mis dans les mains de l'ANSES. L'ANSES, c'est l'Agence nationale de sécurité sanitaire. C'est une agence indépendante. Et donc, on renvoie à la science, finalement, la décision de donner une dérogation, encore une fois limitée dans le temps et géographiquement. Et cette dérogation, elle n'est possible que s'il n'y a pas un risque sanitaire pour la santé humaine ou la santé environnementale. Donc il y a quand même beaucoup de sécurité zéro qui sont qui sont à prendre en compte. Je veux vraiment rassurer nos concitoyens parce qu'il y a des raccourcis qui sont faits.
10: Oui, c'est ça. Voilà. C'est pour ça que je voulais absolument vous avoir parce que je sais que vous allez bien nous expliquer tout ça. Que ça ne sera pas fait n'importe comment, n'importe où, évidemment.
11: Non, et peut-être qu'il n'y aura d'ailleurs aucune dérogation qui pourra être donnée.
10: Exactement.
11: Mais c'est plus le politique qui décide, c'est la science.
10: C'est la science.
11: Comme ça, on est sûr.
10: Bon.
11: Et c'est ça qui m'a conduit finalement à voter le texte, même si c'est vrai que j'avais des réticences parce que je savais que ça allait tout de suite en termes de communication un peu flambé.
10: Oui, forcément.
11: Puisque ça fait
10: sensibles.
11: Très peur à nos concitoyens, c'est évident.
10: Évidemment.
11: Donc c'est pourquoi je veux vraiment les rassurer sur ce point-là.
10: C'est fait.
11: et puis il faut soutenir nos agriculteurs. Il faut
10: évidemment
11: vraiment manger français. Il ne faut pas oublier que nos agriculteurs, ils nous nourrissent. Ils bossent énormément dans des conditions qui sont très dures, parfois avec des rémunérations qui sont très très variables. Donc
10: c'est
11: mangeons
10: fait.
11: Français, mangeons du bon fromage.
10: justement,
11: comme vous l'avez dit.
10: Vous, c'est quoi votre fromage préféré, alors, Charlotte Parmentier-Lecoq? Vous allez vous fâcher avec le reste de la France.
11: C'est le maroilles.
10: C'est le maroilles. Voilà. super. Merci beaucoup d'être passé nous voir. Merci infiniment, Charlotte Parmentier-Lecoq, donc députée du Nord, qui a voté donc en faveur de la loi d'urgence agricole qui est passée cette semaine et donc qui voulait nous donner ses éclaircissements. C'est fait. Merci infiniment. Maintenant, c'est vous que je vais entendre là-dessus. C'est la libre antenne du week-end, si vous voulez réagir là-dessus, si vous êtes agriculteur, issu d'une famille d'agriculteurs, si vous voulez défendre la cancaillotte ou tout autre fromage, vous n'hésitez pas, 0810 055 056, appelez

0: Jackson, non lui. Ah oui, t'as vu. Et elle, c'est Piazzadora. Évidemment, Piazzadora avec When the Rain Begins to... Ah oui, When the Rain, c'est la pluie. Bah là, bah, y en a plein. Il n'y en a pas de pluie. Oh. Ça n'existe plus. Un pays sans pluie.
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0: On ne comprend plus rien. Est-ce que Cathy va bien?
2: Oui, ça va très bien.
0: Ah, tant mieux. Parce que j'étais en train de me dire, comment est-ce qu'elle va, la catoche? Elle va bien, hein, tant mieux.
2: On a pris un peu la pluie ce matin, mais ça va.
0: Ah, tu as eu quelques gouttes de pluie. Bon, bah, ça fait du bien.
2: Ah oui, c'est un petit peu des petits grêlons.
0: Ouais. Ah, en plus des grêlons. Bon, bah, dis donc.
2: Oui.
0: Oh là là, mais quelle météo, on devient tous tarés, là. On devient fou, là. Qu'est-ce que tu fais de beau aujourd'hui, ma Cathy?
2: On a fait un petit tour de marché, et puis cet après-midi, donc on va trier des myrtilles, on est allé ramasser des myrtilles.
0: Oh, j'adore les myrtilles, qu'est-ce que c'est bon ça. Tu sais quoi, la myrtille, honnêtement, je crois que j'aime beaucoup, mais genre depuis 6 mois. Avant, j'aimais pas. Ouais, avant, je me disais, bon, on s'en fout. Et en fait, j'adore la myrtille, qu'est-ce que c'est bon.
2: Par contre, mais alors, en fait, on a plein les dents.
0: Oui, voilà, c'est ça, pour ça que j'aimais pas. Parce qu'on en a plein les dents. C'est pas mal. Ou alors, si t'as pas de dents, c'est compliqué à bouffer, mais t'en as moins dans les dents, vu que t'as pas de dents. Mais là, effectivement, t'as... Alors, tu les volais où, chez quelqu'un?
2: En fait, on est allé les ramasser dans les bois, dans les bois publics, avec un peigne.
0: Oh là là, avec un peigne?
2: Ouais, c'est...
0: Un peigne-peigne?
2: C'est un outil... Non, c'est pas un peigne à cheveux. Hein.
0: C'est un peigne...
2: truc en bois avec des... Ouais, comme un peigne.
0: Comme un peigne, d'accord. Et donc, et comme ça, t'en récupères plusieurs. Oui, parce que c'est pas un à un, quoi. Tu vois, c'est ça, pas le.
2: Non, c'est ça. On peut le faire ça. À la main, mais c'est un peu plus long.
0: J'ai compris. Et donc, on est sûr qu'ils sont bons. C'est pas, t'as pas ramassé des trucs empoisonnés, non. Hein.
2: Je pense pas. On n'est pas encore morts.
0: Et tu vas en faire quoi de toutes ces myrtilles?
2: Ah, des tartes aux myrtilles et de la glace.
0: Oh my God. Si t'envoies ça par la poste, c'est compliqué pour que je goûte.
2: La glace, elle va fondre. La glace, sinon, faudrait que tu passes dans le coin.
0: Ah ouais, faut que je vienne te voir. J'ai compris. Ah, Cathy a envie de me voir. Mais dis-le directement que tu veux un date avec moi. Ne passe pas par la myrtille. Tu veux qu'on passe un petit moment.
2: Voilà.
0: Eh ben, dis-le. T'es où exactement? Comment s'appelle la ville?
2: Valence.
0: Valence, en plus. Valence, c'est super.
2: En plus, c'est pas très loin de ta maman, je crois.
0: Oui, exactement. Elle peut venir, maman Rovili, parce qu'elle aime bien contrôler avec qui je sors. Parce qu'elle a son mot à dire, hein, tu sais, ma mère, c'est les mamas calabraises. Hein, donc, bon, c'est ce que c'est. Donc, aujourd'hui, les tartes, quoi. Cet après-midi, tartes et glace.
2: C'est ça.
0: Tu pars en vacances un petit peu, ma Cathy?
2: Oui.
0: Oui, où?
2: Plus dans le sud de la France, Gros-du-Roi, Cap-d'Agde.
0: Très bien. Ah. Je savais qu'elle était coquine, ma Cathy. Cap-d'Agde, très bien.
2: Mais pas chez les cunus, hein, partout.
0: Ah, oui, oui. Est-ce que tu as déjà cueilli des myrtilles cunus? Non, jamais, Cathy.
2: Non, jamais.
0: Eh ben, écoute, je demande. Voilà. Eh ben, voilà quelque chose à tenter. Si je viens à Valence, on va cueillir cunus. D'accord, ma Cathy? T'es trop choupinou, hein. Qu'est-ce que je l'adore. Moi, j'adore ma Cathy, j'adore. Bon, merci beaucoup d'être passée nous voir, ma Cathy. Tu voulais réagir sur un truc, non, hein. T'es juste comme ça, j'espère.
2: Oh, c'était la cancoyotte.
0: Ah oui,
2: j'ai
0: t'aimes bien la.
2: Ça l'année dernière. Ah, bah, oui, voilà. C'est pas mal, hein. Ouais.
0: Ah bah voilà. Et parce que donc c'est il paraît que c'est pas très gras. C'est bon.
2: Non, c'est pas gras et en plus il y a plein d'arômes. Par exemple, cancoyotte à l'ail, c'est une
0: tuerie. Cancoyotte à l'ail, très bien. Je note parce que moi je connais pas bien. Hein. Cancoyotte à l'ail. Bah tu sais, on en parle dans un petit moment. Et puis tu repars évidemment avec ta sélection. Merci d'être passée, ma Cathy. Hein. Je t'embrasse fort. Tu repars avec ta sélection pour gagner une concaillotte demain. Voilà, on t'offre un pot de concaillotte, si t'es sage. Allez, dans un instant, au revoir ma petite Cathy, dans un instant, quelqu'un de pas banal, parce que j'aime vous présenter des invités pas banaux. Mais d'abord, écoutons Vita avec Ça fait mal comme Saint-Ol, ça fait là où ça fait aïe.

0: voulez, je suis tellement pas courageux que je viendrai pas vous sauver. Alors là, je m'en fous.
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0: Allez, comme promis, place à la personne pas banale du samedi. Bonjour Yanis Amar.
3: Bonjour,
0: bien,
3: ça va bien?
0: Ça va et toi mon Yanis? Alors,
3: ça va très bien.
0: Bon, merci beaucoup Yanis. Alors cet été, tu sais, dans cette séquence, on va de temps en temps reprendre des nouvelles de nos invités. Alors Yanis, on t'avait eu allez, le 11 janvier 2025. À cette époque, tu avais 20 ans. Est-ce que c'est toujours le cas?
3: Non, là, j'ai bientôt 22 en septembre.
0: Bah, ouais. Bah, il vieillit comme tout le monde, hein. Et à l'époque, à l'époque, tu étais à Rouen. C'est toujours le cas, ça?
3: Ouais, c'est ça. Toujours à Rouen, en centre-ville.
0: Très bien. Alors, Yanis à Rouen, il était venu donc en janvier 2025 nous parler d'une passion, presque un métier. Maintenant, c'est quoi ce métier passion?
3: Alors, donc moi, je suis costumier et cosplayer professionnel. Donc depuis, c'est pas mal concrétisé en effet. Donc voilà. Là, j'ai mon atelier et en fait, mon métier, c'est fabriquer des costumes sur mesure ou réaliser des prestations pour des entreprises avec des costumes. Alors quand je dis costumes, c'est vraiment des costumes fantaisiques. Moi, je suis spécialisé dans tout ce qui est armure médiévale fantaisique tirée de films ou de jeux vidéo.
0: Voilà, c'est ce qu'on appelle les cosplayers, c'est ça, hein? Cosplayer, c'est faire des costumes hyper réalistes. C'est pas des costumes à la con comme le poireau dans Massinger, on est d'accord, hein?
3: Non. Après, moi, je parle pas mal des autres costumes parce qu'il faut toujours respecter le travail des autres costumiers. Oui. Mais en tout cas, oui, c'est sûr, c'est des. En tout cas, moi, j'essaie toujours de faire des costumes les plus réalistes possibles en utilisant des matériaux vraiment divers. Il y a beaucoup de techniques différentes utilisées dans cette discipline. Et donc voilà, moi, j'essaie vraiment d'apporter une touche réaliste à mon travail.
0: Voilà. Alors, Yanis, quand on t'avait eu la première fois, donc ce 11 janvier 2025, c'était qu'une passion à ce moment-là. Donc depuis, c'est devenu ton métier.
3: Alors depuis c'était en 2025 c'était déjà mon métier et donc là je continue dans cette voie. En fait là ça fait 4 ans que j'ai commencé 4-5 ans que j'ai commencé à faire du costume cosplay. Donc j'ai passé 2 ans en amateur et au bout de 2 ans j'ai créé mon entreprise et je me suis installé en atelier à Rouen et donc là depuis 2 ans c'est professionnel.
0: Tout ça à 20 ans quand même hein et je crois que ça marche plutôt même très bien mon Yanis parce que tu es appelé même par des studios de cinéma.
3: Alors, studio de cinéma, pas encore, ça devrait venir, en tout cas j'espère, mais je travaille beaucoup avec youtubeurs, créateurs de contenu, et après je suis moi-même créateur de contenu sur internet, je partage mon savoir-faire et ma passion sur Instagram et TikTok.
0: Bah vas-y, donne le nom de ton Instagram et de ton TikTok mon Yanis.
3: Ah bah si vous voulez voir mon travail, c'est Yanis Amar, YA2NISA2MAR.
0: Voilà. Et là moi je connaissais pas bien. Enfin je connaissais depuis que je t'avais appelé la première fois, mais avant que je ne t'appelle, je connaissais pas bien donc le monde du cosplay. Et franchement c'est très étonnant. Hein. C'est un travail d'orfèvre hein, que tu fais. C'est de l'art. C'est vraiment de l'art avec un grand A.
3: Merci. Bah oui, c'est une discipline qui est hyper riche le cosplay parce qu'on va venir travailler énormément de matériaux et on n'a jamais fini d'apprendre. Ouais. Faut travailler de la mousse, de la couture, de la peinture, de la sculpture, de l'impression 3D.
0: Trop beau, hein.
3: Pour ceux qui veulent faire de la compétition, il y a de la mise en scène, il y a des décors, il y a de l'acting. Il y a vraiment, c'est infini en fait.
0: Incroyable.
3: Le savoir-faire. On peut aussi travailler l'électronique, les LED, etc. Les servomoteurs. Donc c'est vraiment une discipline qui est très très large dans toutes les méthodes à utiliser.
0: C'est trop bien. Tu sais quoi, mon Yanis, je vais bientôt venir jouer à Rouen mon one man show, qui est un véritable triomphe, tu te doutes. Alors je t'invite si t'as envie de venir. Là, t'es obligé de dire oui, sinon t'as l'air d'un con. Ah non, je veux pas venir. Donc t'es obligé de dire oui.
3: D'accord. Bon, je dis oui alors.
0: Donc déjà, on t'invitera, mon Yanis, et après je passerai te voir dans ton atelier, d'accord? Parce que j'ai hâte de voir ça. Franchement, c'est trop trop bien.
3: Avec plaisir. Bah, envoie-moi un message et si tu veux venir visiter, c'est avec plaisir.
0: C'est adorable, Yanis. Et allez voir le travail donc Yanis sur Instagram et TikTok. Donc Yanis Amar, YA2NISA2MAR. Merci Yanis, merci infiniment. Hein. Star des costumes
3: merci à toi,
0: cosplay.
3: Une bonne
0: ciao ciao mon Yanis. Voilà une star dans le monde du cosplay mon Yanis. Bravo et à 20 ans tout ça, à 20 ans. Voilà la jeunesse. Allez, si vous aimez la pub, elles sont là. Si vous aimez les infos pratiques près de chez vous, elles sont là au-dessus aussi. Et on se retrouve juste après ça là. Regardez ça là.
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9: L'info près de chez vous, avec cette information concernant votre retraite. Si vous avez commencé à travailler avant vos 20 ans, eh bien cette info peut vous intéresser. Si vous êtes né entre 64 et 1970, vous pourrez peut-être partir à la retraite un petit peu plus tôt que prévu. En effet, la réforme des retraites 2023, qui repoussait progressivement l'âge légal à 64 ans, est aujourd'hui suspendue jusqu'en 2028. Et cette suspension concerne aussi les personnes en carrière longue. Concrètement, si vous avez commencé à travailler avant 16, 18, 20 ou 21 ans et que vous avez suffisamment cotisé, votre départ à la retraite pourrait être avancé de quelques mois. Attention, il faut tout de même remplir certaines conditions, notamment avoir validé au moins 5 trimestres avant la fin de l'année de vos 16, 18, 20 ou 21 ans. Si vous pensez être concerné, n'hésitez pas à vérifier votre situation sur votre espace retraite ou auprès de votre caisse. Quelques mois gagnés, ça vaut le coup de se renseigner.
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0: Allez, partons gaiement vers la deuxième demi-heure de votre grand talk show du week-end en direct, hein, partout en France. Ici, l'été, c'est pas fermé. Dans un instant, on va parler de la folie de la cancaillotte, le fromage de Franche-Comté qui commence à compter dans le monde entier. On s'arrache la cancaillotte partout. Si vous êtes fan de fromage, fan de cancaillotte, venez nous dire pourquoi c'est si bon, parce que je connais pas bien ce fromage-là. Et si vous voulez défendre un autre fromage, 0810 055 056, c'est la libre antenne du week-end. Vous m'appelez pour me raconter ce que vous voulez, si vous êtes en vacances ou si vous n'êtes pas en vacances, eh bien vous m'appelez. Voilà, quoi qu'il arrive, le principal, c'est qu'on soit ensemble et qu'on discute de ce que vous voulez. Mais d'abord, ce n'est pas suivi l'actu, pas de panique, l'actu vous suit. Il est temps pour moi de mettre les points sur les i.
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0: Et on commence avec ces feux de forêt qui ravagent tout le pays, quasiment tous allumés intentionnellement par des pyromanes. Pardon, par des gros cons, voilà, ils m'arrêtent même pas qu'on les appelle autrement. Les pyromanes adorent les pins, ça crépite mieux que les feuillus. En fait, les pyromanes, c'est des critiques gastronomiques du bois. Parmi la population évacuée près de Bordeaux, il y a Sophie Davant. Bah, il valait mieux, elle est tellement sèche qu'elle risquait de brûler, elle aussi. Un camp naturiste évacue également au Cap Ferret. Là, c'est beaucoup plus simple. Chérie, il faut partir, vite, ne t'habille pas. Les politiques ont décidé de ne pas se rendre au Cap Ferret, une mesure sage et responsable. Vu comme ils brassent du vent, ça n'aurait fait qu'empirer les choses. La ministre de la Transition écologique, Monique Barbu, démissionne et puis finalement, elle démissionne plus. À un moment, c'est normal de s'appeler Barbu et de se radicaliser. C'est la première fois qu'une ministre a failli démissionner alors qu'on ne savait même pas qu'elle avait été nommée. Monique Barbu vient d'entrer dans l'histoire de la Ve République en étant la première ministre à démissionner de sa démission. Monique Barbu, que l'on surnomme désormais Monique Parplu. En tout cas, c'est un bel exemple de recyclage, hein, puisque le gouvernement ne va pas jeter Monique Barbu, il va même la réutiliser. C'est bien. Cette semaine, Madeleine de la Monica, doyenne des Français, a fêté ses 114 ans. C'est une ancienne égyptologue. Ça, tu m'étonnes. Hein. Vu son âge, elle a dû coucher avec Toutankhamon pour réussir. Ça, je suis sûr qu'elle a couché avec Toutankhamon. Ça, je suis sûr. L'autre a 114 ans. C'est une ancienne égyptologue momifiée de son vivant. Tour de France 2026. Tadej Pogacar et Jonas Vingegaard. Oulala, Vingegaard. Réveillé en pleine nuit pour un contrôle antidopage. Après, ils n'étaient pas là. Ils étaient au petit-déj à la station Total où ils ont bu un bon bol de son plomb 95. Aujourd'hui, après l'étape de l'Alpe d'Huez, les coureurs prendront l'avion pour la dernière étape demain à Paris. Sauf Pogacar, lui, il ira en vélo. Ça ira plus vite. Il ne veut pas perdre temps. Non, l'avion, c'est trop lent, c'est trop lent. Les coureurs du Tour de France sont les seuls qui sont pressés de rentrer à Paris en juillet. Enfin, le saviez-vous ? Les chutes de noix de coco provoquent chaque année plus de morts que les attaques de requins. Comme avec Patrick Bruel, ce sont ces noix de coco qui ont provoqué sa chute. Allez, heureusement, dans 159 jours, c'est fini 2026.
10: Monique Barbu, je ne savais même pas qu'elle existait, la Monique Barbu. Elle a failli partir, on ne savait même pas qu'elle est arrivée dedans. Heureusement, elle ne part pas, et c'est l'essentiel. Ouf, mes amis, si ça ne va pas en ce moment, rassurez-vous, vous avez le droit d'avoir un coup de mou. Mais là, j'ai le truc à qui va vous libérer de vos toxines. Dès que je vous dirai à vous, vous me ferez palabapapala, où que vous soyez, quoi que vous fassiez. Et vous verrez après, ça ira beaucoup mieux. Tiens, là, ça va pas bien. Là, t'es mou.
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10: À toi. Palabapapala.
0: Et voilà, ça va beaucoup mieux. T'as vu ? On est la seule radio au monde où on a des jingles, où t'as un coup de mou, tu fais palabap et t'as plus de coup de mou, dis donc. Et voilà, c'est ça la magie de votre radio ici. Dans un instant, on va parler de la folie de la concaillotte. Mais c'est un truc de malade, on en parle dans un instant. Mais d'abord, si vous aimez les années 80, tant mieux. Si vous aimez le groupe AA, tant mieux. Si vous aimez les bons tant pis, là, c'est les orgues de bons tant pis. C'est les trucs où tu joues avec un doigt, le doigt du milieu, là. Bah voilà, bah c'est très bien. Voici Take On Me et le groupe AA. Tout

0: Ah, il a une belle voix, il a une bonne voix hein, quand même. Hein. C'était le groupe AA, bien sûr, avec Take On Me.
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0: Toute sa tribu, non. Hein. Les deux Nigos, là, ils sont partis. Nicolas est en vacances. Nicolas Malabeuf et Fabien Aimo, vous le retrouvez tout à l'heure, tiens, sur votre radio ici, à partir de 16h. Voilà, 16h, il anime le 16h. 19h avec, avec beaucoup de talent, énormément de talent. C'est normal, je lui ai tout appris, donc c'est un petit peu normal. À présent, ouvrons notre nouveau dossier à presque 12h40. Bonjour Julie Morin-Perrusson.
3: Bonjour Willy.
0: Bienvenue ici ma chère Julie, vous êtes la présidente de l'association de la promotion de la cancaillotte. Comment on dit déjà cancaillotte? Comment ça se prononce déjà?
3: Alors oui, donc voilà. Oui, je suis obligée de vous faire un petit cours. Donc,
0: alors faites-moi un cours.
3: Cancoyotte.
0: Ah, cancoyotte. Cancoyotte. Alors on va revenir. Cancoyotte. On va revenir dans un instant sur ce succès incroyable autour de ce fromage. Mais d'abord, voilà, pour ceux qui n'y ont jamais goûté, c'est mon cas, ma chère Julie. Donc la cancoyotte, c'est quoi? Alors dites-moi, expliquez-moi.
3: Alors la cancoyotte, c'est un fromage à base de méton. Donc le méton, c'est du lait caillé écrémé.
0: D'accord.
3: Qui a 0% de matière grasse. Ah. Et qu'on va presser, qu'on va sélectionner, qu'on va mélanger, qu'on va affiner.
0: Oui.
3: Puis on va le fondre et on va rajouter des aromatisations, d'accord, du sel, du beurre. Et ça va donner ce fromage très gourmand, très coulant.
0: Ah oui.
3: Que, alors, de plus en plus de gens connaissent.
0: Voilà. Alors, mais il vient d'où ce nom? On sait, la cancoyotte, c'est quoi? Ça veut dire que c'est quelque chose?
3: Alors,
0: ou...
3: oui, alors, la cancoyotte, ça veut dire caillé en patois franc-comtois, je pense. donc, voilà. Donc, ça vient de là mais ça fait déjà très, très longtemps que ça existe.
0: Bien sûr. Alors, une année normale, d'accord? Avant qu'on revienne là sur ce qui s'est passé depuis 3-4 mois, mais une année normale, c'est combien de tonnes que vous produisiez de cancoyotte?
3: Alors, ça fonctionnait déjà très bien cette énorme
0: bien
3: buzz.
0: Sûr,
3: hein,
0: bien sûr.
3: Parce qu'on progressait quand même au niveau des volumes. Mais ça pèse 6628 tonnes en 2025.
0: Ouais.
3: Donc voilà, ça progressait tous les ans. Et
0: d'accord,
3: on est la première IGP en fromage de France. Donc,
0: ouais,
3: c'était déjà assez fort.
0: Exactement.
3: Mais le buzz a été encore plus...
0: C'est ça.
3: Nous a encore plus permis de...
0: Il y a quoi? Il y a une vingtaine de producteurs, c'est ça?
3: Voilà, c'est ça. On est 22 producteurs.
0: 22 producteurs.
3: Et derrière ces 22 producteurs, il y a plus de 300 producteurs de lait.
0: C'est ça. Donc, au mois d'avril, il y a une vidéo donc sur TikTok qui a mis en lumière donc la cancoyotte. Et là, il y a tout qui s'est emballé. Hein. Alors, Élisée, expliquez-nous que c'était déjà.
3: Exactement.
0: Parce qu'elle disait quoi cette vidéo? Elle mettait en avant le côté, on va dire, light de ce fromage, c'est ça?
3: Oui, voilà. Alors, c'est Joanne Papes qui fait beaucoup de vidéos sur qu'est-ce qu'il faut manger quand on fait du sport. Donc, il a communiqué sur le fait que c'était très light, puisque dans le cahier des charges, une cancoyotte doit être entre 5% et 15% de matière grasse.
0: D'accord.
3: Donc, c'est vrai que c'est pour un fromage, c'est vraiment
0: c'est
3: pas beaucoup.
0: C'est pas grand-chose.
3: Et en moyenne, les cancoyottes sont à peu près à 8% de matière grasse.
0: Voilà.
3: Donc, on reste vraiment sur un taux très faible.
0: Okay.
3: Et puis, c'est très riche en protéines parce que ce que je vous disais, le méton, le fameux fromage qui va être utilisé pour fabriquer la cancoyotte, c'est que de la protéine.
0: Ah oui.
3: Donc c'est très riche en protéines. Et donc, il disait que c'était en même temps très gourmand, très bon.
0: Voilà.
3: Donc,
0: je l'ai vu parce que ça
3: faisait de manière.
0: Oui, ça fait même comme. On peut en s'en faire comme une mini raclette. On prend deux, trois petites patates et puis on se fait ça dessus, quoi. Ça fait de la raclette, c'est bon ça.
3: Raclette, petite fondue, on peut l'utiliser à l'apéritif avec des graissins, à froid, enfin bon voilà, il y a plein d'utilisations.
0: Miam, miam. Parce qu'en plus, il y a différents goûts, c'est ça?
3: Oui, alors il y a la nature qui pèse quand même beaucoup sur le marché, l'ail aussi, qui est assez historique, et puis après il y a plein de diversité.
0: Ah oui.
3: On a du piment d'Espelette, on a du pesto, du vin jaune, de la noix.
0: De la Nutella, Moi j'aime bien la Nutella, non? Pas Nutella.
3: Julie. A existé.
0: Ah bah,
3: la cancoyotte au chocolat a existé.
0: Ah,
3: bon, ça n'a pas fait fureur. Hein.
0: Ah, merde. dès qu'il y a une mauvaise idée, vous me demandez. Hein, je suis là. Hein. Et puis, alors, pas cher. Ça cartonne aussi parce que c'est pas cher. Ah, elle est partie, ma Julie. Elle est toujours là, ma Julie ? Elle est partie ?
3: Elle est là.
0: Peut-être que j'ai posé une question trop difficile. C'est que c'est pas cher.
3: Non, pas
0: c'est
3: du ça tout. J'ai ça à couper un petit peu.
0: Ah, pardon.
3: En effet, c'est pas cher. Voilà. Pour un fromage, voilà, on est aux alentours de 2,60 euros les 250 grammes. Donc, ça reste très accessible.
0: Et donc, Julie, ça cartonne. Hein. C'est là, du coup, vous avez... Je crois que vous en vendez même.
3: Ah bah là, depuis le mois d'avril,
0: c'est un truc de malade.
3: Depuis le mois d'avril, ça fait plus 30% des volumes, donc c'est énorme.
0: Ouais.
3: Et
0: jusqu'en Australie,
3: on a été un petit peu rattrapé parce qu'on jusqu'en Australie, voilà. Aux États-Unis, en Angleterre, tout le monde la réclame. Donc
0: trop bien. Et
3: donc maintenant, il faut assurer.
0: Voilà. Bah là, alors justement, comment est-ce que vous assurez alors, parce que comme vous êtes une petite trentaine, une petite vingtaine.
3: On a été ça va, on en a en stock. On a été un peu surpris au mois d'avril-mai parce qu'on s'attendait pas à ce que ce soit à cette période-là qu'on ait un gros buzz.
0: Ouais.
3: Donc on a été un peu pris par des ruptures, mais aujourd'hui voilà, on sait qu'on peut produire, donc il y a de quoi faire. Donc
0: Dis donc.
3: Donc voilà, maintenant faut s'organiser un petit peu pour aller exporter en Australie parce que c'est vrai que c'est pas forcément
0: à côté. Bon, en tout cas c'est un super coup de promotion pour vous. C'est vachement bien. En plus le fromage, voilà, il est bon à la base, donc c'est très bien. Ça marchait déjà très bien à la base et là, ça vous fait un petit coup de piment.
3: Et puis, on est 22 producteurs avec des cancoyottes complètement différentes en termes de goût. Donc, surtout, si vous goûtez une cancoyotte et que vous dites celle-ci ne me plaît pas, goûtez d'autres choses, d'autres fabricants, parce que on est vraiment, c'est aussi un panel de goûts complètement différent par rapport aux affinages, à la production. On est vraiment sur des produits très différents d'un fournisseur à un autre et c'est la force aussi de ce produit-là.
0: La cancoyotte. Restez avec nous une petite seconde, ma chère Julie. Je vous présente Bernadette. Ça va, Bernadette ?
4: Ça va, je suis bien contente de vous parler.
0: Eh ben, moi aussi, ma Bernadette. Est-ce que tu es très chouette, Bernadette ? Hein, oui, on est d'accord.
4: Je suis chouette, toujours,
0: ma Bernadette. Ah. Et je crois que tu es fan de cancoyotte, toi.
4: Ah, ben oui, moi, la cancoyotte, j'adore. J'en mange tous les matins dans mon petit déjeuner.
0: Ah, ouais.
4: Donc, c'est des petites tartines que je trempe.
0: Oh, mais j'adore. Et tu habites où, toi, Bernadette ? T'es dans quel coin ?
4: À côté de Chalon-sur-Saône.
0: À côté de Chalon-sur-Saône.
4: Oui, la Bresse bourguignonne.
0: Voilà, la Bresse bourguignonne. C'est ton fromage préféré, là, en tout cas pour le petit-déj,
4: pour le petit-déj, oui.
0: Ah,
4: j'aime beaucoup de fromage, mais celui-là, je le... Tous les matins.
0: Tous les matins. Eh ben, écoute, ça a l'air de te donner la forme, en tout cas. Hein. Ça a l'air
4: Je le prends certaines personnes, mais bon.
0: Ah, ça, c'est trop... Et tu le manges depuis longtemps ?
4: Oh ben oui, j'en ai même fait quand j'étais jeune.
0: Oh ben ça alors.
4: Mes parents étaient cultivateurs, donc on faisait du fromage fort, puis après on fondait, puis ça faisait de la cancoyotte.
0: Ah ben dis donc, vous voyez Julie, si vous avez besoin d'une productrice en plus, si vous avez besoin de faire de la cancoyotte en plus, il y a Bernadette qui est là.
4: Oh oui mais. L'âge est passé. Hein,
0: Bernadette, t'as été encore la forme, arrête. Quand on se nourrit à la cancoyotte, on peut être qu'en forme. Et Julie, vous nous confirmez que, sans faire offense à Bernadette, mais c'est vrai que jusqu'à présent, peut-être que la cancoyotte était peut-être un fromage un peu familial, on va dire, et que là, il y a beaucoup de jeunes qui l'ont découvert aussi, ce fromage ?
3: Oui, c'est vrai. Alors, c'était quand même un fromage familial qui était très connu par les seniors.
0: Ouais.
3: Mais aujourd'hui, avec tout ce qu'on entend, ça permet de rajeunir la cible. Et on en avait aussi besoin parce que les gens connaissaient, mais ne franchissaient pas le pas de l'acheter. Ça va rajeunir aussi la cible.
0: Voilà, comme quoi parfois les réseaux sociaux, on est toujours à critiquer, mais parfois, voilà, ça fait aussi de très bonnes choses. Merci infiniment Julie Morin-Perrusson, présidente de l'association de promotion de la cancoyotte. Depuis fin avril, c'est 220 tonnes supplémentaires en 3 mois.

de Marine sur votre radio. Ici, elle est dans un instant. Vous connaissez le Monopoly. Eh bien, je vous présente le Sexopoly. C'est comme le Monopoly, mais en pas pareil. C'est juste après ça.

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3: Oui, déjeunons ensemble, de retour ici, c'est Willy vient déjeuner chez vous en direct tout cet été. Hein. En direct, la pause fraîcheur du week-end, les samedis et dimanches, entre midi et 13h. Alors vite, comme ce sont les 5 dernières minutes, terminons cette émission par une bonne initiative. Bonjour Virginie Dumas.
4: Bonjour Willy.
3: Bonjour, bienvenue ici. Vous êtes infirmière au Centre départemental de santé sexuelle d'Arpajon. C'est dans l'Essonne, et avec une collègue et amie qui s'appelle Manon Lemarchand, vous avez inventé quoi toutes les deux? Vous avez créé quoi?
4: Eh ben, on a créé un jeu de société qui s'appelle le Sexopoly.
3: Voilà. Alors, le nom comme ça a l'air un petit peu, voilà, on va dire un petit peu salace ou un petit peu coquin, mais en fait non, parce que ce jeu a un but bien précis, hein.
4: Exactement, il a un but plutôt ludique.
3: Ouais.
4: En fait, dans nos missions, dans nos centres de santé sexuelle, dans nos missions, on a, on doit en fait intervenir auprès des jeunes.
3: Ouais.
4: Et donc, on parle de la vie relationnelle, affective et sexuelle.
3: Voilà.
4: Et on s'est retrouvé un petit peu en difficulté avec avec ma collègue, où en fait, les interventions étaient un petit peu longues,
3: ouais,
4: que ce soit pour nous ou pour les jeunes.
3: Ouais.
4: Un peu difficile de parler de santé sexuelle pour les jeunes, et du coup on a voulu créer un jeu qui puisse nous faciliter les interventions et qui puisse être plutôt ludique pour les jeunes.
3: Donc un jeu donc de prévention, hein, prévention donc auprès de jeunes de 16-25 ans autour de la sexualité.
4: Exactement.
3: Donc c'est quoi? C'est un jeu de plateau? Vous allez avec ce jeu
4: de plateau.
3: Ouais, allez-y, expliquez-nous.
4: C'est un jeu de plateau où en fait on se déplace dans différents endroits, que ce soit des lycées, des missions locales, vers le public du coup qui nous est concerné.
3: Mm-hmm.
4: Et c'est un petit peu le même principe, un jeu de société.

0: où en fait c'est par équipe, donc on les met en groupe. Ils choisissent un pion, donc déjà le but c'est de choisir un pion. Nos pions sont un peu particuliers.
1: Voilà, allez-y, ils sont comment ces pions?
0: Alors nos pions, en fait, c'est des pions où ça représente en fait des pénis, des vulves, des clitoris.
1: Bon, très bien.
0: Ils choisissent un pion et en fait le but c'est de lancer un dé et quand ils arrivent sur une carte de couleur avec des noms de rues, ils doivent répondre à une question à choix multiples qui correspond. Alors chaque couleur en fait a un thème et ils doivent répondre du mieux possible. Le but c'est de créer des débats en fait, la discussion autour de ces sujets.
1: Virginie, par exemple, les questions, les thèmes, c'est quoi par exemple ce que vous avez en tête? Donnez-nous un ou deux exemples.
0: On a
1: comme
0: des
1: ça.
0: Questions sur les infections sexuelles par exemple, sur la contraception, des questions sur la vie relationnelle, sur les réseaux sociaux également.
1: Voilà. Et donc, c'est ce que vous nous disiez, Virginie, grâce à ce jeu, j'allais dire, ça a décoincé un petit peu tout le monde. La parole s'est un peu plus libérée, c'est ça?
0: Exactement.
1: Ah ouais, c'est
0: le retour est plutôt très, très positif.
1: Ouais.
0: Déjà, c'est moins fatigant pour nous.
1: Ouais.
0: C'est plus simple à aborder.
1: Ouais.
0: Du coup, la santé sexuelle est beaucoup plus simple à aborder. On a pu se rendre compte qu'il y avait des échanges très spontanés, des débats qui émergeaient naturellement entre les jeunes.
1: Ouais.
0: Ils prennent du coup davantage la parole.
1: Ouais.
0: Et tout ça avec respect et simplicité, vraiment. Et certains, en fait, ont continué à vouloir jouer au jeu alors qu'ils étaient en pause.
1: Ouais.
0: Tout ça pour continuer la discussion. Et...
1: Ouais. Et je crois aussi que vous pouvez, grâce à ce jeu... comment dirais-je, détecter chez certains ou certaines des comportements un petit peu suspects aussi?
0: Oui, ouais. Oui. Alors après, suspect, c'est-à-dire que le jeu, il permet, bah, du coup, alors c'est vraiment de la prévention et de l'information principalement, mais effectivement, ça peut par la suite engendrer. Alors nous, le but, c'est vraiment de se faire connaître via, du coup, nos interventions et qu'ils puissent après venir dans nos centres. Et donc, effectivement, il y a certaines situations qui peuvent
1: s'aiguiller et
0: leur permettre de prendre rendez-vous dans nos centres de manière individuelle.
1: Non, mais c'est trop bien, Virginie. Donc, avec votre collègue Manon, que vous avez eu l'idée donc, de créer ce jeu, parce que le fait que, voilà, comme vous nous le disiez, des jeunes qui avaient... Voilà, qui était peut-être un peu gêné ou un peu voilà, causait pas trop.
0: Exactement, oui, c'est toujours difficile de parler de santé, santé sexuelle. Donc jeunes sont toujours un peu gênés, ils osent pas.
1: Voilà. Et mais comment ça vous est venu l'idée de ce jeu? Alors pourquoi vous avez dit tiens, on va faire un jeu pour les décoincer?
0: Eh ben vraiment, c'est parce que du coup c'était vraiment pour nous faciliter nos interventions.
1: Ah oui.
0: Dit, il faut
1: c'est d'abord pour
0: quelque
1: vous.
0: Chose.
1: c'était d'abord pour
0: nous, effectivement, parce que du coup c'est nous qui endurons. C'est c'était d'abord pour nous faciliter, parce qu'on s'est déjà retrouvé dans des groupes où en fait c'était un mutisme total.
1: Ouais,
0: quoi.
1: Ouais, bien sûr.
0: On faisait du monologue et c'est très très long, quoi. Au bout d'une heure et demie, c'est très très long. Donc notre but c'était pas qu'ils passent un mauvais moment, et c'est vraiment que tout le monde passe un bon moment. Et on s'est dit, un jeu de plateau, ça permet de réunir en fait tout le monde,
1: ça permet de rassembler.
0: Et c'est plutôt familier, en fait, les jeux de société pour tout le monde. Donc, c'était vraiment cette idée-là.
1: Bah, bravo. Et Virginie, vous aimeriez que ce jeu soit un petit peu disponible ailleurs, que vous ne soyez pas toute seule à l'avoir, ce jeu-là?
0: Exactement. Alors, déjà, il est prévu normalement qu'il puisse être diffusé et mis à disposition pour tous nos centres de santé sexuelle du Conseil départemental de l'Essonne.
1: De l'Essonne.
0: Donc, voilà. Donc, ça devrait pas tarder. Puis après,
1: et puis peut-être ailleurs, on ne sait pas. Voilà. Bah, voilà, exactement.
0: Bah, exactement.
1: C'est ce que je vous souhaite parce que c'est une très bonne idée. Donc, ça s'appelle Sexopoly. Et vous, donc, vous êtes Virginie Dumas, la co-créatrice du jeu, donc, avec Manon Lemarchand. Voilà, le jeu de société pour sensibiliser les 16-25 ans sur leur santé sexuelle. Merci d'être passé nous voir, ma chère Virginie, et bravo pour cette belle initiative. Voilà, bravo.
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2: Willy vient déjeuner chez vous.
1: Julien, tu es là, mon Julien?
3: Elle a été mise en attente.
1: Ah, mise en attente. Tu es là, mon Julien? Tu es de retour? Non, Julien est parti. Bah, dommage, bah, tant pis.
4: Si, c'est bon.
1: Ah, bah alors,
4: allô.
1: Juju. Tu m'as fait peur, mon Julien. Ne refais plus jamais ça. Tu refais ça, je te jure que je te casse la tête, Julien. Alors là, moi, je rigole plus avec ça.
4: Ça roule.
1: Tu voulais réagir sur quoi, mon Juju?
4: Sur la loi agricole.
1: Ah, alors vas-y.
4: Alors, d'habitude, je suis contre les aménagements, on va dire, pour l'agriculture, parce que contre les pesticides.
1: Ouais.
4: Mais pour une fois, l'État a bien joué le jeu parce que nos paysans, ils se démènent comme ils peuvent.
1: Ouais.
4: On mange des saloperies qui viennent d'Amérique du Sud.
1: Voilà.
4: Et là, c'est juste 2-3 dérogations pour certains produits. Et quand j'entends des écolos, pourtant je suis chasseur écolo, comme ouais. je viens de dire.
1: Ouais.
4: Alors, on peut pas traiter des centaines d'hectares de betteraves avec des coccinelles.
1: Et non.
4: C'est possible dans son jardin, sur sa terrasse, mais pas des centaines d'hectares.
1: Ben ouais, voilà. Ben oui.
4: Et ils vont lâcher du lest aussi pour créer des réserves d'eau.
1: Ouais.
4: Moi, je suis dans le département de la Drôme.
1: Ouais.
4: Il y a des rivières qui coulent quatre fois dans l'année, c'est des torrents, et toute l'eau part au Rhône, et c'est gaspillé. Tout ça pour rien défendre, parce que esthétiquement, c'est pas joli, mais après, on n'a plus le droit de pomper dans la Drôme.
1: Et ben voilà.
4: Donc on peut pas avoir des légumes sans eau. Donc voilà.
1: Et ben voilà.
4: Je
1: bon,
4: dis pas qu'il faut tout accepter, mais il faut être un peu plus tolérant et.
1: Julien, tu sais quoi, mon Julien, tu as tout résumé en une minute et je suis d'accord avec toi sur tout. Merci beaucoup, mon Julien, d'être passé nous voir. C'était clair, concis, blam blam blam. Tu repars avec ta sélection pour la carte carburant. Tirage au sort demain vers 12h50. Au revoir, mon Julien. Au revoir, mon Juju. C'est fini.
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1: Chaque fois je viens, je dis bonjour, il faut que je dise au revoir, tellement que ça passe vite, c'est insupportable. Merci infiniment, passez une belle journée ici et pas ailleurs. N'oubliez pas Fort Boyard ce soir sur France 2. Là, il est tout pile 13h. À demain.
3: Le feu continue de se propager en Gironde. 40 000 hectares brûlés dans le département en 3 jours. Au nord du bassin d'Arcachon, 167 000 personnes évacuées, dont 5 à 6 000 transférées au parc des expositions de Bordeaux. Mais aussi dans la salle des fêtes de Lacanau, où vous vous trouvez, Nicolas Joly, un lieu où pompiers et sinistrés tentent de se reposer.
5: Eh oui, puisqu'une colonne de pompiers est stationnée ici. Quelques camions sont rentrés d'intervention tout à l'heure. Sur les plaques d'immatriculation, on voit un département à chaque fois. Et sur les visages, on voit aussi beaucoup de fatigue. Sébastien est venu en renfort de l'Orne.
6: Bon, on vient d'arriver, on va aller se reposer. On est arrivé hier à 17h. On a travaillé toute la nuit. Et puis bon, voilà, on va se restaurer et puis se reposer.
5: L'accueil essaye d'être aussi agréable que possible, j'ai l'impression.
6: Carrément. L'entraide, c'est important. Une solidarité.
5: Les gens sont sympas avec vous ?
6: Très sympa.
5: Tout le monde s'installe pour manger sur les mêmes tables. Et à côté des grands gaillards, Jules, 11 ans, le jeune garçon habite Sainte-Hélène. Et il a dû évacuer hier avec ses parents, sa grande sœur et son chat.
3: Merci.
7: On était pressés. Moi, j'étais très stressée. Mon chat, il avait peur. Et on avait tous peur.
5: Comment vous êtes organisés? Ça a pris combien de temps pour vous partir de la maison?
7: Au moins 30 minutes. Le temps de faire les valises. On a pris 2-3 t-shirts. Je me sens... je suis triste. J'ai peur pour ma maison.
5: Tes parents, ils te disent quoi?
7: Ils me disent de pas s'inquiéter et on fait plein de câlins.
5: Des câlins pour se rassurer. Les pompiers, eux, ont installé 2 tables de massage dans la salle des fêtes pour se relaxer un peu après les interventions. Un peu de café pour se réchauffer. Et un petit peu d'espoir aussi qui nous vient du ciel. Une pluie fine qui arrose de temps en temps les tentes installées devant la salle et qui, on l'espère, pourra aider un peu les pompiers dans leur lutte contre les flammes. Mais je discutais avec l'un d'entre eux qui me disait tout à l'heure qu'il faudrait qu'il pleuve en réalité bien plus et surtout bien plus longtemps, 2-3 jours, pour que cela ait un véritable impact sur l'incendie.
3: Merci Nicolas Joly à Lacanau en Gironde où le feu continue de progresser. Juste à côté, dans les Landes, les pompiers espèrent fixer aujourd'hui le feu qui brûle depuis mercredi soir autour de Biscarrosse. Cet incendie qui a brûlé 3500 hectares et il a conduit à l'évacuation d'environ 36 000 personnes. Autre incendie qui n'est toujours pas maîtrisé, celui du Gros Bessillon dans le Var, au 5e jour des opérations de secours. Plusieurs reprises de feu ce matin. Il a déjà parcouru 3250 hectares. Des incendies violents, incontrôlables. Près de 98 000 hectares partis en fumée en France depuis le début de l'année. Un record historique selon le ministre de l'Intérieur Laurent Nunez. 2026 bat donc le record de 2022 en termes de surface brûlée. 2022 qui avait pourtant été marqué par des gros incendies de forêt en Gironde. Et 4 ans après, nos moyens aériens sont insuffisants pour faire face à de tels incendies. La France dispose de 12 canadairs et ils ne sont pas tous mobilisés sur les feux, tout simplement parce que certains d'entre eux ne sont pas opérationnels. D'où la colère de Grégory Prats, lui-même pilote de Canadair.
8: Il faudrait effectivement pouvoir allouer sur des chantiers comme ça, sur des sinistres comme ça, un nombre important de Canadair. Et malheureusement, nous ne les avons pas aujourd'hui. La disponibilité avion est en berne, puisque sur les 12 Canadair que la France possède, hier par exemple, nous en avions que 5. C'est juste scandaleux. Écoutez, en ce moment, il y a des problèmes de maintenance. L'industriel privé qui s'occupe de la maintenance n'arrive pas à suivre le rythme. Voilà, les pièces détachées n'arrivent pas en temps et en heure. Il y a beaucoup de problèmes. Et puis, comme tout le monde le sait aujourd'hui, c'est une flotte vieillissante, puisque les premiers Canadair sont arrivés en France en 1995. Mmh. Certaines pièces cassent. qu'il faut les remplacer. Malheureusement, voilà, elles arrivent trop tard.
3: Et des renforts européens doivent arriver en France dans les jours qui viennent. D'ici là, un avion de l'armée, l'A400M, doit être déployé dès aujourd'hui. Alors évidemment, dans ce contexte, il est déconseillé de se rendre dans le sud-ouest pour le moment. La SNCF s'engage à rendre gratuit les annulations au report de billets. Mais on termine ce journal par l'autre grosse actualité du jour, le Tour de France, 20e et avant-dernière étape, l'une des plus dures de l'histoire de la Grande Boucle, entre le Bourdoisan et l'Alpe d'Huez. Les coureurs sont partis depuis 1h30. Bruno Blanza, ils ont passé la première grosse difficulté de la journée.
9: Oui, le col de la Croix de Fer, c'est Carapaz, le maillot à poids, qui l'a passé en tête, juste devant le Français Valentin Paré-Peintre, qui lutte avec lui, avec l'Équatorien, pour ce maillot mythique demain soir à Paris. Là, les échappés, ils sont au nombre de 15, sont dans l'ascension du col du Télégraphe, autre difficulté, 12 kilomètres à 7% de moyenne, avec 1 minute 20 d'avance sur le peloton maillot jaune. Et parmi ces échappés, il y a trois Français. Je vous ai parlé de Paré-Peintre, il y a Bras Afonso et également Armirail, mais ce sera très très long jusqu'à la nouvelle arrivée à l'Alpe d'Huez comme hier, mais par un autre versant cette fois-ci.
3: Merci Bruno Blanza, l'arrivée de l'étape que vous suivrez en direct cet après-midi sur ICI.
10: Je vous souhaite un excellent samedi. C'est Sophie Nolveau au micro de votre radio ICI, la radio officielle du Tour de France, avec dans la prochaine demi-heure la découverte inédite du podcast Partir dans le massif des Écrins, toile de fond majestueuse des étapes iséroises de ce Tour de France. Alors direction les Alpes dans un court instant, juste après Alain Chamfort avec Bambou.

0: votre radio ici, Alain Chamfort avec Bambou. C'est parti pour la découverte de nos régions avec Partir, le podcast touristique de ici, qui fait lui aussi son tour de France. Et ce samedi, direction le Massif des Écrins avec Ici Isère. Nous sommes dans le Massif des Écrins, au cœur des Alpes. On le traverse pour aller jusqu'en Italie. C'est un lieu majeur pour la pratique de l'alpinisme, avec ses nombreux sommets à 4000 mètres d'altitude. Mais moi, je vous propose de découvrir un aspect bucolique de ce lieu très minéral, car il est aussi un véritable paradis de petites fleurs. Et à la fin de cet épisode, vous saurez pourquoi il y a un bout d'Himalaya niché au cœur de ces belles montagnes. Je m'appelle Nathalie Malocher, je suis animatrice à Ici Isère. Ce que j'aime dans le Massif des Écrins, ce sont ses sommets acérés, ses glaciers majestueux et ses vallées profondes. J'aime m'y promener et sentir le vent qui traverse la montagne. C'est une atmosphère à la fois sauvage, apaisante et lumineuse. Bienvenue dans Partir entre haute montagne et douceur florale. Notre point de départ, c'est la Grave, l'âme brute des Alpes, perchée à 1400 mètres d'altitude et considérée comme l'un des berceaux de l'alpinisme. Au cœur du village, l'authenticité est partout. Des ruelles étroites appelées trabuques relient les maisons et racontent l'histoire des lieux. Ici, il n'y a pas de galerie marchande ni de grands complexes touristiques. Vous y retrouvez seulement quelques gîtes, de petits commerces et de belles maisons traditionnelles en pierre sombre, coiffées de toits en ardoise ou en lauze. À la Grave, vous vivez une véritable expérience de haute montagne. Même en été, les températures peuvent être fraîches et la météo changer rapidement. Alors prévoyez une polaire ou un vêtement imperméable. Pensez aussi à emporter des lunettes de soleil adaptées, car le rayonnement est plus intense en altitude. Et pour profiter pleinement du spectacle, n'oubliez pas une paire de jumelles pour observer les sommets. Face à nous se dresse la Meije, majestueuse sentinelle des Alpes, culminant à 3983 mètres. C'est l'une des dernières montagnes conquises par les alpinistes en 1877. Sous le soleil, ces glaciers révèlent toute leur puissance, mais aussi une vie presque invisible. À leur surface apparaissent parfois des teintes rouges étonnantes. Ce sont les algues des neiges. Microscopiques, mais bien présentes, elles se développent dans l'eau entourant les cristaux de neige et se colorent avec la fonte printanière. Des dizaines d'espèces vivent ici, mais leur cycle de vie reste encore un mystère pour les scientifiques. Alors, si vous souhaitez vous promener au pied de la Meije et vous balader sur le glacier, prenez le téléphérique depuis la Grave. Le premier départ est à 7h30, dernier retour 16h15. En 45 minutes, je vous le promets, vous allez atteindre 3200 mètres d'altitude et ne pas le regretter, puisque au cœur d'un panorama exceptionnel sur les Alpes, vous allez vous balader. Et sur place, vous allez pouvoir profiter de plusieurs heures en altitude. Vous prévoyez un pique-nique bien fourni, ou sinon, vous choisissez le restaurant panoramique avec ses 80 places face au sommet. Sachez que ce parcours est accessible aux personnes en fauteuil roulant. En revanche, une fois arrivé tout en haut, préparez-vous à un terrain un petit peu difficile. Il n'y a pas de piste bétonnée, mais ça reste praticable. Les chiens sont acceptés, mais uniquement tenus en laisse et muselés, afin de respecter la sécurité et l'environnement du site. Mais je vous ai promis de vous faire découvrir mon lieu préféré, là où les fleurs prennent le pouvoir dans ce milieu qui peut leur être hostile. Prenons la route pour nous rendre depuis la Grave au col du Lautaret en moins de 15 minutes. Nous voici au col du Lautaret, à plus de 2000 mètres d'altitude, l'un des plus hauts cols ouverts toute l'année. C'est un passage habituel du Tour de France. C'est aussi un point de départ idéal pour les randonnées. Il est très apprécié des cyclotouristes et des motards. C'est par ici qu'il passe pour rejoindre le col du Galibier ou relier l'Oisans à l'Alpe d'Huez. L'hiver, il se transforme même en terrain de jeu pour les kitesurf. Au sommet du col du Lautaret, là où la lumière et le vent dominent presque toute l'année, vous allez découvrir une adresse hors du temps, l'Hôtel des Glaciers.
1: Bonjour Jocelyn.
2: Bonjour, soyez les bienvenus.
0: Jocelyn Bonnabel, héritier de la maison, propose une cuisine inspirée de ses voyages à partir de produits locaux. Pour l'hébergement, chacun peut y trouver sa place, entre des chambres simples, familiales et même une suite nuptiale.
2: Donc vous avez solarium avec vue sur la neige. Et de l'autre côté, Galibier et Serge Palier.
1: Un vrai petit nid d'amour.
2: Tout est fait pour.
0: Enfin, après une bonne journée de plein air, l'idéal est d'aller faire un petit tour au spa. Alors sachez que l'hôtel se remplit très vite, surtout pendant les périodes de vacances, et les mariages y sont très très nombreux. Pensez à réserver bien à l'avance. L'ambiance est familiale, très chaleureuse, et les tarifs restent abordables autour de 140 euros la nuit. Pour vous garer, pas de problème, un grand parking est à votre disposition. En hiver, l'équipe de l'hôtel assure elle-même le déneigement, donc pas de problème d'accès. Le stationnement est toujours dégagé, quelles que soient les conditions météo.
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0: Depuis l'hôtel, une quinzaine de minutes à pied suffit pour rejoindre un lieu incontournable du secteur, le Jardin du Lautaret. Vous pouvez le visiter dès le premier week-end de juin jusqu'au début septembre. Ce jardin est une référence en Europe pour la flore de montagne. Depuis 127 ans, il conserve et entretient une collection exceptionnelle de 2000 espèces, qu'elles soient locales ou même des milieux froids du monde entier. Il accueille des scientifiques des 5 continents qui étudient les effets du changement climatique sur la végétation d'altitude. Pour me faire découvrir ce jardin, je me suis laissée guider par Jean-Gabriel Vallet, le directeur du lieu depuis plus de 10 ans. Tout à l'heure, je vous ai parlé de l'algue rouge qui colore les montagnes. Il se demande encore comment une algue vit dans la neige.
4: Donc ça, c'est une passion qui est née il y a une dizaine d'années, dans le cadre de projets scientifiques. Et donc on est parti à la cueillette, hein. Il y en a qui ont des coins champignons, nous on a des coins algues. Et donc on est parti à les ramasser et on n'avait aucune idée de ce que c'était. Et c'est une Tchèque qui en 2019 a trouvé exactement ce que c'était. Et nous on a travaillé dessus, donc avec des laboratoires grenoblois. Et on a collaboré à ce projet, on a fait les récoltes, on est allé faire une grande récolte dans le cadre d'un projet international. Donc on était une dizaine sur le terrain, on a fait 51 prélèvements. Donc ça c'est quelque chose d'absolument extraordinaire, c'est que vous avez donc comme ça des dizaines de scientifiques qui viennent travailler, vous les aidez, et puis parfois vous vous intéressez de façon plus précise à un sujet plus qu'un autre, et là c'est le cas de ces algues des neiges.
1: Oui, vous avez encore quelques belles années de recherche devant vous.
4: Ah ben c'est même tout à fait fascinant, puisqu'à chaque fois vous vous penchez sur un échantillon, vous retrouvez quelque chose que vous connaissez pas, une nouvelle espèce, un champignon, une algue, enfin c'est un champ de vie qui s'ouvre aux scientifiques.
0: Le Jardin du Lautaret est gratuit pour les moins de 12 ans et propose des tarifs réduits pour les étudiants, les demandeurs d'emploi, les bénéficiaires des minima sociaux, ainsi que pour les groupes de plus de 10 personnes. Vous pouvez bien sûr venir avec les enfants et même avec les poussettes. La promenade du jardin dure à peu près 2 heures si vous voulez explorer chaque recoin. Ici, les plantes sont organisées selon leur origine, leur milieu naturel, leur classification botanique, mais aussi leur usage médicinaux et alimentaire. Les parfums qui s'en dégagent sont saisissants. Au fil de votre parcours, vous allez cheminer tranquillement entre cours d'eau, petites mares peuplées de grenouilles rousses et de prairies naturelles. Une d'elles est tapissée de chardon bleu. Ce chardon, on l'appelle « Reine des Alpes ». Vous terminerez votre balade sur un panorama exceptionnel, la neige se reflétant dans un étang paisible
1: entouré d'une végétation luxuriante. Le personnel du jardin a eu la bonne idée d'installer de gros coussins pour vous détendre ou tout simplement faire la sieste. Au jardin du Lautaret, une zone est dédiée au Caucase où le milieu naturel atteint des proportions impressionnantes. Ici, c'est la course au gigantisme.
4: On a des boutons d'or, mais qui font 1,20 m de haut. On a des pivoines colossales. Enfin, toutes les plantes sont démesurées. Et le plus impressionnant, c'est celle-là, c'est la grande berce. Hein. Donc c'est la grande berce du Caucase. C'est pas la berce de chez nous, c'est la berce du Caucase. Et là, vous voyez qu'on en a de très beaux spécimens qui vont monter à 3 m de haut, 4 m de haut. On verra plus la neige. Là, vous voyez, là, on voit le glacier. Là, on ne verra plus la neige quand on est ici à cause de cette plante colossale.
1: Mais je vous ai dit en début d'épisode qu'il y avait un petit bout d'Himalaya dans ces belles montagnes. Le trésor à découvrir dans cette partie du jardin, c'est derrière les Carpates, entre les terres australes et le Japon. Il s'agit du pavot bleu.
4: C'est une fleur inouïe, puisque c'est un coquelicot, hein, c'est comme un coquelicot, mais il est bleu. Enfin, c'est, voilà. Donc déjà, ce bleu est un peu particulier chez les fleurs. Et là, celui-là, bon, il est particulièrement difficile à cultiver, à voir, etc., à cette altitude et à cet endroit-là. On serait dans un climat humide en Angleterre, voilà, ça serait plus facile. Ici, c'est assez technique. Ça fait trois fois la taille d'une fleur de coquelicot. Oui, non, c'est une très belle fleur.
1: Des visites guidées sont proposées chaque jour à 10h30, 14h30 et 16h. Pour les enfants, il existe un jeu d'exploration qui leur permet de caresser les plantes, les sentir et les deviner. Je n'ai pas besoin évidemment de vous dire que si l'on peut admirer les plantes de près, leur cueillette, en revanche, est strictement interdite. Si vous avez encore un petit peu de temps devant vous, si votre week-end n'est pas terminé, j'ai une dernière idée pour vous, partir dans une ferme pour y déguster de bons fromages. Direction Villard d'Arennes, à 6 km du jardin du Lautaret. Nous sommes chez Julie et Sylvain à la ferme du Lautaret. Ils y élèvent des vaches de race Hérins, des animaux de taille moyenne, robustes et musclés, reconnaissables à leur robe noire. Très proches de l'homme, elles apprécient particulièrement les longues séances de brossage et le contact avec les visiteurs.
5: Ah, celle-là, je l'appelle Fifi.
1: Sylvain m'a expliqué que les vaches Hérins possèdent un fort instinct de dominance. Elles s'affrontent chaque printemps pour établir la hiérarchie du troupeau et une fois la reine désignée, les combats cessent et le groupe suit sa meneuse. Le lait du troupeau est riche, à la saveur douce et légèrement sucrée, parfumé par les fleurs des prairies. On en trouve jusqu'à une soixantaine d'espèces au mètre carré. Un véritable trésor pour les papilles. D'ailleurs, le goût du fromage varie selon les saisons.
6: Surtout donc le lait d'été, on va avoir des fromages qui se conservent généralement déjà plus longtemps et un goût beaucoup plus floral. Voilà, que sur les fromages d'hiver, par exemple sur de la tomme, où les vaches sont nourries essentiellement en foin, on va être plus sur des goûts un peu noisettes et tout ça.
1: Julie et Sylvain transforment ce lait toute l'année en tomme, bleu, raclette, gruyère, fromage frais et même en pâte à tartiner à l'ail des ours. Tout est fabriqué sur place et vendu localement dans un rayon de 5 km. Mais toutes ces saveurs, vous les découvrirez quand vous viendrez.

0: Porte, c'est le nouveau titre de Zazie sur votre radio ici. Demain, ne ratez surtout pas l'arrivée de la 113e édition de la Grande Boucle sur les Champs-Élysées. Et justement, dans une poignée de secondes, on prend des nouvelles du Tour. A tout de suite.
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4: Bien le bonjour et merci de nous rejoindre sur la route du Tour. Avant, dernière étape cet après-midi. Et quelle étape ? Une étape de fou furieux avec trois colors catégories avant. Eh bien, une arrivée de nouveau à l'Alpe d'Huez comme hier, mais par un autre versant, par les mythiques 21 virages cet après-midi. On est à 97 km de l'arrivée. Il y a un groupe d'échappés, 15 coureurs, parmi lesquels le 7e du général Ayuso, le 8e Carapaz, qui porte le maillot à poids, trois Français par et peintre Armirail et Braz Afonso. Par peintre, c'est Valentin de son prénom, parce qu'il y a son frère également dans le peloton. Il possède 3 minutes et 10 secondes d'avance sur le groupe maillot jaune. Vous vous trouvez derrière les échappés, Thomas Coignac, sur la moto ici. Deux informations, on a envie de vous poser la question. Comment vont les échappés? Est-ce que ça roule bien ou pas? Et puis une information concernant le maillot vert qui est réglé, hein, cette fois-ci demain soir à Paris.
5: Exactement, puisque Mats Pedersen, qui porte déjà le maillot vert, est passé en tête au sprint intermédiaire, 82 points d'avance au classement sur son dauphin. S'il termine le tour, il sera maillot vert à Paris, ce sera la première fois de sa carrière. Et puis pour répondre à votre question sur les échappés, ça roule bien, ils ont bien creusé dans la descente. Il faut dire qu'il y a 4 coureurs de l'équipe Visma Lease Bike, dont le français Bruno Armirail, mais aussi Sepp Kuss, l'américain, qu'on a vu pas très loin de gagner hier. Et donc ce sont principalement ces 4 coureurs-là qui font le tempo pour creuser l'écart sur le peloton.
4: Et oui, avant l'ascension, dans quelques kilomètres du col du Télégraphe, 12 kilomètres à 7%, col hors catégorie. Ensuite, il y aura 2 cols de première catégorie. Ensuite, il y aura 2 cols de hors catégorie. Et notamment, le fameux et célèbre et qui fait peur, le col du Galibier. Cette étape, l'avant-dernière du Tour, vous la vivez tout l'après-midi sur votre radio, ici, à tout à l'heure.
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6: Avec ce point d'info trafic à présent, avec, vous le savez, ces routes qui sont fermées entre Saint-Jean-de-Maurienne, Saint-Martin-d'Arc, Valoire, La Grave, jusqu'à Misouin et Auris, du côté de Loisan pour accéder à l'Alpe d'Huez, que ce soit depuis le Bourg d'Oisan ou même depuis la départementale 1091. Les routes sont également fermées pour cause de Tour de France. Beaucoup de bouchons sont bien sûr à signaler sur cette partie-là, jusqu'à une demi-heure d'embouteillage depuis Livet-Gavet jusqu'au Bourg d'Oisan. Donc prudence et patience si vous approcher le secteur. Par ailleurs, en Savoie jusqu'à Chambéry, ça roule plutôt bien, ce qui est plutôt une bonne chose. Et du côté du bassin annécien, Annecy en direction de Sévrier, vous avez quelques ralentissements à noter. Donc prudence également sur la route.
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6: Tout est devenu flou, c'est ce que nous chante Angèle à présent.

0: Flou, c'est la Belge Angèle Cerisier-Isère et ici Pays de Savoie.
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0: Soyez les bienvenus si vous nous rejoignez cet après-midi. Dispositif exceptionnel aujourd'hui pour vivre ensemble cette 20e étape du Tour de France jusqu'à l'Alpe d'Huez. Ici, radio officielle du Tour de France pour vous faire vivre donc cette journée unique, complètement folle même. Nous aurons bien sûr des invités pour nous raconter ce Tour de France et nous ferons aussi des points en direct régulièrement depuis la moto ici, bien entendu. Alors commençons par un invité vélo. Évidemment, on va parler vélo avec vous, Charles. Bonjour, Charles.
3: Bonjour.
0: Merci d'être avec nous aujourd'hui. Alors, jeune cycliste passionné par le vélo, vous faites des vidéos tous les jours également sur les réseaux sociaux. Pour vous, le vélo, c'est à la vie et à la mort, finalement.
3: Ouais, c'est un petit peu ça, un peu comme le ski l'hiver ou ici les activités qu'on peut faire, mais oui, c'est ça.
0: Alors, vous postez tous les jours votre passion des vidéos sur vos réseaux sociaux, sur votre page Instagram, donc cette passion qui vous anime. Quand le Tour de France passe deux fois l'Alpe d'Huez, comme hier et aujourd'hui, qu'est-ce que vous ressentez, vous, Charles ?
3: Ah bah, c'est incroyable, hein. Franchement, c'est une ambiance qui est unique, qui est propre à l'Alpe d'Huez, on trouve pas ça ailleurs. Et le fait de pouvoir être ici à la maison et de voir qu'il y a tant de ferveur, ça fait un petit peu bizarre, même parce qu'on se rend même pas compte que bah on est dans un endroit qui est mythique et qui accueille tout ce monde pendant deux jours, et c'est exceptionnel.
0: Absolument exceptionnel. Alors, vous avez fait dans vos vidéos la montée de l'Alpe, le col de Sarène. À quand vous au Tour de France, finalement?
3: Ça c'est quelque chose qui va être compliqué honnêtement, parce que voilà, c'est pas facile. Mais en tout cas, voilà, moi je m'entraîne pour être au meilleur niveau possible sur le vélo, essayer de profiter et prendre plaisir. Mais c'est surtout ça, prendre plaisir sur le vélo et en course, parce que j'aime courir. Et après on verra, mais je pense pas que l'objectif ce soit le Tour de France. Mais en tout cas, prendre plaisir sur la course, ça c'est sûr.
0: Ce que vous montrez aussi à travers vos vidéos, est-ce que c'est aussi une façon de rendre plus accessible pour certains publics le vélo, pour ceux qui sont peut-être pas amateurs ou férus de vélo comme le Tour de France par exemple?
3: C'est l'idée aussi toujours de pouvoir plaire à un maximum de monde et pouvoir montrer aux autres ce qu'on peut faire, et que c'est une discipline comme les autres et que tout le monde peut pratiquer.
0: Alors, vous travaillez aussi à Cyclues, c'est tout récent, hein,
3: ça fait un moment que je les connais quand même, ouais. Mais oui, c'est la première fois que je travaille avec eux.
0: Vous travaillez enfin avec eux, donc c'est basé sur la route de l'Alpe, hein, ici à l'Alpe d'Huez.
3: Juste à l'arrivée du salon officiel.
0: Pour la boutique. Si quelqu'un veut se mettre au vélo, quel bon conseil faudrait-il donner?
3: Pas paniquer, prendre du temps et commencer très doucement. Ça, c'est vraiment le conseil que je donnerais.
0: Et à travers vos vidéos, justement, vous nous emmenez à travers l'Oisans. Quel est le coin de paradis à vos yeux? Je sais que c'est toujours la question très compliquée de choisir un seul endroit. Mais quel serait peut-être le paysage le plus beau pour vous en Oisans?
3: Honnêtement, il y a, je suis obligé de le dire, mais je pense à deux endroits. Je pense quand même au col de Sarène et au col du Galibier. C'est vraiment c'est mes deux cols peut-être préférés du coin, et j'aime être là-haut en altitude, et c'est vraiment mes deux endroits préférés en Oisans ici.
0: Qui sont aussi des endroits incontournables pour le tracé du Tour de France.
3: Bien sûr, mais ça vaut le coup vraiment.
0: Pour vous suivre sur Instagram, qu'est-ce qu'on doit taper, Charles?
3: Alors, Kabwe, Kabwe, Nueve, Nueve, voilà. Et c'est ça, c'est mon Insta. Voilà.
0: Et tous les jours une vidéo avec vous sur le vélo?
3: Tous les jours une vidéo sur le vélo, voilà, on essaye. Ça prend beaucoup de temps aussi. C'est arrivé un peu vite aussi dans ma vie, parce que j'ai décidé il y a deux mois de me lancer, mais voilà.
0: Mais ça marche pleinement aujourd'hui.
3: On essaye.
0: Et en tout cas, vous nous faites vivre aussi cette passion du vélo en plus du Tour de France. Merci beaucoup, Charlotte, d'être venue nous voir aujourd'hui.
3: Merci à vous.
0: À très bientôt sur ici Isère et sur ici Pays de Savoie.
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0: Le Tour de France, nous serons d'ailleurs sur la moto ici dans quelques instants, en direct du circuit du Tour. Après Respect, Aretha Franklin sur ici Isère et ici Pays de Savoie.

0: Toujours du bien, quand même, Aretha Franklin. Respect sur ici Isère et ici Pays de Savoie.
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0: La 20e étape du Tour de France était lancée depuis le Bourg d'Oisans aujourd'hui, qui reviendra d'ailleurs par l'Alpe d'Huez tout à l'heure. Un événement que nous vivons aussi avec vous, Bruno Blanza.
3: Et oui, Thomas, effectivement, on est à 91 km de l'arrivée et les coureurs qui sont actuellement, les échappés en tous les cas, dans la deuxième difficulté de la journée, le col du Télégraphe, 12 kilomètres à 7% environ de moyenne, avec un groupe de 12 coureurs en tête. Il y a certains qui sont pas mal classés, hein. Au niveau du général, on peut penser à Ayuso, le coureur de la Lidl Trek, l'espagnol, qui a un petit peu craqué hier dans l'ascension de l'Alpe d'Huez. Il est septième. Il y a également, eh bien, le troisième de l'étape d'hier, Richard Carapaz, l'équatorien, qui a pris une option de plus pour le maillot à poids demain soir à Paris, en basculant en tête dans la première difficulté de la journée, le col de la Croix de Fer, classé lui hors catégorie, hein, 24 km d'ascension. C'est malheureux pour l'un des Français qui était échappé, Valentin Paré-Peintre, qui lutte avec Carapaz pour ce maillot à poids mythique, qui est le maillot à poids. Effectivement, il est mythique, ce maillot. Il y a également dans cette échappée Sepp Kuss, par exemple, ou le Français Clément Braz Afonso, des échappés qui sont au nombre de 12. Valentin Paré-Peintre un petit peu plus de mal. Là, il est décroché comme hier à un moment donné. C'est un petit peu trop dur pour lui sur cette fin de tour pour le coureur français. Le groupe Maillot Vert avec Pedersen est un petit peu plus d'une minute. Et puis le groupe Maillot Jaune, le peloton Maillot Jaune en tous les cas, ce qu'il en reste avec Tadej Pogacar, est à plus de 4 minutes. Il reste 8 minutes d'ascension et vous êtes avec les échappés, Thomas Coignac, sur la moto ici pilotée par Julien Girard. Petit à petit, ça devient compliqué pour certains, hein, dans ces kilomètres d'ascension.
4: Oui. Vous parliez de Valentin Paré-Peintre, effectivement, là, il est juste devant nous. Ça y est, il a complètement perdu le contact avec le groupe d'échappés, même s'il se remet en danseuse, là, le coureur de la Soudal Quick-Step. Il a, allez, une centaine de mètres de retard sur le groupe d'échappés. Ils sont donc plus que 11 devant Valentin Paré-Peintre décroché. On avait vu craquer dès les premières pentes du Galibier Matteo Jorgensen, le coureur de la Visma. Il y a également eu son coéquipier Bruno Armirail qui a été décroché. Et puis entre les deux, Mats Pedersen qui a dû courage, qui a du talent, qui était revenu dans la descente comme une balle sur ce groupe d'échappés pour passer en tête au sprint intermédiaire. Le Danois a lâché dès les premières pentes. Il ne sera pas donc d'un grand soutien pour son coéquipier Juan Ayuso. On est passé tout à l'heure au pied d'un pont. On est passé sous un pont et il y avait une fresque sur ce pont avec écrit « Ici commence la montée mythique vers le col du Galibier, le toit de ce Tour de France. 2642 mètres d'altitude. » Parce que vous le Vous savez, le Galibier, il a en quelque sorte ce qu'on pourrait appeler des marchepieds, en l'occurrence le col du Télégraphe, par ce versant-là dont le sommet est placé juste avant Valoir, à mi-pente environ du Galibier. Et puis on descendra par l'autre versant, c'est-à-dire le col du Lautaret. Mais c'est bien ce qu'on peut appeler l'ascension du Galibier qu'affrontent les coureurs actuellement.
3: Non, il ne faut pas le regarder, le profil de cette étape. Rien qu'en le regardant depuis ce matin, je transpire à chaque fois à la place des coureurs. Rapidement, Thomas, sur la moto ici, on attendait éventuellement des orages, une météo capricieuse. Qu'en est-il ?
4: C'est plutôt pas mal là pour l'instant. Alors ça a l'air un petit peu plus couvert quand on regarde devant nous le sommet du Galibier, mais au-dessus de nous c'est un petit peu nuageux, mais on voit quand même le soleil.
3: Voilà pour le parcours sur les routes de Savoie, de Haute-Savoie, avant de revenir en Isère tout à l'heure pour l'arrivée.
0: Merci beaucoup Bruno, on aura bien sûr l'occasion de vous retrouver tout au long de cet après-midi pour vivre ensemble l'arrivée de cette 20e étape du Tour de France pour l'Alpe d'Huez.
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0: Allez, deux chansons à la suite à présent sur ICI Isère et ICI Pays de Savoie pour cet après-midi avec À qui le tour, Mylène Farmer, que nous retrouverons après Van Halen. Un petit jump dans l'année 1984. Passez un très bel après-midi avec nous.

0: C'est à qui le tour, le premier single de Mylène Farmer sur Ici Isère pour son prochain, et ici Pays de Savoie, pour son prochain album, le 13e de sa carrière, et Grégor prévu pour l'automne prochain. On va faire le point sur les infos sur le Tour de France en direct depuis l'Alpe d'Huez dans quelques instants.
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0: Le journal de 14h est à suivre. Allez, d'ici 5 petites minutes, le temps pour nous de danser une salsa avec Bernard Lavillier sur Ici Isère et ici Pays de Savoie.

0: Ça fait du bien quand même, des petits airs de salsa sur l'île au soleil à l'Alpe d'Huez. C'est bien sûr Bernard Lavillier sur ici Isère et ici Pays de Savoie, les deux radios qui s'associent aujourd'hui pour vous faire vivre l'arrivée de la 20e étape du Tour de France, au départ du Bordoisin à l'arrivée de l'Alpe d'Huez, prévu normalement vers 16h10, 16h15.
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0: Merci d'écouter ici Isère et ici Pays de Savoie en direct de l'Alpe d'Huez pour le Tour de France. Il est 14h. On retrouve les infos avec la rédaction dès à présent.
2: Une ambiance de fin du monde et un feu qui continue de se propager en Gironde. À ce stade, 40 000 hectares ont brûlé en 3 jours au nord du bassin d'Arcachon. 167 000 personnes ont été évacuées et on monte même à près de 200 000 personnes qui ont dû quitter leur maison dans le sud-ouest si on ajoute les sinistrés du département voisin. Les Landes, où les pompiers espèrent fixer le feu aujourd'hui. Celui parti mercredi soir dans le secteur de Biscarrosse. 3 500 hectares sont partis en fumée. Et dans le Var, les pompiers espèrent fixer le feu dans la journée. Malgré quelques reprises et après 5 jours de lutte contre l'incendie parti de Pontevès. On vit donc un été et aussi une année historique en termes de surface partie en fumée. Près de 98 000 hectares ont brûlé en France depuis le début de l'année. Chiffre donné par le ministre de l'Intérieur ce matin, un record selon Laurent Nunez, bien plus important qu'en 2022, année marquée par les gros incendies en forêt de forêt en Gironde. Et en attendant les renforts européens, le Premier ministre Sébastien Le Cornu convoque une nouvelle cellule de crise en fin d'après-midi. L'avion militaire A400M doit être envoyé dans le sud-ouest sur les incendies. Et en ce week-end de départ en vacances, il est déconseillé de se rendre dans le sud-ouest pour le moment. La SNCF promet qu'aucun frais ne sera appliqué pour les annulations ou reports de billets. Et puis sur le Tour de France, les coureurs sont partis depuis 11h30 ce matin, 20e étape, la plus difficile. 170 km et plus de 5000 mètres de dénivelé positif entre le Bourdoisan et l'Alpe d'Huez. Et on fait un pause un instant.
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3: Et 9 coureurs en tête à 85 km de l'arrivée à l'Alpe d'Huez. Les coureurs partis du Bourdoisan tout à l'heure, partis de l'Isère, arrivés en Isère également. 9 coureurs, mais il n'y a plus de Français. Par contre, il y a Ayuso, le 7e du général, Carapaz, le 8e de ce classement général. Et puis 4 minutes 20 de retard pour le groupe Maillot Jaune. Il y a certains intercalés. Vous êtes sur la moto ici, au cœur de la course, Thomas Coignac, les échappés qui sont dans l'ascension du col du Télégraphe.
4: Ouais, ils sont sur la fin là, il doit rester 3 km environ avant la fin du col du Télégraphe, peut-être même un petit peu moins, on est dans le dernier kilomètre hein, avant ce marchepied du col du Galibier. Plus de Français, vous l'avez dit, on les a doublés les uns après les autres sur la moto ici avec Julien Girard, d'abord Bruno Armirail. Ouais, il était dans un rôle d'équipier, Bruno Armirail, donc il avait fait son travail. Ensuite, Valentin Paré-Peintre et Clément Bradafonso qui était un petit peu moins fort.
3: Et cette étape, vous la vivez tout l'après-midi sur votre radio ici.
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0: La météo à travers l'Isère et les Deux-Savoie est assez changeante suivant où est-ce qu'on se trouve. Des averses et des orages sont même prévus pour l'Isère et l'Est de la Savoie. Normalement pour le milieu de l'après-midi, voire la fin d'après-midi, ici en direct de l'Alpe d'Huez où nous sommes installés à l'office de tourisme, il fait beau, mais il y a quand même des nuages qui parcourent le ciel. À voir, on espère quand même que la pluie tardera bien sûr à arriver au moins après l'arrivée des coureurs à l'Alpe d'Huez. À partir de Moutier, grand soleil prévu jusqu'en Haute-Savoie. 30 degrés au Bourdoisan, Grenoble, Vienne, 19 pour Tignes, 30 pour Chambéry, 25 à Chamonix, 27 à Annecy. Ce sont les relevés et prévisions des centres Météo France de notre région, bien sûr. Alors concernant l'infotrafic à travers la Savoie et l'Isère, les principales routes sont fermées entre Saint-Jean-de-Maurienne, Valloire, Saint-Martin-d'Arc. Nous avons également jusqu'à La Grave, en passant jusqu'à Misoin et jusqu'à Auris également, pour pouvoir rejoindre l'Alpe d'Huez. Depuis le Bourdoisan, les routes sont fermées. Et déjà, des ralentissements sont à noter aussi sur la départementale 1080 en direction du Bourdoisan depuis Livet-Gavet. Côté route en Savoie sur l'axe Montmélian-Chambéry et même jusqu'à Saint-Pierre-d'Albigny, ça roule plutôt bien, ce qui est plutôt une bonne chose également. Et autour du bassin annécien et ailleurs en Haute-Savoie, la circulation est fluide. Donc on continue ainsi.
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0: Nous avons la vie qui pétille aujourd'hui avec ici Isère et ici Pays de Savoie pour vous faire vivre au plus près cette étape, 20e étape du Tour de France en direct de l'Alpe d'Huez qui s'est lancée du Bourdoisan et qui arrivera de nouveau à l'Alpe d'Huez aujourd'hui en musique avec It's My Life et Talk Talk.

0: It's My Life, le groupe Tol Tol, que sur ici Isère et sur ici Pays de Savoie.
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0: C'est la 20e étape du Tour de France aujourd'hui, 170 km à travers l'Isère, la Haute-Savoie ainsi que les Hautes-Alpes, 5450 mètres de dénivelé positif. École de Sarenne et d'autres sont bien sûr au programme pour les coureurs qui s'élancent donc depuis le début de la journée. En tout cas, on vous fait vivre donc au plus près cet événement. D'ici la prochaine demi-heure, passez ensemble, nous serons sur la moto d'ici pour vivre justement au plus près des coureurs, ce fameux Tour de France. On va, sans oublier bien sûr, la musique. On commence dès à présent avec Charles Doré, suivi par Chalamar. Passez un très bel après-midi avec ici Isère et ici Pays de Savoie.

0: et on s'en souvient de ces nuits de l'année 1982 en chanson avec le groupe Chalamar sur Ici Isère et sur Ici Pays de Savoie.
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0: Deux radios officielles du Tour de France pour vous faire vivre justement cette 20e étape du Tour en direct avec nous. Pour ça, nous sommes aussi avec vous, Bruno Blanza.
3: Et nous sommes à 77 km de l'arrivée ici à l'Alpe d'Huez, comme hier hein, d'ailleurs, mais pas par le même versant. Il n'y aura pas les 21 mythiques virages de l'ascension aujourd'hui. Hier, c'est Tadej Pogacar qui s'est imposé. On verra si ce sera le cas tout à l'heure ou pas. En tous les cas, 10 membres dans l'échappée, 10 coureurs. Il n'y a pas de Français, mais il y a Ayuso ou Carapaz, 7e et 8e du classement général, par exemple. Un groupe d'intercalés un petit peu plus de 3 minutes 30 secondes avec le maillot vert Pedersen qui a assuré son maillot vert demain soir à Paris en gagnant le sprint tout à l'heure intermédiaire. Et puis le groupe maillot jaune est à près de 4 minutes. Thomas Coignac sur la moto ici, piloté aujourd'hui par Julien Girard, sur une route sèche, c'est à noter, parce qu'on attendait peut-être quelques orages, quelques intempéries. Les hommes de tête qui, ça y est, sont, on parlait tout à l'heure de mythiques virages de l'Alpe d'Huez, là pour le coup on est dans un col mythique, le col du Galibier.
4: Oui, officiellement, puisqu'on peut dire qu'on y était déjà quand on a passé le télégraphe. Mais là, c'est les panneaux étaient écrits à l'entrée de la station de Valoir. On est en train de la traverser, cette station. Savoie ou bien, c'est marqué un petit peu partout sur les pancartes, un classique de traversée du département de la Savoie. Valoir où Tadej Pogacar avait gagné une étape, c'était en 2024. Et Valoir qui marque donc officiellement l'entrée dans l'ascension du Galibier, 13 km environ d'ascension. Depuis Valoir et pour l'instant les 10 hommes sont toujours bien groupés. Ce sont eux les meilleurs grimpeurs de cette échappée, même si on va suivre le Norvégien Tobias Foss qui était un petit peu en dernière position là depuis plusieurs kilomètres et qui a l'air d'être peut-être le moins costaud de ces 10, le coureur de l'équipe Netcompany Ineos. Mais sinon tout va bien pour les hommes de tête, tout va bien aussi pour Richard Carapaz, le maillot à poids qui continue eh bien sa moisson de points. Il est passé tout à l'heure en tête du télégraphe, col de première catégorie. Beaucoup de monde hein, dans la traversée de Valoir, ça doit faire bien 1 km, 1,5 km qu'on est dans la station. Et là je vois une petite gamine dans un landau avec marqué une pancarte au-dessus d'elle, recherche équipe pour 2045. Ça laisse encore un petit peu de temps, mais pour participer pourquoi pas au Tour de France Femmes qui commencera dans quelques jours, et pourquoi pas celui de 2045.
3: Oui, mais l'anticipation est une vraie bonne qualité effectivement. Le col du Galibier au programme du Tour de France cet après-midi. Il y aura le souvenir Henri Desgranges hein, lorsque l'on sera sur le toit de ce tour à 2642 mètres. C'est lui, l'ancien journaliste qui était à l'époque le directeur du journal Loto, qui a créé donc le Tour de France en 1903. Ça, ce sera pour tout à l'heure, un petit peu moins de 16 kilomètres d'ascension exactement pour les hommes de tête.
0: Merci beaucoup Bruno Blanza de nous faire vivre également ce Tour de France au plus près des coureurs. Dans quelques instants, nous allons bien sûr continuer à faire vivre cette étape du Tour de France avec ici Isère et ici Pays de Savoie. Il y aura aussi de la musique avec Oria et Eddie Mitchell.
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0: L'actualité qui se bouscule également, nous venons d'apprendre le décès de la chanteuse et pianiste Marie-Paul Bell. Marie-Paul Bell, c'était 50 ans de carrière, des succès de l'année 70 et 80, notamment des reprises de Barbara. Son dernier album était paru il y a 2 ans à peine. Elle avait annoncé en mai dernier sur le plateau de Télématin prendre sa retraite artistique. S'il y a un titre que l'on associe à Marie-Paul Bell, c'est bien sûr La Parisienne, sortie en 1976. Et c'est ce titre que nous vous proposons d'écouter cet après-midi, dès à présent. Ici, Pays de Savoie, ici, Isère, rendent donc hommage à Marie-Paul Bell.

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0: La Parisienne, Marie-Paul Bel, l'hommage d'ici Isère et ici Pays de Savoie, aujourd'hui, en cette journée donc de disparition à 80 ans de Marie-Paul Bel.
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0: Et la musique pour cet après-midi, Eddie Mitchell dans quelques instants, pas de boogie-woogie. Après les soirées mondaines d'Oria, sur ici Isère et ici Pays de Savoie, très bel après-midi sur tout le Tour de France avec nous.

0: Mes bien chers frères, mes bien chers sœurs, bien sûr, avec monsieur Eddie Mitchell, sur ici Isère et ici Pays de Savoie pour son très célèbre Boogie Woogie. On fait à présent le point sur l'étape du Tour de France, 20e étape qui relie le Bourdoisan à l'Alpe d'Huez. Nous sommes aujourd'hui en direct. On va vous faire vivre cet événement aujourd'hui encore avec toute l'équipe d'ici Isère et ici Pays de Savoie. On fait donc le point sur l'étape du Tour.
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3: Et le peloton qui est à un petit peu plus de 70 km de l'arrivée de cette étape à l'Alpe d'Huez, comme hier, mais une ascension qui va se dérouler par un autre versant tout à l'heure, cet après-midi. Vous la vivrez d'ailleurs, cette arrivée en direct sur votre radio ici. Mais on oublie les 21 virages d'hier, les fameux et les mythiques virages. Pour le moment, eh bien, il y a une petite dizaine d'hommes en tête, une échappée qui s'est construite assez tôt dans la journée. Il y avait à ce moment-là trois Français, Valentin Paré-Peintre, il y avait Clément Braz, Afonso et Armirail, mais ils ne sont plus là. Donc 10 hommes en tête dans l'ascension du col du Galibier, la troisième difficulté de la journée, ce col hors catégorie qui va emmener les coureurs sur eh bien, tout simplement le sommet de ce tour, 2642 mètres, le toit du tour, le col du Galibier, quasiment 18 km d'ascension à 7% de moyenne, et ces hommes-là possèdent 4 minutes d'avance sur le groupe Maillot Jaune avec Tadej Pogacar dans ce groupe, bien évidemment, à un petit peu plus de 4 minutes. À noter quand même que, eh bien, il y a deux informations à vous donner. La première, c'est que le maillot vert Mats Pedersen, en remportant le sprint intermédiaire, a tout simplement validé le maillot vert à Paris demain soir, s'il ne lui arrive rien d'ici là, aux Danois, et c'est bien mérité. Et puis, il y a le maillot à poids qui est détenu par Carapaz, qui est dans le groupe des échappés, lui qui a terminé troisième hier et qui s'est imposé il y a deux jours désormais à Orcières-Merlette. Voilà pour eh bien les informations à 70 km de l'arrivée de cette étape. Toujours ces hommes en tête dans ce col du Galibier. Toujours pas de pluie, on annonçait peut-être des intempéries, mais la route est sèche sur le Tour de France cet après-midi. Cette étape, vous la vivez tout l'après-midi sur votre radio ici.
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0: On fait donc un petit point sur l'infotrafic et la météo. On va commencer de ce côté-là, effectivement, du côté de l'Alpe d'Huez, où nous sommes en direct depuis le parvis de l'Office du Tourisme. Les nuages sont bel et bien présents, mais le soleil également, pas encore de pluie aujourd'hui. Enfin, pas pour le moment, elles sont annoncées normalement en fin d'après-midi, début de soirée, avec des orages, des gros risques d'orages à travers le département de l'Isère et pour l'est de la Savoie. À partir de Moutier, grand soleil prévu jusqu'en Haute-Savoie, jusqu'à au moins la fin de la journée. Côté thermomètre en Isère, 30 au Bourdoisan, Grenoble et Vienne. En Savoie, Tignes, nous avons 19 degrés, 30 pour Chambéry. Et en Haute-Savoie, 25 à Chamonix, 27 à Annecy. Ce sont les relevés et prévisions des centres Météo France de notre région Rhône-Alpes. Côté route, à travers l'Isère pour commencer, notamment autour du secteur de l'Oisans, que ce soit en Savoie et en Isère. Route fermée de Saint-Jean-de-Maurienne, en passant par Saint-Martin-d'Arc, Valloire, Lagrave, Misoin et jusqu'à Auris. Et sur le secteur de l'Alpe d'Huez, bien sûr, les lacets, mythiques lacets, sont fermés à la circulation. Je rajouterais que vous avez aussi une coupure de route entre Livet-Gavet, entre Séchilienne et Livet-Gavet, dans ce sens-là. La route est fermée. Il va donc falloir faire un contournement par la Morte. Donc, un plus grand contournement si vous souhaitez éventuellement rejoindre ce côté-là de l'Oisans, si c'est votre souhait en voiture. Autour de Chambéry, quelques ralentissements sur la départementale 1006, mais qui sont assez modérés. Et concernant la Haute-Savoie, toujours les ralentissements assez habituels dans le centre-ville d'Annecy et autour du lac. Notez également que la départementale 216 a entre Digny-Saint-Clair et Naves-Parmelan est fermée à la circulation dans les deux sens.
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0: Il y a donc du soleil dans la nuit cet après-midi avec Gérard Blanc sur ici Isère et sur ici Pays de Savoie en direct depuis l'Alpe d'Huez pour vous faire vivre cette 20e étape, l'avant-dernière du Tour de France de cette année 2026. 170 km, 5450 mètres de dénivelé positif, rien que ça, à travers le col de Sarène et le versant sud-est, par exemple, tout à l'heure, à vivre bien sûr en direct sur ici Isère et sur ici Pays de Savoie. Passez un très bel après-midi avec nous.

0: Avec Gérard Blanc sur Ici Isère et sur Ici Pays de Savoie.
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0: Oui, c'est vrai, c'est moi. De radio, rien que ça, pour vous faire vivre cette 20e étape du Tour de France. Aujourd'hui en direct depuis le parvis de l'Office de tourisme de l'Alpe d'Huez. Nous vous emmènerons bien sûr sur la moto Ici, qui est sur la route du Tour dans quelques instants. Nous prendrons donc forcément la pulsation de ce Tour de France qui nous a déjà bien surpris hier avec l'arrivée des coureurs en haut des mythiques lacets de l'Alpe d'Huez. D'ici là, un peu de musique tout de même, Lewis Capaldi et The Bangles. Passez un très bel après-midi avec Ici Isère et Ici Pays de Savoie.
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0: Malik Mandel, l'année 1986, en chanson avec The Bungles, sur ici Isère et ici Pays de Savoie.
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0: 20e étape du Tour de France qu'on vit au plus près justement des coureurs, Bruno Blanza.
3: Bruno, je suis là, avec effectivement. Nous. Magnifique. Oui. Dans l'ascension du col du Galibier pour les échappés qui sont désormais au nombre de 7, avec notamment Juan Ayuso, le mieux classé au général pour le moment, l'espagnol de la Lidl Trek. Il est septième. Il a également à ses côtés Richard Carapaz, l'équatorien, le maillot à poids d'ailleurs, qui conforte son avance en tête de ce classement de la montagne. L'équatorien vainqueur, c'était à Orcières-Merlette il y a 48 heures de cela. On le voit en troisième position là, dans ce groupe d'échappés, avec également l'Américain Ricci Tello qui est présent. Ils sont sept aux avant-postes à posséder 40 secondes d'avance sur Illy, alors qu'il attaque Richard Carapaz pour aller chercher à 5 km de ce sommet, sur le toit du Tour de France, le col du Galibier, 2642 mètres, pour aller chercher les points. Et il y va tranquillement tout seul, mais peut-être aussi pour faire une différence avant la descente qui ensuite amènera les coureurs, parce que là il reste 65 km au pied du col de Sarène, qui permettra ensuite au peloton de rejoindre l'Alpe d'Huez. Mais peut-être pour faire une différence, il était déjà à l'attaque hier, Richard Carapaz. L'un des lâchés, c'est Illy, qui est à une cinquantaine de secondes, ancien échappé. Et puis le peloton maillot jaune avec Tadej Pogacar, avec Del Toro le maillot blanc, est 4 minutes et 26 secondes, toujours sous le soleil. Ça, c'est une bonne nouvelle, parce qu'on attendait peut-être par moment la pluie selon les prévisions sur la route du Tour cet après-midi. Il reste encore du temps, il reste encore la fin de ce col hors catégorie qui est le col du Galibier, avant un autre gros morceau, le col de Sarène, avec ses 13 km d'ascension à un petit peu plus de 7%. Ça, ce sera pour tout à l'heure.
0: Magnifique, merci à vous Bruno Blanza pour ces précisions autour du Tour de France, cette 16e étape qu'on vous fait vivre en direct sur ICI Isère et sur ICI Pays de Savoie. C'est vrai que quelques nuages passent au-dessus de l'Alpe d'Huez, mais rien de bien méchant, encore heureux, le vent est quand même là pour les pousser.
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0: On va prendre le temps en musique aussi avec Emmanuel Moir et Beau Malheur. 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

0: des grands succès d'Emmanuel Moire sur ICI Isère et sur ICI Pays de Savoie avec Beau Malheur. Dans quelques instants, nous allons retrouver Florian Carra qui se promène quelque part à l'Alpe d'Huez, lieu où nous vous faisons vivre cette 20e étape du Tour de France en direct.
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0: Deux radios officielles pour vous faire vivre ce Tour de France 20e étape aujourd'hui. Et on va se promener à la rencontre de celles et ceux qui sont justement à l'Alpe d'Huez avec vous, Florian Carra. Bonjour.
8: Oui, bonjour Thomas. Effectivement, je suis avec Xavier, Aurélien et Romain, une bande de copains. Ils sont tous un petit peu partout en France. On est de Paris, Grenoble
9: et Marseille.
8: Et il y a un ovni dans le groupe. C'est Romain, lui il est là, il sait pas trop pourquoi finalement. Il est venu avec les copains, ça représente donc quel intérêt pour vous le Tour de France finalement, Romain?
9: Bah, ça représente l'intérêt déjà d'être avec des copains et puis surtout d'être là pour la bonne ambiance. Hier on était proche du virage 7 et on s'est vraiment régalé, il n'y avait pas de barrière, on était très proche des cyclistes et on s'est régalé.
8: Donc vous faites partie de celles et ceux qui finalement se sont retrouvés à l'Alpe d'Huez en sachant là pour le coup qu'il y avait le Tour de France, mais avec un intérêt, un petit détachement quand même. Pour quelqu'un qui ne suit pas régulièrement la course, le Tour de France, les épreuves cyclistes, est-ce que vous y avez trouvé un vrai intérêt sportif ou alors on est exclusivement justement dans l'environnement, dans tout ce qui se passe autour et cette fête?
9: Alors déjà, heureusement, j'avais mes deux collègues qui m'expliquaient un petit peu ce qui se passait et quel cycliste passait devant nous. Mais ouais, non, moi je m'y retrouve complètement. Je trouve que ça ressemble beaucoup un peu aux ambiances qu'il peut y avoir dans les férias ou ce genre de choses. Très sympa, très bonne ambiance, bonne humeur, tout le monde sympa qui explique, etc. Donc non, franchement, moi je me suis régalé en tout cas.
8: Xavier et Aurélien, donc vous êtes plus spécialiste cyclisme, c'est vous qui avez amené Romain ici, si je comprends bien. Donc vous avez un appartement ici, vous êtes venu exprès pour le Tour de France?
10: C'est ça, oui, on est venu voir l'étape, c'était la dernière étape en 2022, c'est un petit moment, donc on est revenu ici pour la nouvelle. Exactement, okay. C'est ça.
8: Et alors donc vous avez vu la fusée Pogacar hier soir, le pronostic pour ce soir? On double?
10: C'est possible, hein. C'est très probable, hein, malheureusement, très probable. On aimerait bien avoir une victoire de Sexas, une victoire française, mais bon.
9: Cette attaque de Sexas, ça pourrait être sympa. Ouais,
8: on n'est pas trop parti pour le moment, je ne sais pas si vous avez suivi. Donc là, vous regardiez la retransmission?
9: On mangeait devant l'étape, et puis là, on s'est dit, il faut peut-être se bouger pour essayer d'aller voir les derniers virages.
8: Donc là, on vous capte au moment où vous allez vous installer au bord de la route.
10: Exactement,
8: et alors,
10: c'est ça.
8: Vous allez où?
10: On va suivre un petit peu, descendre, trouver de la place dans un virage, je pense.
8: Le meilleur spot? Vous qui avez à l'appartement ici, vous devez le connaître, non?
10: C'est une circonstance particulière parce que normalement c'est les 21 virages et là quand on vient de Sarenne, et ben les gens vont sûrement remonter un petit peu, donc je sais pas où sera le meilleur endroit.
8: Oui, et là on va juste rappeler quand même que les coureurs vont arriver par le col de Sarenne, ils vont redescendre, ils vont remonter légèrement pour l'arrivée, hein, c'est ça. Donc pas d'endroit particulier, vous avez un... Non?

0: Moi, je comptais sur lui, mais j'ai vu qu'il a sorti la carte ce matin, donc je me suis dit, ok, bon, on va peut-être découvrir ça.
1: Bon, eh ben, on va continuer à vivre ensemble cette 20e et avant-dernière étape du Tour de France. Merci, messieurs, bonne installation à l'endroit. Attention avec ce que vous avez dans la main, avec modération, évidemment, toujours. Mais c'est aussi ça, la fête du Tour de France.
2: Ils sont entre copains, Florian.
1: Mais oui, mais oui, faut s'amuser, puis là.
2: Ils ont raison, ils
1: profitent. Ça reste un faible degré. Après, c'est tout est question de quantité.
2: Oui, comme toujours. C'est vrai qu'il y en avait quelques-uns hier dans le virage à côté d'où nous sommes installés, Florian, ils étaient quand même ils n'avaient pas bu que de l'eau.
1: On a croisé différents stades d'avancement.
2: Bien sûr, c'est ça. On va le dire comme ça pour rester poli. Allez, on vous retrouve d'ici quelques instants, Florian Carra, et puis on aura bien sûr de la musique avec Marvin Gaye sur ICI Isère et sur ICI Pays de Savoie.
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0: de Marvin Gaye sur votre radio, ici dans les Alpes, au cœur des Alpes. On vous fait vivre bien sûr cette 20e étape du Tour de France sur ici, Isère et sur ici, Pays de Savoie. 20e étape à destination de l'Alpe d'Huez, au départ du Bourdoisan il y a quelques heures. On va bien sûr faire le point sur l'ensemble de l'actualité. Merci d'écouter donc ici Isère et ici Pays de Savoie. Il est précisément 15h. On va retrouver bien sûr l'ensemble de l'actualité en France et dans le monde en faisant aussi un tour sur le Tour de France justement.
1: Des paysages de désolation et des sinistrés emmenés dans des salles communales bondées. Les incendies dans le sud-ouest ne sont toujours pas maîtrisés. Près de 33 000 hectares brûlés en Gironde, au nord du bassin d'Arcachon, et 3 500 dans les Landes, le département voisin. En tout, environ 200 000 personnes ont été évacuées. Et depuis le début de l'année, 98 000 hectares sont partis en fumée en France. Un record historique et un chiffre inquiétant donné par le ministre de l'Intérieur Laurent Nunez à la mi-journée. C'est bien plus qu'en 2022 où avait eu lieu le gros feu de forêt à la tête de bûche. De nouveaux moyens humains sont envoyés en Gironde, notamment une centaine de pompiers de Paris. Les renforts aériens sont aussi très attendus sur place. Des bombardiers d'eau européens ont été sollicités et dès cet après-midi, l'A400M qui équivaut à deux Dash doit arriver en Gironde. L'avion militaire va délivrer plusieurs tonnes de produits retardants. Une nouvelle cellule de crise interministérielle est convoquée cet après-midi par le Premier ministre Sébastien Lecornu. Sur le Tour de France, Richard Caparaz a passé en tête le col de la Croix de Fer et le col du Télégraphe pendant la 20e étape du Tour de France, la plus difficile de l'histoire du Tour. 170 km et plus de 5000 mètres de dénivelé positif entre le Bourdoisan et l'Alpe d'Huez. Elle était connue dans les années 70 pour sa chanson La Parisienne. La chanteuse, compositrice et pianiste Marie-Paule Bell est morte. L'artiste est décédé ce samedi à l'âge de 80 ans des suites d'un cancer.
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3: Et il s'en passe des choses sur la route du Tour cet après-midi. C'est l'avant-dernière étape avant l'arrivée sur les champs. Demain, une étape dantesque, trois cols hors catégorie. Et dans le deuxième, le mythique col du Galibier, eh bien, c'est Richard Carapaz qui est passé en tête. Quatre échappés, mais par contre, c'est dans le groupe Maillot Jaune qu'il se passe des choses avec Tadej Pogacar qui a décidé d'accélérer. Lui qui est à un petit peu plus de 5 minutes, ce groupe Maillot Jaune des échappés. Avec dans sa roue, eh bien, le deuxième du classement général est venu. Il y a également Paul Sexas qui suit en troisième position et Isaac Del Toro. Il a décidé comme hier de prendre les choses en main, le maillot jaune que l'on voit avec ses lunettes de soleil très concentré là dans les derniers lacets du col du Galibier. Peut-être qu'il va vouloir réaliser un grand numéro comme hier pour sa première victoire à l'Alpe d'Huez, cette étape. Et vous la vivez tout l'après-midi sur votre radio ici. À tout à l'heure.
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0: On fait un petit point de météo ainsi que d'infotrafic à cette heure-ci, 15h passées de 2 minutes. Des averses et des orages sont à noter pour l'Isère et pour l'Est de la Savoie en cette fin d'après-midi, début de soirée également. Pour l'instant, rien, beaucoup de nuages, le vent qui se lève également, surtout au niveau de l'Alpe d'Huez où nous sommes actuellement en direct depuis le parvis de l'Office du Tourisme. Et puis sinon, à partir de Moutier, grand soleil prévu jusqu'en Haute-Savoie aujourd'hui. 30 degrés au Bourdoisan, Grenoble-Vienne, 19 à Tigne, 30 à Chambéry, 25 à Chamonix, 27 à Annecy. Ce sont les relevés et prévisions des centres Météo France de la région. Côté route, ça commence à se compliquer dans le secteur de Loisan en Isère. Au départ de Visil, si vous souhaitez rejoindre le Bourdoisan, sachez que la route est fermée à la circulation dès à présent. Vous ne pouvez donc plus arriver au Bourdoisan en passant par Visil. C'est impossible, à vrai dire. La route est complètement fermée depuis jusqu'à, en passant par Séchulienne, Livet-Gavet également. Route fermée pour pouvoir rejoindre l'Alpe d'Huez. Partout où vous souhaitiez passé, c'est forcément le cas aujourd'hui avec cette étape du Tour de France dont l'arrivée se fera de nouveau à l'Alpe d'Huez. Impossible aussi de traverser Loisan depuis Aurissen-Loisan jusqu'à Saint-Jean-de-Maurienne. Dans les deux sens, la route est fermée. Côté Savoie, ça roule plutôt bien, à vrai dire. Toujours des ralentissements en Haute-Savoie dans le bassin annécien. Et pour cause, en ce samedi après-midi, on peut comprendre que vous ayez envie de profiter du lac.
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0: Allez, on retrouve l'esprit des Macumba qui ont fermé, certes, mais grâce à Jean-Pierre Madère, on prolonge le plaisir de la danse cet après-midi sur ici Isère et sur ici Pays de Savoie.

0: Le Macumba par Jean-Pierre Madère sur Ici Isère et sur Ici Pays de Savoie.
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0: Et justement, jusqu'à cette arrivée de cette 20e étape du Tour de France qui s'était lancée un peu plus tôt dans la journée depuis le Bourdoisan, 170 km, à plus de 5000 mètres de dénivelé positif. C'est une immense étape avant demain l'arrivée sur les Champs-Élysées à Paris. Les coureurs sont un peu moins de 54 km de la ligne d'arrivée, avec toujours bien sûr cette grande course qui s'élance à travers nos beaux départements. Justement, on fera le point en direct avec la moto ici qui est lancée justement sur la route dans quelques instants. Après, bien sûr, de la musique comme chaque après-midi avec Manon Lizet, encore Billy Ocean sur Ici Isère et sur Ici Pays de Savoie.
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0: Caribbean Queen et Billy Ocean sur ici Isère et sur ici Pays de Savoie.
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0: Avec cette 20e étape dont la barre symbolique des 50 km vient donc de tomber, Bruno Blanza.
3: Et oui, il en reste 46 effectivement après être parti de l'Isère, être passé par le département de la Savoie. Eh bien le peloton dans le département des Hautes-Alpes avant l'arrivée tout à l'heure de nouveau en Isère à l'Alpe d'Huez, le département des Hautes-Alpes parce que eh bien ça y est, le col du Galibier a été franchi donc par 4 hommes qui sont en tête, Richard Carapaz, l'équatorien, le maillot à pois, il y a Juan Ayuso, l'espagnol, parmi ses échappés, Jay Hindley, l'australien est également là, lui qui a déjà gagné sur le Tour de France, et puis Sepp Kuss, l'américain de la Visma Lease Bike, déjà offensif hier, il possède quelques secondes d'avance sur un homme intercalé qui était avec eux tout à l'heure, un autre américain, Ricitello, le peloton maillot jaune avec Tadej Pogacar qui accélère est à 4 minutes 30 et vous trouvez, vous, Thomas Coignac sur la moto ici, justement derrière l'homme intercalé dans la descente là.
4: Ouais, derrière Mathieu Ricitello, le coéquipier de Paul Sexas qui est le moins bon descendeur de cette échappée, il a perdu contact dans la partie haute de la descente, dans la partie un petit peu plus technique de la descente du Galibier. Il avait passé le sommet en tête avec eux, mais c'est vraiment ses qualités de descendeur inférieures à celles des autres qui ont fait la différence. Ricitello, on le voit rentrer dans les virages, on est content de le voir à la sortie, tellement il a l'air peu assuré, on est content de le voir toujours sur son vélo. Il prend vraiment nettement des moins bonnes trajectoires que les quatre de devant, il doit avoir allez, une trentaine de secondes, hein. Il les aperçoit souvent un ou deux lacets plus bas. Lui qui avait connu un début de Tour de France compliqué, il a été recruté cette année par l'équipe Decathlon pour épauler Paul Sexas dans la haute montagne, il n'a jamais trop réussi à le faire, il se refaisait un peu la cerise là sur ces derniers jours. Et ben là, il avait réussi à basculer au sommet du Galibier, mais c'est beaucoup plus compliqué dans la descente et j'ai bien peur qu'il y ait 30 secondes maintenant, qu'il y ait beaucoup plus quand on sera complètement au bas de la descente et que ce soit compliqué pour lui de revenir sur les échappées.
3: Ouais, il s'est fait peur d'ailleurs tout à l'heure dans la descente avec son vélo et cette frayeur, à mon avis, lui a fait prendre certains risques, l'a un petit peu forcément touché. Le peloton maillot jaune, c'est même plus un peloton, hein, c'est le groupe maillot jaune avec notamment Tadej Pogacar qui fait la descente lui, hein, suivi par Paul Sexas en ce moment. Il y a également Del Toro en troisième position et Evenepoel en quatrième. On voit revenir quelques hommes, hein, mais c'est vrai qu'il y a une deuxième course dans la course. Alors va-t-il nous refaire le coup d'hier, Tadej Pogacar? Hier il avait 3 minutes 30 de retard au pied de l'Alpe d'Huez, hein, des 14 kilomètres d'ascension, 3 minutes 30 de retard sur les échappés, dont Richard Carapaz qui est encore devant aujourd'hui et Sepp Kuss également. Il a réussi à les rattraper, à les dévorer pour lever les bras ici pour la première fois à l'Alpe d'Huez. Là, c'est effectivement un col hors catégorie qu'il y a à grimper, le col de Sarène, avant de basculer sur l'Alpe. Les quatre mêmes derniers kilomètres qu'hier. Là, pour le moment, on va voir s'il est capable de rattraper un petit peu et de réduire cet écart au pied du col de Sarène. En tous les cas, il reste 43 kilomètres à parcourir pour les hommes de tête notamment. Mais c'est vrai qu'on va suivre également Thomas, Paul Sexas sera-t-il capable, lui le prodige français actuellement quatrième, de rattraper les 24 secondes qu'il a de retard sur le troisième, Isaac Del Toro.
0: On aimerait bien surtout avoir une petite victoire française, ce serait quand même, ou du moins cette victoire symbolique déjà de Paul Sexas. Merci Bruno Blanza pour ces précisions, vous retrouverez bien sûr d'ici à la prochaine demi-heure pour faire le point autour du Tour de France. Dans quelques instants, de la musique, Jean-Jacques Goldman, et nous serons aussi en direct avec Raphaël Pueyo dans l'Alpe d'Huez.
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5: Dans quelques instants, on vous emmène au plus près du col des Sarennes grâce à notre reporter que nous avons sur place, Raphaël Pueyo. Ça sera sa chance à lui peut-être de voir passer quelques beaux maillots, quelques cyclistes, comme la chance de Jacques Goldman sur ICI Isère et sur ICI Pays de Savoie.

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0: Deux radios officielles du Tour de France pour vous faire vivre cette 20e étape entre le Bourg-d'Oisans et jusqu'à l'Alpe d'Huez. On retrouve à présent en direct Raphaël Puyos du sommet de la station de l'Alpe au plus près du col de Sarène. Alors quelle est l'ambiance là-haut, Raphaël ?
3: Bah, l'ambiance commence à progressivement à monter. Hier j'étais dans les 21 virages de l'Alpe d'Huez, des virages noirs de monde. Aujourd'hui, changement radical, je me trouve de l'autre côté de la montagne, au-dessus de la station, juste après la descente du col de Sarène. Autour de moi, une trentaine de caravanes, à peine plus de 500 spectateurs. Pourquoi cette foule relativement clairsemée? Eh bien, tout simplement parce que les organisateurs du Tour ont fermé le col de Sarène au public pour préserver l'environnement et assurer la sécurité des coureurs, mais aussi pour créer un contraste entre le silence de cette route très sauvage et la folie des 4 derniers kilomètres de l'Alpe d'Huez que les coureurs emprunteront aujourd'hui avant de rallier l'arrivée. Alors, je me trouve actuellement avec un groupe de jeunes venus de Franche-Comté. Pourquoi avoir choisi de venir ici plutôt que dans les virages de l'Alpe d'Huez ?
4: Eh ben, on était hier dans les virages, une ambiance vraiment exceptionnelle. Puis on a eu quand même un peu la malchance aussi de voir que très peu les coureurs du fait de la foule. Donc aujourd'hui, on s'est replié dans un secteur où c'est qu'on avait la possibilité de voir un petit peu plus et un petit peu plus longtemps les coureurs pour vivre l'expérience un petit peu autrement.
3: Donc vous étiez hier dans la montée de l'Alpe d'Huez. Qu'est-ce qui change par rapport à hier ?
5: C'est un petit peu un grand changement. Hier, de la foule, un maximum de monde. Et aujourd'hui, plutôt du calme. Comme disait à l'instant, on va voir beaucoup plus les coureurs. Ça va être plus intéressant aussi sur cette avant-dernière étape.
3: Alors justement, vous comprenez la décision du Tour de fermer le col de Sarène au public ?
6: Oui, complètement. On ne savait pas forcément le contexte au départ, du coup on s'est renseigné. Et oui, le contexte écologique, une zone protégée, bah, c'est normal que ça reste ainsi. Et voilà.
3: L'une des conséquences de la fermeture du col de Sarène, c'est qu'il n'y a pas de caravane publicitaire sur les derniers kilomètres du parcours. Est-ce que c'est quelque chose qui vous manque, vous, en tant que spectateur ?
4: Alors moi, personnellement, non, parce qu'on l'a vécu hier et puis on a été plutôt gâtés. Donc voilà, mais je pense que oui, forcément, c'est pour les gens qui sont là, ça, c'est un petit peu dommage. Mais bon, on va se plier aux règles qui ont été mises pour le col et on fera avec.
3: On le rappelle, c'est l'avant-dernière étape avant l'arrivée demain à Paris sur les Champs-Élysées. Est-ce qu'il y a une petite pointe de nostalgie là au moment de voir passer les coureurs ?
5: Forcément, on en parlait tout à l'heure. La fin de la Coupe du Monde, la fin du Tour de France, qu'est-ce qu'on va faire ? On va ressortir un petit peu avec les copains, reprendre le foot et les activités sportives. Donc oui, forcément une petite pointe de nostalgie.
3: On va continuer de suivre la course sur les téléphones. Les coureurs devraient bientôt arriver. Ils sont actuellement, je pense, à l'approche du col de Sarène. Ils retrouveront ensuite la folie de l'Alpe d'Huez pour quelques virages seulement aujourd'hui. Arrivée prévue dans les rues de la station aux alentours de 16h10.
0: Merci bien Raphaël Puyos en direct au plus près du col de Sarène. Profitez de la vue pour nous, puis surtout rapporte-nous quelques photos également, parce que visiblement il y a de beaux paysages de ce côté-là aussi de l'Oisans. On fait le point justement sur l'avancée de cette étape du Tour de France après le duo Grand Corps Malade et Stilto, le prochain rêve sur vos radios ici au cœur des Alpes.
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0: Le prochain rêve, le duo Grand Corps Malade et Stilto, sur ici Isère et sur ici Pays de Savoie. En attendant, bien sûr, une nouvelle tournée pour les deux artistes à travers nos départements. Bien entendu, on sera au rendez-vous, bien sûr. On fait un petit point sur le Tour de France dès à présent, sur l'avancée de l'étape, cette 20e étape qu'on vit ensemble sur votre radio.
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3: Et on est à 30 km de l'arrivée de cette avant-dernière étape du Tour. Et c'est peut-être le podium sur les Champs-Élysées demain soir qui se joue en ce moment, parce qu'il y a quatre échappés, effectivement: Ayuso, Carapaz, Kuijs et Hindley, qui ne vont pas tarder à démarrer et à débuter l'ascension du col de Sarène, la dernière difficulté de la journée, le col hors catégorie, avant de basculer sur l'Alpe d'Huez. Mais derrière, eh bien, il y a le groupe du maillot jaune avec notamment Tadej Pogacar et les six premiers au classement général qui sont ensemble à un petit peu plus de 4 minutes des échappés, derrière lesquels vous vous trouvez, Thomas Coignac, sur la moto ici, piloté par Julien Girard.
4: Ouais, exactement, ça y est, c'est terminé pour la descente, puisque là, à l'instant, la route est en train de s'élever de nouveau. Ils ont passé tout à l'heure le panneau qui indiquait 5 km au pied du pied du col de Sarène, mais là il y a un petit faux plat montant là pour les quatre hommes de tête qui s'entendent bien. Ils se sont partagés les relais à part égale dans la descente. Tout à l'heure, j'ai vu Ayuso et Carapaz discuter entre eux, évidemment les deux hispanophones de ce groupe, hein, l'espagnol et l'équatorien. Ils sont de retour dans le département de l'Isère, ces coureurs, et puis ça y est, ils s'apprêtent à découvrir, comme vous, comme nous, en compétition, ce col de Sarène. Alors on monte à l'Alpe d'Huez comme hier, mais ce sera très différent parce qu'il n'y a pas de public dans une très grande partie de ce col. Après le bruit et la fureur hier, ce sera vraiment l'homme face à la montagne, face au silence, et avec son vélo pour rejoindre l'Alpe d'Huez.
3: Ouais, pour des questions liées à l'environnement, effectivement, et à la protection de la nature notamment, il n'y a pas de public. À noter que Richard Carapaz a assuré son maillot à pois, tout comme Pedersen son maillot vert. La suite de cette étape, vous la vivez tout l'après-midi sur votre radio ici. À tout à l'heure.
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0: Avec l'info-service, on commence par la météo. Des averses et des orages prévus pour cette fin de journée en Isère et dans l'est de la Savoie. Pour l'instant, le temps au-dessus de l'Oisans commence à virer un petit peu au gris. Le vent commence à souffler et à pousser les nuages, mais pour l'instant, pas une seule goutte d'eau à l'horizon. À partir de Moutier, dans la Savoie, jusqu'au grand soleil prévu jusqu'en Haute-Savoie. Le thermomètre est au beau fixe, 30 degrés au Bourg-d'Oisans, Grenoble, Vienne, 19 à Tignes, 30 pour Chambéry, 25 à Chamonix, 27 du côté d'Annecy. Relevé et prévision des centres Météo France de notre région. Côté route, ça se complique un petit peu. Si vous souhaitez rejoindre la Visil depuis le pont de Clay, il y a de forts ralentissements pour pouvoir atteindre la ville de Visil. Et à partir de Visil, pour rejoindre le bourg d'Oisans, sachez que la route est carrément fermée. Vous ne pouvez donc pas atteindre l'Oisans, y compris tout le secteur d'Huez et de l'Alpe d'Huez, de tous les côtés. Ce qui fait qu'en fait, la zone est fermée entre Visil et Saint-Jean-de-Maurienne en Savoie, en passant par Misoin, Lagrave ou encore Valoire. Toute cette zone-là est fermée dans les deux sens pour cause du Tour de France, bien sûr, et de l'arrivée des coureurs, et après du déplacement des équipes du Tour de France pour rejoindre Paris dans la soirée. Côté route, à travers la Savoie, quelques ralentissements autour de Chambéry, assez modérés. Et autour d'Annecy, toujours ces ralentissements dans l'hypercentre à noter en cette période, bien sûr, ce samedi. On en profite. Je vous rappelle également, si vous êtes autour de l'Alpe d'Huez pour l'arrivée des coureurs, message de prévention, bien sûr, on ne court pas auprès des coureurs, on reste bien sûr à distance. L'utilisation de pétards, de fumigènes et de drones sont bien sûr proscrits pour profiter tous ensemble de ce tour.
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0: Et pour la musique, on a retrouvé un disque, Jeannette Porquetevas, sur ici Isère et sur ici Pays de Savoie. Passez une très belle après-midi en notre compagnie.

0: Folk et Evas avec Jeannette sur ICI Isère et sur ICI Pays de Savoie.
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0: Et il y a moi, mais aussi le reste de l'équipe, bien entendu. On va retrouver Florian Carra quelque part dans l'Alpe d'Huez. Florian, où êtes-vous ?
3: Eh bien, je suis à l'arrivée d'Alpe Express au niveau Perger. Il y a également la remontée mécanique, un télésiège qui ne tourne pas, Romain, juste à côté également de Rifnel. Et je suis pas seul, moi non plus, je suis avec une grande famille. On est venu des grands-parents jusqu'aux petits-enfants. Il y a Evelyne, il y a Gilles, Christelle, Adrien, Léonie et Mathis. J'ai réussi ! Voilà, donc là, on est au sommet du... Pardon, ah j'ai pas montré au bon endroit. Pardon Mathis, j'ai inversé Léonie avec Mathis. Donc ils sont tous sur leur VTT. Le programme pour la journée donc c'est du VTT depuis quelle heure Christelle ?
4: 10h ce matin.
3: OK, et ensuite on redescend pour voir l'arrivée de l'étape ou on reste sur les hauteurs ?
4: On va aller voir l'arrivée, ouais.
3: Donc vous êtes originaire, monsieur Adrien, je crois, du secteur, du cru ?
5: Grenoble.
3: Grenoble, et donc il connaît très bien le site, il a pu me montrer où se trouvait la Meije, que je confondais malheureusement, avec un autre sommet, j'assume. Et donc on a fait un petit panorama de ce site qui est vraiment exceptionnel. Le VTT, donc pour vous, c'est une passion que vous pratiquez en famille chaque année, chaque été ?
4: Oui, tous les étés et on le pratique depuis tout petit.
3: Christelle me disait que vous aviez pris des cours. Est-ce que c'est toute la famille qui suit les cours ? Est-ce qu'on suit les cours en même temps ? Je vais aller me rapprocher de Gilles.
6: Ouais. Non, c'est notre petite famille, là, eux, qui font beaucoup de cours. Mais nous, on est venus comme ça pour s'amuser, mais on fait du VTT en Haute-Savoie.
3: Ah, en Haute-Savoie, à côté de Genève, à Beausset.
7: Alors, voilà. On n'est pas vraiment à Beausset, on est un peu plus loin, on est près de Thonon-les-Bains, près du lac Léman.
3: Ok, alors lequel est le meilleur là en termes de niveau pour le VTT ? Je vais demander. Ah, ils ont tous montré Adrien. Adrien est resté très humble, les mains croisées sur le guidon. Ouais, tranquille. Adrien, c'est vrai ?
5: Oh, c'est peut-être Mathis.
3: Mathis, il fait la tête à côté. Bon, Mathis, toi, le Tour de France, le VTT, c'est les vacances de rêve, ça ?
8: Ouais, trop.
3: Est-ce qu'on se chamaille un petit peu avec Léonie pendant les vacances ?
8: Beaucoup, beaucoup, beaucoup.
3: Léonie, c'est quoi le défaut de Mathis ?
8: Il passe toujours devant.
3: Voilà, pour essayer de rattraper, peut-être de suivre papa. Et donc, cette aventure VTT, elle se termine quand, là, pour vous, la famille ? Vous restez jusqu'à quand ?
5: Ça se termine aujourd'hui, mais on revient la semaine prochaine. Donc,
3: Pour faire à nouveau du VTT ?
9: Christelle,
3: une descente, la meilleure descente là, à faire en famille, quand on a des niveaux, j'imagine, un petit peu mélangés, divers, on va dire. Gilles ?
6: Ah ben là c'est les pistes vertes moi que je fais là, vertes et bleues, mais pas, je fais pas les rouges et les noirs.
3: Pas la méta avalanche, hein, c'est ça
4: alors pas la méga avalanche, mais Marmotte Land, et on peut observer les marmottes.
3: Ah génial, et la méga avalanche alors c'est pour quand Adrien, c'est déjà fait peut-être ?
5: Ah non, pas encore non. Non, je sais pas si je le ferai un jour.
3: Bon, la méga avalanche c'est une descente en VTT qui démarre de tout là-haut, 3330 mètres d'altitude, le Pic Blanc pour les plus expérimentés, on va le comme ça, hein. Et Christelle, je crois que ça la démange, mais c'est pareil, à mon avis, un petit peu d'entraînement.
4: Non, alors la faire oui, mais pas en course, ouais.
3: Et on peut la faire en différentes étapes. Bon, ben merci à tous les six. Passez une belle après-midi. Je vous laisse redescendre pour assister à l'étape. Les coureurs sont à combien de kilomètres là, Thomas ?
10: Ben là, c'est la pub, j'ai envie de vous dire. Donc ça va être difficile pour moi d'avoir un œil sur le compteur. Mais attendez, je me déplace.
3: Arrivée estimée 16h30.
10: Il y a 25 km pour tout vous dire, Florian.
3: 25 km de l'arrivée, vous avez le temps de redescendre tranquillement. Merci beaucoup pour le temps que vous nous avez consacré. Et à bientôt, bonnes vacances. Voilà Thomas pour petit échange au sommet du Alpe Express où c'est absolument magnifique. Le ciel est dégagé en montant dans le télécabine. Là, on a dans la télécabine, on a même pu voir le fameux panneau dans l'herbe Auris. Alors c'est un panneau, en fait, c'est pas vraiment un panneau, c'est tout simplement l'herbe qui a été coupée à différentes hauteurs et donc qui permet de voir sur le versant d'en face le nom d'Auris pour les hélicoptères, notamment les prises de vue du Tour de France télé.
10: Toujours, bien sûr, à suivre avec France Télévisions. Merci beaucoup, Florian. On aura peut-être l'occasion de vous retrouver d'ici à tout à l'heure pour vivre avec vous en direct l'arrivée du Tour de France, 20e étape aujourd'hui. On fait d'ailleurs le point avec la moto ici dans quelques instants.

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1: Et encore, allez, 23,5 km avant l'arrivée à l'Alpe d'Huez, Bruno Blanza.
4: Ils sont dans l'ascension du col de Sarène, juste avant de basculer sur l'Alpe d'Huez. Les hommes de tête, ils sont deux. Il y a Sepp Kuss qui est présent, et puis Jai Hindley, l'Australien et l'Américain, même si Kuss est en train de prendre là manifestement quelques secondes d'avance, alors que c'est Hindley qui avait attaqué Carapaz un petit peu plus de mal. Il est décroché, lui, le vainqueur d'étape il y a deux jours à Orcières-Merlette, et le maillot à poids, il l'a assuré tout à l'heure en basculant en tête des trois premières difficultés de la journée, notamment des deux premiers cols hors catégorie, que ce soit le col de la Croix de Fer, également le col du Galibier. Mais là, c'est probablement la victoire d'étape qui pourrait se jouer, même si derrière, attention, le groupe maillot jaune avec Tadej Pogacar qui paraît très tranquille, très facile, qui roule en tête de ce groupe, notamment pour son équipier Isaac Del Toro pour la place de troisième. Il est suivi également par Evenepoel. Il y a Paul Sexas également dans ce groupe-là qui s'accroche pour le moment, le jeune Français qui a 24 secondes à rattraper pour essayer d'être sur le podium à Paris demain soir à l'issue de ce Tour de France. Mais c'est vrai que pour le moment, en tête, on est en train, à l'inverse d'hier où ils étaient arrivés souvent d'ailleurs à 3 sur les derniers hectomètres ici à l'Alpe d'Huez. Là, il est parti tout seul, Sepp Kuss, qui est quand même un sacré coureur également, qui a déjà gagné notamment un grand tour, le Tour d'Espagne. C'était il y a 3 ans. On va voir ce que ça donne pour lui. Thomas Coignac, vous êtes toujours au cœur de la course. Vous avez longtemps suivi ce groupe d'échappés, justement.
5: Oui, et là on est derrière le dernier escapé, le quatrième homme, Juan Ayuso, qui s'est fait décrocher dès le début de ce col de Sarène. Il y a toujours du public pour l'instant autour de nous. C'est probablement dans les derniers kilomètres que la zone sera interdite. D'ailleurs, il y a une dame qui court à côté de Juan Ayuso. C'est pas bien ça, madame. Juan Ayuso qui bute vraiment contre la pente, l'Espagnol. Il était le moins fort de ces quatre aujourd'hui. Mais en tout cas, Bruno, c'était assez impressionnant l'entrée dans ce col de Sarène, parce que on a eu un long tunnel de presque un kilomètre. On n'y voyait pas grand chose, on était en faux plat descendant, on prenait pas mal de vitesse, et d'un coup, bam, en sortant du tunnel, la route qui s'élève, un premier kilomètre à 9,5%, qui a bien calmé donc Juan Ayuso et les membres de l'échappée. Et puis ensuite on est passé dans le village de Misoin, on est redescendu un peu, et à nouveau une deuxième rampe. C'est vraiment très irrégulier ce col de Sarène. C'est la fin qui sera la plus pentue, avec notamment 3 kilomètres qui vont s'enchaîner à 9,5, 9,7 et 10%. Donc ça peut encore faire beaucoup d'écart, et ça peut permettre à un Tadej Pogacar, s'il a envie, de venir croquer comme hier l'échappée.
4: Ah ouais, il va falloir voir cela. On est à moins de 3 minutes de retard pour Tadej Pogacar, qui, tenez-vous bien, c'est une information ICI Isère qui date de ce matin, aura son nom dans le virage numéro 10 après sa victoire à l'Alpe d'Huez hier, à côté de Bernard Hinault, qui avait gagné premier français en 1986 à l'Alpe.
1: Magnifique, merci à vous deux en tout cas pour cette très belle info. Donc le Tadej Pogacar aura donc son nom dans le virage numéro 10 de l'Alpe d'Huez. On aura bien sûr l'occasion d'y revenir dans nos prochains rendez-vous d'infos et d'actualité, bien entendu.
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1: Dans quelques instants, on va retrouver Antonin Carmen, notre reporter en balade autour de l'Alpe d'Huez. On va prendre la pulsation de ce Tour de France qui se rapproche tout doucement. Encore 21 km avant l'arrivée à l'Alpe d'Huez. D'ici là, This Love avec Maroon 5 sur ICI Isère et ICI Pays de Savoie. Passez un très bel après-midi sur le Tour avec nous.

0: Your Love is King avec Saadé sur Ici Isère. Avant de retrouver Yann dans quelques instants, Ici Isère aimerait quand même passer un petit mot de remerciement à l'ensemble de l'équipe technique présente sur place à l'Alpe d'Huez. Lenny Fraisse, Lenny Brahamia, Frédéric Cabri, ainsi que sa régisseuse Péroline Gonon, sans qui, bien sûr, cet événement et sans quoi nous ne pourrons pas nous faire entendre ici à l'Alpe d'Huez, sans qui tout ça ne serait pas donc possible. Donc merci à toute l'équipe d'Ici Isère d'être présente. Je passe maintenant le relais à Yann. Bonjour Yann.
1: Oui, alors si j'aime. Ah, le voilà, mon micro. Mais on est en direct, c'est de la radio en direct. Donc, voilà. C'est incroyable, depuis 4 jours en direct partout en Isère, on a été à Voiron, on est en direct de l'Alpe d'Huez. Je peux vous dire que la tension est en train de monter ici. Les premiers véhicules des teams sont en train d'arriver. C'est à l'Alpe d'Huez. Ouais, les hélicoptères qui survolent l'office du tourisme. Et donc dans quelques minutes à vivre en direct sur notre antenne cette grande arrivée avec, on l'espère, cette victoire française. On la souhaite aujourd'hui, Thomas.
0: Que ça serait bien, hein. Encore 18 km et demi avant le franchissement de l'arrivée, donc du côté de chez nous, ici à l'Alpe d'Huez. Donc Yann est avec vous pour vous accompagner sur ici Isère et ici Pays de Savoie jusqu'à
1: l'arrivée, jusqu'à 18h et plus soif. Voilà, on sera là avec vous dans une poignée de secondes.
0: Allez, merci Yann.
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0: Merci de nous avoir choisis et bon week-end ici en direct partout dans les pays de Savoie, en direct en Isère et je le disais donc à l'instant, en direct depuis 4 jours maintenant, nous étions à Voiron. Les images à retrouver évidemment sur les réseaux sociaux de notre radio ici Isère et puis dans quelques secondes, nos premiers invités avant cette arrivée et cette belle étape, 20e étape du Tour de France qui arrivera donc dans quelques secondes en direct devant nos yeux à l'Alpe d'Huez. Et puis vous pouvez évidemment nous partager si vous êtes avec nous en Oisans, les photos, les vidéos sur les réseaux Instagram, ici Isère, ici Pays de Savoie et la page Facebook.
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0: Merci d'écouter ici Isère, Pays de Savoie, 16h. Il est 4h, les infos avec Morgane Guillaume.
2: La lutte contre le feu se poursuit dans le sud-ouest de la France. Près de 33 000 hectares brûlés en Gironde, au nord du bassin d'Arcachon, et 3 500 hectares plus au sud dans les Landes. En tout, près de 200 000 personnes ont été évacuées. Elles patientent dans des salles communales pleines de monde, transformées en centres d'accueil, notamment au parc des expositions de Bordeaux. Dans le Var, les pompiers bataillent toujours contre plusieurs reprises de l'incendie de Pont-Évès au cinquième jour des opérations. Des renforts venus des quatre coins de la France sont envoyés en Gironde. Une centaine de pompiers de Paris, une quarantaine de Loire-Atlantique et de Vendée, une soixantaine du nord de la France. Des moyens humains très attendus sur place, tout comme l'A400M, cet avion militaire qui doit être déployé cet après-midi pour larguer du produit retardant sur les flammes. Une cellule de crise est aussi convoquée cet après-midi par le Premier ministre Sébastien Lecornu. Et c'est justement pour soulager les secours qui sont pleinement mobilisés sur les incendies que la dernière étape du Tour de France est modifiée. Celle de demain à Paris, elle est raccourcie, passant à 89 km au lieu de 133. Le principal changement, c'est que le départ sera donné sur la ligne d'arrivée aux Champs-Élysées et non pas dans les Yvelines. La 20e étape du Tour est toujours en cours, la plus difficile entre le Bourdoisan et l'Alpe d'Huez. C'était une chanteuse qui s'est fait connaître dans les années 70. Marie-Paul Belle est morte ce samedi à l'âge de 80 ans des suites d'un cancer. Son plus grand succès reste la Parisienne, sortie en 1976.
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3: À la double bataille dans cette avant-dernière étape du Tour de France, la bataille déjà pour la victoire d'étape avec Seb Keus qui prend quelques longueurs d'avance sur ses deux compagnons d'échappée. Il y a notamment Carapaz dans le coup et Hindley. Vous êtes juste derrière eux, Thomas Coignac sur la moto.
4: Ouais, on vient d'y assister à l'attaque de l'Américain Seb Keus. Il a pris, allez, 20 mètres d'avance, 20-30 mètres. Richard Carapaz qui derrière a lâché Jay Hindley à la poursuite de Seb Keus. Ils sont un par un dans le très difficile col de Sarène.
3: Et la mauvaise nouvelle, c'est qu'il roulait Paul Sexas pour la deuxième bataille, celle du podium. Et finalement, il ne réussit pas à maintenir le rythme. Et c'est une attaque de Del Toro, son principal concurrent pour la troisième place. Il est parti, le Mexicain, avec Evenepoel, avec dans sa roue également Tadej Pogacar. Et là, il est en train de craquer, le prodige français, dans la montée du col de Sarène. Il va probablement voir le podium s'éloigner, en tous les cas à la fin de cette étape. Vous la vivez sur votre radio ici.
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0: Météo dans votre samedi soir, que ce soit en Isère, dans les pays de Savoie. Écoutez, le temps n'est pas à la fête. Hein. Ça se gâte ici, en tout cas en direct à l'Alpe d'Huez dans la soirée. Attention au risque d'orage, notamment Alpe d'Huez et Bourdoisan. Averse orageuse à Grenoble avec pas plus de 23 degrés. Et puis vous qui nous rejoignez dans les pays de Savoie, on est ravis de vous accueillir avec également là un temps assez délicat, notamment à Saint-Jean-de-Maurienne. Un risque d'orage, il ne fera pas plus de 23 degrés. Et puis averse orageuse du côté de Cluses avec 22 degrés.
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0: Dans une poignée de secondes, toujours en direct de l'Alpe d'Huez, nous irons à la rencontre de restaurateurs hors pair. D'ici là, votre musique ici en Isère et dans les pays de Savoie avec Les Innocents. Bienvenue.

0: Les Innocents dans votre samedi, fin de journée, en direct, ici en Isère et dans les Pays de Savoie.
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0: Et Bruno Blanza, en direct sur la moto, ici en direct du Tour de France, Bruno.
3: Oui, parce qu'on est à 15 km un petit peu plus de l'arrivée ici à l'Alpe d'Huez et à 1 km du sommet de la dernière véritable difficulté de la journée, même s'il faudra ensuite faire quelques kilomètres dans la station de l'Alpe d'Huez, mais c'est le col de Sarène là, hein, le col hors catégorie, on est quasiment à 2000 mètres d'altitude après 13 km de montée, exactement à 7,3%. Et en fait, ce qui est en train de se passer, c'est que Sepp Kuss, l'Américain, a attaqué. Il est seul aux avant-postes, mais pas très loin derrière lui. Il y a Richard Carapaz, mais par contre l'autre information importante, c'est que dans la course au podium, Paul Sexas, le jeune français, est en train de craquer. Malheureusement pour lui, il espérait, tout à l'heure il a d'ailleurs mené vraiment avec un joli train ce groupe là, avec Tadej Pogacar notamment et avec ses principaux concurrents, mais dès que Del Toro, le troisième du tour, qui possédait 24 secondes d'avance sur lui ce matin au classement général, a accéléré, eh bien ça a été difficile pour Sexas, qui là a une trentaine de secondes de retard sur le groupe de Tadej Pogacar, justement. Voilà, donc on est dans le col du Sarène où il n'y a pas de public, je vous le répète, par rapport eh bien justement à la protection notamment de l'environnement. C'est une zone naturelle sensible ici.
0: Et merci Bruno, et on le voit, hein, les images en direct, en même temps qu'on suit vos commentaires en direct ici en Isère et dans les Pays de Savoie. C'est vrai que le paysage est assez désertique, hein, malheureusement en ce moment dans le col de Sarène. À tout à l'heure, Bruno, de retour avec nous ici et en plateau. On est très heureux d'accueillir celles et ceux qui nous accueillent chez eux à l'Alpe d'Huez. C'est le cas de René Pelletier. Bonjour René.
4: Bonjour.
0: René, vous êtes installé à l'Alpe d'Huez depuis 25 ans, aujourd'hui avec le Tour de France. Est-ce que déjà vous reconnaissez votre station?
4: Non, on la reconnaît pas, même si on a l'habitude d'accueillir le Tour de France régulièrement à l'Alpe d'Huez. Mais c'est une ambiance extraordinaire, des gens de tous les pays qui s'éclatent, qui profitent de ces moments incroyables. On a un site merveilleux pour ça.
0: Bon, alors vous êtes bien connu des habitants de l'Alpe d'Huez, parce que vous avez deux boulangeries, des restaurants. Qu'est-ce qui est parti le plus pendant ces deux jours? Qu'est-ce que nos amis touristes anglais, danois, américains, italiens ont apprécié de notre terroir et de notre savoir-faire?
4: Je pense que la baguette, c'est le produit phare. On a une baguette tradition avec une farine HQE Isère qui est assez exceptionnelle. Donc déjà ça, la baguette marche très bien. Bien sûr, les viennoiseries, parce que c'est aussi une spécificité française. Et puis tout ce qui est sandwich, pâtisserie, c'est des volumes incroyables pendant 48 ou 72 heures.
0: C'est vraiment l'un des points culminants de votre saison, le Tour de France. Vous sentez réellement une gourmandise, un pour cette course et deux pour ce que vous proposez dans les étals?
4: Oui, c'est clair qu'on fait des chiffres qu'on fait même pas l'hiver. C'est juste incroyable.
0: Bon, bah écoutez, on vous souhaite beaucoup de repos à partir de ce soir. Voilà, parce que je sais que vous avez bien travaillé ces derniers jours. Et puis on vous retrouve dans les différents restaurants et boulangeries. Peut-être une boulangerie pour celles et ceux qui nous écoutent en ce moment à l'Alpe d'Huez. Où est-ce qu'on vous retrouve?
4: On nous retrouve Place Paganon, juste en dessous du site de ICI Isère.
0: Et bah, très bien. Et j'espère que la boulangerie restera ouverte tardivement ce soir, puisqu'on l'a appris, la route n'ouvrira pas avant minuit ce soir. Donc si vous souhaitez redescendre dans l'agglomération grenobloise notamment, il faudra attendre minuit et pas avant pour tenter d'emprunter vos routes.
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0: Et vous pouvez compter sur nous pour aller faire un tour du côté de la moto ici pour suivre cette nouvelle étape du Tour. Nous sommes à 14 km de l'arrivée. Vous allez vivre ce grand moment en direct sur vos radios ici Isère, Pays de Savoie. Le temps d'écouter la musique de France Gall.

0: France Gall jouait du piano debout. Les coureurs font leur maximum, parfois pédalent debout pour arriver le plus vite possible. Une arrivée annoncée aux alentours de 16h28.
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0: Sur la moto ici, Bruno Blanzan. Bonjour Bruno, rebonjour Bruno Blanzan.
3: Effectivement, on est à 11 km de l'arrivée ici à l'Alpe d'Huez. Deuxième arrivée en deux jours et toujours Seb Koes, l'Américain, en tête, seul en tête, 19 secondes d'avance sur Richard Carapaz, le maillot à poids, le groupe maillot jaune avec Tadej Pogacar et avec, malheureusement pour lui, un Paul Sexas qui a décroché, est à plus de 2 minutes. Sexas à 2 minutes 48 de l'homme de tête que vous venez de dépasser il y a quelques instants. Vous êtes dans la descente avant de remonter vers l'Alpe d'Huez, Thomas Coignac, sur la moto.
4: Ouais, exactement. On a dépassé les coureurs pour des raisons de sécurité. La descente du col de Sarène où il y a personne, hein, on le disait, pour des raisons environnementales. C'est assez impressionnant ce silence après les cris de la foule. Première partie de descente en assez mauvais état. On remonte dans la station de l'Alpe d'Huez sur un petit faux plat montant et on replonge à nouveau pour aller récupérer le final d'hier sur les 3,5 derniers kilomètres. Donc là, on retrouve des routes beaucoup plus habituelles du Tour de France, mais sur le haut de Sarène et sur le début de la descente, effectivement, c'était un paysage assez lunaire. On est passé au sommet du col de Sarène et les seules spectatrices, c'était des chèvres, un petit troupeau de chèvres qui nous attendait au sommet du col. Et ensuite, à 7-8 km de l'arrivée, on retrouve le public, public qui était dans la montée des 21 virages hier, qui est remonté pour se mettre dans la station. On vient de passer là les Danois, le fameux virage danois qui était dans l'ascension finale hier.
3: Il doit y avoir un monde fou dans la station de l'Alpe d'Huez, comme ici sur la ligne d'arrivée. Alors le temps c'est un petit peu couvert, hein. Il y a des nuages, on a annoncé des orages. Pour le moment ça tient et en tous les cas l'étape est en train de se dérouler dans de très bonnes conditions. Une petite vingtaine de degrés, 21-22 degrés ici sur le sommet de l'Alpe d'Huez. Ce sera la même ligne d'arrivée qu'hier. Tadej Pogacar avait levé les bras hier pour la première fois ici à l'Alpe d'Huez lors de sa deuxième ascension dans le Tour de France de ce col mythique. Là on n'est pas du tout avec les 21 virages, vous l'aurez compris avec les explications de Thomas Coignac il y a un instant. Il y a peu de chances que ce soit lui qui lève les bras tout à l'heure, mais sait-on jamais, il est toujours redoutable Tadej Pogacar, même si là on sent bien qu'il joue pour son équipier Isaac Del Toro pour assurer la troisième place sur ce podium du Tour de France pour son équipier mexicain.
0: Merci beaucoup Bruno, on vous retrouvera tout à l'heure et donc aux alentours de 16h30 pour une arrivée ici en direct à l'Alpe d'Huez. Ne bougez pas, ici Isère et Pays de Savoie, c'est UB40.
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0: Ici en Isère et en Pays de Savoie, on fait de la radio ensemble et on est avec Mathilde au studio. Bonjour Mathilde.
9: Enchantée.
0: Mathilde, vous êtes habitante du coin. Vous me pointiez du bout du doigt votre maison, elle est
9: juste en haut de la montagne, là.
0: Juste en face. Bah écoutez, c'est incroyable, dis donc. Vous êtes une voisine.
9: Oui, c'est ça, exactement. Je suis venue vous voir.
0: Bon, ben soyez la bienvenue Mathilde. Vous avez vu, c'est comme Mathilde, on fait la radio ensemble en direct pour cette fin d'après-midi ici en Isère, dans les Pays de Savoie. Je le rappelle, ce soir, si vous descendez de l'Alpe d'Huez, ça ne sera pas avant minuit. Pour la musique, elle roule. Voici UB40.

0: UB40 dans vos radios, ici Isère et Pays de Savoie, en direct de l'Alpe d'Huez.
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0: Il vibre au Tour de France et avec le Tour de France depuis quelques heures maintenant. Antonin, où êtes-vous Antonin?
3: Eh bien, je suis sur la ligne d'arrivée ici à l'Alpe d'Huez, exactement la même ligne d'arrivée qu'hier, avec du public massé pour regarder sur un petit écran géant, eh bien, la diffusion de cette étape. Alors, on sent quand même moins d'électricité dans l'air qu'hier. Hein. Peut-être que les excités sont allés se coucher, que la soirée était difficile. C'est quand même un petit peu plus calme aujourd'hui dans l'Alpe d'Huez. Un public français, alors que, à l'instant, le public qui réagit à la chute de Sepp Kuss qui se fait dépasser par Richard Carapaz qui prend donc la tête de cette course. Une fin d'étape décidément mouvementée. Je suis avec Jean-Jacques qui vient de Grasse. Quelle fin d'étape mouvementée là.
4: Ouais, là franchement, Carapaz va gagner l'étape. Hein. Ah oui, d'accord. On voit le ralenti. Ouais, je pense qu'il est fatigué le pauvre. Hein.
3: Et plus lucide.
4: Ouais. Il manque de lucidité et puis. Ouais, je disais, je suis un petit peu déçu.
3: Alors, la petite déception de cette journée, c'est que Paul Sexas a perdu le contact avec Del Toro dans la montée de Sarenne, ouais. Et que donc, vraisemblablement, il n'y aura pas de podium pour lui. C'est une petite déception, mais en même temps, quel bel été.
4: Bon, absolument, mais bon, on commençait à rêver. 19 ans, premier Tour de France. Sur le podium, on y croyait, mais bon, je pense qu'il faut être lucide. Hein.
0: Antonin, je vous propose de vous retrouver tout à l'heure, peut-être, si vous voulez bien.
4: C'est exceptionnel. Je répète, 19 ans, premier tour.
3: Et il finira certainement quatrième, on fait comme ça.
0: Bon, à tout à l'heure, Antonin. Et on a vu les images au ralenti, c'est assez exceptionnel et assez spectaculaire hein, comme chute. Dans quelques minutes, le Tour de France, peut-être cette arrivée à moins de 5 km de l'Alpe d'Huez. Vous allez la vivre avec l'ensemble des reporters en direct, au plus proche des coureurs, sur la moto, ici, Isère, Pays de Savoie. Et la musique d'ici là, celle de Police. Voici Roxane dans votre samedi. Bonne fin de journée. Roxane.

0: Sting et Police dans vos radios ici Isère et Pays de Savoie. Nous sommes toujours en direct de l'Alpe d'Huez et dans une poignée de secondes, direction la ligne d'arrivée à moins de 3 km. Alpe d'Huez, évidemment, l'info capitale pour vous ce soir, qui est devenue nombreuse et nombreux des quatre coins de notre région. Encouragez donc nos athlètes. C'est cette route de l'Alpe d'Huez pour redescendre dans la vallée de Grenoble. Elle sera, et elle est fermée, effectivement, elle sera rouverte tout à l'heure à partir de minuit. Il est donc impossible de circuler avant. On vous conseille même de prendre un petit peu de délai, voire même rester dormir sur place si vous le pouvez. La route donc qui ouvrira ses portes tout à l'heure à partir de minuit. Pour l'heure, retour sur la moto du tour.
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2: Ah, et quelle étape, quelle finale encore de folie. On est à un peu moins de 3 km de l'arrivée. C'est Richard Carapaz qui est en tête. Lui, l'équatorien, le maillot à pois, c'est un symbole qui a terminé 3e hier, alors que l'arrivée à l'Alpe d'Huez va se jouer d'ici quelques minutes. Pourquoi c'est dingue? Parce que c'est Sepp Kuss, lors de notre dernier point, qui était en tête. Il avait 20 secondes d'avance, l'Américain, et on le voyait lever les bras ici même où Pogacar les a levés hier. Sur la même ligne d'arrivée, mais figurez-vous que dans les 6 derniers kilomètres, 2 fois il est tombé en 1 kilomètre alors qu'il était seul en tête de cette étape dantesque, avec, on vous le répète, 3 cols hors catégorie dont le Galibier. Et là il y a également, alors que Kuss est désormais à 15 secondes de Richard Carapaz, la bataille pour le podium, effectivement, avec Tadej Pogacar qui est à 1 minute de Carapaz. Il y a peu de chances qu'il refasse le coup d'hier, Tadej Pogacar, alors qu'il avait, eh bien, 3 minutes 30 de retard au pied de l'Alpe d'Huez, mais qui, eh bien, a été grimpé par le versant mythique, les 21 virages. Il est en train de tracter la Tadej Pogacar, son jeune équipier Isaac Del Toro, pour assurer sa place sur le podium, parce que malheureusement Paul Sexa s'est totalement décroché. On l'a vu tenter un coup notamment dans les derniers kilomètres du col de Sarène, mais malheureusement il n'a pas pu suivre le jeune Français qui va probablement terminer quatrième de ce tour. Et Evenepoel est intercalé pour tenter d'aller jouer peut-être la victoire d'étape, mais ce sera compliqué à 2 km du sommet ici sur l'Alpe d'Huez. On refait les 3 derniers kilomètres d'hier, 3,5 exactement. Thomas Coignac, vous êtes juste derrière la ligne d'arrivée. Vous avez passé la journée, vous nous avez fait vivre cette journée sur la moto ici. Les derniers kilomètres, mine de rien, sont autant compliqués que les premiers de ce col. Hein.
3: Oui, ça c'est sûr, effectivement. Et puis, je vous avais dit, effectivement, dans la descente du col de Sarène, un bitume pas génial, une route qui rend pas beaucoup, une descente assez piégeuse qui donc a piégé Sepp Kuss, l'Américain, qui avait pourtant parfaitement négocié la longue descente du Galibier. Il était resté au contact de ses compagnons d'échappée. Grosse déception pour lui, grosse déception pour cette équipe Visma Lease Bikes. S'il n'arrive pas à reprendre Carapaz après la chute du leader Jonas Vingegaard, on pensait se refaire la cerise avec cette victoire d'étape, et là elle s'est un petit peu envolée.
2: Ah ben elle s'est même envolée, il a plus de 20 secondes Sepp Kuss, alors qu'il avait 20 secondes d'avance il y a encore quoi, 3-4 kilomètres, hein. Et heureusement pour lui, dans la descente, à un moment donné, il y avait des filets de protection parce que c'était le ravin derrière, et c'est le filet qu'il a retenu, l'Américain pourtant expérimenté, hein. Sepp Kuss, vainqueur notamment du Tour d'Espagne, alors qu'il avait quasiment la victoire qui lui tendait les bras, eh bien il est tombé 2 fois dans ce tour quand même de dingue que va probablement remporter pour la 5e fois Tadej Pogacar, et rejoindre demain soir, à l'issue de la cérémonie sur les Champs-Élysées, eh bien 4 autres vainqueurs: Hino, Merckx, Anquetil et Indurain. Ce sont les 4 qui se sont imposés 5 fois, alors que ça y est, Richard Carapaz est lui dans les rues de l'Alpe d'Huez. Hier il a terminé 3e de l'étape, le maillot à pois, mais là ça lui tombe du ciel, lui l'équatorien de la formation IF. Il est en train de relancer pour aller lever les bras, figurez-vous, pour la 2e fois en 3 jours, hein, parce que Orsier-Merlet, c'était déjà lui qui va peut-être être élu super combatif de ce tour, encore à l'attaque ces derniers jours, et bien qui avait déjà réglé la victoire à Orsier-Merlet. Il a gagné il y a 2 ans également à Super Dévolu. Et comme si cet air-là lui convenait bien. L'air des Alpes, c'est lui qui est encore en train d'appuyer sur les pédales dans ce dernier virage. C'est là où Giuseppe Guerini était tombé. Il y a, c'était en 99 ou en 2002 de mémoire, l'Italien, avant de se relever et de gagner, il relance Carapaz parce qu'il sait, il la voit, la flamme rouge, Thomas Coignac. Ça va probablement être encore une sacrée victoire de l'Équatorien. Alors ça y est, on a retrouvé du monde parce que dans le col de Sarène, oui, le public était interdit.
3: Ouais, exactement. Et ben, du coup, tous ceux qui ont pas pu aller à Sarène, tous ceux qui étaient dans l'Alpe hier et qui ont choisi de rester dormir ici, et ben, se sont massés sur ces derniers kilomètres pour donner une sacrée ambiance, et Richard Carapaz va bénéficier d'une ovation méritée. C'est vraiment l'homme de cette troisième semaine, l'Équatorien. Il était à l'attaque presque tous les jours. Il va faire un 2 sur 3, vous l'avez dit, sur les étapes alpestres. Quel coureur de grand tour, quelle capacité à se sublimer en troisième semaine. Ça va être un deuxième succès amplement mérité pour lui, qui a été à l'attaque quasiment tout le Tour de France. Il était devant Marc Stein, il était devant Lioran. Pogacar était allé le chercher à chaque fois. Et ben là, il va remporter ces deux magnifiques étapes sur cette fin de Tour de France.
2: Est-ce qu'il va falloir surveiller, alors que Carapaz est à 600 mètres de la ligne d'arrivée ici à l'Alpe d'Huez, c'est Paul Sexas qui est en train de perdre du temps et qui ne sera pas sur le podium de ce Tour de France. Son premier tour pour le prodige français de 19 ans, c'était son objectif. Pas de podium malheureusement pour lui, pas de maillot blanc, parce que c'est Isaac Del Toro qui va le récupérer. Alors que ça y est, on les voit arriver, ces pois rouges là sur ce maillot blanc. Le dernier virage pour Richard Carapaz à l'Alpe d'Huez. Il a mis le cuissard de la même couleur, le même ton également pour son casque. En danseuse, il relance. Il va passer devant nous, l'Équatorien, qui, il y a encore peut-être 10 minutes, n'y croyait pas à cette victoire d'étape. Voilà, devant nous, Richard Carapaz. Il est en train de fermer le col de son maillot, de se taper sur les cuisses, de lever les bras. Et oui, deuxième victoire d'étape en 3 jours pour lui, sa troisième tour, le Tour de France, alors que derrière ça va jouer au sprint la deuxième place entre Sepp Kuss, qui est donc tombé deux fois alors qu'il était en tête dans les six derniers kilomètres, et Evenepoel qui va venir le griller, prendre quelques bonifications et terminer lui aussi. Remco Evenepoel, deux victoires sur ce tour en contre-la-montre, et également, et il s'en veut Evenepoel là, on sent qu'il avait la capacité d'aller chercher la victoire d'étape, lui qui a gagné également cette année au plateau de Solaison. Et alors que voilà l'arrivée du maillot jaune très tranquille, Pogacar avec dans sa roue Del Toro, il va le remercier probablement et lui tape sur la tête en lui disant bravo petit gars, tu termines troisième de ce tour, même s'il y a encore une étape demain qui est raccourcie, on va y revenir dans un instant. Mais là voilà l'arrivée de Tadej Pogacar avec Isaac Del Toro. Ils se félicitent, ils sont en train de lever également, de se mettre les petites cornes avec les doigts. C'est finalement Lenny Martinez, le cinquième de cette étape, mais l'image elle est là. Pogacar maillot jaune est probable vainqueur pour la cinquième fois du tour. La dernière étape a lieu demain, mais il a tellement d'avance. Et puis effectivement Del Toro troisième, et Lenny Martinez qui arrive peut-être avec vous, auprès de vous, Thomas Coignac derrière la ligne.
3: Alors pas tout de suite, on voit pas Lenny Martinez là, on a vu passer Sepp Kuss, évidemment très déçu avec le coup de gauche en sang, l'Américain qui est allé s'asseoir là avec des membres de son équipe, et le voilà Lenny Martinez qui va passer devant nous, même si c'est un petit peu la confusion ici derrière cette ligne à l'Alpe d'Huez, le Français qui va remonter accompagné du staff de son équipe Bahreïn un petit peu plus haut. On va essayer d'aller chercher une réaction de Lenny Martinez qui va terminé, j'ai pas fait tous les calculs Bruno, mais cinquième du Tour de France quoi.
2: Et ouais, il était effectivement cinquième après sa superbe échappée hier. Il a manqué la victoire de peu après ne pas s'être entendu avec ses compagnons d'échappée, dont Richard Carapaz et effectivement Kuss déjà. Et puis là il effectivement réalise une belle montée, alors sans attaquer hein, c'est malheureux, il est critiqué pour ça, souvent en restant à l'affût, et finalement il arrive encore avec les meilleurs, alors que Paul Sexas, voilà, va en finir avec cette étape à plus de 2 minutes 30 du vainqueur Richard Carapaz. Et Paul Sexas qui ne montera pas sur le podium de ce tour, il est avec Skel Mojo notamment de la Lidl Trek. Ça va se terminer au sprint pour Paul Seixas, de nouveau le deuxième français de cette étape et le premier français au classement général. Devant nous d'ici quelques instants le coureur de la Décathlon CMA CGM qui effectivement va être doublé par les deux coureurs Lidl Trek. Il termine épuisé, Paul Seixas, ce Tour de France véritablement, parce que eh bien la troisième semaine il n'avait jamais vécu ça et ça a été effectivement compliqué. Oui, Lenny Martinez en direct à votre micro, Thomas.
4: C'est n'importe quoi en vrai. Je suis même pas venu pour le général au début et me dire que je fais cinquième du général et failli gagner une étape, c'est incroyable. C'était une journée très dure aujourd'hui et les mecs ont fait un super boulot. J'étais à fond dans la bosse. C'était même pas une question de force, c'était une question que j'avais plus d'énergie, j'avais plus de bidon, plus de gel et j'avais peur d'exploser, de finir 20 minutes. Et au final, là, j'ai trouvé un mec qui faisait le rallye tout sur le bord de la route, un de nos staff, et ça m'a, avec un gel, ça m'a remis dedans un peu. Et j'ai réussi à bien finir et ouais, c'était beaucoup d'émotions de finir enfin sur de France, parce que demain c'est Paris, c'est différent.
2: Voilà Lenny Martinez en réaction en direct sur votre radio ici derrière la ligne d'arrivée. Il va terminer cinquième de ce Tour de France, le français, et devant lui Paul Seixas quatrième après la victoire de Carapaz, la deuxième en trois jours à l'instant. Vous venez de la vivre sur votre radio ici à l'Alpe d'Huez, le maillot jaune plus que jamais bien évidemment sur les épaules de Tadej Pogacar. On revient sur tout cela, cette sacrée étape de nouveau, sur toute l'actualité du Tour de France, l'étape raccourcie de demain qui ne se courra que dans Paris, effectivement à 18h30 dans le journal du Tour de France sur votre radio ici. À tout à l'heure.
0: Merci Bruno et à tout à l'heure.
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0: Toujours en direct de l'Alpe d'Huez, toujours en direct dans vos radios, ici Isère et ici Pays de Savoie. Merci de vibrer à nos côtés depuis aujourd'hui et début de journée, donc au rythme de cette étape en direct de l'Alpe d'Huez. Et quelle étape! On continue de vivre le rêve ensemble dans 3 secondes.

0: À vos côtés dans cette fin de journée, en Isère et dans les pays de Savoie pour cette émission exceptionnelle. La musique de Renaud à l'instant et Pink dans une poignée de secondes.
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0: Mais quelle étape, alors quelle finale, Antonin. Je sais que vous avez été au plus proche de cette arrivée. Vous êtes un vénard, hein, bien situé depuis quelques heures maintenant. C'est vrai qu'on a vécu quelque chose de magique, Antonin.
3: Oui, c'était une sacrée fin d'étape quand même, hein, puisque il y avait Sepp Kuss qui était en tête en passant Sarren. Il a d'abord eu un petit souci de pédalier, ça a dû un peu le déconcentrer. Derrière, il est tombé et c'est finalement Carapaz qui s'est imposé. Et alors vous dites, je suis bien placé. Bon, je dois avouer que là où j'étais placé hier, je pouvais un peu plus travailler, faire un peu plus de trucs. J'étais un tout petit peu mieux, s'il faut être honnête.
0: Non, mais alors très honnêtement, il y a beaucoup de monde, il faut le dire et le rappeler. Hein, c'est une rencontre sportive, une fête incroyable.
3: Ah bah évidemment. Et alors là, je me suis mis au milieu des spectateurs. C'est vrai qu'il y a pas mal de monde. Et alors là, ça a été la transhumance parce que tout le monde était situé au niveau de la ligne d'arrivée à peu près. On va dire que la dernière ligne droite, c'est les 300-400 derniers mètres là, de cette dernière ligne droite. Il y a un petit gauche dans le rond-point et ensuite ils arrivent sur la ligne d'arrivée. Mais alors une fois la ligne d'arrivée passée, bah, tout le monde se précipite pour aller assister au podium. Donc là tout le monde est planté devant le podium à attendre le podium protocolaire. Alors, on va attendre un petit peu, autant sur les étapes de plaine ça va assez vite parce que tout le monde arrive en même temps.
0: Oui.
3: Là sur les étapes de montagne et de haute montagne, on rappelle hein, 5600 mètres de dénivelé aujourd'hui, bah évidemment il faut attendre un petit peu tout le monde pour remettre les maillots désormais eh bien définitif hein, puisque Tadej Pogacar a de l'avance et va s'imposer, remporter le
0: très largement
3: général. On a aussi appris aujourd'hui dans cette étape se sont décidés deux maillots distinctifs, le maillot de meilleur sprinter qui est allé remporter Mats Pettersen et puis le maillot de meilleur grimpeur que Richard Rapaz va aller prendre définitivement. Donc voilà, une avant-dernière étape du Tour de France, la dernière ici dans les Alpes, la dernière de montagne et eh bien qui a scellé le sort de ce Tour de France qui aura quand même une dernière et un peu plus courte étape hein, à vivre demain en direction de Paris. Et tout le monde attend désormais ben voilà, ce podium. Certains sont sur les balcons, d'autres montés sur le moindre petit monticule de pierre. Enfin bref, on se prépare et il y a déjà deux beaux drapeaux slovènes qui flottent, puisque Tadej Pogacar va remporter son cinquième Tour de France.
0: Et on les salue, hein, les Slovènes qui ont, alors c'est vrai, envahi cette station de l'Alpe d'Huez. Nous nous trouvons du côté de l'Office de Tourisme et vous l'avez peut-être vu, Antonin, mais alors juste en face de nous, il y a un chalet aux couleurs donc de la Slovénie. Ça a été une fête non-stop, hein, incroyable, du côté de l'Alpe d'Huez pendant deux jours. Et j'imagine, dans quelques secondes, ce podium, la fête sera encore très belle. Je l'entends derrière vous, hein, ça klaxonne dans tous les sens.
3: C'est une bonne ambiance.
0: On l'entend, que ce soit chez nous ou chez vous. C'est vrai qu'il y a des klaxons un petit peu partout. On vous retrouve tout à l'heure, Antonin. Profitez de ce beau moment. Vous aussi qui nous écoutez ici en Isère et dans les pays de Savoie, on vous remercie d'être très nombreux et nombreuses à suivre aujourd'hui cette édition spéciale du Tour de France depuis l'Alpe d'Huez. Et puis on vous rappelle que si vous nous écoutez actuellement à l'Alpe d'Huez, il faudra attendre tout à l'heure minuit pour emprunter les routes et redescendre à la maison si vous êtes notamment habitant grenoblois. La musique.

0: en cyclisme, en vélo. C'est la première fois que tu viens à l'Alpe d'Huez?
1: Oui.
0: Et tu es d'originaire d'où?
1: Orléans.
0: Orléans, donc c'est l'immense voyage. Et quelle émotion pour toi d'être ici à l'Alpe d'Huez et de voir passer les coureurs cyclistes au plus près de toi?
1: Je suis très content.
0: C'est un peu impressionnant pour toi?
1: Un peu.
2: Et dites-vous, évidemment que c'est impressionnant. Donc nous, on a été très impressionnés, on a croisé quelques coureurs aujourd'hui.
0: Je vous ai même vu très ému.
2: Très ému, oui, j'ai rencontré Paul Sexas ce matin, dis donc. Je l'ai croisé.
0: Alors justement, Louis, dans le podium qu'il vient d'avoir, Paul Sexas, Tadej Pogacar, quel est peut-être ton coureur préféré?
1: Pogacar.
0: Et pourquoi?
1: Parce qu'il est très fort.
2: Bon. Et justement, on va le laisser, je crois, parce que je pense qu'ils vont pas tarder à arriver sur le podium. Donc on va le laisser, justement, aller découvrir ce podium. Et on va continuer à vous faire vivre les coulisses de ce Tour de France, ici, en direct de l'Alpe d'Huez. Le temps d'écouter très vite Marine.
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2: Et quand on vous a dit qu'on allait vous faire vivre les coulisses de ce Tour de France à l'Alpe d'Huez, on ne vous a pas menti. Les plus grands au micro d'Antonin.
8: Oui, avec un grand nom du Tour de France, double vainqueur du Tour de France. Installé en Isère, Bernard Thévenet. Bonjour Bernard.
9: Bonjour.
8: Eh bien voilà, c'est presque terminé pour le Tour de France. Il reste une dernière étape demain, mais c'est terminé pour le passage ici dans les Alpes. C'est terminé pour la haute montagne. On a eu encore aujourd'hui une étape finalement assez animée avec tous ces rebondissements dans le final.
9: Je dirais même très animée, oui. C'est ce qui est intéressant dans ce tour, parce que au départ, Pogacar était vraiment au-dessus, donc on a tout de suite compris que pour le général, c'était plié. Mais on a eu la chance d'avoir des attaquants tout le temps, dès le départ, dans toutes les étapes, il y a eu des attaques. Et puis, il y a ces de très belles étapes d'hier et d'aujourd'hui qui ont établi une hiérarchie qu'on peut pas contester.
8: Alors, ces quatre derniers jours, le Tour des France était par ici. Quelle image est-ce que vous en retenez? Et est-ce que pour vous, c'était un moment qui restera dans votre carrière de suiveur du Tour?
9: J'en retiens l'animosité des coureurs, non, parce qu'ils ont donné le meilleur d'eux-mêmes. Hein. Même ceux qui étaient loin au classement général n'hésitaient pas à partir de loin, dans les échappées de loin. Pogacar a montré qu'il était au-dessus du lot. J'ai bien aimé aussi cette ambiance qu'il y a dans cette équipe UAE, parce que Pogacar a tout fait pour aider Del Toro à conserver le maillot blanc. Peut-être que si Pogacar avait vraiment voulu faire la course pour lui aujourd'hui, peut-être qu'il pouvait encore gagner l'étape. Donc ça démontre quand même que dans cette équipe, on sait très bien établir les valeurs.
8: Et un mot sur Paul Sexas qui va terminer quatrième du Tour de France. Longtemps, le public, la France entière a espéré un podium. Ce sera une quatrième place, mais faut quand même mesurer ce que c'est.
9: Ouais, moi aussi, j'espérais un podium, une troisième place. Mais c'est vrai qu'il est pas derrière n'importe qui, hein, Pogacar, Evenepoel, Del Toro. Ce sont quand même des coureurs de très très haut niveau, sont pratiquement les meilleurs du monde dans les courses à étapes. Donc finir juste derrière eux, à moins de 20 ans, ça laisse quand même présager des bons moments pour les années futures.
8: Merci beaucoup Bernard Thévenet et à très vite sur ICI.
2: Bernard Thévenet au micro d'ICI Isère et Pays de Savoie, retrouver un petit peu plus tard dans la soirée évidemment, en replay sur votre site internet ici.fr.

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1: Ici, en direct, dans les Alpes, 17h. Les infos ici, Morgane Guillaumard, bonsoir.
2: Environ 200 000 personnes évacuées et un peu plus de 36 000 hectares brûlés. Voilà le bilan à ce stade des incendies qui continuent de sévir dans le sud-ouest de la France, dans les Landes et surtout en Gironde, au nord du bassin d'Arcachon, où des renforts sont envoyés. 1500 militaires mobilisés à partir de ce soir, des soldats du feu venus des quatre coins de la France, près de 200 pompiers de Paris notamment. Et la France va aussi recevoir de l'aide de 8 pays d'Europe, 13 moyens aériens supplémentaires attendus dans les jours qui viennent. Le ministre de l'Intérieur, Laurent Nunez, le confirme sur le réseau social X. Et dès cet après-midi, l'A400M est arrivée dans le sud-ouest pour effectuer son tout premier largage de produits retardants. Cet avion militaire français est équivalent à deux Dash. Une nouvelle cellule de crise est convoquée cet après-midi par le Premier ministre Sébastien Lecornu. Un été marqué par les incendies et une année historique en termes de surface brûlée. 98 000 hectares sont partis en fumée dans notre pays, un record qui bat celui de 2022, selon le ministre de l'Intérieur, Laurent Nunez. Ces incendies qui ont, par effet domino, une conséquence sur le Tour de France. La dernière étape demain à Paris est raccourcie pour soulager les services de secours mobilisés sur le front des feux de forêt. Un itinéraire de 89 km au lieu des 133 km prévus initialement. Un départ et une arrivée aux Champs-Élysées. Et aujourd'hui, la 20e étape du Tour de France, la plus difficile, qui s'est terminée à l'Alpe d'Huez il y a une demi-heure. Bruno Blanza, étape remportée par Richard Carapaz.
3: Oui, et quelle étape, très honnêtement, parce que Richard Carapaz a 6 km de l'arrivée, il ne pense pas la gagner cette étape, il a 20 secondes de l'homme seul en tête, Sepp Kuss, s'ils étaient dans l'échappée depuis un petit moment. Carapaz avait surtout assuré le maillot à poids qu'il portera demain soir officiellement sur les Champs-Élysées, et puis l'Américain est tombé deux fois en 1 km. Du coup, Carapaz est repassé devant et comme il y a deux jours, il lève les bras après Orsière Merlette. C'est lui, le petit équatorien de 33 ans qui vient chercher sa troisième victoire sur le Tour de France. La deuxième cette année. C'est un petit pays, l'Équateur, hein, en Amérique du Sud. 18 millions d'habitants, mais lui, c'est une vraie star et encore plus avec cette nouvelle victoire. Surtout ici à l'Alpe d'Huez, lieu mythique forcément du Tour de France et du cyclisme.
2: Merci Bruno Blanza qui nous fait vivre en direct sur votre radio ici, la 20e étape du Tour de France, la 20e et avant-dernière étape. Elle s'est fait connaître dans les années 70 avec sa chanson La Parisienne. La chanteuse, compositrice et pianiste Marie-Paule Bell est morte. L'artiste est décédée aujourd'hui à l'âge de 80 ans des suites d'un cancer.
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1: Bon, pour votre météo ce soir, en Isère et dans les Pays de Savoie, sortez parapluie et caouet, c'est le cas notamment ici en Oisans, le Bourdoisan, pas plus de 22 degrés. Des averses orageuses attendues au sommet de l'Alpe, comme au Bourg, mais également à la Mure, où il fera 19 degrés. Vous nous écoutez dans les Pays de Savoie et à Moutier, 22 degrés avec un risque d'orage annoncé dans cette soirée. 23 sur Saint-Jean-de-Maurienne, 20 à Saint-Pierre-d'Albigny. Et puis enfin, averses orageuses du côté de Bonneville, où il fera 22 degrés. Comme à Pluse.
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1: Vous pouvez compter sur nous jusqu'à au moins 18h pour vous faire vivre les coulisses du Tour de France, toujours ici en direct de l'Alpe d'Huez, ici en plein cœur des Alpes, avec votre musique, celle du samedi soir, et qui vous ramène tranquillement à la maison. Voici les Supertramp, It's Raining Again.

0: Écoutez, je ne sais pas s'il pleut encore. En tout cas, il va pleuvoir, ça c'est sûr, tout à l'heure. Il y a un vent, dis donc, à décorner les bœufs ici à l'Alpe d'Huez. On vous rappelle d'être très prudent ce soir à partir de minuit si vous prenez votre voiture pour redescendre notamment sur Grenoble. Je le répète, la route, elle, ne sera pas ouverte avant minuit.
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0: J'espère que Raphaël est bien attaché, qu'il n'est pas en train de s'envoler là, dans les virages de l'Alpe d'Huez. Raphaël, où êtes-vous ?
3: Eh bien écoutez, je suis à 2 km de l'arrivée avec des supporters belges. Alors il y a quelques minutes encore, impossible d'entendre autre chose que les cris des supporters, les hélicoptères au-dessus de nos têtes. Même s'il faut le dire qu'il y avait quand même beaucoup moins de monde qu'hier, les derniers kilomètres étant entièrement barriérés. Le vainqueur du jour, l'équatorien Richard Carapaz, est passé devant nous il y a quelques minutes. Donc comme je le disais, je me trouve avec des supporters belges. Vous venez de vivre le passage des coureurs, vous étiez déjà là hier. C'était la même ambiance aujourd'hui ?
4: C'était pas la même ambiance, il y avait moins de monde. On a vu, on ne pouvait passer, il y avait beaucoup moins de monde, donc c'était différent, mais tout aussi bien.
3: Le Belge Remco Evenepoel était encore en feu aujourd'hui, il est fini deuxième de l'étape, il est deuxième au général. Qu'est-ce que vous pensez de son Tour de France ?
5: Oh, impressionnant, on voit qu'il a clairement amélioré ses compétences en montagne, il a réussi à suivre toujours à Partadège, et ça reste le meilleur de tous les autres. Hein.
3: On l'a dit, vous étiez déjà là hier sur les pentes de l'Alpe d'Huez pour encourager les coureurs. Justement, comment ça s'est passé après l'étape ?
5: On a eu la chance d'être accueillis par des Français qui nous ont accueillis dans leur camping.
6: Très chaleureusement.
5: Très chaleureusement. On a passé la soirée jusqu'à minuit avec eux et super ambiance. Un bel esprit de cohabitation et c'était vraiment chouette. Ouais.
3: Si vous deviez garder une image, une scène de ces 48 heures passées sur les pentes de l'Alpe d'Huez,
4: c'est le fait d'être tous ensemble et de vivre la passion du vélo. Ça s'est senti vraiment que le vélo rapproche les gens et tout le monde était heureux, tout le monde se prenait dans les bras et ça c'était vraiment un chouette moment.
3: Là vous attendez les derniers coureurs qui ne devraient plus trop tarder. Qu'est-ce que vous ressentez là maintenant, un peu de nostalgie maintenant que le tour est bientôt fini ?
5: Non, surtout la joie d'avoir pu assister à ça et... C'était particulièrement deux belles étapes avec un beau parcours qui faisait que justement c'était chouette à assister et du coup on est surtout reconnaissant vis-à-vis d'eux de s'entraîner toute l'année pour nous donner ce spectacle là.
4: Et pressé d'être l'année prochaine.
3: Alors justement vous revenez l'année prochaine ?
4: Bah oui c'est sûr, c'est génial.
3: D'accord.
4: On reviendra tout le temps, dès que ça passe par ici on reviendra.
3: Et ça représente quoi l'Alpe d'Huez pour vous ?
5: Bah du coup nous on a l'habitude de venir skier ici donc on est quand même plus familier que n'importe quelle étape de montagne ailleurs puisqu'on connaît l'école, on connaît un peu la région et je pense que c'est un des cols les plus mythiques en France quand même et ça représente beaucoup de choses pour nous, on l'a monté à vélo aussi de notre côté et on se rend compte de la difficulté que ça c'est de monter en haut et à leur vitesse encore plus quoi.
3: Et là après vous avez prévu de faire un peu la fête avant de repartir ?
4: Non, nous deux on part en vacances, donc ça va être différent, mais ici il reste faire la fête ce soir, oui.
3: Voilà, dans quelques dizaines de minutes, les derniers coureurs vont passer devant nous et les pentes de l'Alpe d'Huez vont retrouver un peu de calme après 48 heures d'effervescence, de cris et de joie. Demain, ultime étape avec l'arrivée sur les Champs-Élysées.
0: Merci beaucoup Raphaël, qui a une petite voix dans cette fin de journée. C'est vrai que cette épreuve du Tour de France à l'Alpe d'Huez ça a été une fête pour toute l'équipe depuis ce début de journée où nous avons vécu avec vous et Jean Bafouille et Père Montlatin. C'est vrai, ces moments incroyables, ces rencontres avec le public, avec vous le disiez la Belgique. Alors la Belgique, grand peuple de cyclisme, et puis la Belgique est très habituée à l'Alpe d'Huez. Un pour le Tour évidemment, et puis deux dès cet hiver avec le retour du Tour Mont-Roland. Restez avec nous ici. Ici en Isère et dans le pays de Savoie. C'est votre radio ici, votre radio locale qui vous accompagne dans cette 20e étape de l'Alpe d'Huez avant le grand final demain sur les Champs-Élysées.
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0: 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Yazoo à l'instant en direct de l'Alpe d'Huez avec Dango et en direct dans vos radios, ici Isère et ici Pays de Savoie, avec cette léger percée au milieu des nuages, le soleil qui arrive comme pour dire à tous les compétiteurs qui nous ont régalés dans cette journée de l'Alpe d'Huez, un grand merci avant le podium. Et justement, dans quelques secondes, nous allons faire un tour sur le podium, le temps de récupérer avec nous, le président de notre département, me semble-t-il.
1: Oui, exactement, au pied du podium avec Jean-Pierre Barbier qui nous fait le plaisir d'être en direct pour parler, parce que ça y est, alors ils vont prendre le train à Grenoble ce soir, tous les coureurs, mais le Tour de France en Isère, c'est fini. C'était 4 jours très agréables pour vous.
2: Ah ben c'était 4 jours de rêve, 4 jours de rêve pour moi en tant que président du département, mais aussi je crois pour tout le public qui s'est massé tout le long des routes pour une fête populaire, une fête bon enfant, des gens qui avaient le sourire et puis des athlètes magnifiques qui ont donné un spectacle incroyable dans ces deux montées de l'Alpe d'Huez, et particulièrement aujourd'hui par Sarenne, parce que c'était magnifique.
1: Qu'est-ce que vous allez retenir de ce passage du Tour de France ?
2: Comme à chaque fois, quand le tour passe, c'est un moment que l'on met entre parenthèses, où les gens se réunissent, pensent au sport, pensent à faire la fête, pensent à être en famille. Et puis aussi, pour le département, une vue magnifique, une vue mondiale sur nos magnifiques territoires, sur tout ce qu'on peut trouver. Écoutez, moi j'ai pas de mots sur le Tour de France pour dire qu'on est vraiment heureux chaque fois qu'on le reçoit. C'est vraiment la fête dans l'Isère pendant 4 jours.
1: Vous en attendez des retombées maintenant dans les années à venir ?
2: Oh mais écoutez, bien sûr, on attend des retombées qui sont déjà immédiates. Hein. Tous les commerçants, restaurants, brasseries que j'ai pu rencontrer sont très contents, parce que comme on avait 4 jours le Tour de France, eh bien les gens sont restés, ont pris des chambres d'hôtel, des chambres d'hôtes, ont fait tourner le commerce. Donc immédiatement, on a des retombées. D'ailleurs, on va les chiffrer au mois d'octobre. Et puis, à terme, bien évidemment, toute la publicité qui est faite au niveau mondial du département, eh bien il y aura des retombées. Mais on a envie de venir en Isère.
1: Alors on ne peut pas avoir l'œil de partout évidemment, mais pour vous c'est un passage sans accroc majeur.
2: Ah oui, c'est un passage sans accroc majeur, très clairement. Enfin, je crois qu'on peut remercier vraiment ASO, remercier les collectivités, bien sûr, parce qu'il n'y a pas que le département, il y a les communes, les intercommunalités. Remercier les agents du département et puis les forces de sécurité qui se sont beaucoup investis pour que tout ceci soit vraiment une fête sur 4 jours.
1: Après avoir été aussi bien servi, bon, peut-être pas sûr que l'année prochaine le Tour de France revienne.
2: Oh, écoutez, l'année prochaine, vous savez, le plus important pour moi, c'est que le Tour de France continue de vivre, parce que le Tour de France, comme son nom l'indique, c'est un Tour de France et il faut que tous les Français puissent en profiter.
1: Merci beaucoup Jean-Pierre Barbier.
2: Merci à vous.
0: Merci Jean-Pierre Barbier, président du département de l'Isère, à l'antenne. Merci, ce soir, en direct ici, partout, dans les Alpes, avec la musique de Coldplay. Très vite.
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6: 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On en parle dans un instant avec Frédéric Grosjean, responsable du service des legs.
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0: en direct de l'Alpe d'Huez et la musique de Pierre Demar. Très vite.
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0: Une très bonne nouvelle, on n'a pas grand chose à vous signaler. Dans les Pays de Savoie, ça roule bien ce soir et vous avez de la chance. Par contre, si vous êtes du côté de Loisans, la D1091, elle est fermée aux alentours de Livet-Gavet en direction de Roche-Taillé. Donc si vous voulez remonter dans ce sens-là, ça va être compliqué. Et puis je vous rappelle que ce soir, la route des départs de l'Alpe d'Huez pour redescendre dans l'agglomération grenobloise ouvrira à partir de minuit et minuit seulement. Prenez donc votre mal en patience.
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0: Gilbert est une figure locale de l'Alpe d'Huez. Vous le connaissez certainement. Gilbert Horcel nous racontera ses anecdotes liées et au Tour de France, mais également à l'histoire de sa famille. Nous remontons à un temps où pour livrer le courrier au sommet de l'Alpe d'Huez, il fallait faire peut-être du stop, voire emprunter un âne. On vous raconte tout ça dans une poignée de secondes, après Pierre Demar.

0: dans votre week-end en direct de l'Alpe d'Huez. Avec Je pense à vous.
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0: Avec très vite la musique de David Bowie pour China Girl. Et on se devait de recevoir Gilbert qui nous fait le plaisir de nous recevoir chez lui, ici à l'Alpe d'Huez. Bonjour Gilbert Orcel.
3: Bonjour.
0: On est ravis de vous avoir au micro d'ici Isère et Pays de Savoie. Nos amis du Pays de Savoie nous écoutent. Ne commencez pas Gilbert, ne commencez pas à me faire ne commencez pas à me faire une bataille inutile. On sait qu'on a une très belle station ici. Baigné de soleil, on a été, alors franchement, jusqu'à l'arrivée, on a eu beaucoup de chance.
3: On est béni des dieux ici, oui.
0: Bon, et on salue tous nos amis des pays de Savoie. Mais c'est vrai qu'ici à l'Alpe d'Huez, on a la chance d'avoir Gilbert et une famille qui est installée, vous me disiez, depuis.
3: Toujours.
0: Ça remonte à bien 1700.
3: 1700, j'ai retrouvé des
0: archives. Ouais, c'est vrai. Bon, 1700, vous rendez-vous compte, à l'Alpe d'Huez. Alors, Gilbert, vous avez, j'imagine, comme tout habitant de l'Alpe d'Huez, vous avez eu des dizaines et des dizaines de métiers différents. C'est ça, la vie à la montagne?
3: Ben, il fallait s'adapter aux saisons, bien sûr, oui. On avait tous au moins deux métiers. Moi, j'étais moniteur de ski l'hiver.
0: Là, on est. Alors, permettez-moi cette indélicatesse, mais on est en quelle année lorsque vous êtes moniteur de ski et surtout, on a quoi comme équipement?
3: J'ai commencé en 66.
0: Ouais.
3: Alors, il y avait beaucoup moins de remontées mécaniques, bien sûr. Il n'y avait pas la liaison avec Auris, par exemple, ni de Vaujany, ni de Hose. Il y avait Villars-Écula à l'époque. Et puis, on montait à 3000, bien sûr, mais on ne descendait pas Sarenne encore.
0: En 1960, monté à 3000 avec des équipements qui étaient peut-être deux fois plus lourds, et là je parle des spatules, c'était une sacrée aventure. C'était du sport, on rentrait fatigué le soir.
3: Bon, non, moi, c'était des vacances pour moi.
0: Bon, alors le ski l'hiver, prof de ski, vous gériez peut-être également les remontées, et puis le printemps et hors saison, qu'est-ce qu'on fait?
3: Eh bien, on a un autre métier. Moi, j'étais électricien, donc j'ai fait les trois quarts des immeubles de l'Écluse, hein, puis d'autres encore dans l'Alpe, Villars-Écula, etc. Enfin bon, j'ai fait pas mal de chantiers.
0: Donc, c'est-à-dire que quand vous baladez là à travers les rues des différents quartiers et lotissements de l'Alpe d'Huez, vous pouvez dire, ah ben là, c'était en 74, je m'en rappelle. Et puis là, 80, on avait eu des difficultés au troisième étage.
3: Alors, à l'époque, on commençait le chantier au mois de mai, et à Noël, les gens, ils rentraient chez eux. Maintenant, il leur faut bientôt 3 ans pour finir un immeuble. Vous voyez un peu les heures qu'on pouvait passer.
0: Bon, vous l'aurez compris, Gilbert n'a pas sa langue dans la poche. Et c'est ça qu'on aime ici à l'Alpe d'Huez. On parle vrai, cher Gilbert. Je le disais, une famille installée donc depuis au moins 1700. Alors, on ne va pas remonter à 1700, mais on est moitié du siècle dernier, peut-être voire même presque début du siècle dernier. C'est votre papa qui était facteur ici.
3: Mon père était donc exploitant agricole. Et puis... il fallait essayer de s'occuper l'hiver, bien sûr. Vous savez que dans le temps, il y avait des colporteurs. Ils partaient pendant 4 mois avec leur marmotte là, pour vendre des lunettes, des graines, etc. quoi. Donc mon père a choisi le métier de facteur. Donc il faisait la tournée d'abord de l'Alpe, puis ensuite il était à Huez et il allait à Villars-Écula. Je ne sais pas si vous connaissez la route de Villars-Écula.
0: Alors lui, il la faisait comment à l'époque?
3: À pied, c'est évident. À pied. Alors l'été, il arrivait à y aller en vélo, quelquefois à cheval sur sa mule.
0: Ouais.
3: Mais l'hiver, au passage qui est nommé la confession, on voit Basset en dessous, et les gens de Villars venaient à sa rencontre pour lui faire la trace, pour pouvoir porter le courrier jusqu'à Villars-Écula. Je vais vous dire que ma maman... elle brillait pas ces jours de tempête.
0: J'imagine en effet, oui, les jours d'hiver et de tempête, c'est une maman qui était très inquiète avec ses petits à la maison, ouais. À l'Alpe d'Huez et donc plus largement sur tous les territoires qui nous entourent. Qu'est-ce qu'on vous souhaite un prochain Tour de France, peut-être après une belle étape, je le disais en antenne, quasiment un finish chez nous. Hein. Demain, c'est accessoire, les Champs-Élysées. C'est ici qu'on a vibré pour le Tour.
3: Ben, ça a été toujours déterminant l'étape de l'Alpe. Hein. C'est pour la première fois que la veille du tour, le tour il est gagné quoi. Donc bon. Pour nous ça devient une habitude.
0: Donc on se donne rendez-vous dans 4 ans, c'est ça?
3: Ben, j'espère avant.
0: On l'espère également. Merci Gilbert Orcel, merci à vous.
3: Bon service.
0: Merci Gilbert Orcel, figure locale donc de l'Alpe d'Huez, en direct sur votre antenne ici en Isère et dans les pays de Savoie. Et la musique, celle de David Bowie, belle fin de journée.

0: Quel solo, quelle guitare, mais qu'est-ce qu'on s'en lasse pas. David Bowie à l'instant avec China Girl.
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0: Il y a évidemment les vidéos et photos à retrouver sur l'ensemble des réseaux sociaux d'ici. Et puis les invités se succèdent tranquillement pour clôturer cette très belle journée à l'Alpe d'Huez. Avec nous le directeur de l'Office du Tourisme, Sébastien Mérignac. Bonjour.
3: Bonjour.
0: Deux jours pour vous à l'Alpe d'Huez. Une arrivée, vous avez suivi l'arrivée?
3: Ah ouais, j'en viens.
0: Alors
3: magnifique.
0: Exceptionnel, non?
3: Ouais, on peut aller ajouter les superlatifs les uns aux autres.
0: Ouais. Ouais, c'était vraiment. Ce serait inutile, on a vibré, on a eu peur, quelques chutes dans les derniers kilomètres.
3: Bah, c'est tout le sel du tour, hein, du suspense, de la souffrance, de la douleur, des beaux paysages, des chutes. Bref, le suspense parfait.
0: C'est un petit peu le quotidien d'un directeur de l'Office du Tourisme. Il y a des bonheurs, il y a du suspense, il y a des craintes, il y a un peu de douleur par moment. Le bilan, là, finalement, de cette grande semaine du vélo à l'Alpe d'Huez.
3: Pareil, exceptionnel, c'est le bon mot. On a commencé le jeudi 16 avec le début du village de l'étape du tour amateur dimanche dernier, et puis hier et aujourd'hui les deux arrivées successives à la veille de Paris. L'Alpe d'Huez a été vraiment gâtée par ASO et franchement on a vraiment eu de la chance, tout s'est bien passé, tout s'est bien déroulé, c'est magnifique.
0: On a une structure effectivement qui organise le tour et puis il y a vos équipes qui sont mobilisées. Ça prend combien de temps? On organise tout ça depuis quand? Depuis 3-4 ans déjà?
3: Non quand même pas, parce qu'en plus l'Alpe d'Huez a la chance d'avoir une longue histoire avec le Tour de France, c'est une vraie habitude, mais ces étapes là depuis le mois d'octobre, oui, complètement. Depuis l'annonce, on est en plein dessus, ouais, vraiment.
0: Sauf que vous me dites être habitué, mais pour autant, c'est des. On a des supporters, on a des fans.
3: Ouais.
0: Évidemment pour Pocahontas. Hein. Bravo. Good job, guys. Good job. Non, je le disais, des milliers, des dizaines de milliers de touristes, de vacanciers. On l'a vu à l'instant, des fans de Pocahontas. Comment on fait pour gérer tout ça? On travaille en coordination avec gendarmerie, préfecture.
3: Énormément. C'est ça, le gros du travail, et c'est avec les services de l'État, les pompiers. Enfin, le maître mot, c'est sécurité, bien sûr, des coureurs, mais du public, des gens qui résident ici, etc. Donc forcément, c'est une énorme logistique parce que on parle hier de 600 à 800 000 personnes sur la journée. Donc sur une station qui a l'habitude d'accueillir du monde, mais on parle plutôt de 20-30 000 personnes, pas 600 000. Donc forcément, ça change un petit peu la donne. Ça demande de l'organisation, mais il y a le savoir-faire de tout le monde, d'ASO d'abord, des services de l'État, et puis l'expérience de la station qui a accueilli le Tour de France pour la première fois en 52 avec Faustocopy.
0: Oui.
3: Il y avait moins de monde, c'était moins compliqué à gérer, mais il y a du coup l'expérience est montée en puissance.
0: Autant de monde, c'est formidable, c'est une carte postale, un coup de projecteur incroyable sur l'Alpe d'Huez. Et j'imagine derrière, il y a un objectif, c'est de donner envie aux gens de revenir.
3: Bien sûr. Pour nous, franchement, le Tour de France, l'Alpe d'Huez en a besoin. Plus on s'éloigne de notre station, plus la station est connue pour le vélo et pas pour le ski. Alors que d'abord, notre activité principale, ça reste quand même l'hiver. Donc c'est une carte de visite monstrueuse à l'international. Et évidemment qu'il y a un objectif de promotion et de faire découvrir l'ensemble du site et toutes les activités pour ceux qui ne connaissent pas ou ne pratiquent pas régulièrement la montagne.
0: Alors par exemple pour les vacanciers de passage dans notre région, en Isère et en Pays de Savoie, qu'est-ce qu'on peut venir faire là cet été?
3: Beaucoup de choses. Il y a un truc tout bête, vous allez sur le site internet ou sur l'appli, il y a un truc qui s'appelle Trouver tout. Et là vous avez différentes catégories, vous cliquez ce qui vous intéresse, famille, enfants, sportifs, loisirs, spa, ce que vous voulez, et vous allez trouver toutes les réponses. Non, sincèrement, on a la chance d'avoir une station très bien équipée en termes d'infrastructure, avec beaucoup d'événements, et on est capable de répondre, je pense, à quasi toutes les demandes, quel que soit le niveau d'exigence ou de pratique.
0: Merci à vous de nous avoir accueillis chez vous, monsieur le directeur. Et puis, on vous dit dans les prochains grands événements, peut-être le Tomorrowland, peut-être un festival de comédie, et puis peut-être, on l'espère très vite, un Tour de France. Vous avez des infos à nous donner, peut-être une petite exclusivité?
3: Alors,
0: vous
3: on
0: avez
3: l'a
0: déjà
3: pas encore.
0: La suite.
3: Non, on l'a pas encore.
0: On
3: sait qu'on aime bien. Le Tomorrowland, bien sûr, ce sera sûr. Le festival du film aussi, donc janvier et mars. Mais dans 10 jours, on a le triathlon de l'Alpe d'Huez qui rassemble 8000 participants sur une semaine et qui est aussi une très très belle manifestation, donc rendez-vous très vite.
0: Et bien rendez-vous ici à l'Alpe d'Huez avec la musique de Bill Withers dans votre samedi en direct en Isère et dans les Pays de Savoie.

ici en Isère et dans les Pays de Savoie. On vous rappelle que si vous devez prendre ce soir la voiture, ouverture donc progressive à partir de minuit des 21 virages. Ah oui, ça va être compliqué de rentrer à la maison. Profitez-en si vous avez fait peut-être des rencontres à l'Alpe d'Huez, sait-on jamais. Amical, je m'entends évidemment, je vois Thomas me regarder avec des grands yeux. De belles rencontres ici à l'Alpe d'Huez, sait-on jamais. L'habitant peut vous loger à la bonne franquette lorsque, comme eh ben, à l'époque, dans les années 70-80, quand le Tour de France était peut-être plus nature, plus convivial. On en parlera avec l'ensemble de l'équipe ici, Isère et Pays de Savoie. On va débriefer cette journée exceptionnelle dans une poignée de secondes. À tout de suite.

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4: Ah oui, de la très bonne humeur ici à l'Alpe d'Huez où nous allons tranquillement replier notre beau studio. J'en profite pour saluer toutes les équipes techniques d'ICI Isère, Pays de Savoie qui ont installé ce magnifique studio. Et je ne suis pas seul. Ça y est, il est revenu du podium, Antonin. Ce podium alors, incroyable, non ?
5: Oui, sympa. C'était un podium. J'ai préféré l'ambiance, la montée hier,
4: que le
5: podium protocolaire. Quand on aime le vélo, on aime bien le vélo.
4: Ouais.
5: Et le podium, on aime bien être dessus, mais ce qui est pas mon cas.
4: Oui, mais c'est ce que j'allais vous dire. Voilà pourquoi il y a cette petite amertume dans la voix d'Antonin. Cette expérience du Tour de France, Thomas.
6: Mais quel bonheur. C'est toujours un bonheur, le Tour de France, de rencontrer à la fois les gens, les gens lambda, les gens d'ici, et d'ailleurs aussi, parce qu'on a beaucoup d'étrangers aussi qui sont venus là. On a pu le voir à travers les différents virages, à travers le long des barricades à l'Alpe d'Huez. C'est toujours un bonheur de revenir en plus dans cette station qui est absolument magnifique, d'hiver comme été, il faut le dire. Oui. On est au cœur de l'Oisans. On a une vue imprenable sur les massifs de l'Oisans. Donc franchement, le Tour de France dans les lacets, ça vaut
4: le détour. Alors, on a rencontré beaucoup effectivement d'étrangers, touristes étrangers. C'est pas pour autant que je vous ai vu développer votre anglais, Thomas.
6: Non, mais parce que vous n'étiez pas là, c'est pour ça.
4: Vous ne vous êtes pas abonné à la méthode à 6000, j'ai l'impression. Florian, alors, ce Tour de France.
7: Magique, moi c'est la première fois que je le vis de l'intérieur, dans les coulisses.
4: Pareillement.
7: Avec les équipes, c'était génial. Avec les équipes également qui nous ont accueillis ici, équipe municipale, équipe de l'Office du Tourisme, on a été super bien.

0: Benzema est en train de négocier une augmentation pour la rentrée.
1: Non, pas du tout. Il faut sincèrement, en plus, Yann, vous le savez, que sans eux, déjà, on ne pourrait pas être écoutés. Et ils font un boulot remarquable. Ce sont des hommes et des femmes de l'ombre sans qui les radios, nos radios d'ici, ne pourraient pas tenir debout.
0: Et puis toutes celles et ceux qui sont venus nous voir, qui sont partis avec ces photos souvenirs, avec le photobooth.
1: Aussi.
0: Tous les beaux visages en photo et vidéo sur les réseaux ici.
2: Et tous les gens qui sont de l'autre côté de la radio, sans qui on ne serait pas là.
0: Merci à vous d'être là.
1: Merci aussi, oui, absolument.
0: Aujourd'hui, bon, le mot de la fin, il est sportif, évidemment.
3: Oui.
0: Pour demain, alors, cette
3: arrivée. Étape très raccourcie, évidemment, vous le savez, pour des raisons de sécurité.
1: Oui.
3: Vu que les forces de l'ordre sont beaucoup mobilisées sur les incendies, bien, l'étape va être raccourcie. Mais il y aura quand même le passage par la butte Montmartre, il y aura quand même les Champs-Élysées. Bon, pour le favori, je sais pas, Van der Poel, ça ressemble à une classique, il pourrait y faire quelque chose. L'an dernier, Pogacar n'avait pas réussi à s'imposer sur les Champs-Élysées. Ouais. On ne sait pas combien de temps la butte Montmartre va y être, donc peut-être aussi qu'il aura envie d'aller s'imposer. Et puisqu'il nous reste encore une petite minute, on va retenir le spectacle aussi qu'on a eu ici.
0: Quel spectacle?
3: Alors, le spectacle dans les virages, et puis aussi le spectacle sur la route, parce qu'il fallait les voir, les coureurs cyclistes à l'arrivée, une fois avoir franchi la ligne d'arrivée, mais totalement épuisés. J'ai le souvenir de Jordan Zegat hier, qui avait même du mal à respirer, qui toussait, il se met minable sur le vélo. Et c'est aussi pour ça qu'on aime le vélo, parce qu'on voit des gars et des filles, quand c'est le Tour de France féminin, capables de se mettre dans des états pour aller au bout d'eux-mêmes, et c'est ça qu'on aime.
0: Bon, et tout ça, on l'a vécu jusqu'au bout avec vous, messieurs et mesdames d'ici Isère, Pays de Savoie. Merci à vous, je le disais, toutes les images à retrouver sur nos réseaux ici, Facebook, Instagram. N'hésitez pas à liker, à partager, et puis à nous taguer également. Voilà, si vous avez des super photos à nous envoyer, vous, public qui avez été incroyable sur les bords de route, on attend tout ça.
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0: Merci à tous nos copains d'ici Pays de Savoie de nous avoir accueillis sur leur antenne aujourd'hui. C'était ici Isère, ici Pays de Savoie, à vos côtés et en direct de l'Alpe d'Huez.

0: Axel Red, sensualité dans votre samedi soir, tranquille pour vous ramener à la maison. Et merci encore une fois Alpe d'Huez de nous avoir reçus pour ce Tour de France. Et vous le savez, une radio, ce sont parfois des animateurs dissipés. Et comme dans une grande famille, eh bien il faut des chefs de famille. On va saluer Alain Salomon, qui est notre responsable des programmes, qui aura eu fort à faire à nos côtés. Et puis également Jean-Loup Philippe, qui est le directeur de la station. Merci à eux et merci à vous d'être prudents ce soir en redescendant de l'Alpe d'Huez. Je vous rappelle que les 21 virages ouvriront progressivement à partir de minuit et pas avant. Et on vous demande évidemment de faire extrêmement attention de nuit, donc, pour cette descente, si vous redescendez sur Grenoble, Chambéry ou encore Annecy.
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0: Très belle soirée ici, dans les Pays de Savoie et en Isère, 18h. 18h les infos avec Morgane Guillaumard.
2: La menace du feu reste très sérieuse dans le sud-ouest. Ce sont les mots de la préfète de Gironde qui vient de dresser un bilan provisoire de l'incendie qui touche son département depuis 3 jours. Près de 33 000 hectares brûlés au nord du bassin d'Arcachon, 140 maisons détruites. Et plus au sud, dans les Landes, 3 500 hectares sont partis en fumée. En tout, si on cumule les deux, près de 200 000 personnes ont été évacuées, laissant derrière elles un paysage de désolation et emmenés dans des salles communales pleines de monde, transformées en centre d'accueil, notamment au parc des expositions de Bordeaux. Pour venir à bout de ce feu en Gironde, des renforts venus des quatre coins de la France sont envoyés pour aider les 1400 pompiers déjà sur place, 200 pompiers de Paris, une quarantaine de Loire-Atlantique et de Vendée, une centaine du Nord, 1500 militaires mobilisés à partir de ce soir aussi. La 400M, lui, a été déployé cet après-midi pour la toute première fois. Cet avion militaire réalisait un largage de produits retardants sur le feu. Il représente l'équivalent de 3 canadaires en volume d'eau, selon le gouvernement. Le Premier ministre Sébastien Lecornu a aussi convoqué une cellule de crise. Et puis en ce week-end de départ en vacances, il est déconseillé évidemment de se rendre dans le sud-ouest de la France pour le moment. La SNCF promet qu'aucun frais ne sera appliqué pour les annulations ou les reports de billets. La dernière étape du Tour de France demain à Paris est raccourcie pour soulager les secours mobilisés sur le front des feux de forêt. Les coureurs vont parcourir 89 km et non 133 km comme il était prévu au départ. Le départ et l'arrivée de la 21e et dernière étape se feront aux Champs-Élysées. Pour l'étape du jour la plus difficile à l'Alpe d'Huez, elle a été remportée par Richard Carapaz. De son côté, Paul Sexas finit 10e de l'étape et reste 4e au classement général. On fait un point complet dans une demi-heure dans le journal du Tour sur votre radio ici. Et puis elle nous a quittés à l'âge de 80 ans. Marie-Paul Bell a succombé au cancer qui la faisait souffrir depuis plusieurs années. C'est une chanteuse qui s'est fait connaître avec son titre La Parisienne.
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2: Cet après-midi, il fait beau sur une grosse partie nord de la France, de Rennes à Strasbourg et de Lille à Bourges. Les températures varient de 27 à 31 degrés. Il fait 30 degrés à Paris, Nantes, Auxerre et Metz, 28 à Lille, Amiens ou Rouen, 23 à Brest et sur toute la partie sud, il y a des risques d'orage. 29 degrés à Bordeaux, 26 à Toulouse, 23 degrés à Montpellier, 27 degrés à Limoges ou encore 30 degrés à Marseille. Demain, le ciel se couvre sur une grosse partie de la France avec des pluies attendues et des températures qui
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0: Étienne Dao, tombez pour la France sur votre radio ici.
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0: Et quel plaisir vous retrouver, de passer cette fin d'après-midi avec vous justement. Info locale, musique, bonne humeur, comme d'hab, on a tout prévu. À 18h30, soyez là, le journal du Tour de France avec un résumé complet de cette avant-dernière étape. Et je vous rappelle que demain, émission spéciale en direct entre 16h et 20h sur votre radio pour vivre ensemble l'arrivée sur les Champs-Élysées. Alors pour info, voilà, on l'a su tout à l'heure, hein, le parcours a été modifié, le départ voilà, sera donné uniquement voilà, sur les Champs-Élysées. Les coureurs vont rester dans Paris pour libérer les forces de l'ordre qui seront voilà, mobilisées sur les incendies qui frappent actuellement la Gironde. Voilà, on a une grosse pensée voilà, pour tous nos pompiers. Dans 3 minutes, on retrouve Benoît Prospero pour le monde merveilleux du vivant. Grâce à Benoît, on va apprendre 3 choses sur le kiwi. Alors pas le fruit, mais l'oiseau. Oui, restez avec nous, ça va être comme d'habitude passionnant. Mais avant, duo inédit sur votre radio avec Marc Lavoine et Patrick Fiori avec la chanson Occupé. Bon début de soirée, il est 18h07.

0: fait avec Marc Lavoine et Patrick Fiori. Et comme eux, notre début de soirée est bien occupé car on retrouve tout de suite Benoît Prospero pour le monde merveilleux du vivant. Aujourd'hui, trois choses à savoir sur un oiseau qui ne vole pas, Benoît.
1: Qui ne vole pas et qui porte le nom d'un fruit, le kiwi. Bonjour à toutes et tous. Le kiwi, vous savez, c'est cet oiseau qui mesure environ la taille d'une poule, qui a la forme d'une boule de plume, des pattes solides et un long bec fin. Et on note qu'il existe environ 370 espèces. Et donc, au programme, aile, odorat et œuf. Première chose à savoir, le kiwi est incapable de décoller. C'est un oiseau qui ne volera jamais. Alors vous allez me dire, mais pourquoi ? Pauvre de lui. Et certains vont me répondre, ah ben c'est parce qu'il n'a pas d'aile. Ben oui, sauf que c'est faux. Mais pas complètement absurde non plus. En réalité, ses ailes sont si petites qu'elles disparaissent littéralement sous son long plumage. Si vous préférez, elles sont là, mais inutilisables. Résultat, ben le kiwi reste au sol toute sa vie, un choix imposé par son corps, mais qui fonctionne très bien pour lui.
0: Et c'est grave, Benoît ?
1: Franchement, pas du tout. Bon. On pourrait dire qu'en quelque sorte, il a simplement développé d'autres talents. Et ça nous amène à la deuxième chose à savoir. Là où beaucoup d'oiseaux misent sur la vue, eh ben lui, il fait tout l'inverse. Il vit surtout la nuit et s'appuie énormément sur son odorat, ce qui, chez les oiseaux, est plutôt rare. Mais ici, eh ben oui, son bec joue un rôle clé. Il est long, très sensible et surtout équipé de narines placées tout au bout. Concrètement, il explore le sol en sentant ce qui s'y cache. Vers petits invertébrés, un petit monde qui ne lui échappe pas, même enfoui dans une terre humide. Et une autre manière, en fait, de survivre, d'accord, tout aussi efficace.
0: Et alors, est-ce l'œuf ou le kiwi qui est arrivé en premier, Benoît ?
1: Alors, je vous laisse répondre. Mais en parlant d'œuf, troisième chose à savoir, nom d'une baleine à moufles, le kiwi pond un œuf absolument énorme comparé à son corps. On parle de quelque chose qui peut atteindre jusqu'à 20% du poids de la femelle. C'est colossal. Pour se représenter la chose, imaginez un humain qui donnerait naissance à un bébé de 12 kilos. Voilà, c'est bon ? Vous avez l'image ?
0: Oui, oui.
1: Voilà. Eh bien, vous avez le bon ordre de grandeur. Et plus sérieusement, c'est tout simplement un des records chez les oiseaux, comme quoi, même sans voler, le kiwi reste un champion dans son genre. Le monde vivant est merveilleux. Et pour toutes ces infos, un grand merci au chef de projet en ornithologie, Charles Thévenin.
0: Eh bien, grâce à Benoît Prospero, nous savons désormais que le kiwi a un odorat particulièrement développé. Si vous aimez l'univers de Benoît, je vous invite à découvrir son livre « La boussole céleste du papillon », un livre Radio France et Tana Édition. Voilà une idée de lecture pour l'été. Vous n'allez pas être déçu. Comme d'habitude avec Benoît, de toute façon, on n'est jamais déçu avec Benoît. Bon début de soirée, dans un instant le retour de votre musique avec Daniel Balavoine.
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1: Merci de passer votre été avec votre radio ici. Je vous rappelle que demain, émission spéciale entre 16h et 20h, 4 heures de direct pour vivre la dernière étape du Tour de France en direct. Dispositif exceptionnel avec nos journalistes, reporters, commentateurs. Toute votre radio voilà, sera mobilisée pour vous faire vivre cette grande fête qui est le Tour de France. Plus d'infos à 18h30 avec le journal du Tour, car il y a eu une petite modification de parcours. On vous dit tout à l'heure. Dans un instant, retour de la musique sur votre radio avec Gaëtan Roussel, avec la chanson « Tout s'en va ». Mais vous, vous restez là.
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0: Sur votre radio ici, il est 18h30, l'heure du journal du Tour de France. Que faut-il retenir de cette avant-dernière étape? Eh bien la réponse est maintenant avec notre journaliste Gilles Damingui.
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2: C'est l'homme de cette troisième semaine du Tour de France, Richard Carapaz, roi des Alpes, vainqueur de l'étape reine du Tour 2026. Paul Sexas, lui, dixième aujourd'hui, après de 3 minutes à lâcher prise dans cette étape tellement difficile, avec 4 cols à escalader jusqu'à l'Alpe d'Huez. Et puis une étape raccourcie demain, disputée exclusivement dans les rues de Paris. Bonsoir Bruno Blanza.
3: Bonsoir.
2: Une avant-dernière étape que l'on a vécue ensemble, une étape effrayante dans tous les sens du terme.
3: Oui, c'est dingue ce qui s'est passé, parce que ça arrive rarement, mine de rien. Gilda, un homme en tête, l'Américain Keus, à 6 kilomètres de l'arrivée, pour probablement l'une des plus belles victoires de sa carrière. Et il tombe deux fois, il chute deux fois dans la descente avant de revenir vers l'Alpe d'Huez, deux fois en 1 kilomètre. Et à ce moment-là, eh bien, c'est Carapaz qui est en deuxième position, qui le double. Il avait 20 secondes de retard, il se retrouve avec 20 secondes d'avance, l'Équatorien. Il est solide, il ne faiblit pas et il lève de nouveau les bras ici à l'Alpe d'Huez, deux jours après sa victoire. C'était effectivement à Orcières-Merlette pour l'Équatorien.
2: Paul Sexas, le coureur français de 19 ans qui découvre le Tour de France, rappelons-le, n'est pas parvenu aujourd'hui à suivre les meilleurs. C'est la première fois, hein, Bruno, vraiment dans ce Tour, que le jeune coureur de Décathlon, CMA, CGM a manqué de jambes, tout simplement.
3: Ben, il le dit, très honnêtement, en le suivant tous les jours, Sexas, on voit qu'il termine ce Tour exténué, très honnêtement. Il avait 24 secondes à rattraper pour viser la 3e place et le maillot blanc. Aujourd'hui, il concède 1 minute 50 à Del Toro. Pourtant, il a essayé, il a fait rouler ses équipiers. Il le dit, j'avais des jambes, mais à un moment donné, quand ça commence à accélérer, quand Del Toro avec Pogacar ont accéléré, il a du mal à suivre. Encore une fois, il a 19 ans, c'est la première fois qu'il vit un Tour, et donc 3 semaines de course, et on sent effectivement que, heureusement pour lui, que ça se termine demain.
2: Ouais, Paul Sexas, 10e donc de l'étape, à 1 minute 50 de Pogacar et de Del Toro, qui est juste devant le Lyonnais. Au classement, l'écoute Paul Sexas.
4: Je dirais que je me sentais vraiment bien au départ et dans le galibier. Et puis à la fin, j'ai craqué. Voilà, c'est comme ça, c'est parti du vélo. Il y a un moment où j'ai atteint mes limites et voilà, j'ai craqué. J'ai essayé d'être plus fort que d'habitude et au final, j'ai explosé. Mais voilà, c'est ce qu'on s'était dit dans l'équipe. On n'a rien à perdre. On a tenté le tout pour le tout pour faire craquer Del Toro. Et voilà, il était juste plus fort aujourd'hui.
5: 4e place, elle est à qui maintenant?
4: Ouais, c'est sûr, c'est une bonne chose. Après, forcément déçu de pas pu me battre plus que ça pour le podium, mais bon, 4e, on va s'en satisfaire.
2: On a 19 ans, Paul Sexas qui pointe à 11 minutes 56 de Tadej Pogacar, qui, sauf accident, va remporter demain un 5e Tour de France. L'autre Français qui brille sur ce Tour, c'est Lenny Martinez, 6e de l'étape reine aujourd'hui, après sa 2e place hier déjà à l'Alpe d'Huez, et un top 5 au classement général pour son 3e Tour de France. Le Canois de 23 ans n'en revient pas.
6: C'est n'importe quoi en vrai. Je suis même pas venu pour le général au début et me dire que je fais 5e du général et failli gagner une étape, c'est incroyable. C'était une journée très dure aujourd'hui et les mecs ont fait un super boulot. Et j'étais à fond dans la bosse. C'était même pas une question de force, c'était une question que j'avais plus d'énergie, j'avais plus de bidon, plus de gel et j'avais peur d'exploser, de finir 20 minutes. Et au final, j'ai réussi à bien finir et ouais, c'était beaucoup d'émotions de finir. Enfin, Tour de France.
2: Lenny Martinez, 5e du Tour. Cette étape tellement difficile à épuiser. Des coureurs déjà très fatigués. Une fois la ligne franchie, le double champion du monde, Julian Alaphilippe, a laissé entendre qu'il allait boucler demain son dernier Tour de France. Même perspective pour le Morbihanais Warren Barguil. 2 victoires d'étape sur le Tour. Demain, la 21e et dernière étape ne se déroulera pas comme prévu. Pas de départ de Thoiry dans les Yvelines. Étape raccourcie, 89 km au lieu de 133. Et un départ donné sur les Champs-Élysées en fin d'après-midi, décision prise par les organisateurs en raison de la mobilisation des forces de l'ordre et de secours sur les incendies en Gironde et dans les Landes. Les coureurs passeront bien par Montmartre, en revanche, comme l'an dernier, héritage des Jeux de Paris 2024. Cette virée par la butte Montmartre est un vrai succès populaire pour le directeur du Tour, Christian Prudhomme.
7: L'arrivée à Montmartre du Tour de France l'an passé, l'arrivée sur les Champs-Élysées en passant par Montmartre est un succès populaire absolument phénoménal. Que nous n'avons en effet pu faire que grâce aux Jeux Olympiques, mais ça a vraiment changé la dernière étape. aussi pour les coureurs, bien évidemment, mais aussi en termes de succès populaire et en termes de succès à la télévision, puisque l'an passé, le pic d'audience le plus important de l'histoire du Tour de France sur ces 25 dernières années a été battu avec 8 700 000 téléspectateurs. D'autant plus, en effet, qu'il y a un suspense avec ces quelques kilomètres en plus entre le sommet de la rue Le Pic et l'arrivée sur les Champs qui peuvent permettre à un sprinteur, éventuellement, peut-être, de revenir sur les échappées.
2: Et pour suivre cette dernière étape, émission spéciale demain de 16h à 20h sur votre radio ici, autour de Fabien Hémot. Nous vous ferons vivre la course au cœur du peloton. Nous serons aussi à Montmartre et sur les Champs-Élysées. On retrouvera demain Bruno Blanza, que l'on remercie, qui était en direct de l'Alpe d'Huez. Merci également à Benjamin Troncin pour les liaisons techniques. Bonne soirée sur votre radio ici.
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10: Mon astuce d'épicurienne catalane pour faire le bon choix, c'est de repérer une terrasse bondée, de tendre l'oreille. Si ça parle catalan, que l'enseigne est ouverte à l'année et que vous captez un fumet d'aioli et d'anchois, vous êtes au bon endroit. Bon, après un bon repas, une petite balade s'impose. Le centre de Collioure est petit et ses ruelles vous mèneront jusqu'au cimetière, à 5 minutes de là. C'est là que repose Antonio Machado, un grand poète espagnol, exilé et mort ici en 1939. Une figure à Collioure. Sa tombe est toujours fleurie, mais ce qui la rend vraiment unique, c'est sa boîte aux lettres. Chaque année, des centaines d'Espagnols et d'enfants d'exilés viennent y glisser des poèmes, des objets personnels ou des lettres pleines d'espoir.
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0: Merci d'être avec nous. Selon un sondage, tiens, le mois de juillet compte le plus grand nombre de mariages en France. Chaque année, il y a entre 240 000 et 250 000 mariages dans notre pays. Donc si vous êtes peut-être en train de préparer votre mariage, restez avec nous, on a quelques astuces pour économiser sur votre mariage.

0: La voix de Pascal Obispo avec la chanson Personne sur votre radio ici.
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0: Il est 18h40, l'heure de retrouver ses tendances avec Muriel Jourdan. Muriel, nous sommes en pleine période de mariage en ce moment.
2: Oui, et c'est carrément tendance de se marier. Le nombre de mariages célébrés en France est à son niveau le plus haut depuis 2010, d'après une étude de l'INED, l'Institut National d'Études Démographiques, étude qui nous apprend aussi qu'on se marie de plus en plus tard. L'âge moyen au premier mariage était de 32,3 ans chez les femmes, contre 33,8 chez les mecs en 2022. Forcément, mieux vaut réfléchir avant de se dire oui, c'est bien sympa la fête et le champagne, mais n'oubliez pas cette phrase, pour le meilleur et pour le pire. Mais on pourrait aussi ajouter, pour le meilleur et pour le pire, et pour la ruine, parce que marier coûte de plus en plus cher, 16 000 euros en moyenne. Ouais, je sais, ça douille.
0: Mais la tendance, c'est aussi à vouloir réduire les coûts, Muriel, et pour ça, vous avez quelques pistes.
2: Oui, il existe un site qui propose aux futurs mariés de faire payer l'entrée à quelques invités pour financer la fiesta. Ça veut dire accepter que des inconnus se pointent à votre mariage. Ils achètent les billets sur le site inviting.fr, moyennant entre 150 et 400 euros. Et en échange, ils peuvent assister à la cérémonie, si bien sûr vous êtes d'accord. Mais surtout, ils participent au banquet. Ça veut donc dire, pour eux, entrée, plat, dessert, participation à la chenille en famille, tout un programme. Pour en savoir plus, je contacte sur WhatsApp Katia Lekarski, fondatrice de Inviting. Elle m'explique que l'idée lui est venue après une conversation avec sa fille en mai 2024. Elle venait de louer son logement dans le Gard à 12 personnes à l'occasion d'un mariage.
3: Et là, elle me demande, mais pourquoi est-ce que nous, on n'est jamais invités à des mariages? C'est quand même un bel événement, c'est positif. Voilà, mes amis sont presque tous mariés, mais je ne peux plus faire partie de ce moment exceptionnel. Donc je me suis dit, en fait, c'est ça. Il faudrait que j'arrive, moi, à me payer une place et de cette façon, contribuer un petit peu au financement des futurs mariés.
2: Et pour les gens qui achètent les billets pour le mariage, c'est l'occasion pour eux de vivre une expérience sympa dans des lieux où ils n'iraient pas forcément. Un château en Provence, un vignoble, une ferme, un domaine privé. Autre piste pour dépenser moins, l'appli Mariez-vous, avec sa rubrique dédiée à la seconde main. Donc tous les gens qui se sont mariés auparavant revendent vachement moins cher nappes, guirlandes, vaisselle, bouteilles de vin. Non, la seconde main dans le mariage, c'est très tendance sur les réseaux sociaux.
4: En ressourcerie, une ancienne robe de mariée vintage. On va laisser ensemble. Ça coûtait seulement 3 euros.
5: Hier, c'était mon mariage civil, je suis crevée. Je vends mes chaussures.
6: Il n'y a pas longtemps, je surfais sur Internet pour trouver des choses vintage, années 70-80, et je suis tombée sur cette robe de mariée.
2: Bref, se marier en étant malin et en faisant des économies, ouais. C'est une tendance à laquelle on peut dire un grand oui, histoire de nous éviter le divorce avec le banquier.
0: Merci Muriel Jourdan, et grâce à vous, voilà, on a découvert l'application Inviting, ça s'écrit I-N-V-I-T-I-N, l'appli qui permet de s'incruster dans des mariages. Non, c'est pas mal, puisque si vous voulez tester un lieu, un traiteur ou encore un DJ avant votre propre mariage, eh bien c'est possible, c'est pas bête, application française, ça s'appelle Inviting. La suite de votre radio, c'est ici, avec votre musique, avec maintenant Alex Warren.

0: C'était Alex Warren sur votre radio ici. Dans un instant, une idée de programme télé. Tiens, les rencontres du Papotin. C'est la sélection de Johan Rock. Il nous raconte son coup de cœur dans un instant.
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2: Merci de passer votre début de soirée ici avec nous. Comme promis, les coulisses télé de Johan Rock. Johan, vous nous emmenez en cuisine à l'occasion du nouvel épisode des Rencontres du Papotin. C'est diffusé sur France 2.
3: Il s'appelle Yannick Aleno. Ce soir, le chef étoilé le plus récompensé au monde, l'ambassadeur de la gastronomie française à travers le monde, ouvre les portes de son établissement et passe à table pour répondre aux questions des journalistes atypiques de l'émission de France 2.
4: Alors, ma première question, est-ce que le guide Michelin est un guide pratique de référence? Sympa, pratique, richement varié pour toute la famille.
3: Avant d'être adapté à la télévision par les réalisateurs Éric Toledano et Olivier Nakache, le Papotin, c'était d'abord un journal papier, né au début des années 90 dans un hôpital de jour. Aujourd'hui, avant la venue de chaque invité, le comité de rédaction se réunit pour passer en revue tous les sujets qui seront abordés au cours de l'émission. Et au Papotin, la promesse, l'unique, c'est de pouvoir aborder tous les sujets, et ce même si ces rencontres sont programmées à une heure de grande écoute, comme l'a confirmé Julien Bancilon, rédacteur en chef du programme.
5: Et effectivement, la parole y est très libre. Alors après, on a forcément un travail de sélection. Il y a au moins une cinquantaine de journalistes qui écrivent, qui font des interviews, et avec ça, on a une matière immense, énorme. Et donc, on va choisir les choses les plus intéressantes, les plus vivantes, les plus joyeuses, et aussi les plus atypiques pour les partager aux lecteurs et aux téléspectateurs.
3: C'est ce ton atypique qui crée la singularité de ces rencontres. Car au Papotin, au détour d'une question simple, il arrive aux journalistes d'obtenir de leurs invités des réponses et des réactions d'une vérité inédite, de celle qu'on ne voit ni n'entend jamais sur aucun autre plateau télé. À ce propos, j'ai demandé au producteur de l'émission, Clément Chauvin, si cette prise de risque pour les personnalités s'accompagnait parfois d'une petite inquiétude de leur part.
6: Comme tout est libre, comme tout est sans filtre, comme le questionnement survient chez chaque journaliste d'une manière singulière, tout peut arriver et tout peut être dit. Et c'est vrai que ce principe-là, pour certaines personnalités, peut être un principe qui va à l'encontre de leurs convictions personnelles. Raconter sa famille, son histoire, c'est pas forcément l'obligation pour chaque artiste de le faire. C'est pas non plus une nécessité ou quelque chose de simple. Il y a une barrière naturelle qui s'opère pour certains invités.
3: L'émission mensuelle du service public qui achève cet été sa quatrième saison, une saison durant laquelle se sont succédés Muriel Robin, Pierre Niné, Aurel San, Catherine Deneuve et même Gad Elmaleh. Et ce soir, donc, c'est au tour du chef Yannick Aleno d'être cuisiné. Les rencontres du Papotin, c'est à voir sur France 2 à 20h30.
0: Merci, Johan Rock. Rendez-vous ce soir donc pour les rencontres du Papotin. Allez, maintenant, la musique avec Eddie Mitchell. Oh, j'adore. Ah, quand j'entends cette chanson-là, je sais pas, j'ai envie de rouler en décapotable. Cheveux au vent, non ? C'est la dernière séance. La lune.

0: On parlera actu et tendance du moment et je vous présenterai l'émission en bikini.
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5: Merci d'être ici, on passe ce début de soirée ensemble. Je sais que beaucoup d'entre vous profitent de quelques jours de congé en famille et je voulais partager avec vous un fromage qui est devenu une star là depuis le début des grandes vacances. C'est la cancoyotte. Oui, ce petit fromage de Franche-Comté est devenu un véritable phénomène grâce à TikTok, le réseau social. En fait, une vidéo d'un influenceur spécialisé dans le fitness et la nutrition a remis la cancoyotte sous le feu des projecteurs, car la cancoyotte est gourmande, pas chère, riche en protéines et plutôt légère en matière grasse. Bref, c'est la star de cet été et le résultat est impressionnant. Entre le 18 mai là et le 14 juin, les ventes ont augmenté de 31,4%. Depuis le début de l'année, ce sont déjà plus de 223 tonnes supplémentaires qui ont été vendues. Alors pour vous donner une idée, en 2025, il s'est vendu à peu près 6 639 tonnes de cancoyotte, soit environ 26,5 millions de pots. Bref, la cancoyotte est devenue une star de l'été. Alors je paye ma tournée de cancoyotte, c'est pour moi. Dans un instant, on retrouve les infos de 19h, mais maintenant on écoute Stevie Wonder sur votre radio. Bon début de soirée.

0: Loire sur votre radio. Bon début de soirée.
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0: Merci d'être ici sur votre radio. Il est 19h. 19h, les infos avec vous, Morgane Guillaumard.
2: Les flammes continuent de se propager dans le sud-ouest de la France. Dans les Landes, près de Biscarrosse, les pompiers espèrent pouvoir fixer l'incendie dans la soirée. Mais le feu reste une menace très sérieuse. En Gironde, où près de 33 000 hectares sont partis en fumée en 3 jours au nord du bassin d'Arcachon, environ 200 000 personnes ont été évacuées en tout sur les 2 départements. Des sinistrés emmenés dans des salles bondées, notamment au parc des expositions de Bordeaux, où vous avez passé la journée à leur côté, Elisa Robuchon.
3: Oui, c'était une journée pour le moins éprouvante pour les évacuer, c'est le mot. Des milliers de personnes sont arrivées dans la nuit au petit matin. Il faut imaginer des files entières de voitures qui attendent de pouvoir se garer sur le parking du parc des expositions. Et à l'arrivée, des lits de camp à perte de vue. Si ils avaient de la chance, parce que j'ai par exemple rencontré Jean-Michel et sa voisine Mimi, évacuée de Saint-Aubin, une commune juste à côté de Bordeaux au nord-ouest. En arrivant, ils n'avaient même pas de matelas à disposition. Donc ils ont déchiré des cartons pour pouvoir s'asseoir. D'ailleurs, ils n'ont pas vraiment dormi parce que c'est difficile dans tout ce brouhaha. Et évidemment, dans toutes les conversations des évacués, il y a cette question : quand est-ce qu'on va pouvoir rentrer chez nous ? Cette question, elle les taraude tous, notamment les enfants accueillis au lycée Jacques Brel à Lormont, où je me trouve. 2 colonies de vacances dorment ici pour la nuit. L'internat a été ouvert exceptionnellement ce matin. La bonne nouvelle pour eux, c'est que dès demain, dès 5h, ils partent, ils prennent des bus, des trains, ils vont rejoindre leurs parents, ils viennent d'un peu partout en France. Cet échappatoire, malheureusement, beaucoup de Girondins ne l'ont pas et ne retrouveront pas leur maison avant quelques temps.
2: Merci Elisa Robuchon en direct du département de la Gironde où effectivement des riverains s'apprêtent à passer une nouvelle nuit d'angoisse. L'incendie continue de progresser. Il n'a pas fait de blessés mais 140 maisons ont été détruites. Des moyens humains et aériens sont donc envoyés en renfort dans le département. 1500 militaires mobilisés à partir de ce soir. Des pompiers venus des 4 coins de la France aussi pour soutenir les 1400 soldats du feu qui luttent déjà depuis 3 jours contre les flammes, comme le capitaine Jérémy Daguerre, chef du groupe d'intervention Feu de forêt des Pyrénées-Atlantiques.
4: Je ne sais pas si on s'est senti débordé, parce que quand on est à l'intérieur de tout ça, on fait face. Maintenant, on se sent vraiment très très petit. Ce sont des arbres qui sont gorgés de sève, les aiguilles de pin sont très hautes, il y a aussi un tapis au sol, ça génère un tapis d'aiguilles de pin qui s'embrase très facilement. On lutte contre une bête féroce, qui est un feu qui se développe. Alors aujourd'hui, il est devenu vraiment abominable. On ne peut pas s'interposer face à cette nature qui déborde.
2: La France va recevoir aussi l'aide de 8 pays d'Europe. Autre soutien pour les pompiers envoyés par l'armée cet après-midi, l'A400M qui a été déployée en Gironde. Une toute première pour cet avion militaire qui a réalisé un largage de produits retardants sur les flammes. Cet engin d'une aide non négligeable car il représente l'équivalent de 3 Canadair en termes de volume d'eau. Et ces incendies qui sont tellement importants que l'odeur de fumée qu'ils dégagent se sent sur des kilomètres à la ronde dans les départements voisins, mais même jusqu'en Lozère à 500 km du feu. Le SDIS, service départemental d'incendie et de secours lozérien, est submergé d'appels et le signal sur le réseau social Facebook. Des incendies qui ont aussi une conséquence sur le Tour de France. La dernière étape de demain à Paris est raccourcie. Un itinéraire de 89 km au lieu des 133 km prévus initialement. Le départ se fera sur les Champs-Élysées et non à Thoiré dans les Yvelines, avec un passage par la butte Montmartre. Une étape allégée pour soulager les services de secours mobilisés sur le front des feux de forêt, comme l'explique le directeur du Tour, Christian Prudhomme.
5: J'adore le Tour de France, mais il y a des choses à un moment où qu'il faut bien avoir en tête. Dans Tour de France, le plus important, c'est France. Quand le gouvernement, le ministère de l'Intérieur demande des choses comme ça, sachant que sans les 28 000 policiers, gendarmes et pompiers qui sont là pour le Tour de France, pour le protéger chaque année, il ne pourrait pas y avoir de Tour de France. La moindre des choses, c'est de répondre à leur demande, évidemment. L'essentiel, c'était que les forces de police puissent aller là où elles doivent être pour aller protéger les gens dans les départements, notamment des Landes et de la Gironde. Et ensuite, bien évidemment, notre souhait, c'était que Montmartre soit préservé. C'est le cas.
2: Le départ et l'arrivée de la dernière étape du Tour de France demain, donc aux Champs-Élysées, avec deux passages en plus des coureurs. Ce sera évidemment à vivre sur votre radio ici. Comme l'étape du jour, la plus difficile, 170 km et plus de 5000 mètres de dénivelé positif entre le Bourdoisan et l'Alpe d'Huez. Elle a été remportée par Richard Carapaz. Elle s'est fait connaître dans les années 70 avec cette chanson.
6: 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Aucune bizarre.
2: Vous aurez sans doute reconnu La Parisienne de Marie-Paule Belle. Cette chanteuse, compositrice et pianiste est morte aujourd'hui à l'âge de 80 ans des suites d'un cancer qui la faisait souffrir depuis plusieurs années.
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0: Bonsoir à tous, si vous êtes à l'heure de l'apéro, montez le son, et même d'ailleurs si vous faites autre chose. Pendant une heure, on se détend les zygomatiques, on sourit, on chante, on partage des souvenirs, on retrouve des refrains qui n'ont pas vieilli, et ça commence comme ça.

0: Moonlight Shadow, c'était Mike Oldfield.
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0: 27 mai 1983 arrive dans les bacs de nos magasins de disques préférés le 8e album de cet artiste britannique contenant ce tube Moonlight Shadow. Tiens d'ailleurs, en 82, puisque l'on est ici aussi pour les souvenirs, vous vous souvenez, vous, de votre endroit préféré pour acheter des disques? Ah, si vous êtes parisien, vous vous souvenez sûrement de Champ Disque. On allait y chercher toutes les dernières nouveautés, les imports. C'est peut-être là que vous avez découvert Je te donne, de Jean-Jacques Goldman. C'était en 1985.
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0: Bubbles, c'était Captain of Her Heart. Un succès sans lendemain pour ce duo suisse, même si après leur séparation, un des deux a continué à faire de la musique. Il s'appelle Kurt Malou. Son dernier album est sorti en 2025 et il continue d'ailleurs à donner des concerts. 100% des 80, c'est ça aussi, donner de nouvelles de ceux qu'on a aimés. Dans un instant, lui, on n'a pas besoin de chercher, on sait tout de lui. Michael Jackson arrive avec Human Nature.
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0: L'ambiance des années 80, ça continue sur votre radio. Ici Isère, juste après ces petites infos.
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2: Le mois de juillet, c'est le temps des vacances des brocantes, puciers et vide-greniers. Si vous cherchez un bel objet, eh bien ne manquez pas ces rendez-vous ici en Isère. Ce dimanche 26 juillet, un grand vide-grenier organisé sur le parking d'Alpexpo à Grenoble, dans le Vercors, à Lens. Une brocante collection pour des objets rares, un vide-maison en Matésine à Saint-Théoffrey ou même Tulin. Vide-grenier brocante pour trouver, pourquoi pas, la BD ou le vinyle que vous cherchez depuis des années. Sinon, de quoi vous distraire avec l'été au parc à Grenoble, événement familial qu'on attend chaque année, c'est jusqu'au 27 août. Parc Paul Mistral, parc des Champs-Élysées, avec des centaines d'animations d'activités encadrées par des accompagnateurs professionnels, artistes et animateurs. Au programme, des jeux, de la danse, du yoga, du théâtre, du sport ou même de la culture. Tout le monde peut profiter des vacances avec l'été au parc, ici à Grenoble.
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0: Et c'était Mylène Farmer, pourvu qu'elle soit douce.
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0: Quand elle chante, tu n'as que la lune en tête. Je suis pas sûr que ce soit la planète. C'est de la poésie, bien sûr, du grand Mylène Farmer. Voilà. Tout aussi poétique, mais moins double sens. On découvre dans les années 80 un groupe absolument génial, Simply Red. Le style, un habile mélange de pop, jazz, blues, porté par la voix sublime de Mick Hucknall à la chevelure flamboyante. Ça s'entend, j'étais fan, hein, et je le reste aussi aujourd'hui. Allez, c'est cadeau. 1989, il passe sur toutes nos radios avec It's Only Love, souvenir.
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0: Talking About Revolution, c'était Tracy Chapman. Une artiste emblématique des années 80, un son épuré, une voix émouvante, des mots justes, ici pour exprimer les inégalités sociales. Résultat, le monde entier craque et ses albums se vendent à des millions d'exemplaires. Elle entre dans l'histoire. La suite de votre soirée, c'est dès 20h. Émilie Mazoyer, la playlist de ses invités. Mais avant cela, Julien Clerc, il avoue qu'il a un cœur de rocker. Allez, belle soirée à tous.
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2: Salut à toutes, salut à tous et bienvenue dans Décibel, un petit parfum d'amour ce soir. Dans la sélection de l'été, on se replonge dans l'émission du 14 février avec Jean-Luc Reichmann et la Saint-Valentin.
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2: C'est Décibel avec ce soir les chansons préférées d'un de vos animateurs préférés.
4: Il n'est pas 20h, il est midi là.
2: Il est midi. Les 12 coups de midi, le générique culte et un animateur tout aussi culte, Jean-Luc Reichmann, mais qui depuis 2013 incarne aussi Léo Mattei, un policier incontournable de vos soirées télé. Il est ce soir dans Décibel. Il n'est pas midi, alors je ne vous dis pas bon appétit, Jean-Luc Reichmann.
4: Non, mais le gars, il est automatisé. D'un seul coup, il est midi. Je ne comprends pas, il est midi moins 7. Non, écoutez, je suis très très heureux d'être là. J'adore la radio, je suis un fan de radio.
2: Déjà, vous avez une voix de radio.
4: Je ne sais pas de quoi vous parlez.
2: Oh là là, tout dans la gorge. Non, mais c'est incroyable, bravo, bravo, c'est magnifique. Jean-Luc Reichmann, donc oui, vos débuts à la radio, et puis ensuite la télé, et la fiction, c'est ce qui arrive en dernier sur votre CV. Mm-hmm. Vous n'êtes pas que acteur d'ailleurs, hein. Mm-hmm. Vous êtes aussi dans les coulisses de Léo Mattei, mm-hmm. puisque vous faites partie de l'équipe de production, on dit, c'est ça?
4: Oui, en fait, on a créé carrément cette série, elle est française, donc effectivement, on est dans la production artistique, pas du tout en ce qui est des contrats, des chiffres et de l'argent, loin de là. Moi, ce qui m'intéresse avant toute chose, c'est de faire passer des messages, comme vous le savez, aussi bien sur les enfants, qui pour moi est la chose la plus importante de la vie. L'enfance et la différence sont mes deux combats. Alors effectivement, ça a commencé jeudi dernier avec un premier épisode. Et puis voilà, tous les jeudis soirs, pour l'instant, il y a Léo Mattei, Brigade des mineurs. Oui, donc on a créé ça. Série française, création 100% française, qui s'exporte, ma bonne dame Émilie.
2: Qui regarde ça dans le monde
4: 51 pays dans le monde. Ah ça, elle rigole plus du tout là.
2: Ah non, je suis bluffée.
4: Et le 51e pays, ça a été le Japon qui a accepté de nous diffuser cette production française. Alors là, ça rigole moins. Hein. Ouais. Vous avez vu, elle rigole
2: pas. Je rigole pas du tout là. Non, je suis épatée parce qu'il y a évidemment d'excellents concepts français qui peuvent être adaptés à l'étranger. Genre, ils nous sucent nos idées et puis ils les font à leur manière. Mm-hmm. Mais là, vraiment, que vous soyez diffusé comme ça partout dans le monde, bah, je vous félicite.
4: Ouais, c'est gentil. Ouais. À l'époque, il y avait un slogan en France, vous n'étiez pas né, qui disait en France, on n'a pas de pétrole, mais on a des idées. Et ben voilà, je me suis battu. Il paraît que c'était pas possible de créer une fiction française il y a 13 ans. Et ça fait 13 ans, donc 64 épisodes qui sont diffusés un peu partout dans le monde pour défendre la cause des enfants. Ça veut dire que 13 ans plus tard, ça marche toujours. On aurait aimé que ça marche plus, mais bon, comme vous voyez, l'enfance est au cœur en plus de l'actualité en ce moment, avec tout ce qui se passe partout. Donc il faut mettre de temps en temps le doigt où ça fait mal, c'est-à-dire que nos enfants, il faut les prendre comme des personnes à part entière, et puis les respecter aussi, les écouter surtout.
2: Oui, c'est ce que fait votre personnage Léo Mattei, et il se bat pour les enfants. Léo Mattei, Brigade des mineurs, donc ça a recommencé sur TF1 avant-hier. Ça va cartonner cette nouvelle saison. Il y a plein de nouveautés, on en parlera tout à l'heure.
4: Avec plaisir.
2: Mais on est aussi là donc pour la musique ensemble, Jean-Luc. Vous m'avez fait une playlist. Je veux pas vous flatter, mais franchement, je fais un petit coup d'œil en régie, et vous êtes dans notre top 3 de l'année là.
4: Mais non, qui sont les deux premiers?
2: Je vous dis pas.
4: Ah, vous voulez pas vous fâcher avec personne.
2: Non. Si, alors il y a Adamo qui nous a fait une playlist incroyable.
4: Ça c'est encore une autre génération. Adamo, tombe la neige, laisse mes mains sur tes hanches.
2: Mais il écoute des trucs assez récents aussi. Oui. Il nous a sorti un Shakira ou un truc comme ça, c'était très drôle. Mais là, votre playlist, Jean-Luc, elle est éclectique, elle est réjouissante. On va chanter très fort. Alors, je rassure tout le monde, c'est la Saint-Valentin. Mais on va pas être emmerdé par les slows, visiblement c'est pas votre truc.
4: Non, il y a des petites choses un petit peu nostalgiques, mais enfin vos auditeurs de ici, je pense qu'ils vont être sensibles. Je me suis adapté aussi, bien évidemment, à votre auditoire qui, je pense, va apprécier ces petits moments.
2: Oh oui, on y est sensible. On commence avec Joe Dassin. Ah, l'équipe à Jojo.
4: Mais oui.
2: Alors, est-ce que ça fait partie de vos chansons totem, genre sur un tournage, au moment de commencer pour se donner la pêche?
4: Je peux pleurer pleurer à chaque fois que j'entends cela, parce que mon papa appelait ma maman Jo. Et Jojo. Et dans l'équipage Jojo, eh ben, il n'en manquait jamais. C'était toujours une bande. Et papa était un petit peu plus pudique, réservé, alors que maman, Jojo, qui s'appelait en fait Josette, eh ben, dans l'équipage Jojo, il n'y en a jamais un qui manquait. Et c'était toujours la joie, c'était toujours le partage. Jo Dassin, c'est papa, c'est maman. Dans la voiture, quand on partait en vacances, qu'on cherchait à regarder les plaques d'immatriculation.
2: Ah oui, le grand jeu des enfants devant les écrans.
4: Mais ouais, c'était ça. Eh ben, on écoutait l'équipage à Jojo, et puis quand maman est partie, eh ben, on a mis ça le jour de son enterrement, et à chaque fois c'était l'équipage Jojo, c'est-à-dire que maman c'était plein de positivisme, plein d'espoir, on buvait toujours l'apéro avec Jojo, et puis c'était toujours des prétextes pour se rassembler, pour chanter et puis pour vivre la vraie vie.
2: Oh là là, elle est pour Jojo alors celle-là, et pour vous toutes.
4: Pour ma maman, vous allez voir, vous allez chanter, hein. Et puis il ne faut pas que je pleure en plus. Hein.

0: qu'est-ce qu'on était bien dans l'équipage Jojo. Jean-Luc Reichmann, beau premier choix hein, pour démarrer la soirée.
1: C'est super gentil. Non mais vous voyez, j'ai encore les yeux qui brillent.
0: Ouais.
1: Pierrot, en fait, Pierre, c'était mon père. Et dans l'équipage Jojo, je réécoutais ses paroles. Je vais pas chialer, je vous promets, je vais pas le faire. Voilà, je notais, comme vous pouvez le voir. Il n'y avait jamais un copain de trop dans l'équipage Jojo. On partageait tout et on n'avait rien. C'est-à-dire qu'aujourd'hui, imaginez-vous, avec les réseaux sociaux, ils ont tout. Il y a une éducation pour les enfants, puisqu'on parle de Léo Mattei, de la voyage. Des mineurs. Aujourd'hui, ils font leur éducation avec, effectivement, tous ces réseaux sociaux, avec leurs ordi, leurs portables, etc., leurs smartphones. Mais là, c'est la quintessence même de l'humanité, du partage. On allumait une cigarette et tout s'allumait. C'était quelque chose de dingue. Voilà, qu'est-ce qu'on était heureux, qu'est-ce qu'on était bien. Mais ils avaient rien, quoi.
0: Ouais.
1: Et c'est avec ces petits riens qu'on fait des grands tout. C'est ça, l'éducation. Il faudrait y revenir un petit peu à cette base humaine, vous voyez,
0: chaleur humaine, ouais.
1: Ah ouais,
0: ouais, vous avez raison.
1: Mais rien, et puis l'écoute de l'autre autour d'une table, et puis on se parle, quoi. C'est ça, en fait. C'est pour ça que j'adore la radio. Que voilà, je suis un fan de radio, je suis un malade de radio.
0: Et il est fort en radio, vous l'avez.
1: Mais non, mais c'est la vérité. Là, en plus, on n'est pas filmé.
0: Non, on a le droit d'être moche. En vrai, on est très beau. Je vous l'annonce.
1: Non,
0: c'est une soirée de Saint-Valentin.
1: Vous oui, mais
0: quand même, voilà. On est beaux gosses. On s'est mis en noir et tout.
1: Ouais. Oui, c'est vrai que c'est la soirée. C'est bizarre qu'on se retrouve une soirée de Saint-Valentin.
0: Ben,
1: vous et moi.
0: Oui, quand même, Jean-Luc.
1: Seul. Et en plus, il n'y a pas de lumière, il n'y a rien.
0: Et c'est notre premier date. On ne s'était jamais rencontrés.
1: C'est la classe. Moi, je dis c'est la classe. Voilà. Ici, c'est la classe.
0: Alors ça, je pense que l'équipe va le découper.
1: Ouais, c'est ça.
0: Et on va l'entendre toute l'année.
1: Comme dirait Jean-Luc, ici, c'est la classe.
0: Jean-Luc Reichmann, oui. Le seul slow de la soirée, puisque c'est la Saint-Valentin,
1: oui.
0: J'ai choisi le slow des slows. Hôtel California, que nous appelons entre nous 6 minutes 05 pour conclure.
1: Ouais.
0: Est-ce que vous l'avez testé? Est-ce que vous l'avez testé?
1: Elle s'appelle Anaïs, Iris.
0: Iris, la réalisatrice de l'émission.
1: Iris, coupez la lumière, parce que pendant 6:05, il va se passer des trucs. Non, Hôtel California, alors vous, ça vous parle pas, mais moi, Hôtel California, mais j'ai dansé des slows.
0: Mais moi aussi, qu'est-ce que
1: maintenant,
0: vous croyez ?
1: Maintenant, vous êtes toute jeune, arrêtez.
0: Oui, mais c'est un slow qui se transmet, je pense.
1: Ouais, et puis qui se transforme aussi, et puis qui se transmute, et puis je trouve qu'il est transgénérationnel.
0: Ouais.
1: On a vécu des émotions, c'est-à-dire qu'on peut s'arrêter, vous écoutez ça quand vous êtes en voiture, puisqu'il y a beaucoup de gens qui sont en voiture qui nous écoutent en ce moment, et puis vous oubliez tout, quoi. Vous oubliez tout, vous faites appel à un affect, à des souvenirs, à des émotions. C'est ça, en fait, la radio. Et Hôtel California, la Californie, pour nous, ça nous est rêvé quand on avait 14-15 ans. C'est quelle année, ça ?
0: 77.
1: 77, voilà. Ouais. Donc, j'étais ado.
0: Ouais.
1: Et ça nous faisait rêver, la Californie. On rêvait d'aller aux États-Unis. Et puis après, on y est allé, puis on n'a pas été déçus du tout. Donc, voilà, c'est encore un fantasme. Et puis, quand vous écoutez la mélodie... Non mais attendez, Hôtel California, Eagles.
0: Les mecs sont forts.
1: Ah ouais, non seulement ils sont forts, mais ça envoie.
0: Et nous, puisque ici c'est la classe, l'a dit Jean-Luc Reichmann,
1: ouais.
0: On ne coupe pas Hôtel California.
1: Non.
0: Vous avez vraiment 6 minutes 05 pour conclure, les amis. Force à vous.
1: Si toutefois vous allez en soirée avec votre belle, avec votre beau, n'hésitez pas à garder cette musique de dingue. Ça s'appelle, pour votre soirée de Saint-Valentin, et les préliminaires, avant que ça fasse boum boum.

0: guitare quand même.
1: Ah bah, une merveille. Non, une merveille.
0: Bah, hey, soirée de Saint-Valentin.
1: Bah oui, hein. Vous écoutez, ici c'est la Saint-Valentin. Alors si vous nous écoutez, c'est peut-être que vous n'avez pas de rancœur. Ouais. Donc Jean-Luc Reichmann et moi, on vous embrasse.
0: Voilà, c'est ça. On est de tout cœur avec vous. Et de temps en temps, il vaut mieux être seul. Je tiens à le préciser.
1: Que mal accompagné.
0: Avec sa petite radio ici. On est tranquille, ici et maintenant. Voilà, on est là. Soirée de Saint-Valentin avec Émilie. On se découvre, on parle de la vie.
1: C'est pas mal. Hein.
0: C'est très, très bien.
1: Est-ce que vous ne feriez pas un peu danser, Jean-Luc?
0: Mais avec beaucoup de joie et de gaieté, bien évidemment.
1: Ouais, hein, parce que bon, là, Hôtel California, ok. Ouais. Mais en 2025, on a beaucoup dansé sur une chanson que vous avez choisi de partager avec nous ce soir, qui s'appelle Soleil Bleu.
0: Alors, Soleil Bleu, je trouve, on parlait d'optimisme, c'est un grand coup dans le micro que vous venez de faire.
1: Pardon.
0: Je ne vous raconte même pas la preneuse de son, la réalisatrice.
1: Sarah et Iris, elles n'ont plus d'oreilles.
0: Cette femme est troublée un soir de la Saint-Valentin. Elle ne s'est jamais touché le micro comme ça devant tout le monde.
1: Jamais.
0: Oh, laissez-moi vivre comme je veux, les pieds dans l'eau et la tête en feu. Oh, laissez-moi vivre comme je veux, sur des nuages, sous mon soleil bleu. Quand j'ai entendu ça, Louisa, j'ai trouvé qu'il y avait une espèce de fraîcheur qui arrivait. Et en plus, ça allait bien avec vos logos tout bleu, bleu ciel, ici, France Bleu, enfin la vie, quoi.
1: Magnifique.
0: Et je trouve que ça fait du bien d'entendre des personnes qui prônent comme ça le positivisme. Et puis, et qui sont pas dans une espèce de torpeur du pourquoi, du comment, parce que tu es parti, quand est-ce que tu reviens, etc.
1: Ah oui, là, c'est vraiment pas l'ambiance.
0: Il y a une espèce de soleil derrière les nuages. On en a besoin, on en a envie, déjà le 14 février. Et puis, ça envoie un joli signal quand même, non, Mme Émilie?
1: Je suis bien d'accord, Monsieur Jean-Luc.
0: Hein, on est d'accord.
1: Je dis même que là, le pays est prêt pour se mettre à danser avec Louisa.
0: Ah ouais?
1: On y va?
0: On y va.
1: Allez, c'est...
0: Attention, ça va vous faire bizarre. Regardez ça. Regardez. On est déjà sur une plage, là, non?
1: Ah, complètement.
0: Vous voyez ça? Les rochers, le sac, le ressac, le mou et le remous.

0: Si vous êtes fan de Louisa, que vous avez peut-être découvert avec cette chanson, sachez qu'elle sortira au printemps prochain un album un peu en français, un peu en portugais brésilien, puisqu'elle est d'origine brésilienne et elle a bien fait danser notre invité Jean-Luc Reichmann.
1: Oui, c'est moi.
0: Ça va, Jean-Luc ?
1: Je vais très très bien. Je suis heureux parce que voilà, j'étais en pleine promo de Léo Mattei et là c'est une espèce de petite bulle avec vous. Je suis très très content.
0: Ah, merci. On va en reparler de Léo Mattei puisque la nouvelle saison a commencé avant-hier.
1: Jeudi.
0: Si vous voulez en savoir plus et notamment les nouveautés de cette nouvelle saison, eh ben il faut rester dans le coin parce qu'avec Jean-Luc on fait une petite pause, on revient dans 22 secondes, comptez bien.
1: 22, 21, 20.
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0: Et notre invité, c'est Jean-Luc Reichmann à la télé le midi. Et le soir, dans le rôle de Léo Mattei. Léo Mattei, c'est le commandant de la brigade des mineurs à Marseille. Quelle bonne idée de tourner à Marseille. Quel kiff à chaque fois.
1: Ah ben c'est Marseille, c'est la lumière, c'est le respect de la différence, c'est la tolérance, c'est les paysages.
0: C'est le bordel aussi. C'est souvent. Mais c'est ça qui est bien.
1: Ouais, mais c'est l'amalgame de tout ce qui se passe en ce moment dans la société. Ouais. Donc effectivement, mais moi je trouve que ça se marie très bien. Alors effectivement, moi je me sens bien au stade Vélodrome, je me sens bien à Marseille, parce qu'il faut se mêler à la vie locale. Et c'est ça aussi, l'acceptation des enfants. Là, il y a un enfant qui s'appelle Caïs, qui est magnifique dans Léo Mattei, qui est un pur produit marseillais.
0: Avec un accent.
1: À couper au couteau.
0: C'est pagnol, c'est bébé pagnol.
1: Mais quand on a Bengouz, voilà, qui représente Marseille, on a effectivement Roland Courbis, qui a été à l'Olympique de Marseille. On a Adil Rami dans les épisodes qui vont arriver. Mais Marseille, pour moi, c'est le reflet de notre belle province, la région PACA. Alors, on tourne un petit peu dans toute la région PACA. Ouais. Mais c'est le reflet de la couleur, de la joie, et puis de notre belle France que vous représentez si merveilleusement bien dans vos radios ici.
0: Ah, alors ça, c'est sympa de le préciser.
1: Non, mais c'est vrai en plus. Non, c'est vrai parce que c'est la vie locale. Ouais. Et en fait, c'est synonyme de proximité. Mais vous savez, Léo Mattei, c'est de la proximité. Et puis c'est mettre le doigt de temps en temps où ça fait mal, cette proximité avec les enfants. Ouais. Les prendre une fois de plus comme des personnes et les écouter. Et savoir les écouter. Parce qu'autrement, ça fait des drames. Voilà, l'actualité, elle est pleine d'enfants, elle est pleine d'adolescence. Et Léo Mattei, c'est la seule fiction qui revendique Brigade des mineurs. Ouais. Et faites attention à nos enfants.
0: Et c'est très beau, et ça a en plus énormément de succès, ça a recommencé avant-hier. Léo Mattei, une nouvelle saison, vous avez cité quelques invités, j'ajoute Ariane Brodier, oui. Et Vanessa Demouy.
1: Oui, ça c'est
0: on
1: pour...
0: choisit pas les plus moches, Jean-Luc.
1: Non, c'est pour...
0: Ça va ouais. C'est pas trop dur, Léo Mattei.
1: Vanessa Demouy, c'est pour la semaine prochaine, vous allez la voir comme jamais vous l'avez vue. Alors c'est vrai qu'en ce moment, elle est dans sa quotidienne, bien évidemment. Et puis
0: tout commence.
1: qu'elle interprète avec brio. Mais Vanessa Demouy, c'était la petite amie quand même de tous les Français pendant des années. Et là, elle a passé 50 ballets, elle arrive sans maquillage, sans rien, nude, mais totale. Et vous allez voir, c'est une maman qui est en détresse jeudi prochain et qui a perdu sa fille depuis un an, elle la recherche. Et en parallèle, il y a des enfants, c'est assez rigolo parce que c'est un peu comme, je sais pas si vous avez la référence de Stranger Things.
0: Oui, c'est la série enfants, de Netflix.
1: Oui, exactement. Ouais. Ce sont les enfants qui font leur enquête en parallèle de la brigade des mineurs. Et à un moment donné, je trouve que c'est la réunion de toutes les générations dans cette transmission. Et Mattei dit, attention, vous pouvez pas faire n'importe quoi. Oui, mais nous, on veut vous aider. Nous, on va trouver la solution. Et c'est vachement intéressant de voir la belle Vanessa Demouy au milieu de tout ça, parce que c'est une femme qui est totalement en perte de vitesse parce qu'elle cherche sa fille depuis un an qui a disparu. Et c'est un épisode vraiment hyper, hyper touchant que vous allez voir jeudi prochain. Ah ouais, ouais, c'est jeudi prochain. Ouais.
0: Là, on cite aussi celles et ceux qui partagent l'écran avec vous dans tous les épisodes de Léo Mattei. Il y a Louvia Bachelier.
1: Oui, Louvia Bachelier qui joue aussi dans Demain nous appartient et qui est merveilleuse. 24 ans, une fille pleine de vie, avec des yeux qui brillent, qui n'a pas son portable entre les prises, qui est totalement vouée à la cause des enfants. Elle est magnifique, elle est solaire.
0: Vincent Desagna,
1: oh là là.
0: Monsieur Morning Live.
1: Morning Live.
0: Il est parfait.
1: Ah oui, avec Michael Youn, c'était la bande de Fatal Bazooka et de Fouta Cagoule.
0: C'est ça. Oui. Il y a Romane Portail, Gwendal Marimoutou et Natacha Saint-Pierre. C'est marrant, c'est deux chanteurs, Gwendal Marimoutou et Natacha. Et puis vous avez eu Stomy Bugsy aussi, il n'y a pas longtemps, dans Léo Mattei. Il y a un truc avec les chanteurs, vous trouvez que ce sont des bons comédiens ?
1: Ouais, non mais je trouve que ceux qui ont envie de défendre la belle cause pour se rejoindre à nous sont les bienvenus.
0: Ouais.
1: Alors effectivement, Natacha Saint-Pierre, c'est ma petite amie dans le film, hein, je tiens à le préciser. Mais voilà, elle est pleine de peps, elle est très très élégante. Et puis Gwendal, Gwendal Marimoutou, il est solaire aussi, metteur en scène de choses fantastiques en ce moment. Non, mais il faut laisser la place aux jeunes. Et puis, les gens qui veulent se rallier à nous sont les bienvenus.
0: Très bien. Ralliez-vous à Léo Mattei, Brigade des mineurs. La nouvelle saison a commencé avant-hier et vous avez rendez-vous avec Jean-Luc Reichmann, donc tous les jeudis soirs sur TF1 et sur TF1+.
1: Oui, c'est ça, oui.
0: Très important, TF1+.
1: Ah bah oui, maintenant, c'est le replay.
0: J'ai pas encore comment ça marche, mais c'est important. Moi, je regarde...
1: C'est à la demande, en fait.
0: À la demande.
1: Ah, vous avez pas
0: veut.
1: Oui, mais c'est bien de prendre la télé quand on veut.
0: Bah oui, c'est formidable.
1: En plus, c'est gratuit, je crois. Ah c'est, oui. Donc,
0: merci, TF1+.
1: Voilà, c'est ça. C'est bien, le replay, quand même.
0: Ah là là. Allez, ça aussi, c'est gratuit. Une playlist sur mesure pour vous, pour ce samedi soir, par Jean-Luc Reichmann, qui, pour celles et ceux qui ont raté le début de l'émission, je le rappelle, a fait... le début de sa carrière, à la radio. Mmh. Donc, les disques, la musique, il connaît. Mmh. Et il en parle avec amour et gourmandise. Et là, c'est Véronique Sanson qui débarque, Jean-Luc.
1: Beaucoup de gourmandise. J'ai eu la chance de la rencontrer, de l'interviewer. C'est une femme avec une carrière de dingue, avec une voix. Elle a ouvert la voix à sa voix, d'ailleurs, c'est le cas de le dire. Avec des paroles de folie. Et puis, le morceau qu'on va écouter, chanson sur une drôle de vie, tu m'as dit que j'étais faite pour une drôle de vie. J'ai des idées dans la tête et je fais ce que j'ai envie. Je t'emmène faire le tour de ma drôle de vie. Et ça, je crois que ça va plaire à vos auditeurs.
0: Ah oh oui, ils sont très fans. Je crois même qu'ils la connaissent par cœur. Alors, allez-y, chantez très fort et très faux. On s'en fiche, on a le droit, c'est samedi soir.
1: Très fort et très faux.

0: a le droit de chanter, hein, on a dit. Si je te pose des questions, qu'est-ce que tu diras? Et si je te réponds, qu'est-ce que tu diras?
1: Et si on parle d'amour, qu'est-ce que tu diras?
0: C'est la Saint-Valentin, dis.
1: Et on se fait un petit accent québécois.
0: Ben ouais.
1: C'est gratuit, ça fait plaisir. C'est comme ça avec Jean-Luc Reichmann. Vous avez un petit bonus sur la chanson de Véronique.
0: Faites des accents. On n'a plus le droit de faire d'accent, ça me fait rire maintenant. Ils sont mignons, vos petits stagiaires qui viennent de passer en troisième.
1: Ah, bah oui, c'est comme ça. Nous, on accueille tout le monde. C'est le service public, Jean-Luc.
0: Mais oui! Ne l'oublions pas, c'est le service public.
1: Le patrimoine de celles et ceux qui n'en ont pas, parce que c'est à tout le monde.
0: Voilà,
1: ça, c'est beau.
0: Félicitations.
1: Merci.
0: Le patrimoine de ceux et celles qui n'en ont pas, signé Émilie. D'accord, merci.
1: Dites donc, Jean-Luc.
0: Bah dites donc.
1: Feu Chatterton.
0: Oui, ah ça c'est bien ça. Hein.
1: Alors ça vous aimez bien. Comment vous découvrez la musique, vous
0: de Feu Chatterton?
1: En général, vous farfouillez sur Internet, vous allez à la FNAC, qu'est-ce que vous faites?
0: Non, mais à chaque fois, à la FNAC, on va encore à la FNAC.
1: Je sais pas, il y a peut-être des gens qui vont. Au Furet du Nord, si vous êtes dans le Nord.
0: Extraordinaire pour répondre à votre question sur Feu Chatterton. J'étais le parrain d'un festival qui s'appelle le Festival de la Paille à Métabier. C'est le seul festival qui se situe au pied des pistes d'une station de ski à Métabier. Et c'est extraordinaire. Donc, Festival de la Paille, en plus, ça peut vous intéresser. Malheureusement, les festivals ont beaucoup de problèmes de subventions, comme vous le savez.
1: Oui.
0: Et ce sera le dernier festival cet été, fin juillet, je crois. Et je suis le parrain. Et là, je rencontre des gens qui s'appellent Feu Chatterton. Et Feu Chatterton, c'est des gens, je trouve, qui sortent de l'ordinaire et qui envoient des messages de dingue.
1: Oui.
0: Le dernier, effectivement, je pense que c'est celui que nous allons écouter.
1: Oui, allons voir.
0: Allons voir. Ça veut dire quoi, allons voir? Ça veut dire soyons curieux.
1: Oui.
0: Et les gens qui sont pas curieux, je trouve qu'ils se tarissent. Et dans les messages de Feu Chatterton, ils ont rempli, je sais plus si c'était le Zénith, l'Arena, là, il y a cette semaine, il y a pas longtemps. Et ils sont à guichet fermé.
1: Ouais.
0: Et je me suis vraiment penché sur leur discographie et j'ai trouvé que c'était vraiment des gens bien. Donc voilà comment je les ai rencontrés. Mais après, c'est ce qui passe à la radio. C'était un petit peu tout. C'est la curiosité. Il faut aller chercher.
1: Ils ont rempli deux Bercy cette semaine.
0: Oui, c'est ça.
1: Raison,
0: merci beaucoup.
1: Merci beaucoup.
0: Oui. Non, mais bon,
1: voilà le genre de jeu de mots de qualité que nous ne pourrons plus faire puisque maintenant il faut appeler Bercy Accor Arena. C'est beaucoup moins drôle.
0: Bah oui, qu'est-ce que vous voulez que je dise? On est sponsorisé par une banque, j'ai vu en plus.
1: Ça, le Crédit Mutuel qui donne le là.
0: Voilà, qui donne le là. Moi, qu'est-ce que je faisais? Je faisais Crédit Agricole. L'imagination dans le bon sens. C'était
1: quelle
0: moi.
1: Voix. Mais quelle voix.
0: Bah oui. Renault, les voitures vivre.
1: Ah, c'était lui
0: oui,
1: aussi.
0: Oui, c'était moi aussi. Ah. Et chaque dimanche sur TF1, une grande soirée de grands films.
1: De grands films ?
0: Avec Whirlpool, le monde de l'électroménager.
1: Oui,
0: ouais, c'était
1: oui.
0: moi. J'en fais plein des pubs, vous inquiétez pas, on est en direct.
1: Vous voulez pas nous faire un petit ici, meilleure radio de France, validé par moi-même ?
0: Ici, meilleure radio de France, validé par Émilie.
1: J'adore, il est trop fort.
0: Feu Chatterton. Plein d'espoir. Écoutez ça, ça monte en puissance.
1: Allons voir.
0: Ouais. Non mais allons voir. Restons pas là. N'ayons pas peur de nous tromper. Allons-y, allons voir.

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0: rock français se porte bien.
1: Allons voir ce que la vie nous réserve.
2: J'adore l'idée. 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C'est la musique française comme je l'aime.
0: Arthur Teboul, qui est le chanteur de Feu Chatterton et qui écrit les paroles, il écrit aussi des bouquins de poèmes. Et c'est vrai que là, de vous entendre dire les paroles et pas chanter, on se rend compte de, quand même de la qualité des paroles des chansons de Feu Chatterton.
2: Et puis c'est ce qui fait aussi la chanson française dans toute sa splendeur. On a vraiment des paroliers qui sont dingues, des arrangeurs qui sont dingues, et Feu Chatterton, pour moi, ça fait partie des gens brillants dans tous les sens du terme.
0: Feu Chatterton, donc, vous aviez découvert Jean-Luc Reichmann au Festival de la Paille à Métabier. Donc, prochaine édition, les 24 et 25 juillet, il y aura Louisa, qu'on a écouté tout à l'heure. Et puis, un groupe de rock français qu'on aime beaucoup, qui s'appelle Skip the Use, et qui
2: vous rappelez
0: son retour.
2: Les petits cœurs des enfants derrière.
0: Sauf que c'était des vrais enfants, donc c'était moins bizarre. Ça fait un peu bizarre. J'avoue. allez, changeons de registre totalement. Mm-hmm. On va retrouver Johnny. Alors, c'est quoi votre histoire avec Johnny, Jean-Luc Reichmann? Est-ce que vous avez eu la chance de le croiser, de le rencontrer une fois?
2: Oui, bien sûr.
0: Mais racontez-moi, bon sang.
2: Mais plusieurs fois, bon sang de
0: mais
2: bonsoir.
0: Mais racontez-moi la meilleure.
2: Mais c'est plusieurs fois.
0: Ah ouais?
2: Il me disait, tu jures, j'aime bien parce que toi, tu fais du bonheur aux gens. Le bonheur aux gens, quand je me réveille avec toi. Il était extraordinaire. Je fais mon sport avec toi. À l'époque, je regardais Attention les marches.
0: Attention les marches.
2: Oui, il m'avait dit ça. Je vous assure. J'aime bien Attention les marches parce que les gens, ils sont heureux. Et quand je vois les gens heureux, je suis heureux. Et ça m'avait hyper touché, hyper ému. Et alors moi, qui dis tout à tout le monde, je dis, mais dis donc, je vous ai regardé chanter. C'était un soir, je crois que c'était au Grand Dôme à l'époque, Porte de Versailles, là, au Dôme. Et je dis, donc, vous avez fondu, vous avez plus de fesses, quoi. Et là, il me dit, tu as raison, en ce moment, je travaille le haut. Et je trouvais ça complètement dingue. Et après, je l'avais vu à Bercy, je sais plus pour quelle occasion, j'étais à côté de Jean Reno, je crois, avec Jean Reno, bien évidemment, Victor, nettoyeur.
0: Ouais.
2: Et après, on avait tous été rue Blanche au Théâtre de Paris. Il avait fait un deuxième concert après Bercy. Je vous promets que c'est vrai. Et on avait été invités aux deux concerts avec grande joie, bien évidemment. Et puis, il m'avait vu à la fin du deuxième concert. Donc, c'est-à-dire que Bercy termine à 23h30 minuit. Le temps qu'on se marre tous, rue Blanche, vous voyez, où on est, au Théâtre de Paris, tout en bas. Il recommence avec que des musiciens, des potes à lui, qui viennent de partout dans le monde. Un harmoniciste, un machin, etc. Il fait un deuxième concert de 2 heures.
0: Incroyable.
2: Ah non, mais je vous assure, j'ai vécu un truc de dingue. Et à la fin du concert, je dis, il me fait, ah, tu es là. Je dis oui. Il me fait, tu as vu, j'ai repris un peu du cul. Mais je vous promets que c'est vrai, c'était Johnny Hallyday. C'était quelques années plus tard, j'ai pensé à toi et j'ai travaillé mon cul. Et là, j'explose de rire. J'ai dit, on va boire un verre. Il dit, non, je vais pas boire un cul. Parce qu'autrement, ça va pas aller. Il était fracas de fatigue. C'est normal.
0: À 3h du mat, le mec a fait 2 concerts.
2: Mais 2 concerts, un Bercy pendant 3 heures, genre un truc comme ça, de 21h à minuit. Et après, il enquille avec 2 heures sur un bœuf, avec que des potes et des musiciens internationaux, de fou. Et il avait une logique totalement déconcertante dans ses propos. Vous vous rappelez de l'histoire du Dakar? Si on n'avait pas perdu 3 quarts d'heure, on serait arrivé à 3 quarts d'heure. Mais c'était extraordinaire.
0: C'est du bon sens, hein?
2: Ah, mais c'était rien. Voilà, c'était, vous voyez, l'imagination dans le bon sens.
0: Ah, ça
2: vous
0: aussi,
2: voyez,
0: c'était beau.
2: C'était pas Crédit Habituel, c'était Crédit Agricole. Mais en tous les cas, Johnny, c'était, pour moi, c'était un homme magique. Il a ressuscité 25 fois dans sa carrière. Et puis, il envoyait de dingue. Quand vous étiez à côté de lui, il y avait la flamme dans ses yeux, et il était là pour la transmission. En revanche, c'était lui le patron. Il te laissait le micro avec un grand plaisir incommensurable, mais c'était lui le patron. Mais quelle générosité, vous pouvez même pas vous imaginer, on en a reparlé il n'y a pas longtemps, puisque j'ai invité Lara Fabian dans une émission à midi, et elle disait que c'était une de ses plus grandes émotions. Amel Bent, Patrick Fiori, tous ces gens qui l'ont côtoyé. Voilà, et puis la chanson qu'on va écouter, pour moi, c'est le vrai Johnny.
0: Ouais, le patron.
2: Ouais.
0: Paroles et musique, Jean-Jacques Goldman.
2: Ouais.
0: Johnny qui chante.
2: L'envie. Extraordinaire. C'est fou, hein. Il a tout vécu. Et à la fin, il dit qu'on me donne l'envie d'avoir envie. C'est beau, hein, ce soir de Saint-Valentin.

0: Et bah ça c'est un tour de force. Ah, on a entendu le petit
1: Ben ouais.
0: C'est Johnny, c'est quand il travaille le cul. C'est fatigant.
1: C'est important.
0: C'est
1: important. Non mais quel bonheur, vous vous rendez compte tout ce qu'il y a dans ces paroles là, ce cri de désespoir, ce cri d'espoir, ce cri de main tendue vers l'autre. C'est une histoire de fou, le gars qui a tout réussi quelque part, qui a tout vécu, les frasques, les excès, et arriver à chanter ça avec une telle puissance dans les cordes vocales. Voilà, c'est pour moi c'est envoûtant. En plus, un soir de Saint-Valentin, pour les gens qui sont seuls, ils sont totalement déprimés à la suite de ça.
0: Il faut qu'on change les choses. Jean-Luc Reichmann, oui. Il nous reste, allez, deux chansons si on parle pas beaucoup, une si on cause. J'ai l'impression qu'on va causer.
1: Oui.
0: Donc on va se dire que c'est sans doute la dernière qui arrive. C'est une chanson surprise que vous avez choisie pour nous, qui passe très peu à la radio. Qu'est-ce que c'est? Allez-y, faites votre sauce.
1: Faites votre sauce.
0: Bon, c'est pas le nom de la chanson. Faites votre sauce. Non.
1: Ce serait rigolo quand même pour une soirée de la Saint-Valentin, chérie. Fais-moi ta sauce. C'est un peu bizarre ce que vous dites, Émilie. Les gens, ils sont complètement désarçonnés.
0: C'est vrai.
1: Vous imaginez? Il va y avoir quand même une nouvelle direction ici.
0: C'est vrai. On change de patron. C'est pas le moment de
1: déconner. Et là, d'un seul coup, vous y allez. Taille patron un soir de Saint-Valentin. Tu vas dire, on s'en moque, il va pas vous écouter, mais quand même, il a des bornes qui s'allument et pas des bornes in the USA.
0: Oh là là, on va loin dans le jeu de mots.
1: Sachez que, voilà, en ce moment, donc effectivement, je vais pas faire la promo pour la promo, mais il y a Mattei, Brigade des Mineurs, et il y a un élément inattendu qui arrive dans cette saison, voilà, qui est tous les jeudis soirs, là, en ce moment.
0: Sur TF1.
1: Et on a un petit garçon qui arrive. C'est un petit garçon qui s'appelle Caïs, qui est de Marseille, et en fait, on a fait un casting sauvage, pour que ce soit les enfants, vous connaissez évidemment mon combat pour l'enfant, pour le laisser parler, pour l'écouter l'enfant, puisque ce sera bien sûr nos enfants qui feront le monde de demain et qui font aussi le monde d'aujourd'hui. Et dans un casting sauvage, j'entends un petit Marseillais qui dit « moi je veux bien Marseille, tout ça, je posais une question à Marseille ». Il est tellement éclatant que je l'invite à la télé, on lui paye avec sa maman et son papa les billets, machin, etc. Et c'est la révolution tant et si bien que Marseille, je suis Marseille, que tout le monde entend le message, donc que ce soit tous les amis de Marseille, les Caïs, les Jules, etc. Et il fait la une de tout le monde. Il va jouer au football avec Zinedine Zidane au Vélodrome.
0: C'est une mascotte, Caïs.
1: C'est une mascotte, un truc de dingue. Il est reçu par le maire de Marseille.
0: Oh, wow.
1: Et ce petit garçon, je l'accompagne, il s'appelle Caïs, et je l'ai fait jouer dans la série Léo Mattei. Et c'est un petit enfant qui arrive de nulle part, c'est un petit garçon. Et en fait, c'est un petit garçon, puisqu'on l'a vu dans la première soirée, vous allez le suivre dans cette deuxième soirée jeudi prochain, qui a perdu ses parents. Et à un moment donné, on s'est dit, il y a une chanson qui est dingue, si on appelait Calogero, pour avoir la permission que ce petit garçon s'identifie à cette chanson. Et à un moment donné, Caïs me dit en coulisses, mais moi je suis pas chanteur. Je dis, ouais, mais on va quand même essayer. Les paroles, ça commence, il mélange au fond de sa tasse du miel. Il regarde par le vasistas le ciel. À chaque fois que passe un avion, il se dit que c'est peut-être elle qui passe au-dessus de sa maison. On lui a dit qu'elle était au ciel. Il parle de sa maman. Il rêve couché sur un parquet dans les bras de sa mère, dessiné à la craie tous les soirs en secret. Ce dessin, il le fait trait pour trait à partir d'un portrait. Il rêve couché sur un parquet dans les bras de sa mère, dessiné à la craie tous les soirs en secret. Perdu au fond de sa classe, il s'en mêle. Il se débat avec le coriace pluriel. Puis, il explique à sa maîtresse pourquoi parent ne prend pas de S. Des câlins, il en voudrait tellement, ne serait-ce qu'un parent. Il rêve couché sur un parquet dans les bras de sa mère, dessiné à la craie tous les soirs en secret. Il rêve sur un parquet couché. Écoutez ça.

0: portrait.
1: La version de Calogero vous a ému. Attendez d'entendre ce que Jean-Luc Reichmann a prévu pour vous.
2: Mais, non, mais en plus, je pense que ça va plaire aux auditeurs. Soir de Saint-Valentin, c'est vrai que là, si toutefois vous avez le cœur bien accroché, parce que en écoutant ça de ce petit garçon qui a perdu sa maman, c'est vraiment bouleversant. Et ce qu'on a vécu, nous, sur le tournage, et que vous allez découvrir à partir de jeudi, enfin c'était déjà jeudi dernier, mais là, le petit garçon, en fait, est seul dans sa chambre, et Mathieu écoute quelque chose, et il pensait que c'était pas lui, quoi qu'il arrive, et puis il approche doucement, et puis il entend ça. Alors, il y a du bruit, hein, mais c'est normal, il entend ça au fond.
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2: Et il chante tout seul dans sa chambre. Et il reprend Calogero.
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2: Et ça, c'est quelque chose de
1: c'est
2: magnifique.
1: Beau.
2: Ah ouais, c'est.
3: Il se dit

0: Il a perdu sa maman. Et tous les soirs, il est seul dans sa chambre et il reprend cet air.
1: Cette chanson. Et qu'est-ce qu'il a dit, Calogero?
0: Calogero, il n'a pas vu encore,
1: ouais.
0: Mais je pense que ça va le toucher au plus haut point, parce que en fait, je pense que effectivement, on est tous là pour les enfants. Il faut pas les oublier. C'est toujours des problèmes de grands. En fait, ce qu'il y a de bien, nous, avec les auteurs, c'est qu'on essaye de se mettre à la place de l'enfant, du regard de l'enfant. C'est les prendre pour des vraies personnes. On dit toujours, ah oui, mais c'est un enfant, c'est pas grave, etc. Mais quand, t'inquiète pas, il est dans sa chambre et il fait rien. Il est dans sa chambre, mais il est avec qui, il est avec quoi, il a le monde au bout des doigts sur ses ordi, sur ses smartphones, ouais. Sur ses tablettes. Mais ne les laissons pas. En plus, ceux qui, tout comme ce petit enfant qui a perdu ses parents dans un accident de voiture, qui rêve et qui chante en imaginant les traits de sa maman, de son sourire, de son regard, de ses yeux qui brillent. Voilà, ne lâchons jamais la main de nos enfants. Voilà, c'est les messages pour lesquels les messages pour lesquels je me bats depuis que je suis tout petit, bien évidemment. La différence, parce que oui, avec ma tache sur le nez, j'en ai bavé. Oui, il y a toujours pire que moi, puisque ma petite sœur, comme vous le savez, est handicapée, sourde profonde. Donc il y a toujours pire. Mais on l'a vécu. Donc aujourd'hui, si on n'est pas dans la transmission et dans l'écoute de nos enfants, on ne sert à rien et il faut se sentir utile.
1: Merci beaucoup.
0: Merci à vous.
1: Je suis sûre que vous avez fait beaucoup de bien à beaucoup de monde ce soir avec ce passage dans Décibel dont nous nous souviendrons. Et je vous redonne, les amis, les informations essentielles. Léo Mattei, Brigade des mineurs. Nouvelle saison et nouvelle coéquipière pour Léo Mattei. Donc ça a commencé avant-hier. Si vous avez raté les épisodes de jeudi, pas grave, il y a TF1+.
0: Bravo.
1: Et puis, donc, tous
0: vous
1: les
0: avez bien appris
1: soir,
0: le truc. Hein
1: bien appris, hein, tous les jeudis soirs, les nouveaux épisodes de Léo Mattei et Jean-Luc Creschmann aussi, tous les jours à midi.
0: Ah oui, pareil, midi moins 5, ouais, c'est
1: ah
0: ça.
1: Oui, c'est ça, pour les 12
0: ah oui,
1: coups
0: c'est
1: de midi.
0: Ça. Les 12, ah là là. Oui, les 12 coups de midi, oui, c'est ça.
1: On a 5 secondes pour dire au revoir. 3, 2, 1, bisous.
0: On vous aime. Bonne Saint-Valentin, soin.
1: Ah, on sent quand même qu'il a été un heureux animateur radio. Jean-Luc Creschmann, un vrai kiff d'écouter de la musique avec lui pendant une heure. J'espère que ça vous a plu, les amis. Et à demain 20h.
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3: Bonjour Médéric Esquisserus.
4: Bonjour Philippe, bonjour à tous.
3: Notre linguiste marseillais, vous m'inquiétez, Médéric, vous avez un drôle de regard inquisiteur ce matin. Là.
4: Inquisiteur?
3: Ouais, un petit peu, oui.
4: Mais confesseur peut-être. Ah. Je vais commencer par une question. Êtes-vous capable de résister à la tentation? Est-ce que vous êtes capable de résister à, je sais pas moi, un bon aioli provençal?
3: Ah, c'est difficile.
4: L'aioli complet, hein.
3: Ouais.
4: Avec tous les légumes, la morue et gradaille dans la sauce. Ah. Moi non, j'avoue. Est-ce que vous êtes capable de résister à une daube qui a mijoté pendant des heures et qui embaume la maison?
3: Ah, c'est compliqué.
4: Un morceau de gâteau des rois au frit confit bien pégueux. Ouais. Êtes-vous capable de résister? Ça, je sais que non. À un chichi fraîchi tout chaud et bien sucré. Et voilà. Alors, je parle que des désirs gustatifs, du plaisir de la chair, car je pourrais aussi vous poser des questions sur les plaisirs de la chair et vous interroger sur votre capacité à résister à la tentation. Mais ce n'est pas mon rôle. Je ne suis ni confiseur, ni confesseur. En revanche, certains en entendent de belles. La semaine dernière, plusieurs temps forts religieux ont commencé, le ramadan pour les musulmans, mais aussi le carême pour les chrétiens. C'est dans ce cadre que l'on m'a envoyé un lien vers le podcast Carême dans la ville, réalisé par des dominicains, avec l'épisode du 22 février au titre forcément alléchant, Confession marseillaise. Et je n'ai pas résisté à la tentation, j'ai écouté. Et vous aussi, vous allez écouter. C'est le frère Clément Binachon, du couvent de Saint-Lazare à Marseille, qui parle. Et voilà cette drôle de confession marseillaise, avec l'accent, ou pas.
5: Confession marseillaise. Après avoir jeûné 40 jours et 40 nuits, Jésus eut faim. Matthieu, chapitre 1, verset 2. Marseille, il y a quelques années, dans un confessionnal. Bénissez-moi mon père parce que j'ai péché. Je dois vous confesser, mon père, que j'ai peur que d'avoir été infidèle. C'était la semaine passée. Je prenais mon café tranquille à mon poste habituel en terrasse au-dessus de la plage des Catalans. Et là, il y a une petite que le bon Dieu avait drôlement bien proportionné, qui a eu la mauvaise idée que d'aller piquer une tête là sous mes yeux. Eh bien, je ne vous cache pas que ce spectacle m'a un peu émotionné. Et c'est ça que je voudrais confesser. Vous me pardonnerez cet exemple panique.

0: romanesque, mais il me semble éclairer une confusion courante.
1: Ah, la petite des Catalans. Alors voilà, oui, je vous résume l'essentiel de cet épisode. Hein. Ce n'est pas un péché que d'éprouver la tentation, le désir, l'envie, tant que vous n'y succombez pas. Bon, on en parle de l'accent. Mmh. On sent que frère Binachon essaie d'imiter l'accent marseillais, mais sans se lâcher totalement. Hein. Ça donne l'accent, avouons-le, très bizarre, hein, une imitation pas trop réussi, mais il faut savoir faire preuve de clémence, et donc on pardonne volontiers à frère Clément Binachon. Vous remarquerez qu'il est resté sobre, hein. Il aurait pu se laisser aller à répéter ce que l'on peut entendre, hein.

0: pécho, c'est péché.
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2: Vous avez peut-être du mal à trouver l'amour malgré de nombreuses tentatives, notamment sur les sites de rencontres. Il y a peut-être des raisons à ça.
3: Je m'appelle Hélène Bethams. Je suis fonctionnaire, mais aussi autrice et psychosexologue, hypnothérapeute.
2: Ça fait beaucoup de fonctions. Qu'est-ce que vous avez écrit ?
3: J'ai écrit un livre qui s'intitule « Les sites de rencontres et l'estime de soi, psychologie amoureuse à l'ère du numérique ».
2: Mais comment passe-t-on de fonctionnaire à autrice et psychosexologue ?
3: Je suis d'abord restée en couple pendant 23 ans et je me suis séparée. Au moment de la séparation, j'ai attendu 2 ans avant de m'inscrire sur un site de rencontre. Et là, ce que j'ai découvert, ça m'a paru trop compliqué. Alors, comme tout le monde, j'ai navigué entre des eaux troubles, on va dire. Et puis, j'ai décidé de me former en psychosexologie, puisque la psycho m'intéressait depuis toujours. Et la sexualité aussi. J'avais lu Freud, j'étais très très jeune. Comment rencontrer l'amour quand on a perdu les codes à une époque, en fait, où tout est sur le numérique et où dans la vraie vie, on ne sait pas qui est célibataire ou pas et où on ne va pas aborder quelqu'un en lui disant « Ben voilà, moi je suis seule ». Est-ce que ça te dit de faire connaissance ? Parce que c'est ce qu'on fait sur un site de rencontre. On écrit à quelqu'un et on lui demande en fait s'il a envie de faire connaissance.
2: Comment avez-vous vécu cette expérience particulière sur les sites de rencontre ?
3: Je ressentais des choses un peu complexes qui peuvent s'apparenter à de l'adrénaline quand on fait du cardio, par exemple, une espèce d'excitation dès qu'on a un like, dès qu'on a un crush, un match. Pendant ma formation, je me suis dirigée vers des études et des recherches un peu plus scientifiques. Et ça a plein d'effets. En fait, les sites de rencontre, on s'en rend pas compte, mais on crée des hormones, de la dopamine, de l'adrénaline, et en fait, c'est les conditions de l'addiction.
2: Et c'est ce que vous expliquez dans le livre.
3: Je parle aussi de toutes les difficultés d'attachement qu'on peut avoir, parce que parfois, aimer ou être aimé, ça peut être une grande peur. Je parle aussi de nos schémas. Parce que dans la rencontre amoureuse, on va souvent reproduire les mêmes schémas, on va être attiré par les mêmes personnes. Bah, c'est un petit peu comme dans la vie, tous les jours on prend le même chemin pour aller travailler et rarement on va essayer une nouvelle route. Alors moi c'est ici et aujourd'hui que je vous propose de commencer un travail pour vous aider dans vos rencontres.
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4: Chaque année, près de 800 000 personnes montent sur un bateau à Strasbourg, soit plus de la population entière de Marseille qui ferait la queue pour voir la petite France. Aujourd'hui, je teste pour vous les coulisses de Batorama. On est bien évidemment à Strasbourg, embarcadère du Palais Rohan. Et il est tôt, il est très tôt. Hein. La ville s'éveille tout doucement et je monte à bord d'une navette Batorama avec Dylan et les capitaines. Autour de nous, l'île est particulièrement silencieuse et on entend juste les clapotis de l'eau contre la coque. Pendant que les premiers touristes dorment encore, eh bien, l'équipage lui prépare déjà la journée. J'ai comme l'impression que je vais prendre part au spectacle que je vois défiler tous les jours devant les fenêtres des studios d'ici Alsace. Et une fois à bord de la navette, direction le port du Rhin, dans les locaux techniques de Batorama. Avant même qu'un touriste monte à bord, ah bah les bateaux passent par une vérification technique complète. Et Dylan m'explique que chaque navette est contrôlée quotidiennement. Hein. Les niveaux, la sécurité, les systèmes électroniques. Normal, on peut transporter jusqu'à 135 passagers par bateau. En fait, Batorama appartient au port autonome de Strasbourg. C'est le deuxième port fluvial français. Et à l'origine, les visites servaient surtout à montrer la puissance industrielle du port aux investisseurs. C'était pas vraiment pour les touristes. Aujourd'hui, la visite dure environ 1h10. Et on traverse la petite France, la Neustadt et le quartier européen. Et selon le capitaine, la difficulté principale, c'est de réussir à anticiper d'une part le courant, mais aussi les écluses et les autres embarcations. Hein, dans un espace, il faut le dire, relativement petit. Et ça prend pas mal d'entraînement pour réussir à passer un aussi long bateau sous les ponts de Strasbourg. Et moi, eh ben je me fais trimballer et je dois avouer que depuis l'avant du bateau, la ville est encore plus belle. On voit les rues et les façades des bâtiments complètement autrement. J'ai adoré ça. Aujourd'hui, la flotte compte une dizaine de bateaux. Parce que oui, hein, y a du monde. Et pour gérer l'afflux des visiteurs, eh bien j'ai rencontré Lucie. Lucie, elle est agent de quai. Et elle m'explique que ce sont plusieurs centaines de personnes par heure qui montent et descendent des navettes en haute saison. Et le timing est super précis parce qu'un bateau part environ toutes les 30 minutes. Alors moi, pour montrer ma bonne volonté, eh bien j'ai tenté d'aider à amarrer le bateau. Ah ben c'était une mauvaise idée. J'ai tiré la corde, mais dans le mauvais sens. Bref, le bateau ne bougeait absolument pas, mais ça a eu le mérite quand même de lancer un fou rire général. Bon, le capitaine m'a même dit que ça arrivait aussi aux marins. Bon, je me dis qu'à travers ça, je viens d'être officiellement adopté par la marine alsacienne. Youhou ! En tout cas, je réalise que derrière l'image romantique des bateaux qui défilent tranquillement le long de l'île, eh bien se cache surtout une organisation quasi aéronautique. Car finalement, Strasbourg, vu d'en haut, c'est sûr, c'est beau, mais vu d'en bas, depuis l'eau, eh ben c'est encore plus beau.

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1: Oui, j'adore. Ouais.
2: Pourquoi est-ce qu'on chante? Et qu'est-ce que ça peut apporter, le fait de chanter?
1: De donner de l'ambiance. Ouais.
3: De s'amuser.
2: Prenons le problème à l'envers et on va arriver à l'homme. Pourquoi les oiseaux chantent?
3: Pour appeler les autres oiseaux.
1: Pour qu'ils donnent à manger. J'ai faim.
4: On peut se tutoyer?
5: Ouais.
4: Sympa.
5: T'es lourd.
6: Mais j'ai quand même faim.
1: Ils appellent les oiseaux. Ils disent j'ai faim. Vous pouvez me donner à manger? Est-ce que vous êtes parti pour aller partir me prendre à manger?
2: Donc tu penses que les oiseaux chantent pour demander à manger?
3: Oui. Pour nous réveiller peut-être. Bah aussi des fois ils chantent le midi pour dire s'il y a un danger ou pas.
2: Et donc nous, pourquoi est-ce qu'on chante? Vous aimez chanter?
1: Oui, j'adore. Ouais.
2: D'accord. Et à part ça, tu chantes quoi quand tu chantes?
1: Je sais pas, Pierre Garnier. Chaque seconde, seconde d'été.

0: pourquoi tu chantes et pourquoi tu... Qu'est-ce que ça t'apporte en fait?
1: Pour s'amuser, pour nous donner de la joie.
0: Est-ce que ça fait du bien par exemple de chanter?
1: Oui, ça délibère les émotions.
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3: Sur la route de la Guinguette à Anzem, en venant de Guéret, vous verrez sur votre gauche une maison avec des fenêtres blanches. C'est l'atelier du sculpteur Scal. Mais c'était quoi avant?
4: Je suis Scal, sculpteur, avec joie de vous accueillir.
3: Donc votre maison, c'était la boucherie du bourg?
4: Une des boucheries du bourg, oui. Alors je crois que c'était la famille Fell qui aurait fermé, d'après les anciens qui habitent le village, dans les années 50. Mais il y a encore les traces.
3: Et donc là, le carrelage...
4: C'est ce qu'on appelle, je crois, du casson. Alors, je ne sais pas si c'est l'expression qui est employée en Creuse, mais en général, on appelle ça du casson, parce que ce sont des bouts de carrelage de toutes les couleurs, qui ont servi à faire le sol de l'atelier de boucherie. Et puis, il reste encore au plafond, encore quelques des suspentes pour les bouchers, où ils accrochaient les morceaux de viande. Pour l'atelier, apparemment, c'était dans cet endroit qu'on accueillait les clients qui venaient. Donc ici, pareil, le même carrelage que dans l'autre partie. Et là, maintenant, j'ai transformé ça dans mon atelier de sculpture. Sur les matériaux, principalement des métaux, mais aussi du bois. Moi, ce qui m'importe, c'est le rendu dans les formes. J'apporte beaucoup d'importance à la lumière posée sur les pièces, les reflets, enfin. Et puis surtout, j'aime pas les lignes droites. Les gens qui aiment ce que je fais, c'est Jules Verne, Tim Burton, par exemple, me définit mieux comme recréateur.
3: Et là, par exemple, qu'est-ce qu'on a devant nous?
4: Je dirais un manège, mais qui est issu de plein de pièces différentes. Une montre, des engrenages. Alors évidemment, c'est un petit moteur de jeu d'enfant. Mais il y a un plateau qui tourne dessus avec comme un manège pour enfants. Mais là, au lieu que ça soit des chevaux, des voitures, ben là, c'est des symboles du temps.
3: Et est-ce que, comme les anciens clients de la boucherie, on pourra passer la porte et venir voir le manège du temps?
4: Dès cet été, j'accueillerai les visiteurs. Une autre partie qui est sans carrelage, peut-être leur bureau, peut-être pas leur comptage, j'en sais rien. En tout cas, là, il y a une grande partie.

0: utilisés pour fabriquer des œuvres.
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2: C'est la Camini Minute, votre chronique de la joie et de la bonne humeur. Comment ça va les amis? Enfin, je dis comment ça va les amis, je pourrais dire CMTV. Oui, parce que je sais pas si vous avez remarqué, mais je ne sais pas si c'est la nouvelle génération, mais il y a des gens, quand ils parlent, ils mettent de moins en moins de voyelles, de moins en moins de lettres. Pour dire il y a rien, ils disent il y a R. Pour dire mort du rire, ils disent MDR. Pour dire péter de rire, ils disent PTDR. Et pour dire à ce qui paraît, ils disent à skip. Il y a de moins en moins de lettres, de moins en moins de mots. Mais si on continue comme ça, ils vont parler comment dans 10 ans les gens? C'est quoi cette façon de parler là? Je veux dire, il n'y a rien, c'est pas une longue phrase. Je comprends qu'on veuille écourter des trucs, mais il n'y a rien, c'est pas long, il y a R. Comment on va parler dans 10 ans? Moi je dis, on parle de plus en plus des extraterrestres et des ovnis. Moi je pense que si les extraterrestres viennent sur Terre, c'est à cause des gens qui parlent comme ça, qui réduisent les mots. C'est quoi cette façon de parler, franchement? C'est abusé, quoi. Parler français, c'est une belle langue, le français. Il y a R, MDR, PTDR, ASKIP, il est BG pour dire beau gosse. Mais c'est bien de dire qu'on est beau gosse, ça fait plaisir d'entendre beau gosse. C'est plus plaisant que BG. Ils enlèvent les voyelles comme ça. Ça me rappelle les films coquins qu'on voyait sur Canal+, au début du mois, le samedi du mois, quand c'était encrypté. Vous rappelez ça? Faites pas semblant, hein. Lui, à tous les auditeurs d'ici Picardie, vous aussi, vous êtes tombés au moins sur du crypté sur Canal+, dans les années 90. Et ben c'est pareil, cette nouvelle façon de parler là. Des mots courts, de plus en plus courts. Et d'ailleurs, même les rappeurs de nos jours ont des noms d'artistes de plus en plus courts. ZKR, PLK, SCH, MHD. Après, il y en a qui gardent même les voyelles. Gims, Jules, Vald. Et bien sûr, on terminera par les groupes asiatiques, les Coréens de BTS. Alors eux, ils ont pas mis de voyelles, mais BTS, c'est quand même Bac plus 2.
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6: Adieu Nao.
7: Adieu. Oui, qui te beau parler d'expression Abe Bunkachao. Littéralement, ça voudrait dire avoir une bonne dent. Mais en français, on dirait plutôt avoir un bon coup de fourchette.
6: Ah.
7: Qui est misan des kusata qui nous cita, qui sont las dents qui utilisent, mais qui est français, qui est la fourchette. Ce qu'on peut remarquer qui est amusant, c'est qu'en occitan, ce sont les dents, alors qu'en français, c'est la fourchette.
6: Et qu'a bête anecdotes?
7: De la même famille qui utilisent souben à quelle expression? Surtout de l'omégran paille, quoi, n'est her hami qui mingi her et qui a cavé toutes les assiettes. Dans ma famille, on utilise souvent cette expression. Surtout mon grand-père, pour moi, quand j'ai très faim, que je mange beaucoup et que je finis les assiettes de tout le monde.
8: J'ai la dalle, j'ai faim, nourris-moi.
7: Mon petit frère qui est mince hair, que la pérame mais il est où la chichangle. Prends mon cueil magre, coup mieux chichangle. Mon petit frère ne mange moins. On l'appelle plutôt la chichangle, le lézard. Car il est maigre comme un lézard.
6: Qu'est-ce qui est à gras de meille?
7: La glace, qui est un coffre fort, une sorte de mes grands-pais.
6: Des glaces dans chez tes grands-parents.
7: Un coffre fort entier.
6: Merci, sœur.
7: Adieu.
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9: Bonjour.
6: Alors, on est où ici, Philippe?
9: On est sur mon exploitation, dans la miellerie.
6: Ici, à Boulternère.
9: À Boulternère.
6: Et Philippe, vous avez donc une miellerie, vous avez aussi des vergers.
9: Beaucoup de produits différents, on fait des pommes, des amandes, des abricots, du jus de pomme, du nectar.
6: Il me semble que j'ai vu aussi des pieds d'avocat.
9: C'est pas en production.
6: C'est un essai.
9: C'est un essai, on verra si la météo devient un peu plus clémente dans les années à venir.
6: Et là, vous avez donc la mise en pot ici, dans votre miellerie de Boulternère.
9: Vous pouvez me faire goûter, c'est vous.
6: Oh ben, je veux bien, oui.
9: Je suis déjà très fier de mes abeilles, surtout.
6: Et alors, quel est le miel que vous préférez, vous?
9: Moi, je les aime tous. Après, je sais pas si vous connaissez peut-être des miels un peu particuliers, comme la bruyère calune.
6: Eh ben, allons-y. Très subtil, hein, comme parfum.
9: Oui, c'est un miel qui est très particulier, peu récolté parce qu'il est très difficile à extraire. Et par contre, très prisé dans l'Europe du Nord. Celui-là, il vient de la réserve naturelle de Pie.
6: Donc ça sent très très bon, le miel dans la miellerie. On va aller peut-être du côté des pommes. Donc là, Philippe, on se dirige vers votre verger. À notre droite, tous les pommiers.
9: Oui, voilà, différentes variétés. Gold Rush, un petit peu de Fuji aussi. En fait, si vous voulez, on a mis des pommes qui ne pouvaient pas aller à la montagne. Ici, on a gardé des pommes qui se récoltent tard, comme la Fuji ou la Gold Rush. Et après, celle qu'on a vue la première, c'est une primeur, une Gala, qui elle aussi, elle est mieux ici qu'à Sahara.
6: Oh là, monsieur, vous avez fait provision, là?
10: Ah mais, monsieur Torrent était reconnu dans le coin.
6: Alors, combien vous en avez acheté de pommes, hein? Combien de kilos?
10: Oh, j'en sais rien, il y en a 3, 4, 5 caisses.
6: Ah ouais, quand même, c'est pour
10: plus
6: tout l'hiver.
10: Plus les noix.
6: Bonne dégustation.
10: Merci.
6: Ça sent bon, la pomme. Et alors, est-ce que vous pouvez, s'il vous plaît, Philippe, me montrer la variété endémique du Roussillon, la coquette?
9: Voilà, ça c'est coquette.
6: Voilà, sa particularité, c'est qu'elle est un petit peu rosée.
9: Voilà, un petit peu rosée. C'est une variété, voilà, qui est présente avant que la Golden arrive. Donc c'est dans les années 50. Et elle a été au fur et à mesure supplantée par les Rennais du Canada, là-haut, les Golden. Parce que c'est un arbre qui est très alternant. C'est-à-dire qu'il produit qu'une année sur deux. On est plus très nombreux à avoir de la coquette.
6: Donc c'est une chance de pouvoir la goûter.
9: Ouais, vous voulez goûter?
6: Allez.
9: Je peux goûter.
11: Allez.
6: Elle est trop trop bonne. Je vois qu'il y a aussi des noix. Ça, c'est pas votre production, c'est un copain à vous?
9: Voilà, c'est M. Retch à Boulternère. Pareil, pour faire face un peu à la disparition des pêchers, tout le monde s'est diversifié, à mettre des olives, des grenades, des noix. On a cherché des cultures alternatives.
6: Et dites-moi, Philippe, vous avez les pommes et vous avez le jus de pomme.
9: On a un petit atelier, on se fait nous-mêmes le jus de pomme, voilà.
6: Et ça, c'est pour ça que vous avez plein de clients aussi, parce que vous avez plein de bons produits.
9: Ça fait 43 ans qu'on fait du jus de pomme.
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6: Et je suis ravie de retrouver dans cette rubrique celle qui a été la révélation littéraire drômoise de 2024, Valérie Patureau, avec sa cuisinière des Kennedy qui a conquis 100 000 lecteurs l'année dernière. Elle publie cette rentrée aux Escales un très très beau troisième roman qui s'appelle L'Enseveli. L'Enseveli, c'est d'abord l'histoire d'Abel, poilu de la Grande Guerre, blessé au combat en sauvant un inconnu. Il est transféré dans un hôpital de fortune où il va faire la connaissance d'un mystérieux voisin de lit, une gueule cassée qui, incapable de parler, va communiquer avec lui à l'aide d'un petit carnet. Adrien, c'est son nom, est médecin et officier, tandis qu'Abel, simple soldat, vient de la Drôme paysanne. Mais là, pour passer les journées, ils vont se raconter l'un à l'autre et tisser un lien si puissant que lorsqu'ils seront séparés, il faudra à tout prix se retrouver. Pourquoi Valérie Patureau a-t-elle voulu redonner vie à des combattants de la Grande Guerre ? C'est la question que je lui ai posée.
3: Peut-être parce que je suis la dernière génération à les avoir croisés. Je m'en souviens très bien, je devais avoir 7-8 ans et le frère de ma grand-mère me terrorisait parce que quand on allait chez lui, il retirait son œil de verre et donc il avait eu un terrible, voilà, sur un obus pendant la guerre de 14. Moi j'ai un intérêt très fort pour l'histoire, pour cette période particulière de l'histoire aussi, parce qu'elle représente vraiment, je le trouve, au même titre que la Révolution française, elle représente le socle de notre société moderne. Et je ne suis pas historienne, donc je n'ai pas du tout voulu écrire un livre sur la guerre. J'ai voulu écrire un livre sur l'amitié et surtout poursuivre ma quête que j'avais déjà dans Nézida de cette interrogation sur le déterminisme social qui fait que nous rencontrons tous, sans que ce soit vraiment conscient, des gens qui partageons à peu près les mêmes choses, les mêmes... Voilà. Et il n'y a pas 36 circonstances. Il y a l'hôpital qui parfois vous amène à partager une chambre d'hôpital avec quelqu'un qui n'a pas du tout la même vie que vous, ni en âge, ni en lieu, ni rien. Et puis la guerre. Et c'était vraiment ça mon sujet. Et là, j'ai eu envie de m'intéresser, de m'interroger sur la sensibilité des hommes qui, en fait, n'est pas si lointaine de la nôtre.
6: Et puis, contrairement à la cuisinière des Kennedy, on est dans un roman du temps long.
3: C'est vrai que dans la cuisinière, je suivais sa vie. Et Dieu sait que sa vie est assez trépidante et qu'elle nous emmenait d'épisode en épisode. Là, c'est un temps long. C'est un livre à la fois de terre, je dirais, parce que la terre est présente tout le temps. La terre qui vous engloutit, la terre qui... Enfin, c'est vraiment un livre de terre et un livre sur le temps, parce qu'il n'y a que dans ce temps long qu'on arrive aussi à se connaître, à se livrer, à apprendre les uns des autres. La grosse différence aussi avec mes deux premiers romans, c'est que c'était des histoires qui parlaient de personnages qui avaient existé. Là, ils sortent tous les deux de mon imagination. Ils sont nourris de tout mon imaginaire qui a été bercé par tous ces livres formidables sur cette période. Et de beaucoup de choses de ma propre vie, sans s'en rendre compte, les deux grand-mères présentes dans ce livre, bah, ce sont les miennes. Mais je ne sais pas si je l'ai vraiment décidé. Je crois que c'est vraiment arrivé au fil de l'eau.
6: Et de cette écriture puissante de Valérie Patureau qui, en quelques mots, fait naître des images fortes, des émotions qui vous envahissent, c'est vraiment une magnifique écrivaine que je vous conseille de découvrir avec L'Enseveli qui est paru aux Escales.
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1: Un début de conversation pour vous aider dans l'apprentissage de la langue bretonne aujourd'hui et puis après un nom de famille qui permet de faire front.
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1: Alors, c'est pas évident d'apprendre la langue à la radio. J'essaie de vous donner quelques clés chaque jour, mais pour ça encore faut-il être à l'heure pour écouter les chroniques. Donc, pour ne pas rater l'heure, il y a une question que vous devez connaître. Une phrase. Pédere. Je suis sympa, c'est une phrase courte. Trois mots. Pédere. Et, ou EO, si vous voulez, c'est facile à traduire, c'est « quelle heure est-il ?» PED, c'est un mot interrogatif qui signifie combien ? PED, à retenir évidemment, ça sert dans plein d'utilisations. PEDER, quelle heure ? Et à la fin, EO, c'est une des formes du verbe être en breton conjugué. PEDER EO, PEDERE, quelle heure est-il ? Retenir cette phrase vous permettra de ne jamais rater vos rendez-vous de toutes sortes et surtout vos rendez-vous radiophoniques. PEDER EO, quelle heure est-il ? Alors pour répondre s'il est midi par exemple, bah vous répondrez « Christeis eo ». Midi, il est. Et on n'oublie pas le verbe à la phrase, on ne dit pas juste « Christeis », on dit « Christeis eo ». Peder eo, quelle heure est-il ? Christeis eo. Il est midi. Bon, dites pas ça une autre heure qu'à midi, ça marchera moins bien.
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1: Et un patronyme frontal aujourd'hui, ou un nom qui fait front, comme je vous le disais, ou même plusieurs, « Taldir » ou « Talourn ». Deux mots commençant avec le préfixe tal, T-A-L. Et tal, qui n'est pas la chanteuse en breton, a plusieurs sens. En premier, c'est le front humain, évidemment, tal, antal, le front, tal, antal et begarpen, le front en haut de la tête. C'est mieux s'il est là, d'ailleurs. Et donc, si votre nom de famille est Taldir ou Talouarn, eh bien, mieux vaut ne pas donner de coup de tête au risque de casser celle d'en face, car Taldir veut littéralement dire front d'acier, rien que ça. Et Talouarn, c'est pas en reste non plus, Talouarn, c'est le front de fer. Alors encore un nom ramenant une époque où les hommes se faisaient remarquer sur les champs de bataille ou dans les mêlées. Et les Taldir ou Talouarn étaient visiblement pas mauvais pour donner ou amortir les coups. C'est pas une raison pour faire pareil. Moi je vous dis à demain, même heure.
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3: Patrick Citeau nous emmène chaque week-end dans des communes de notre Poitou. Nous allons dans les Deux-Sèvres aujourd'hui, où Patrick Citeau se promène dans la rue Léonce Perret. On est à Niort, l'occasion d'évoquer le parcours artistique de cet homme de théâtre et également de cinéma.
4: La rue qui porte son nom rend ainsi hommage à cet artiste né à Niort le 14 mars 1880. Son goût pour l'art prend ses racines dès son enfance, passée rue Hiver à Niort, où ses parents possèdent un atelier de menuiserie. Les quelques mois de convalescence qu'il passe dans un Paris en pleine ébullition artistique confirment le choix du jeune homme. De retour à Niort, il obtient l'accord de ses parents pour tenter sa chance à Paris. Il s'inscrit dans une école musicale de Montparnasse et se révèle notamment bon chanteur. En parallèle, Léonce Perret prend des cours de théâtre. Il affiche rapidement une forte expérience théâtrale. En 1900, il obtient son premier contrat comme jeune premier au théâtre de l'Athénée. C'est un peu le hasard qui le pousse jusqu'au 7e art. En 1909, après un contrat de quelques mois dans un théâtre de Saint-Pétersbourg, il joue Cyrano de Bergerac à Berlin. Il fait alors la rencontre du directeur de la filiale allemande de la Société française cinématographique, Gaumont. Léonce Perret découvre le cinématographe. De retour à Paris, il travaille pour Gaumont sous la direction artistique de Louis Feuillade.
3: Et il y débute comme acteur, mais très vite, Patrick, il passe derrière la caméra.
4: Léonce Perret réalise ainsi de plus en plus de films en dehors des studios et teste de nouvelles techniques en plein air. En 1913, il connaît la consécration. Son film « L'enfant de Paris » le propulse définitivement au rang des meilleurs réalisateurs français de l'époque. Quand la guerre éclate, Léonce Perret est mobilisé. Mais il ne tarde pas à revenir derrière la caméra pour réaliser quelques films patriotiques. Fin 1916, à la fin de son contrat, il part exercer son art aux États-Unis. Le film intitulé « N'oublions jamais » est son premier gros succès en France et outre-Atlantique. Quand la situation économique commence à se dégrader aux États-Unis, la récession n'épargne pas le cinéma. À la fin de l'été 1921, Léonce Perret rentre en France avec dans ses bagages les méthodes de travail de l'industrie cinématographique américaine. Avec Konigsmark, qui sort en France en mars 1924, Léonce Perret va ensuite définitivement entrer dans la légende du 7e art. Le film est en effet considéré comme une œuvre majeure du cinéma des années 20. Quelques années plus tard, alors que Léonce Perret entame une nouvelle version de Konigsmark, parlante et bilingue, il tombe malade. Il meurt finalement le 12 août 1935. Léonce Perret repose depuis lors au cimetière cadet à Niort. La rue qui porte son nom à Niort lui rend un hommage bien mérité.
3: Quel hommage que vous lui rendez aussi, vous, Patrick Citeaux. 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
5: Je rêvais d'avoir une maison à la campagne. Cette maison, c'est comme si j'y étais née. C'est ma maison de famille.
6: Ma maison s'appelle l'Ostau de la Mar.
7: C'est une maison un peu envoûtante.
8: Eh bien, vous voyez, des livres et trois fenêtres qui me donnent le paysage du pays, comme si c'était trois tableaux.
9: Ils ont vécu ici.
10: Thibaut Gaudry.
11: 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La chansonnette.
12: Yves Montand est un enfant de Marseille. Débarqué d'Italie avec sa famille pour fuir le fascisme quand il a 2 ans, il va y grandir et y faire ses premiers pas au Music Hall. Puis il la quitte pour Paris où sa carrière commence à décoller, notamment auprès d'Edith Piaf. Et où il noue des amitiés, comme avec Jacques Prévert, qui va lui faire découvrir en 1948 un charmant village qui va changer sa vie.
13: Je chantais dans la région et puis il y avait Jacques Prévert qui habitait la maison là au coin. J'étais arrivé ici. Et je l'ai monté parce que mon ami le guitariste Henri Crolla, si on allait dire bonjour à Jacques, il dit oui, oui. Alors on est monté ici, j'ai vu Jacques, j'ai vu l'endroit, et puis je suis tombé amoureux de l'endroit, et puis je suis revenu dès que je pouvais, tous les ans. C'était très discret, c'était à peine connu.
12: Et il ne va pas tomber amoureux que de Saint-Paul. Le 19 août 1949, il est à la Colombe d'Or, une auberge avec quelques chambres, qui est un repère d'artiste. Et Prévert, encore lui, va servir d'entremetteur entre un homme et une femme qui vont devenir un couple mythique.
14: Ça s'est passé à Saint-Paul-de-Lens, au mois d'août, en 1949. Simone était là, et puis moi j'étais dans le tournée. Et puis j'ai déjeuné là, elle a déjeuné là. Et puis il y avait du soleil, puis il y avait Jacques Prévert, et puis il y avait des copains. Et puis voilà, quoi, on ne sait pas comment ce genre de choses-là commencent, mais enfin, elles ont commencé et c'était une belle histoire. Quoi.
12: Une belle histoire qui durera toute une vie. Ils ont 28 ans. En 4 jours, Simone, mariée, plaque tout pour le Marseillais. Et désormais, ils vont construire une partie de leur vie ici, restant fidèles à la Colombe d'Or, où ils se marient même 2 ans plus tard. Prévert est encore là, il est le témoin de Simone, tandis que Marcel Pagnol est celui de Montand.
13: Puis en 49, j'ai rencontré Simone ici, qui elle avait acheté par contre une petite maison dans le village, après son premier film. Puis elle a servi cette maison pendant très longtemps. Puis on descendait au bar de la Colombe pour boire l'apéritif, pour voir Jacques et les amis, et puis il y avait toujours quelqu'un, et puis on restait là, et puis on mangeait là, et puis on montait pas à la maison. Alors un beau jour, on a mis la clé sous la porte, on donnait ça aux enfants, ou à des amis qui descendaient dans le midi, et nous on descendait toujours ici.
11: La claire petite perle d'eau claire.
12: La Colombe d'Or et Saint-Paul, où l'on se retrouve pour les vacances avec les copains, beaucoup d'artistes, dans ce village qui attire notamment les plus grands peintres, Picasso, Chagall, Matisse et d'autres.
13: C'est pourquoi je viens souvent ici à la Colombe d'Or, à Saint-Paul-de-Vence, et d'abord pour la famille Roux, qui sont des gens tellement merveilleux. Puis au mois de juin, ou au mois de mai, c'est agréable, il n'y a pas trop de monde, et c'est encore bien. Mais c'était une époque assez formidable, avec Picasso, Braque, Prévert, qui était là aussi, et Giacometti, quand il a débarqué.
15: J'ai dit, bon, attends de jouer, là, tu ne joues pas.
12: Mais les copains, ce sont aussi les habitants du village, avec qui Montand joue aux cartes au Café de la Place, ou à la pétanque.
13: Et j'aime bien jouer ici au boule, parce que c'est quand même un sport qui délasse bien, qui est très fatigant. Si on veut bien y jouer, c'est très très difficile. Ça ne paraît pas, surtout si on joue à la Provençale.
12: C'est à Saint-Paul-de-Vence également qu'il rencontrera la dernière femme de sa vie, Carole Amiel, et qu'il achètera en 1984 un petit restaurant qu'il transforme en maison, juste en face de la Colombe d'Or. Oh.

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1: Quand il bat fromer le thé au lapin, faudrait pas qu'il se sauvage.
2: Berrichon dans le texte.
1: Un thé, c'est un toit, un abri, où qu'on renferme les bestiaux pour qu'ils soient à l'abri de la pluie, des renards, et puis dans le temps des loups. Allez donc savoir pourquoi qu'on parle du thé au lapin, du thé au chef, du thé au cochon, puis quasiment jamais du thé aux ouailles, aux poules, aux vaches ou aux chevaux. Une histoire de thé qui se raconte dans le pays fort. Avant que je vous la raconte, faut juste savoir que quand ils boivent une tisane, ils disent pas, par exemple, boire du tilleul, mais boire sur le tilleul. Logique, on boit l'eau qui a passé sur les plantes. Alors c'est l'histoire d'un pourvieux qui avait mal au ventre. Il s'en va voir la guérisseuse, elle la regarde, puis elle y dit « Va avec 40 chez vous, puis boire sur le thé. » Il connaissait pas ça, le thé. Ça fait qu'il retourne chez eux, puis le v'là qui joche sur le thé au cochon en qu'une chopine de jus de poume. Adam, il a attrapé la fouère, mais il avait plus mal au ventre. Comme quoi, il y a que la fouette qui saute. Quand on était jeune, le samedi soir, on allait chez les uns ou chez les autres pour fêter les anniversaires. Chez nous, il y avait deux autos. Une 404 puis une camionnette. Oh mon pas, il voulait bien nous prêter la grosse auto quand que c'est qu'il en avait pas besoin. Sinon, on prenait la camionnette ou que c'est qu'on s'entassait. Et puis dame, on rigolait. Sauf une drôlière qu'elle appelait ça le thé au chieuve. Puis qu'elle voulait pas y monter. Ça fait qu'une fois, elle était à la fête en vélo. À 15 km. Adam, quand elle est arrivée, on avait fini de manger le gâteau. Puis c'était quasiment l'heure de repartir. Eh ben, vous me créerez si vous voulez, mais pour le retour, à la bas, vous voulez qu'on les ramène et les pisse en vélo dans le thé à chieuve.
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3: Pas tous mes petits bébés, mes petits semis. Tu vois, je les ai foutus dans la couveuse, là, puis je suis en train de repiquer toutes les variétés. Cacao, de la brandy wine, de l'absinthe, large barrel boar.
4: C'est quoi ça?
3: Grand sanglier rayé.
4: Ah oui?
3: Alors il paraît que ma prononciation est pas remarquable.
4: Oh, je suis pas remarqué. Vraiment, on m'avait dit que tu étais un pêcheur, mais en fait, tu es plutôt un cultivateur.
3: J'étais un pêcheur. On l'est à vie comme ministre, mais la pension n'est pas tout à fait la même, si tu veux.
4: Donc, du coup, tu as besoin de faire pousser tes tomates.
3: Mais je suis quand même un pêcheur.
4: Mais c'est aussi ton petit coin, là, où tu te poses, parce que là, tu as un journal.
3: Je lis mon journal. Tu vois, dans la serre, dès qu'il y a un petit rayon, hop, ça tape. Et puis, moi, j'ai besoin de lumière. Dès qu'il y a un petit rayon, il faut que je sorte.
4: Quand on est sur un bateau, c'est parce qu'on aime être dehors, quoi.
3: Ben oui, dans les éléments, quoi. Dont la lumière est un des principaux.
4: Comment est-ce que tu as su que tu allais être marin et que tu voulais en faire ton métier?
3: D'abord, mon père n'était pas du milieu, mais il avait été élevé par sa mère seul dans le milieu des pêcheurs d'Urville. Et donc, j'étais quand même très tôt bercé dans l'amour de la mer et par mon père, qui était un fou de pêche aussi, pêche en mer, j'ai chopé le virus.
4: Qu'est-ce que t'aimes justement dans la pêche, dans cette liberté peut-être qu'on a quand on est sur l'eau?
3: Ben, j'aime tout, le côté trac, le côté recherche, le côté piégé à un animal.
4: Côté pour, chasseur, quoi.
3: Pour un peu chasseur, pour se nourrir, d'abord, principalement. Voilà, avoir compris comment il fonctionnait, pouvoir le choper, tout ça. Puis j'aime la mer par-dessus tout. Et quand j'ai commencé, on n'avait pas de positionnement, de GPS et tout ça. Donc t'imagines, quand je filais des casiers, j'ai la tête sous l'eau, quoi. J'ai la tête dans le fond de l'eau, j'ai la tête là où ils vont atterrir. C'est l'imaginaire d'abord.
4: Tu projettes ton esprit sous l'eau, quoi.
3: Oui, c'est ça. Bon, après, tu acquiers de plus en plus de connaissances, mais...
4: Tu connais les coins, quoi.
3: Ouais, mais au début, tu sais, je connaissais rien du tout. Et ça peut être simple. Tu lis des cartes marines, tout ça, tu dis, bon, là, attends, il y a les lignes de sonde, tout ça, qu'est-ce qui se passe sous l'eau, comment c'est foutu, qu'est-ce qui peut passer comme espèce, les homards, où est-ce qu'ils sont, et puis après, tu apprends les saisons, progressivement, les migrations et tout, des périodes de vaches maigres, des périodes de creux, des périodes où tu dis, bon, je me suis planté, c'est pas là que ça se passe, mais, et puis des périodes où, hop, tu tombes dedans, c'est formidable, quoi.
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2: Bonjour Nicolas Villerette.
5: Bonjour Olivier.
2: Responsable zoologique, c'est tout mignon, hein, raton laveur. Décrivez-nous cet animal.
5: C'est un animal qui fait à peu près la taille d'un renard, qui va être tendance gris avec cette belle queue annelée, avec des anneaux qui sont noirs un peu plus foncés. C'est comme un petit ourson. Et puis c'est très dynamique.
2: Il vit où ?
5: On peut le trouver de plus en plus d'ailleurs, parce que les densités augmentent ces dernières décennies. Nous ici, dans notre secteur, on va dire en Argonne-Ardennaise, autour de tous les village, si on sort la nuit en voiture, il n'est pas rare de croiser un ou quelques ratons laveurs maintenant. Au départ, les ratons laveurs, c'est nord-américain. On en trouve au Canada. Ça n'est pas une espèce de chez nous, mais qui a été importée notamment dans notre secteur par les militaires canadiens au sortir de la Seconde Guerre mondiale. Et en fait, ils retrouvent ici tout ce qui leur correspond. Des forêts de feuillus, dans les zones tempérées, qui leur permettent d'avoir des refuges, que quand ils se sentent agressés ou en danger, ils montent à la cime des arbres, et là, ils sont inatteignables.
2: Qu'est-ce que ça mange, un raton laveur ?
5: Eh bien, c'est omnivore, ça mange de tout. Donc, quelqu'un qui a un beau jardin, eh bien, ça en fait une belle assiette pour les ratons laveurs.
2: Qui va se servir dans le potager.
5: Ah oui, il va se servir dans le potager. Alors voilà, effectivement, donc, ils vont manger des légumes, des fruits bien sucrés, ça c'est ce qu'ils aiment bien, et de la viande, et c'est là où ils posent problème. Sur les passereaux, notamment les populations de mésanges, de moineaux, parce qu'ils vont aller prélever les petits ou les œufs directement. Et puis, ils vont manger aussi beaucoup de grenouilles, par exemple, dans les milieux humides. Ils vont manger aussi beaucoup d'amphibiens. Donc c'est là où, effectivement, en surdensité, il peut poser des problèmes à la biodiversité.
2: On trouve souvent en lisière de village. Est-ce qu'il rentre dans les villages ? Est-ce qu'il fouille dans les poubelles ?
5: Alors oui, typiquement, si on retrouve un jour une poubelle un peu éventrée, c'est pas nécessairement un chien errant, ça peut être un raton laveur.
2: Ça reste actif toute l'année, hiver comme été ?
5: Alors il n'y a pas d'hibernation au sens strict, mais il y a une hivernation, c'est-à-dire que les périodes froides, et lorsqu'on va dire qu'on descend en dessous de 0 degré, ils vont se mettre dans une cachette et ils vont rester là, tranquilles, s'endormir. La température de leur corps baisse un petit peu. Ils ne vont plus chercher à manger. Ils restent au chaud. Ça peut durer quelques semaines, 2-3 semaines. Et dès que les températures sont plus clémentes, hop, ils rentrent en activité. Ce qui est très pratique quand il fait froid. Ils n'ont pas besoin de chercher à manger.
2: En matière de reproduction, comment ça se passe ?
5: C'est comme les chats, on va dire. Les petits naissent au printemps, 3-4 petits par femelle en général. Et je fais le comparatif avec les chats et on en parle ici au parc parce que parfois des gens trouvent un jeune raton laveur à la traîne, vont le prendre, c'est trop mignon. On peut le biberonner facilement. Les gens vont parfois les garder chez eux, mais quand vient le moment de l'adolescence, ça devient bougon, c'est compliqué, ça met le bazar à la maison. Donc on déconseille vivement qui que ce soit de ramasser des ratons laveurs. Laissons-les là où ils sont. S'il est à la traîne, ça arrive. C'est pas grave, il n'est pas nécessairement oublié par sa maman.
2: D'ailleurs, en préparant cette interview, vous me racontiez qu'il y a des ratons laveurs qui passent par les chatières dans des habitations.
5: Ah oui, tout à fait. Si jamais, parce que c'est la bonne taille, si jamais il y a à manger pas très loin après la chatière, ils sont tout à fait capables de rentrer dans la maison, manger les croquettes et ressortir presque incognito. Et puis autre chose, leur particularité, ils aiment bien ouvrir les robinets. Et ils les ouvrent, mais généralement, ils ne le referment pas. Donc ça, c'est souvent signe qu'il y a un raton laveur par ici.
2: Ces animaux tout mignons, on les a mis à l'honneur aujourd'hui dans Terre de Champagne-Ardenne. Avec vous, Nicolas Villerette, les ratons laveurs de notre région.
5: Avec grand plaisir, Olivier.
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compositrice, interprète. Domi a 28 ans. Elle est originaire d'Aime-la-Plagne et partage sa vie entre Montréal et la Savoie. Elle vient de sortir son premier single, Tout oublié, une chanson pop très solaire, et prépare un album pour 2026.

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1: Emmanuel, il a un rêve.
2: Fly me to the moon.
1: La Ah là là. Tu rêverais d'aller sur la Lune.
3: Ah, tout à fait.
1: Mais pourquoi?
3: Parce que pour l'aventure scientifique, pour l'aventure humaine, ça doit être phénoménal. Et puis pour voir la Lune, la Terre d'en haut, justement.
1: Ah bah oui, bah ça serait pas mal. Je ne sais pas
3: en
1: si... Je ne sais pas si d'ici qu'on soit trop vieux pour y aller, il y aura des voyages pour la Lune, mais bon, écoute.
3: Non, c'est trop tard pour nous.
1: C'est trop tard pour nous. J'ai envie de pleurer.
4: Oh, l'émission de la déprime.
1: L'émission de la déprime. Enfin, c'est peut-être pas
3: non, mais il y a Sophie Adouno qui va y aller pour nous.
1: C'est vrai, elle ira pour nous. Alors, Manu, attention. C'est la question qui peut te permettre de gagner 3 points de plus. T'es largement en tête, mais il faut prendre tous les points.
3: Oh là,
1: écoute bien, je te fais écouter Edith Piaf.

0: Nous allons parler non pas d'Édith Piaf, mais de peinture. Je vais te poser la question, je vais te faire des propositions de réponse et à mon top chrono, tu auras 10 secondes pour me donner ton choix. Écoute bien la question. Quel peintre français a créé sa propre nuance de bleu et lui a même donné son nom? Alors c'est Yves Klein, Paul Cézanne, Pierre Soulages, Jean-Marc Barre qui a joué dans le Grand Bleu. Quel peintre français a créé sa nuance de bleu et lui a donné son nom? Klein, Cézanne, Soulages, Jean-Marc Barre. Top chrono, 10 secondes.
1: Réfléchis, bleu comme toi.
0: Vite.
1: Je dirais Yves Klein.
0: Mais oui, c'est le bleu Klein. C'est même appelé International Klein Blue. C'est une nuance très particulière de bleu. Pour ceux qui ont vu Le Diable s'habiller en Prada, d'ailleurs, nous avons Meryl Streep qui nous fait un cours sur le bleu Klein. Bravo, 3 points de plus, tu as 7.
2: Bon, Audrey, je voudrais pas dire.
0: Finir Fanny, Audrey.
2: Ouais, voilà, je dois rester dans le coaching bienveillant et positif, mais. Mais Audrey, zéro.
3: Oui, on va rester optimiste, on verra.
2: Oui, bien sûr.
3: C'est pas fini encore. Ah,
2: exactement, tu as raison, tout peut arriver avant 13h. Elle habite à Corbières, on le rappelle, pour ceux qui arrivent, c'est en Provence, c'est pas très loin de Marseille où elle est. Et oui, adjoint administratif à la mairie de Marseille. Elle aime beaucoup le ménage, notre Audrey.
3: Oui, j'aime du ménage.
2: Ah, t'aimes le balai, toi. Et pourquoi cette obsession du ménage?
3: Non, mais j'aime bien que la maison soit propre et rangée, donc forcément...
2: Alors, ça c'est un fait, on est tous un peu comme ça, mais du genre combien? C'est-à-dire, tu ranges tous les jours?